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Philippiens chapitre 1. Salutations. Nous, Paul et Timothée, nous sommes les serviteurs du Christ Jésus. Nous écrivons à tous ceux qui appartiennent à Dieu grâce au Christ Jésus, à leurs responsables et à leurs diacres, et qui se trouvent tous à Philippe. Que Dieu notre Père et le Seigneur Jésus-Christ vous bénissent et vous donne la paix. Paul remercie Dieu. Chaque fois que je pense à vous, je remercie Dieu. Chaque fois que je prie pour vous tous, je prie avec joie, parce que vous m'avez aidé à répandre la bonne nouvelle depuis le premier jour jusqu'à maintenant. Je suis sûr d'une chose. Dieu qui a commencé en vous un si bon travail va le continuer jusqu'au bout, jusqu'au jour où le Christ Jésus viendra. J'ai bien raison d'avoir ces sentiments-là pour vous tous, parce que je vous porte dans mon cœur. En effet, vous participez tous au don que Dieu m'a fait. Aujourd'hui où je suis en prison, comme hier, quand je défendais la bonne nouvelle et quand je la répandais avec force. Oui, Dieu sait que je dis la vérité. Je vous aime tous avec la tendresse du Christ Jésus. Voici ma prière pour vous. Je demande que votre amour grandisse de plus en plus, qu'il vous aide à voir clair et à comprendre les choses parfaitement. Alors, vous pourrez juger ce qui est le mieux, et le jour où le Christ viendra, vous serez purs et sans défaut. Avec l'aide de Jésus-Christ, votre vie sera remplie d'actions justes pour la gloire et la louange de Dieu. La bonne nouvelle se répand. Frères et sœurs chrétiens, je veux vous dire une chose. En réalité, ce qui m'est arrivé a servi à faire avancer la bonne nouvelle. En effet, tous les fonctionnaires du gouverneur et tous les autres savent maintenant que je suis en prison parce que je sers le Christ. Presque tous les chrétiens, en voyant que je suis en prison, ont une plus grande confiance dans le Seigneur. Alors ils ont deux fois plus de courage pour annoncer sans peur la parole de Dieu. Certains annoncent le Christ avec un cœur bon, ils le font par amour. Ils savent que je suis en prison pour défendre la bonne nouvelle. Mais d'autres le font par jalousie. Ils veulent s'opposer à moi et ils annoncent le Christ pour passer les premiers. Leurs raisons sont malhonnêtes. Et de cette façon, ils pensent rendre plus dure ma vie en prison. Leurs intentions peuvent être droites ou tordues, peu importe. En tout cas, ils annoncent tous le Christ. C'est pourquoi je suis dans la joie et je me réjouirai encore. En effet, le résultat, je le connais.

cette vie pour être avec le Christ, et c'est en effet beaucoup mieux. Mais rester sur la terre, c'est plus utile à cause de vous. C'est pourquoi je sais que je vais rester, j'en suis sûr. Je serai auprès de vous tous pour vous aider à faire des progrès et à croire avec joie. Ainsi, quand je reviendrai chez vous, vous serez encore plus fiers à cause de moi, dans le Christ Jésus, le combat pour la bonne nouvelle. Mais vivez comme la bonne nouvelle du Christ le demande. Ainsi, si je viens, je vous verrai, et si je ne viens pas, j'entendrai parler de vous. Alors, je saurai que vous restez solides, très unis entre vous, et que vous luttez ensemble et d'un même cœur pour garder la foi que la bonne nouvelle apporte. Je saurai aussi que vous n'avez pas peur de vos ennemis. Pour eux, c'est la preuve qu'ils sont perdus. Pour vous, c'est la preuve que vous êtes sauvés, et cela vient de Dieu. C'est lui qui vous a donné non seulement de croire au Christ, mais encore de souffrir pour lui. En effet, nous luttons ensemble, vous et moi. Autrefois, j'ai lutté sous vos yeux, et je continue à lutter, vous le savez.

La météo pour ce jeudi 13 août, toujours un soleil de plomb et une chaleur caniculaire. Les températures pour ce jeudi matin, 18 degrés sur Brest, 19 à Lille et Strasbourg, 21 sur Bordeaux, 24 degrés pour Paris et Lyon, 24 également pour Ajaccio, 25 à Marseille et Bordeaux. Et pour ce jeudi après-midi, 29 degrés attendus sur la Bretagne, 30 en Normandie, 36 degrés sur le Grand Est et les Hauts-de-France, jusqu'à 40 degrés sur la région parisienne. Dans la moitié sud, il fera 28 degrés sur la région de Biarritz, 33 en Corse et sur la Côte d'Azur, mais jusqu'à 39 en Occitanie et 40 degrés sur la région bordelaise.

Bonjour, alors que les pompiers sont appelés à faire grève aujourd'hui, François Sauvadet, président des départements de France, a appelé à revoir le modèle de financement de la sécurité civile. Il propose notamment d'augmenter la part de la taxe spéciale sur les conventions d'assurance perçues par les départements pour financer les SDIS, les services d'incendie et de secours. Le feu de forêt qui s'est déclaré hier au sud de Rennes a parcouru plus de 200 hectares, a annoncé la préfecture d'Ille-et-Vilaine. Une centaine de personnes ont été évacuées. L'incendie s'est déclaré sur la commune de Saint-Just à une cinquantaine de kilomètres de Rennes. Les chaleurs extrêmes touchent la majeure partie de la France. 80 départements ont été placés ce jeudi en vigilance orange canicule par Météo France. Les maximales pourraient atteindre les 40 degrés dans certaines régions. La ministre de la Transition écologique, Monique Barbu, a annoncé que l'INSEE estimait à 10 voire 15 milliards d'euros le coût de la canicule cet été. Les autorités marocaines ont annoncé avoir pris des mesures pour contrer tout nouvel afflux de migrants dans l'enclave espagnole de Ceuta après avoir constaté une nouvelle vague de désinformation sur les réseaux sociaux. Depuis plus d'une semaine, des publications en ligne affirment en effet que le poste frontière entre la ville marocaine de Fnideq et l'enclave sera ouvert le 15 août, jour férié en Espagne. 72 000 migrants sont entrés illégalement en quelques jours à la fin juillet à Ceuta, un chiffre record pour une si courte période. Et un bilan malheureusement toujours à la hausse, les opérations de recherche des survivants en Colombie se poursuivent après le puissant séisme qui a frappé l'ouest du pays, faisant 265 morts et des centaines de disparus. Le délai critique pour retrouver des survivants est de 72 heures, il a expiré ce matin. C'est la fin de ce flash, une très bonne journée à notre écoute. Bonjour, football, le PSG a commencé sa saison hier soir par un titre en remportant la Super Coupe d'Europe contre Aston Villa 2-1. Le club de la capitale n'est que le troisième de l'histoire à remporter deux fois le trophée consécutivement depuis sa création en 1973. Judo, Teddy Riner déclare finalement forfait pour le Grand Slam de Lausanne en Suisse. Dans une story Instagram, le quintuple champion olympique annonce ainsi retarder son retour à la compétition en raison d'une blessure à l'épaule. Il n'a plus combattu en individuel depuis les Jeux de Paris il y a 2 ans. Les championnats d'Europe d'athlétisme, Juste Kouaou Maté, a décroché l'argent hier soir sur le 110 mètres haies. Il n'a pas terminé bien loin du Suisse Jason Joseph qui a été sacré champion d'Europe en 13-12. Natation avec Marie Vatel, Beryl Gastaldello, Alban Cachot et Marie-Ambre Molu. Les Bleus ont terminé la finale du relais 4x100 mètres nage libre des championnats d'Europe à la 4e place. Les Pays-Bas ont décroché l'or devant l'Italie. La Russie, qui évolue sous bannière neutre, a complété le podium. Tennis, Corentin Moutet ne fera finalement pas étape à Cincinnati, attendu dans l'Ohio dès ce jeudi pour défier Hubert Hurkacz au premier tour de l'ultime Masters 1000 préparatoire à l'US Open. Le 59e mondial a annoncé hier avoir déclaré forfait. Il souffre d'une blessure au poignet gauche depuis novembre. Tennis de table grâce à une victoire en 3 manches sèches sur les Égyptiens Youssef Abdelaziz et Mohamed El Beyali. Félix et Alexis Lebrun ont réussi leur entrée dans le tableau du double de l'Europe ce match. À Malmö, en Suisse, ils ont désormais rendez-vous avec les Chinois Ling Shidong et Wen Ruibio. C'est la fin de ce Flash Sport, une très bonne journée à notre écoute.

0: 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Si tu veux comprendre comment soumettre ton intelligence au Saint-Esprit, interpréter correctement la Bible et sortir des choix qui détruisent ta vie chrétienne, regarde cette vidéo jusqu'au bout. Dieu nous a donné un livre, la Bible. Et la Bible, ça se lit. Et pour lire un livre, il faut utiliser son cerveau, il faut réfléchir. L'un des plus grands dangers avec la Bible, c'est de lui faire dire ce qu'elle ne dit pas. Lorsqu'on arrête de réfléchir en lisant la Bible ou en écoutant des prédications, deux grands dangers apparaissent. Le premier, c'est de faire dire aux textes ce qu'ils ne disent pas. Le second, c'est de produire des doctrines hérétiques à cause d'une mauvaise utilisation des principes d'interprétation. La Bible nous montre pourtant un modèle clair. Les Béréens écoutaient ce que l'apôtre Paul enseignait, mais ils vérifiaient ensuite dans les Écritures si ce qu'ils disaient était conforme. Ce n'est pas parce que quelqu'un a un micro, parle sur une estrade, qu'il se dit ouin ou tient une Bible ou qu'il a un titre particulier que ce qu'il dit vient forcément de Dieu ou est conforme aux Écritures. Il est donc nécessaire que tu aies ta Bible et que tu t'interroges si ce qui est dit est biblique. Tu dois continuer d'avoir un regard critique même quand tu écoutes la parole de Dieu. Nous sommes les brebis du Seigneur et nous devons écouter la voix du bon berger. Mais lorsqu'il s'agit d'un prédicateur, quel que soit son titre ou sa notoriété, il est de notre responsabilité de vérifier que ce qu'il enseigne est conforme aux Écritures. De la même manière, lorsque nous recevons une prophétie, la Bible nous demande d'examiner toute chose et de retenir ce qui est bon. Réfléchir, ce n'est pas un manque de spiritualité. C'est une responsabilité que Dieu nous a confiée. Est-ce que tu réfléchis lorsque tu écoutes la parole de Dieu ? Deuxièmement, je t'encourage à penser bibliquement pour te protéger des fausses doctrines. Si tu veux vérifier qu'une prédication est biblique, il y a plusieurs choses essentielles à mettre en place. Tout d'abord, il est indispensable que tu lises toi-même la Bible régulièrement afin de connaître les Écritures. En effet, si tu ne connais pas la parole de Dieu, tu n'as aucun repère pour discerner si ce que tu entends est juste ou faux. Deuxièmement, lorsque tu écoutes une prédication, ouvre ta Bible et relis le texte par toi-même. Pose-toi cette question honnêtement. Si j'avais lu ce texte seul, sans commentaire, serais-je arrivé à la même conclusion? Ou bien est-ce que ce texte a simplement servi de prétexte pour exprimer les opinions personnelles du prédicateur? Quels sont les versets juste avant, juste après? Se pourrait-il que ce verset ait été mal utilisé et que ce n'est pas du tout ce que ce texte dit? Pire encore, est-ce que le texte a été tordu pour justifier quelque chose qui n'est pas biblique? Tu as le droit de réfléchir. L'une des dérives les plus courantes consiste à prendre un texte narratif, c'est-à-dire une histoire qui raconte la vie d'un personnage biblique et en tirer des conclusions spirituelles à partir de chaque détail du récit. Ou c'est pareil pour les paraboles. L'idée de la parabole, c'est la conclusion, c'est la chute, c'est Jésus qui veut transmettre quelque chose. Mais souvent, les prédicateurs vont s'arrêter sur chaque détail et en exagérant les détails, tirer des conclusions qui des fois sont tirées par les cheveux. Quand on a une mauvaise analyse du texte, on peut rapidement arriver à des absurdités. Par exemple, si tu lis la parabole du bon samaritain et que Jésus dit que le bon samaritain a pris le malheureux, il l'a mis sur son âne et l'a amené à l'aubergerie, eh bien, est-ce qu'on pourrait dire que si tu veux aimer ton prochain, tu as besoin d'acheter un âne pour pouvoir prendre soin des gens? Est-ce qu'il est nécessaire de conduire les gens à l'hôtel? Non. Donc, on voit ici que il est important que tu, par toi-même, tu penses. La prédication est là pour t'aider à mieux comprendre le texte biblique, pas pour superposer une interprétation déconnectée du texte. Il y a plusieurs niveaux de compréhension lorsqu'on lit un texte biblique. Le premier niveau consiste à se poser la question de ce que le texte raconte réellement, de quoi il s'agit. Deuxièmement, se dire, mais qu'est-ce que les auteurs et les premiers lecteurs à qui le texte était adressé comprenaient à l'époque, en fonction de leur contexte, en fonction de, de leur vécu, de leur historique, de leur compréhension. Enfin, le troisième niveau consiste à discerner ce que le texte peut signifier pour nous aujourd'hui. Et là, il va être nécessaire de faire des interprétations. Pourquoi ? Eh bien parce que dans des contextes différents, il faut avoir des interprétations différentes. Prenons un exemple. Tous les textes dans le Nouveau Testament qui parlent des relations entre les maîtres et les esclaves. Eh bien aujourd'hui, par la grâce de Dieu, l'esclavage a été aboli, en tout cas dans la plupart des pays du monde. Et donc, il est intéressant de se poser la question, qu'est-ce qui s'applique dans notre relation entre employé-employeur ? Cela dit, tout ne s'applique pas, puisque nous sommes des employés et pas des esclaves. Et donc, c'est là que va être nécessaire d'avoir une bonne compréhension biblique pour ne pas faire de contresens. Ce n'est pas parce qu'une histoire ou une action est racontée dans une histoire biblique qu'elle constitue automatiquement un exemple à imiter. Oui, ces choses ont été écrites pour notre instruction, c'est ce que dit le texte du Nouveau Testament, mais ce n'est pas parce que c'était écrit pour notre instruction que ce sont forcément des exemples à imiter. Parfois, ce sont des exemples à éviter, justement. Les personnages bibliques n'étaient pas sans défaut et nous ne devons pas justifier nos propres actions sous prétexte qu'un homme de Dieu a agi de telle ou de telle manière. D'ailleurs, certaines de leurs actions sont explicitement jugées par Dieu. Parfois, c'est l'auteur biblique lui-même qui tire une conclusion à la fin d'un chapitre ou d'un récit. D'autres fois, la Bible ne donne pas de conclusion explicite. Dans ce cas, ce sont les fruits et les conséquences des actions qui nous permettent de discerner si ce qui a été fait était juste ou non. Cela nous aide à savoir si nous devons imiter ou éviter un comportement. La Bible nous dit de considérer nos conducteurs spirituels afin d'observer quelle a été la fin de leur vie et d'imiter leur foi. Et très souvent, ce n'est qu'à la fin de l'histoire que l'on réalise si le chemin emprunté était le bon ou non. Imagine deux personnes, chacune dans sa voiture, qui roulent pendant des heures. Leur situation semble identique. Même vitesse, même essence dépensée, même durée de trajet. Pourtant, elles ne vont pas dans la même direction. Ce n'est qu'une fois arrivées à destination que l'on réalise si elles ont pris le bon chemin. De la même manière, lorsque tu écoutes une prédication ou que tu lis un livre chrétien, il est de ta responsabilité d'évaluer par toi-même si ce qui est enseigné est réellement appuyé par les Écritures et si c'est intellectuellement honnête. Un autre niveau d'interprétation concerne l'herméneutique. L'herméneutique, c'est comment interpréter les Écritures. Il existe des principes d'interprétation biblique qui nous protègent des fausses doctrines, des hérésies et des absurdités. Par exemple, l'un des principes fondamentaux consiste à interpréter la Bible par la Bible. Des fois, on prend un texte et on va aller chercher la signification de ce texte d'après nos propres pensées ou un contexte culturel actuel. Mais c'est la Bible qui doit interpréter la Bible. Il y a des tas de références parallèles dans les Écritures. Et donc, c'est important de s'assurer que ce que nous disons est conforme au reste des Écritures. Toutes les conclusions que nous tirons d'un texte ou d'une histoire biblique doivent être cohérentes avec l'ensemble du reste de la Bible. Une mauvaise connaissance biblique, une mauvaise connaissance du contexte, peut nous amener à tirer des conclusions complètement opposées au sens réel du texte. Il est également important de comprendre que la révélation divine est progressive dans les Écritures. Et donc, les textes les plus anciens doivent être lus à la lumière des textes les plus récents. Les attentes de Dieu envers son peuple n'étaient pas les mêmes dans les temps bibliques que dans notre époque, car leur connaissance de Dieu n'était pas la même. Parmi les exemples les plus frappants, on trouve certaines personnes qui affirment qu'il n'est pas nécessaire de se marier aujourd'hui, sous prétexte qu'Isaac aurait simplement pris sa femme pour une nuit et que cela suffisait pour être marié devant Dieu. Ceux qui utilisent ce type d'argument tordent les Écritures. Ils cherchent à spiritualiser une relation en trompant ainsi le futur conjoint sous couvert de spiritualité. Et donc, il ne s'agit pas là d'un mariage, mais simplement de fornication. Vous avez le droit de réfléchir. Vous avez le droit d'avoir un esprit critique. Avoir un esprit critique, ça veut dire s'interroger de la pertinence des choses. Ça ne veut pas dire que vous critiquez, que vous dites du mal de tout ce qui est dit. Mais vous avez le droit de vous poser la question, est-ce que c'est ce que dit le texte ? Et en réalité, il est nécessaire que vous ayez un esprit critique. Parce que sinon, eh bien, vous êtes la proie de n'importe quelle personne qui va tordre les Écritures. Et il y en a, et il y en aura encore. Des personnes qui disent n'importe quoi, soit parce qu'elles sont mal intentionnées, elles manipulent, elles séduisent, soit des gens qui ont juste une mauvaise instruction, qui sont ignorants, et qui juste par ignorance disent n'importe quoi, il y en a aussi. Ce n'est pas parce que quelqu'un cite un ou deux versets bibliques que tout ce qu'il affirme est vrai. Réfléchir, ce n'est pas non plus de la rébellion. C'est ce que Dieu attend de vous, car il vous a donné un cerveau afin de comprendre le livre qu'il vous a communiqué. Si un enseignement est biblique, alors il supporte facilement le questionnement. Il peut être remis en question, il peut être disséqué, et il va rester solide. Pourquoi ? Parce que c'est biblique, c'est solide, c'est fiable. On peut le tester. Maintenant, s'il est interdit de questionner, s'il est interdit d'examiner, alors il y a un problème. On n'est plus dans une prédication biblique, on est dans un argument d'autorité. On est dans quelqu'un qui déverse ses propres opinions. Je vous encourage donc à utiliser votre intelligence, à utiliser votre cerveau, à développer votre connaissance biblique et à prêter garde à ce qui est dit et à comment c'est dit et à pourquoi c'est dit lorsque vous lisez un livre ou que vous écoutez une prédication ou une vidéo sur YouTube. Le deuxième domaine dans lequel il est important que tu actives ton cerveau, c'est dans la prise de bonnes décisions. La Bible nous parle de l'exercice de la sagesse, de l'intelligence et de nos responsabilités. En tant que pasteur, j'ai mené des entretiens pastoraux, des temps de conseil, et on m'a souvent soumis de très nombreux sujets de prière. Il y a une chose qui revient constamment, il y a beaucoup de souffrance qui est directement liée aux conséquences de mauvaises décisions. La Bible nous dit dans les Proverbes d'appliquer notre cœur à la sagesse. Elle nous enseigne même que c'est par la sagesse qu'une maison se construit. Elle va même plus loin en nous exhortant à rechercher par-dessus tout l'intelligence, qui est un niveau supérieur à la sagesse. Si la sagesse nous montre le comment, l'intelligence nous aide à comprendre le pourquoi, la nécessité, les priorités et à éviter des problèmes sur le long terme. Prenons un exemple. Un homme sage sait comment construire une maison. Il va mettre toute son énergie, tout son argent et tout son temps à bâtir une maison immense et magnifique. Techniquement, il fait tout correctement. La maison est belle, elle est solide, elle est digne même de récompense. Mais l'homme intelligent lui se pose aussi d'autres questions. Il évalue si cette maison est réellement adaptée à sa famille. Il réfléchit à la manière de répartir son temps, son investissement financier, son énergie afin de ne pas être dans les dettes. Il réfléchit aussi afin de ne pas être complètement absorbé par son chantier, afin de ne pas se retrouver seul dans une maison vide, désertée par ceux qu'il aime, parce qu'il aurait fait de ce projet une idole qui aurait pris et absorbé toute sa vie. La parabole du riche insensé illustre parfaitement cette différence. Dieu ne lui reproche pas d'avoir manqué de sagesse. Vous savez, c'est cet homme qui dit « Voilà, j'ai bien travaillé, j'ai amassé la récolte, je vais bâtir des nouveaux greniers pour amasser la récolte parce que mes anciens greniers sont trop petits. » Donc cet homme était un homme sage. Il savait faire du business, il savait entreprendre, il savait cultiver, il savait diriger une exploitation agricole. Il avait de la sagesse. Pourtant, Dieu dit qu'il est un insensé. Parce qu'il va dire, mon âme, réjouis-toi, tu as du bien en abondance. Et Dieu va lui dire, insensé, cette nuit même, ton âme te sera demandée. Et tout ce que tu as amassé, pour qui ça sera ? Cet homme a été sage, mais il n'a pas été intelligent. Pourquoi ? Il a consacré son énergie, ses biens matériels, sans prendre soin de son âme. Il a vécu comme s'il n'allait jamais mourir, comme s'il ne paraîtrait jamais devant Dieu. Il était donc sage dans ses actions, mais insensé dans ses priorités. Pour appliquer ton cœur à la sagesse et à l'intelligence, tu dois utiliser ton cerveau. Mais si tu l'utilises sans la parole de Dieu, tes conclusions seront mauvaises. En effet, ton intelligence, doit être renouvelée par la parole de Dieu. Tu dois appliquer ton cœur à l'étude des Écritures afin de comprendre ce que Dieu attend de toi et de prendre de bonnes décisions. Lorsque tu connais la parole de Dieu et que tu observes les gens autour de toi qui vivent des difficultés constantes, tu constates souvent qu'ils n'ont pas respecté les enseignements bibliques. Très souvent, la raison pour laquelle ils sont dans la galère est directement reliée à ce non-respect des Écritures. Et Dieu veut nous aider, mais il est nécessaire que nous utilisions notre intelligence. Parfois, le Saint-Esprit nous inspirera une décision précise, mais la plupart du temps, Dieu attend que nous utilisions ce que nous avons compris des Écritures pour agir correctement. C'est cela que Dieu attend de nous. Donc, je lis les Écritures. Je médite les Écritures. Lorsque je dois prendre une décision, j'examine ma décision d'après les principes bibliques. Sinon, je risque de me retrouver dans la difficulté. Un autre domaine dans lequel il est important d'utiliser son cerveau, c'est concernant les projets. On entend souvent dans le langage chrétien, j'ai à cœur de faire telle chose. Et très souvent, les personnes qui utilisent ces expressions sous-entendent que parce qu'elles ont quelque chose à cœur, cela viendrait automatiquement de Dieu. Et cette expression devient alors une forme d'argument d'autorité pour spiritualiser et justifier toutes leurs décisions. Mais si tu as quelque chose à cœur, tu dois d'abord passer ce projet au crible de la parole de Dieu. Est-ce que c'est quelque chose de sage? Est-ce que c'est quelque chose de biblique? Est-ce que c'est quelque chose d'intelligent? Est-ce que ça s'oppose aux Écritures? Est-ce que c'est vraiment quelque chose qui vient de Dieu? Est-ce que, eh bien, c'est quelque chose que Dieu attend de moi? Parce que ça se peut que tu l'aies à cœur parce que ça te semble agréable, ça se peut que tu l'aies à cœur parce que ce sont tes propres désirs, mais est-ce que vraiment Dieu est dans l'affaire? Ensuite, tu peux en parler à des conseillers spirituels qui auront peut-être une autre perspective sur ce que tu envisages, qui te donneront plus de hauteur, qui te poseront des questions auxquelles tu n'avais pas forcément pensé. Seulement ensuite de cela, tu peux aussi prier et tu peux te tenir devant Dieu. Seigneur, voilà, j'ai tel projet à cœur, qu'est-ce que tu en penses? Le problème apparaît lorsque quelqu'un qui ignore les Écritures se contente de dire « j'ai à cœur, donc je vais le faire ». Et là, il se retrouve à prendre des décisions insensées. Et ensuite de ça, il ne comprend pas pourquoi il se retrouve dans la galère. On finit alors par rejeter la faute sur Dieu. « Seigneur, j'avais à cœur, pourquoi est-ce que tu m'as trompé? Seigneur, pourquoi tu m'as abandonné ?» On se met à prier pour avoir les finances alors qu'il n'y a pas de finances parce que ce n'est pas le projet de Dieu. On se met à prier pour avoir la force alors qu'il n'y a pas la force parce que ce n'est pas le projet de Dieu. Ce n'est pas parce que tu as à cœur quelque chose que pour autant ça vient de Dieu. Alors oui, Dieu peut tracer des chemins dans ton cœur. Oui, il met des chemins tout tracés dans nos cœurs. Oui, c'est biblique. Mais ce n'est pas parce que quelque chose est dans ton cœur que forcément ça vient de Dieu. C'est comme les rêves. Dieu peut te parler dans les rêves, mais ce n'est pas pour autant que tous les rêves que tu fais sont des rêves qui viennent de Dieu. Si tu es actuellement dans une situation difficile, prie bien sûr, mais prends aussi un temps pour réfléchir. Pose-toi ces questions. Est-ce que j'ai pris une bonne décision? Se pourrait-il que je sois dans cette situation à cause de mes propres choix? À quel moment ma situation a-t-elle déraillé? Quel principe biblique n'ai-je pas respecté? Par exemple, dans les Proverbes, la Bible nous met fortement en garde à plusieurs reprises contre le fait de se porter caution pour quelqu'un, car cela peut entraîner de graves problèmes. L'instruction est claire. Si tu es porté caution, fais tout ce que tu peux pour t'en dégager. Et donc ici, le concept de repentance est essentiel dans la Bible. On voit que peut-être tu as fait une erreur. Maintenant, dégage-toi de cette erreur. Fais demi-tour, repens-toi. Se repentir, ce n'est pas seulement regretter, mais c'est prendre conscience qu'on s'est trompé, changer sa manière de penser et faire demi-tour. Souvent, les gens se disent « je me suis trompé », mais ils ne font pas demi-tour, ils continuent, ils persévèrent dans l'erreur. Il y a des situations dont Dieu nous sortira souverainement. Il y a des situations où Dieu va intervenir dans la prière. Mais il y en a d'autres où c'est à nous, en ayant pris conscience qu'on s'est trompé, de faire demi-tour. Peut-être qu'il est nécessaire de changer de travail. Peut-être qu'il est nécessaire de revendre quelque chose. Peut-être qu'il est nécessaire d'annuler un projet. Peut-être qu'il est nécessaire d'annuler un partenariat. Peut-être qu'il est nécessaire d'annuler une relation. Mais si tu ne prends pas le temps de réfléchir, tu vas persévérer dans la galère. Si tu acceptes de changer de direction alors que tu prends conscience que la Bible te dit de faire le contraire de ce que tu as fait ou te mettait en garde des conséquences et tu dis « mais oui, mais voici, je vis tel problème, mais si j'avais suivi la sagesse de Dieu, effectivement, je ne serais pas dans cette galère. » Bien, fais demi-tour et Dieu va venir à ton secours. Il va t'aider à revenir sur le bon chemin. Pour ça, ne laisse pas l'orgueil et l'entêtement t'empêcher de te repentir. Si tu as fait quelque chose d'insensé, et ça t'arrivera encore, et ça m'est arrivé, et probablement ça m'arrivera encore, tu auras beau prier, ça va rester insensé. La prière ne sert pas à transformer la stupidité en prospérité. La mauvaise nouvelle, c'est que quoi que tu fasses, il t'en arrivera encore des erreurs. Il t'arrivera d'agir par ignorance, par impulsivité, par orgueil. Il t'arrivera d'être aveuglé par la convoitise ou séduit par un mensonge. Mais la bonne nouvelle, c'est que le Saint-Esprit est là pour t'éclairer et te montrer lorsque tu t'es trompé. Donc lorsque ça arrive, fais simplement demi-tour et remercie Jésus de t'avoir permis de t'arrêter avant de tomber dans un trou. Puis retiens la leçon et apprends de ton erreur. J'aimerais maintenant te donner un conseil important. Parle avec des personnes d'expérience et demande-leur quelles sont les erreurs qu'elles ont faites et ce qu'elles en ont appris. Tu éviteras ainsi énormément de souffrances et tu grandiras beaucoup plus vite. Si tu as commis des erreurs et que tu t'en es repenti, avertis les plus jeunes et ceux qui t'entourent. N'aie pas peur de dire qu'à un moment tu t'es trompé, car cette prise de conscience peut devenir une protection pour ceux qui accepteront de t'écouter. Un autre domaine dans lequel il est essentiel de rebrancher son cerveau concerne le passage de la passivité à l'action. J'entends souvent des personnes qui cherchent à spiritualiser tout ce qui leur arrive, comme si toute leur vie était entièrement dictée par Dieu, comme si tout ce qui se produisait était forcément sa volonté. Elles cherchent alors une raison cachée ou spirituelle à chaque problème, ce qui conduit parfois à des conclusions complètement farfelues, contraires même à la nature de Dieu et aux Écritures. Et surtout, ça les conduit dans une passivité qui les empêche d'agir pour sortir de leur situation. Lorsque les disciples ont demandé à Jésus comment prier, il leur a donné un modèle, la prière du Notre Père. Et la prière sert à ce que la volonté de Dieu s'accomplisse. Si Jésus nous demande de prier pour que la volonté de Dieu soit faite sur la terre comme au ciel, c'est précisément parce que cette volonté n'est pas toujours accomplie ici-bas. Il y a donc énormément de choses qui se passent sur terre et qui ne sont absolument pas la volonté de Dieu. L'une des plus grandes preuves d'amour que Dieu nous a données en nous créant, c'est le libre arbitre. Nous avons la capacité de faire des choix. Et Dieu attend que nous exercions cette capacité. Si nous débranchons notre cerveau en pensant que tout ce qui arrive est voulu par Dieu, que nous n'y pouvons rien, que ce qui arrivera, arrivera, alors la passivité nous maintient dans les problèmes. Dieu s'attend à ce que tu te mettes en mouvement, il s'attend à ce que tu fasses des choix, que tu prennes des décisions. Je constate souvent deux extrêmes. Certains s'épuisent par leurs propres efforts, au lieu de compter sur Dieu lorsque c'est nécessaire. Tandis que d'autres restent dans une passivité toxique, alors que Dieu attend qu'ils se lèvent et qu'ils agissent. Si tu traverses une situation difficile, pose-toi cette question simple. Qu'est-ce qui est en mon pouvoir et qu'est-ce qui n'est pas en mon pouvoir? Ce qui n'est pas en ton pouvoir, confie-le à Dieu. Prie. Mais ce qui est en ton pouvoir, alors agis. Ne t'attends pas à ce que Dieu fasse à ta place ce qui relève clairement de ta responsabilité. Tu n'as pas la capacité, le pouvoir de forcer quelqu'un à t'engager, mais tu as la responsabilité de chercher du travail. Tu n'as pas le pouvoir d'agir sur les éléments de la nature, mais tu as la responsabilité de t'en protéger. Si par exemple il y a un cyclone, à La Réunion il y a des cyclones, eh bien je n'ai pas le pouvoir d'empêcher ce cyclone. Même si Jésus a calmé la tempête. Je ne suis pas encore à ce niveau-là, au niveau d'arrêter les cyclones. Mais j'ai la responsabilité de protéger ma famille, de fermer les fenêtres, de ranger ce qui traîne dehors pour pas que ça s'envole. J'ai une responsabilité. Et donc, si tu es actuellement dans la difficulté, se pourrait-il que tu aies inversé les choses, c'est-à-dire que tu sois en train de prier pour que Dieu fasse ce qui est de ta responsabilité et que tu sois en train d'essayer de faire ce qui n'est pas en ton pouvoir. Pour conclure, j'aimerais t'encourager à comprendre que si tu dois utiliser ton intelligence, c'est une intelligence régénérée par la parole de Dieu. Alors oui, c'est vrai, il y a des gens qui sont plus intelligents que d'autres. Mais je ne te parle pas ici du QI. Je ne te parle pas ici du fait d'être capable de faire des équations de mathématiques très compliquées ou d'avoir un doctorat en physique nucléaire. Ce n'est pas de ça que je te parle. Quand tu lis la parole de Dieu, ça renouvelle ton intelligence, ce qui te donne la capacité de voir les choses comme Dieu les voit. Dans le psaume 119, il y a un verset que j'affectionne beaucoup qui dit que « J'ai plus d'intelligence que mes maîtres parce que ta parole, tes préceptes me donnent de l'intelligence. » Et donc, l'idée, c'est que tu n'as pas besoin d'être quelqu'un avec beaucoup d'instructions ou très éduqué, d'être quelqu'un d'avoir des capacités naturelles depuis la naissance hors normes. Mais alors que tu vas méditer les Écritures, que tu vas manger les Écritures, que tu vas les lire, tu vas te mettre à voir et à penser comme lui. Il va renouveler ton intelligence. Et là, tu vas pouvoir penser de la bonne façon et prendre des bonnes décisions. La bonne façon de raisonner, c'est d'avoir les Écritures, la Bible, comme fondation du raisonnement. Tout en acceptant que Dieu sait tout et qu'il peut nous conduire par la foi, dans le cadre des Écritures, faire des actions qui dépassent parfois les capacités naturelles de notre intelligence. Marcher par la foi, c'est aussi accepter de soumettre notre intelligence au Saint-Esprit. Cela dit, Assure-toi d'avoir une intelligence renouvelée par les Écritures. Pourquoi peu de gens sont conduits par le Saint-Esprit? C'est pas que le Saint-Esprit ne veut pas les conduire. C'est que souvent on voit des personnes qui disent qu'elles ont été conduites par le Saint-Esprit, elles ont pris des décisions insensées, et ensuite elles refusent de reconnaître que les fruits sont mauvais. Elles sont dans le déni parce qu'elles refusent de se remettre en question. Et qu'est-ce que ça produit? Ça produit un mauvais témoignage, parce que les gens se disent, mais être conduit par le Saint-Esprit produit la faillite. Être conduit par le Saint-Esprit produit la galère et les difficultés. Alors qu'en fait, c'est pas vrai. C'est juste que vous avez des personnes qui ont fait ce qu'ils avaient à cœur, qui n'ont pas appliqué les principes bibliques, qui ont cru n'importe quel enseignement qui n'était pas biblique, qui était erroné, qui était hérétique, se retrouvent dans la difficulté et refusent de le reconnaître. Et ce n'est pas un jugement, ce n'est pas mal de reconnaître que ce comportement est mauvais. Quand la Bible nous dit qu'on ne doit pas juger, ce sont les gens qu'on ne doit pas juger, mais on a le droit de juger les actions. Si quelque chose est stupide, on a le droit de dire que quelque chose est stupide. Parce qu'on peut très bien être intelligent et faire quelque chose de stupide. Moi, ça m'arrive. Ça m'arrive de faire des choses stupides. Ça ne veut pas dire que je suis stupide. Et vous, c'est pareil. Donc maintenant, j'aimerais vous inviter à demander au Saint-Esprit si vous êtes dans le déni dans un domaine de votre vie. Est-ce que ça se pourrait qu'il y ait un domaine de votre vie où vous avez fait quelque chose de stupide, vous avez fait quelque chose d'insensé, vous avez fait quelque chose qui n'était pas biblique et vous refusez de le reconnaître? Seigneur, montre-moi. Et Dieu est bon, il vous aime. Il va vous le montrer. Et il va vous aider. Et je vous encourage à faire demi-tour, à réparer ce que vous pouvez réparer. Et Dieu va vous bénir. Enfin, vraiment, je vous encourage à lire les Écritures, à vous en nourrir pour renouveler votre intelligence. Et une dernière mise en garde. Si tu te trouves dans un contexte où les gens réagissent avec hostilité lorsque tu poses des questions ou que tu cherches à réfléchir, attention, ça se peut que ce soit de l'abus spirituel. Parce qu'il est ton devoir de poser des questions pour comprendre et de t'interroger et de réfléchir. J'espère que cette vidéo t'a aidé. Et souviens-toi, tu dois agir par conviction en comprenant que ce que tu fais est biblique et pas seulement en suivant aveuglement un leader spirituel. Dis-moi dans les commentaires si ça t'a parlé, qu'est-ce qui t'a parlé. Je t'encourage à partager cette vidéo à quelqu'un afin qu'il puisse aussi être béni. Merci de laisser un commentaire, de mettre un j'aime. 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Que Dieu te bénisse.
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Livre de l'Apocalypse, chapitre 3, versets 14 à 22. Écris à l'ange de l'Église qui est à Laodicée. Voici le message de celui qui est vraiment le oui de Dieu. Il est le témoin fidèle qui dit la vérité. Il est à l'origine de tout ce que Dieu a créé. Je connais tout ce que tu fais. Tu n'es ni froid ni brûlant. Si seulement tu pouvais être froid ou brûlant. Mais comme tu es tiède, ni froid, ni brûlant, je vais te vomir de ma bouche. Tu dis, je suis riche, j'ai gagné beaucoup d'argent, je n'ai besoin de rien. Mais en fait, tu es malheureux, tu mérites la pitié, tu es pauvre, aveugle et nu, et tu ne sais même pas cela. C'est pourquoi, voici ce que je te conseille. Achète chez moi de l'or que le feu a rendu pur, et tu deviendras riche. Achète des vêtements blancs pour te couvrir. Ainsi, tu ne seras pas nu et tu n'auras pas honte. Achète un médicament pour le mettre dans tes yeux, et tu verras clair. Tout ce que j'aime, je les corrige et je les punis. Montre donc plus d'ardeur et change ta vie. Voilà. Je me tiens à la porte et je frappe. Si quelqu'un entend ma voix et ouvre la porte, j'entrerai chez lui, je mangerai avec lui et il mangera avec moi. Moi, je suis vainqueur et je suis allé m'asseoir avec mon père sur son siège royal. Alors, les vainqueurs, je les ferai asseoir aussi sur mon siège royal. Celui qui a des oreilles, qu'il écoute ce que l'Esprit Saint dit aux églises.

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Comment prier pour la guérison et la restauration? Eh bien, je parle de guérison physique, mais je parle aussi de bien plus que cela. La guérison des esprits, la guérison des relations, la guérison des DEE finances et tant de domaines différents où une restauration est nécessaire. Il y a un besoin de guérison. Ce que je veux faire, c'est expliquer rapidement comment prier pour la guérison, quelque chose que vous devez savoir. Et ensuite, nous allons prier les uns pour les autres. Il y a environ 3000 ans, Dieu a fait une promesse au roi Salomon. Et cette promesse tient toujours aujourd'hui parce que c'est une promesse faite à tout son peuple. Si vous regardez vos notes de message en haut du plan, 2 Chroniques 7:14, l'une des promesses les plus importantes et les plus connues de toute la Bible. 2 Chroniques 7:14. Si mon peuple sur qui est invoqué mon nom s'humilie, prie et cherche ma face, et s'il se détourne de ses mauvaises voies, je l'exaucerai des cieux, je pardonnerai son péché et je guérirai son pays. Je veux que vous encercliez ce mot guérir. Je l'exaucerai des cieux, je pardonnerai son péché, je guérirai son pays. Maintenant, je veux souligner quelques points avant que nous ne décortiquions vraiment ce verset aujourd'hui dans notre étude ensemble. La première chose que je veux souligner est que ce n'est pas une promesse pour tout le monde. Ce n'est pas Dieu n'a pas fait cette promesse à tout le monde, mais il dit ceci, « Si mon peuple, c'est une promesse pour le peuple de Dieu. Qui est le peuple de Dieu ?» Eh bien, regardez ici sur l'écran. Un jour, quelqu'un a demandé cela à Jésus. Et la Bible dit, dans Matthieu 12, « Comme Jésus s'adressait encore à la foule, voici, sa mère et ses frères étaient en dehors et cherchaient à lui parler. » D'ailleurs, certaines personnes ne réalisent pas que Jésus avait des frères et des sœurs. Il était juste l'aîné. Maintenant, c'était tous des demi-frères et sœurs parce que Joseph était le père. Et vous savez, Dieu était le père de Jésus. Mais c'est très clair. Nous avons même les noms des frères et sœurs de Jésus. Donc, Marie a eu des enfants. C'est très clair. Ils sont dans la Bible. En fait, l'un des demi-frères de Jésus, nommé Jacques, est devenu le chef de l'église à Jérusalem et a écrit un livre dans la Bible qui s'appelle Jacques. C'est son demi-frère. Donc Marie a certainement eu des enfants. C'est dans les Écritures. Maintenant, revenons à cela. Alors que Jésus enseignait la foule, sa mère et ses frères attendaient à proximité pour lui parler. Ils se tiennent donc au bord de la foule. Quelqu'un dit à Jésus, « Ta famille veut te parler. » Jésus a demandé, « Qui est ma famille ?» Il transforme toujours tout en un moment d'enseignement. Puis, désignant ses disciples, il dit, « Ces gens sont ma famille. Quiconque obéit à mon Père céleste et fait sa volonté, fait la volonté du Père, et mon frère et ma sœur et ma mère. » Donc, question, avez-vous fait ce que le Père a dit? Et ce que le Père a dit, c'était de recevoir son Fils. Si vous avez accepté Christ dans votre vie, si vous l'avez suivi, si vous êtes devenu son disciple, son élève, devinez quoi? Vous êtes dans la famille. Vous êtes dans la famille. Donc, ce verset est une promesse pour vous. Si mon peuple, vous êtes son peuple. Si vous connaissez le Seigneur, vous êtes son peuple. Ce n'est pas une promesse pour tout le monde, mais c'est pour le peuple de Dieu. Maintenant, la deuxième chose que je veux que vous remarquiez, il dit « Si mon peuple sur qui est invoqué mon nom, je me demande si vous êtes parfois gêné de vous identifier comme disciple. Je me demande si vous êtes parfois gêné de dire « Je suis chrétien. Je suis un disciple de Jésus. Je suis un disciple du Christ. » Si mon peuple sur qui est invoqué mon nom, vous savez, tout le monde est audacieux concernant ses croyances aujourd'hui, mais beaucoup de chrétiens ne laissent pas, ils ne disent pas un mot au bureau. Personne ne le sait. Il y a des années, il y avait un « Tout le monde se souvient de Lady Clairol ». Je ne sais même pas s'ils ont encore ça, mais c'était comme l'une des teintures originales. Vous savez, pour vos cheveux. Et c'était la dame Clairol. Seul son coiffeur le sait vraiment. Vous vous souvenez de ça? Si c'est le cas, vous êtes incroyablement vieux. Rentrez chez vous. D'accord. Il n'y a pas de chrétien, Lady Clairol. Seul Dieu le sait vraiment. Il n'y a pas de chrétien agent secret. La Bible dit « Quiconque prononce le nom du Seigneur, qu'il s'éloigne de l'iniquité. »
Et la Bible dit « Si vous êtes croyant, alors vous devez être appelé par son nom. Vous devez vous lever. Vous devez dire « Je suis chrétien, je suis croyant, je suis un disciple du Christ. » Et il dit « Si mon peuple sur qui est invoqué mon nom, regardez à nouveau ici sur l'écran. » La Bible dit ceci dans Marc « Si quelqu'un, Jésus parle, car quiconque aura honte de moi et de mes paroles au milieu de cette génération adultère et pécheresse, le Fils de l'homme aura aussi honte de lui, quand il viendra dans la gloire de son Père avec les saints anges. » Je ne veux pas ça pour vous. Je ne veux pas ça pour quiconque dans notre Église, que vous ayez honte du Christ, d'être appelé par son nom à notre époque. Et Jésus a dit, « J'aurai honte de vous si vous avez honte de moi. » Maintenant, la troisième chose que je veux que vous remarquiez, nous ne faisons que commencer. Il est dit, « Si mon peuple sur qui est invoqué mon nom, » et ensuite il donne quatre conditions. Et il dit, « Si vous vous humiliez et que vous priez et que vous cherchez ma face et que vous vous détournez de vos mauvaises voies, alors je l'exaucerai des cieux. Alors je pardonnerai vos péchés et alors je vous guérirai, je guérirai votre pays. » Le point ici est qu'avec chaque promesse, il y a une prémisse, il y a des conditions et il y a des conditions ici. Il dit, « Je ferai cela, mais voici les conditions, voici les prémices avant la promesse. » Et il y a quatre conditions de guérison et de restauration. Maintenant, je ne sais pas ce que vous avez besoin de voir restauré dans votre vie. Peut-être avez-vous besoin que votre mariage soit restauré. Peut-être avez-vous besoin que votre rêve soit restauré. Peut-être avez-vous besoin que votre corps soit restauré. Peut-être avez-vous besoin que votre santé soit restaurée ou vos finances restaurées. Je ne sais pas ce qui a besoin de guérison dans votre vie, mais les principes de ce passage s'appliquent à tous les domaines de la guérison et, de la restauration. Donc, si vous faites ce qu'il dit de faire ici et que vous le comprenez pleinement, vous pouvez vous attendre à ce que Dieu dise « Si vous faites ceci, je ferai cela ». Alors, entrons directement dans le vif du sujet. D'accord. Numéro 1. Voici la première condition pour la guérison et la restauration dans n'importe quel domaine de votre vie. Numéro 1. J'admets que je ne suis pas aux commandes. J'admets que je ne suis pas aux commandes. Et comment cela s'appelle-t-il? Cela s'appelle l'humilité. C'est dire, Dieu est Dieu, et je ne le suis pas. Dieu est Dieu, et je ne le suis pas. La première condition pour la guérison, pour la restauration dans votre vie, si mon peuple s'humilie. L'humilité est la première étape vers la guérison. Que dit-il ici? Donc, vous savez, je n'approche pas Dieu avec arrogance. Je ne viens pas à Dieu fièrement ou je ne viens pas à Dieu avec désinvolture. Je ne viens pas à Dieu de manière irrespectueuse. Hé mec, comment ça va? L'homme là-haut, grand-papa. Je ne fais pas d'exigence dans la prière. Dieu, tu dois faire ça. Dieu n'est pas votre génie. Dieu n'est pas mon génie. Nous en avons parlé plusieurs fois. Je ne viens pas en argumentant, en exigeant, en étant arrogant. Il dit, je viens humblement, si mon peuple sur qui est invoqué mon nom s'humilie. Au fait, saviez-vous que dans les Écritures, il ne vous est jamais commandé de prier pour l'humilité? Donc, vous n'avez jamais besoin de prier pour cela. La Bible ne vous dit jamais, Dieu, s'il te plaît, humilie-moi. Vraiment, vous ne voulez pas lui demander de faire ça. C'est humiliant. Vous ne devez jamais prier, Dieu, humilie-moi. Pourquoi? Parce que l'humilité est un choix. L'humilité est quelque chose que vous vous faites à vous-même. Dieu ne vous le fait pas. Vous le faites à vous-même. L'humilité est un choix. Et donc, au lieu de dire « priez pour l'humilité », il dit simplement « humiliez-vous ». C'est quelque chose que vous faites. Et encore dans les Écritures, il est dit « au lieu de prier pour l'humilité », il est dit « humiliez-vous ». Humiliez-vous. Humiliez-vous. C'est dit encore et encore et encore dans l'Ancien Testament et dans le Nouveau Testament. L'humilité est un choix. Vous dites, d'accord, eh bien, si c'est la première condition pour que quelque chose soit restauré dans ma vie ou que quelque chose soit guéri dans ma vie, je veux savoir trois choses. Qu'est-ce que l'humilité? À quoi cela ressemble-t-il? Comment je la développe? Comment je montre à Dieu mon humilité? Comment je fais ça?
Eh bien, je suis content que vous ayez posé la question parce que j'ai fait une liste. Voici 12 façons de montrer l'humilité, la vraie humilité, chaque jour. Numéro 1. Confessez votre péché à Dieu au moment où vous le réalisez. Donc vous êtes assis là et vous dites quelque chose de mal. Vous êtes en colère, orgueilleux, jaloux ou quoi que ce soit. Vous, Dieu, c'était mal. Je suis désolé. C'est humble. C'est humble. C'est de l'humilité. Quand vous gardez des comptes courts avec Dieu, vous n'attendez pas la fin de la semaine pour avoir un tas d'ordures. Vous devez dire « Seigneur, je dois sortir les poubelles maintenant. » Non, vous les sortez au moment où vous le faites. Dieu, ce n'était pas bien. Je suis désolé. Et vous le dites juste à Dieu. Vous confessez votre péché au moment où vous le réalisez. Numéro 2, l'humilité, c'est pardonner rapidement. Si vous ne savez pas comment pardonner rapidement, c'est de l'orgueil. Si vous gardez rancune, c'est de l'orgueil. L'humilité, c'est pardonner rapidement. Vous ne gardez jamais rancune. Les gens humbles pardonnent rapidement. Numéro 3, quand vous êtes traité injustement, soyez calme et patient et ne ripostez pas. C'est la vraie humilité. Vous ressemblez le plus au Christ. Je ressemble le plus au Christ quand je refuse de me défendre contre une fausse accusation. Quand les gens vous attaquent, quand les gens disent des méchancetés sur vous, quand les gens disent des trucs qui sont faux sur vous et que vous ne dites pas un mot, la Bible dit que Jésus a fait cela. Il était parfait et pourtant il a été calomnié. Il a été mal compris. Il a été accusé de toutes sortes de choses. Ils l'ont mis sur une croix pour des choses qui n'étaient pas vraies. Et la Bible dit que lorsqu'il se tenait devant le gouverneur Pilate et d'autres, il est dit qu'il ne leur a pas répondu un mot. Je ressemble le plus au Christ quand j'absorbe les attaques. Vous ressemblez le plus au Christ quand vous absorbez l'attaque. C'est de l'humilité. Numéro 4. Quand vous cherchez des moyens de servir les autres au lieu de s'attendre à être servi. C'est de l'humilité. Quand vous acceptez la critique et la correction avec grâce, cela montre à Dieu votre humilité. Quand vous ne vous battez pas pour obtenir le meilleur siège ou la meilleure table ou la meilleure place de parking, c'est de l'humilité. Être intentionnellement ami, se lier d'amitié avec des gens qui n'ont aucun statut ou qui ne peuvent pas vous aider ou qui sont négligés par la société, c'est de l'humilité. Où vous construisez intentionnellement des relations et construisez des amitiés avec des gens qui ne peuvent pas, ne veulent pas vous servir. Peut-être qu'ils sont la personne impopulaire au bureau ou à l'école, mais vous faites cela. C'est une marque d'humilité. L'humilité, c'est être respectueux envers les autorités dans votre vie, même les mauvaises. Ce n'est pas facile, n'est-ce pas? Je ne vous donne pas une liste facile. L'humilité, c'est quand vous ramassez les déchets partout où vous les trouvez. L'humilité, c'est quand vous laissez des toilettes publiques plus propres que vous ne les avez trouvées. Les petites choses, le truc que personne d'autre ne verra, Dieu voit ça. C'est de l'humilité. Quand vous admettez vos faiblesses et vos péchés à quelques personnes sûres, vous n'avez pas besoin de le dire à tout le monde, mais révéler vos sentiments est le début de la guérison. Nous en avons parlé plusieurs fois. Quand vous êtes capable de dire « Vous savez, je ne suis pas bon à ça, et je suis faible à ça, et c'est mon péché, et voici où je lutte, et c'est ma tentation. » S'il y avait plus de confessions de tentation dans les petits groupes, il y aurait moins besoin de confessions de péché. Cela serait arrêté plus tôt. C'est de l'humilité. Quand vous pouvez admettre ce avec quoi vous luttez dans un petit groupe ou avec un ami proche, quand vous parlez toujours bien des autres, vous n'utilisez jamais de rabaissement. N'utilisez jamais de rabaissement. Vous ne vous abaissez jamais au niveau des gens qui vous rabaissent. C'est de l'humilité. Quand numéro 12, vous priez pour vos ennemis. Vous plaisantez? Jésus l'a dit. Ces gens que vous n'aimez vraiment pas, les gens contre qui vous votez, les gens pour qui vous marchez dans l'autre sens quand vous les voyez, priez pour vos ennemis. Bénissez ceux qui vous haïssent. Ce sont 12 marques de vraie humilité. Maintenant, pourquoi quelqu'un vivrait-il comme ça? C'est dur. L'humilité, ce n'est pas penser moins de bien de soi-même. C'est penser moins à soi-même. L'humilité, c'est que vous êtes tellement occupé à vous concentrer sur Dieu et à aider les autres que vous ne pensez pas à vous-même. Si je vais à une fête et que j'entre et que je commence à penser « De quoi ai-je l'air pour tout le monde? Sur qui suis-je concentré ?» Moi, c'est de l'orgueil. Quand j'entre dans une fête et que je vais ici et que je dis « Qui a besoin d'encouragement ?»
qui pourrait probablement utiliser un mot d'encouragement aujourd'hui ? C'est de l'humilité. L'humilité, ce n'est pas penser moins de bien de soi. Je suis mauvais. Je ne suis pas bon. Je ne suis rien. Je suis un zéro. Je suis rien. Non, c'est de la fausse humilité. L'humilité, c'est que vous êtes tellement occupé à vous concentrer sur Dieu et les autres que vous ne pensez même pas à vous-même. Vous êtes naturel. Vous êtes normal parce que vous êtes concentré sur tout le monde. Maintenant, c'est une façon difficile de vivre. Pourquoi quelqu'un ferait-il ça ? À cause de ce que Dieu fait quand vous faites ça. Et Dieu dit, si vous vous humiliez, il y a beaucoup, beaucoup, beaucoup, beaucoup de promesses dans les Écritures. Dieu, je le dis juste de cette façon, l'humilité est une affaire importante pour Dieu. C'est une affaire beaucoup plus importante que vous ne le réalisez. L'humilité n'est pas fausse. Je ne suis rien. Je suis zéro. Vous pouvez être confiant et humble en même temps. Vous n'êtes juste pas concentré sur vous. Mais Dieu aime les gens humbles. Laissez-moi vous donner 5 choses que Dieu fera dans votre vie si vous travaillez là-dessus. Écrivez-les. Si je suis humble, Dieu me guidera. Si je suis humble, Dieu guidera. Vous n'avez jamais dit « je ne sais pas quoi faire ». Je ne sais pas quelle étape je devrais prendre. Je ne sais pas si je devrais entrer ou sortir. Je ne veux pas dire tenir bon ou lâcher prise. Quand vous ne savez pas vers où vous tournez et que vous êtes confus, devenez humble. Si je suis humble, Dieu me guidera. Psaume 25:9. Il conduit les humbles dans la justice. Il enseigne aux humbles sa voie. Vous voulez connaître la volonté de Dieu ? La volonté de Dieu. La volonté de Dieu n'est pas donnée aux gens orgueilleux, arrogants, autosuffisants. Plus vous êtes humble, plus Dieu vous guidera, moins vous ferez d'erreurs dans la vie. C'est un avantage. Laissez-moi vous donner un deuxième avantage. Si je suis humble, Dieu non seulement me guidera, il me bénira. Il nous l'a promis tout au long des Écritures. Je viens de vous donner un verset juste là. Ésaïe 66, 2. Voici sur qui je porterai mes regards, sur celui qui souffre et qui a l'esprit abattu. Dieu ne bénit pas les égocentriques. Dieu ne bénit pas les gens orgueilleux. Dieu ne bénit pas les gens qui sont, vous savez, pensent secrètement qu'ils sont meilleurs que tout le monde. Non, il dit, je bénirai ceux qui ont des cœurs humbles et contrits. Numéro 3, si je suis humble, Dieu me donnera la puissance de changer. Si je suis humble, Dieu me donnera la puissance de changer. Vous savez ce qu'est la puissance de changer ? C'est un mot. Cela s'appelle la grâce. La grâce est la puissance de changer. Vous avez besoin de grâce pour faire des changements dans votre vie. Et il y a des choses dans votre vie que vous aimeriez changer, mais vous ne pouvez pas. Vous avez essayé. Vous ne le ferez pas. La seule façon dont vous allez le changer, c'est avec la grâce de Dieu. Ou comment obtenez-vous la grâce de Dieu dans votre vie ? La puissance dont vous avez besoin pour le changement. Eh bien, il dit Jacques 4:6, Dieu résiste aux orgueilleux, mais il fait grâce aux humbles. Plus vous êtes humble, plus Dieu vous donne de grâce. Plus vous êtes orgueilleux, plus vous êtes du côté opposé. Et vous allez perdre cette bataille parce que vos bras sont trop courts pour boxer avec Dieu. Dieu résiste aux orgueilleux. Chaque fois que je suis orgueilleux, je suis du côté opposé à Dieu. Je ne veux pas être là. Vous ne voulez pas être là. Mais chaque fois que je suis humble, Dieu me donne la grâce dont j'ai besoin. Et qu'est-ce que c'est ? C'est la puissance de changer. Il dit, « Je te guiderai, je te bénirai, je te donnerai la grâce. » Numéro 4. Si je suis humble, Dieu dit, « Je soulagerai ton stress. » Quand je suis humble, mon stress diminue. Quand je suis orgueilleux, mon stress augmente. C'est vrai. Jésus dit dans Matthieu 11:29, « Prenez mon joug sur vous et recevez mes instructions, car je suis doux et humble de cœur. » Voyez, Jésus est humble. Et il dit, « Et vous trouverez du repos pour vos âmes, le repos profond pour votre âme. N'aimeriez-vous pas cela ? Le repos profond pour votre âme. » Comment obtenez-vous ?
Comment obtenez-vous un repos profond pour votre âme quand vous pensez que je suis tout desséché? Je n'ai rien à donner. Je n'ai plus rien en moi. Le robinet. Je suis à sec. C'est parti. Je suis au bout du rouleau. Je suis prêt à jeter l'éponge. Toutes ces expressions. Comment vous? Comment obtenez-vous le repos profond? Vous avez besoin d'humilité. Regardez ça. Prenez mon joug. Apprenez de moi parce que je suis humble. Et il dit, si vous apprenez de moi, il a dit, alors cela restaurera le repos dans votre âme. Donc l'humilité commence par admettre que je ne suis pas aux commandes. Dieu, tu es Dieu et je ne le suis pas. La deuxième clé est de demander de l'aide à Dieu. Si vous avez besoin que quelque chose dans votre vie soit restauré, si vous avez besoin que quelque chose dans votre vie soit guéri, admettez d'abord que je ne suis pas aux commandes. M'humilier. Je ne peux pas le faire tout seul. Et deuxièmement, je demande de l'aide à Dieu. Si comment faites-vous cela? Si mon peuple prie. Si mon peuple prie. Je demande de l'aide à Dieu. Et quand je demande de l'aide à Dieu, je réalise que je n'attends pas après Dieu. Il a attendu après moi. Vous savez, tout ce que vous avez voulu restaurer dans votre vie, avez-vous prié à ce sujet? Avez-vous demandé à Dieu ce genre d'aide? Il dit, « Je te le donnerai. » Et il dit, « Je te donnerai le genre d'aide dont tu as besoin. » Maintenant, la vérité est pour beaucoup de gens. La guérison. Demandez à Dieu la guérison. « Dieu, j'ai besoin de guérison dans mon corps. J'ai besoin de guérison dans mon esprit. J'ai besoin de guérison dans mon mariage. » La guérison est une chose effrayante pour beaucoup de gens. Alors, comment faites-vous? Comment priez-vous pour la guérison? Laissez-moi juste vous donner quelques conseils. Vous écrivez ceci. Laissez-moi vous donner 4 ou 5 conseils juste ici sur comment je dis « Seigneur, j'ai besoin de toi. Comment je dis ça ?» Eh bien, vous allez d'abord avoir besoin d'un peu de confiance pour faire cela. Alors, regardez ce verset. Jean chapitre 16, Jésus dit ceci au verset 23 et 24. Jésus a dit, « en vérité, je vous le dis, ce que vous demanderez au Père, il vous le donnera en mon nom. » Jusqu'à présent, Jésus dit que vous n'avez rien demandé en mon nom. Demandez. Je veux que vous demandiez. Vous savez plus de 20 fois dans le Nouveau Testament, il vous est commandé par Dieu de demander dans la prière. Il le redit. Demandez et l'on vous donnera. Cherchez et vous trouverez. Demandez n'importe quoi. Demandez tout. Demandez et vous recevrez, afin que votre joie soit parfaite. Maintenant, ce verset nous donne les 2 premiers conseils sur la façon de prier pour la guérison. J'espère que vous écrivez ceci. D'accord. Voici la première chose que vous faites quand vous voulez prier pour la guérison. La première chose est de se rappeler que Jésus veut que je demande. Cela vous donnera confiance. Quoi qu'il se passe dans votre vie, vous allez, vous savez, « Eh bien, je ne sais pas si je devrais prier pour ça. » Jésus dit « Demandez. » Et regardez ce qu'il dit là. Il dit « Demandez n'importe quoi. Demandez n'importe quoi en mon nom. » Il dit « Rappelez-vous que je veux que vous demandiez. » C'est son idée. Avez-vous déjà pensé à cela? Nous parlons de la prière depuis plus d'un mois maintenant. Pourquoi Dieu veut-il que vous demandiez des choses dans la prière? Pourquoi fait-il cela? La raison pour laquelle Dieu veut que vous demandiez des choses dans la prière est que c'est la seule façon dont vous allez apprendre à lui faire confiance. C'est comme avec un parent et un enfant. Comment un enfant apprend-il à faire confiance à un parent? L'enfant a un besoin. Ensuite, l'enfant exprime le besoin généralement en pleurant. Le parent entend le besoin. Le parent répond au besoin. L'enfant fait confiance aux parents. Et cela se fait des milliers et des milliers de fois en grandissant. C'est comme ça qu'un enfant apprend à faire confiance à un parent. J'ai un besoin. J'admets un besoin. J'exprime le besoin. Le parent entend le besoin. Le parent répond au besoin. Confiance. Répétez encore. C'est la même chose avec votre Père céleste. Si vous ne demandez rien à Dieu, vous n'apprenez pas à lui faire confiance. Si vous ne demandez rien à Dieu, vous n'êtes pas si vous ne dites pas « Seigneur, j'ai besoin de toi, j'ai besoin de ça. » Vous ne lui demandez pas. Vous ne lui faites pas confiance. Donc, dans ce verset, il dit «
D'abord, Jésus veut que je demande. Et la deuxième chose, voici le deuxième conseil. Demandez au nom de Jésus. Il dit, demandez en mon nom. En d'autres termes, sur la base de ce que Jésus a payé sur la croix. Jésus a payé pour tout ce dont vous avez besoin sur la croix. C'est comme si vous entriez dans un restaurant chic et que vous n'aviez aucun moyen d'entrer là-bas et que vous ne connaissiez personne, mais que vous connaissiez le propriétaire et que le propriétaire disait « Affichez simplement mon nom quand vous entrez et dites « Je viens au nom de Bob ». Oh, entrez, je viens au nom de Bob. Il y a des endroits où vous pourriez utiliser mon nom. Cela vous ferait entrer. Il y a des endroits où vous utilisez mon nom, vous vous faites jeter. Mais quand vous venez au nom de Jésus vers le Père, vous avez un accès instantané. Donc je réalise que Jésus veut que je demande. Et je réalise donc que je n'ai pas besoin d'être réticent ou hésitant à prier pour la guérison de mon corps ou quoi que ce soit d'autre. Il dit, je veux que vous demandiez. Demandez n'importe quoi en mon nom. Maintenant, je sais ce que certains d'entre vous disent. Vous avez une objection. Excuse-moi, Rick. Je n'obtiens pas tout ce pour quoi je prie. Qu'est-ce qui ne va pas avec ce verset ? Très bien. Prenons les choses étape par étape. D'abord, vous dites « Je n'obtiens pas tout ce pour quoi je prie. » Qu'est-ce qu'il y a ? D'accord. Regardez attentivement ce verset maintenant. Voyez-vous le mot « tout » dans ce verset ? Non. Vous voyez le mot « quelque chose » ou « n'importe quoi ». Non pas que ce que ce verset dit est que vous pouvez demander n'importe quoi. Il ne dit pas « je vous donnerai tout ». Grosse différence entre n'importe quoi et tout. Est-ce que cela a du sens ? Jésus dit que je ne veux pas que vous vous inquiétiez de savoir si c'est correct de prier pour ça ou non. Il dit que vous pouvez prier pour n'importe quoi. Je déterminerai si c'est légitime ou non. Donc si vous faites confiance à Dieu, vous dites « Dieu, tu m'as dit de prier pour n'importe quoi. D'accord, voici, je vais prier pour ça. Dieu déterminera si c'est le mieux pour vous en ce moment. » Cela fait partie de son plan pour ce moment. Il ne dit pas « Je vous donnerai tout ». Il dit « Vous pouvez demander n'importe quoi. Je trierai lesquels de ceux-ci sont légitimes. Lesquels de ceux-ci devraient être faits maintenant ou non. Donc, allez-y et demandez. » Il dit qu'il triera tout cela dans son plan. Maintenant, le verset suivant là sur votre plan nous donne deux autres conseils. Dans Jacques 5, il dit « Quelqu'un parmi vous est-il dans la souffrance ?» Qu'il prie. Quelqu'un est-il dans la joie? Qu'il chante des cantiques. Nous faisions cela tout à l'heure. Quelqu'un parmi vous est-il malade? Il devrait appeler les anciens de l'Église pour prier sur lui et loindre d'huile au nom du Seigneur. Et la prière faite avec foi sauvera le malade. Et le Seigneur le relèvera. Et s'il a commis des péchés, il lui sera pardonné. Très bien. Maintenant, voici un troisième conseil sur la façon de prier pour la guérison basée sur ce verset. Écrivez ceci. Je suis désolé de ne pas vous avoir donné beaucoup de place cette semaine. Troisième conseil pour prier pour la guérison. Demandez à d'autres personnes de prier avec vous. C'est important. Maintenant, il n'est pas nécessaire que ce soit des anciens. Ici, il utilise les anciens. Mais n'importe qui dans notre église pourrait prier pour vous. N'importe quel croyant pourrait prier pour vous, pour votre guérison. Maintenant, et au fait, eh bien, vous savez, nous avons couvert cela quand nous l'avons couvert. Il oint ma tête d'huile. Mais il n'y a pas de pouvoir de guérison dans l'huile, mais c'est un beau symbole du Saint-Esprit. Donc, c'est bien. Si vous voulez oindre quelqu'un avec l'huile, oignez-le d'huile. C'est un symbole de la présence et de l'Esprit de Dieu. Il n'y a rien de magique à ce sujet. Quand vous dites « Est-ce que je dois avoir quelqu'un ? Vous devez avoir un pasteur ?» Non. Est-ce que je dois avoir comme 10 personnes ? Non, vous pourriez le faire avec une. Regardez ce verset ici sur l'écran. Jésus a dit « Je vous le dis, si deux d'entre vous s'accordent sur la terre pour demander une chose quelconque, il y a encore ce mot. N'importe quoi que vous demandez, cela ne dit pas tout. Cela dit n'importe quoi que vous voulez demander. Mettez-vous d'accord là-dessus. Elle leur sera accordée par mon Père Céleste. » Il dit « Oh, vous n'avez besoin que de deux. Vous n'avez pas besoin d'avoir comme 50 personnes priant pour vous. » Bien. Ayez 50 personnes priant pour vous. Il dit que vous pourriez avoir deux personnes, juste une autre personne.
Maintenant, dans « Et ce verset que nous venons de lire » ou dans Jacques, où il dit « Et la prière de la foi rendra le malade bien portant ». C'est le quatrième conseil. Croyez et attendez-vous à une réponse. Si vous voulez prier pour la guérison de quelqu'un, c'est comme ça que vous le faites. Rappelez-vous que Jésus veut que je demande. Demandez au nom de Jésus. Demandez à d'autres personnes de prier avec vous et croyez et attendez-vous à une réponse. Il dit que la prière de foi offerte avec foi rendra la personne malade bien portante. Et puis, il y a un autre conseil, et c'est dans ce prochain verset. Éphésiens 5:16 ou 5:18. Il est dit là, « Faites en tout temps par l'Esprit toutes sortes de prières et de supplications. Veillez à cela avec une entière persévérance. N'abandonnez jamais. Priez toujours pour tous les saints. » Voyez-vous tous les tous dans ce verset? Tous les tous. Vous pourriez les encercler tous. Tous les tous et tous les toujours. Priez tout le temps. Toutes sortes de prières pour tout ce dont vous avez besoin. Soyez toujours prêts. Priez toujours pour tout le peuple de Dieu. Encerclez les tous et les toujours. C'est de la ténacité. Et c'est la cinquième clé pour prier pour la guérison de quelqu'un. Continuez à prier jusqu'à ce que Dieu vous dise d'arrêter. Vous ne priez pas genre une fois et ensuite dites « Eh bien, oublie ça ». Vous continuez juste à prier et vous continuez à prier. Vous continuez à prier parce que le timing de Dieu est parfait. Vous ne savez pas quand c'est. Parfois Dieu fait une restauration instantanément. Parfois il le fait en une heure, ou un jour, ou une semaine. Parfois il prend des années. Dieu est responsable de la réponse. Nous sommes responsables de demander. Très bien. Donc, si vous avez besoin de guérison dans chaque domaine et domaine de votre vie, vous avez besoin de restauration. Premièrement, j'admets que je ne suis pas aux commandes. Et je témoigne de mon humilité, de toutes ces différentes manières dont nous avons parlé. Et puis, je demande de l'aide à Dieu et je ne suis pas inquiet à ce sujet. Je suis audacieux parce que Jésus me dit de demander, parce que c'est ce qu'il veut entendre. Il veut vous entendre dire « Dieu, j'ai besoin de toi ». Il dit « Je sais, mais je veux que tu le dises, parce que tout dans l'univers entier, je l'ai planifié pour toi. Et si mon peuple sur qui est invoqué mon nom s'humilie, Dieu, je ne suis pas aux commandes. Tu l'es, je ne le suis pas. Tu es Dieu, je ne le suis pas. S'humilie et prie. Dieu, j'ai besoin de ton aide, j'ai besoin de toi. Oh, j'ai besoin de toi. » Alors nous arrivons à la troisième prémisse pour la promesse. Si mon peuple s'humilie pour prier, et numéro 3, cherche ma face. Écrivez ceci. Troisième clé, cherchez Dieu. Pas un miracle. Je cherche Dieu. Je cherche la face de Dieu. Pas un miracle. C'est correct de vouloir un miracle, c'est bien. C'est correct de vouloir la guérison et la restauration. Mais ce n'est pas ce que vous cherchez. Si mon peuple s'humilie, prie, cherche ma face, pas chercher un miracle, pas chercher un signe, pas chercher une guérison, pas chercher la prospérité, pas chercher 1000 autres dons de Dieu. Arrêtez de chercher le don et dites simplement « Dieu, je te veux. Je te veux. Je veux te connaître. » Et quand vous cherchez Dieu, vous obtenez tout le reste. Amen. Mais Dieu n'est pas un distributeur automatique. Et il y a malheureusement plusieurs millions de chrétiens aujourd'hui

veux ou non, je te cherche. Et alors que je viens à toi, si je n'obtiens pas ce que je pense être le mieux pour moi, je vais être satisfait de ce que tu penses être le mieux pour moi. Et hors de toute cette épreuve, sortant de ma douleur dans le divorce, sortant de ma douleur dans la perte d'un enfant, sortant de la fausse couche, sortant du licenciement ou quoi que ce soit, je te cherche. Pas la bénédiction, pas le don, pas le miracle. Je te cherche. Je veux te connaître, Dieu. Proverbe 8:17, Dieu dit « J'aime ceux qui m'aiment, et ceux qui me cherchent me trouvent. » Hébreux 11:6, Dieu est le rémunérateur de ceux qui le cherchent. Encerclez le mot « cherche ». Ce n'est pas un passe-temps occasionnel. Ce n'est pas comme si je vais te chercher dans mes moments libres. Après 3 émissions de télé, je te chercherai. Après avoir fait mes réseaux sociaux, je te chercherai. Tu es la faible priorité. Maintenant, c'est une poursuite sérieuse. Qui le cherche, sincèrement? C'est l'objectif principal de ma vie. Dieu, je dois te connaître parce que tu m'as fait pour te connaître. Vous savez, vous ne devenez pas un athlète olympique pendant votre temps libre. Vous devez le chercher. Vous devez le chercher sincèrement. Il y a des années, mon frère jouait au golf. Alors, j'ai joué au golf parce qu'il y jouait. Je déteste le golf. C'est le seul jeu auquel vous pouvez jouer toute votre vie sans jamais vous améliorer. Pourquoi ferais-je ce jeu? Hein? Les gens disent que vous jouez au golf. Eh bien, j'y ai touché. Une grande différence. Mais vous dites, pourquoi? Pourquoi y avez-vous touché? Parce que je n'étais pas prêt à investir le temps. C'est très simple. Je n'étais tout simplement pas prêt à investir le temps. Et être un pro dans quoi que ce soit nécessite de l'intensité. Vous voulez être un pro de la prière, vous devez investir le temps. Vous voulez être un pro pour connaître Dieu, vous devez investir le temps. Je dois le chercher sincèrement. Qu'est-ce que Dieu veut de moi plus que toute autre chose? Qu'est-ce que Dieu veut de vous? Il veut juste que vous le cherchiez. Dieu, je veux vraiment apprendre à te connaître. Regardez ici l'écran. L'Éternel, psaume 114:2. L'Éternel, du haut des cieux, regarde les fils de l'homme pour voir s'il y a quelqu'un qui soit intelligent, qui cherche Dieu. Que dit-il à propos de ce verset? Il dit, « Vous savez, le fait est que la plupart de mes enfants ne me cherchent vraiment même pas. Il est vraiment rare de trouver quelqu'un qui est sérieux à propos de chercher Dieu. Nous voulons juste assez de Dieu pour nous bénir, mais pas, vous savez, pour nous changer. » Deutéronome, la Bible dit ceci au chapitre 4, « Si tu cherches l'Éternel ton Dieu, tu le trouveras. Si tu le cherches de tout ton cœur, c'est la clé, et de toute ton âme. Et quand tu seras dans la détresse et que toutes ces choses te seront arrivées, tu retourneras à l'Éternel ton Dieu, et tu lui obéiras, car c'est un Dieu miséricordieux, et il ne t'abandonnera ni ne te détruira. » Si vous êtes coincé dans un cycle et année après année après année, vous sentez que « je ne vais pas mieux ». Je suis juste un peu coincé. Je suis au point mort. Et je n'étais pas mieux l'année dernière. Je ne suis pas sûr que je serai mieux cette année prochaine. Même situation. La relation pue toujours. Et même mes habitudes ne sont toujours pas comme je veux qu'elles soient. Si vous êtes coincé dans ce cycle, c'est parce que vous ne cherchez pas sérieusement Dieu. Vous devez le chercher de tout votre cœur. Maintenant, vous savez quoi? Si vous faites cela, c'est un peu comme l'humilité. Dieu aime les humbles, mais Dieu déborde pour les gens qui le cherchent. Il vous bénira énormément. Regardez le verset suivant. Cherchez premièrement son royaume, sa justice, et toutes ces choses vous seront données par-dessus. Il n'y a presque rien que Dieu ne fera pas pour la femme ou l'homme qui cherche sincèrement Dieu en premier. Presque rien. Tout le reste est « je vais m'en occuper là ». C'est si rare de trouver quelqu'un qui me cherche vraiment. D'autres personnes cherchent des bénédictions de ma part, des miracles de ma part, des signes de ma part. Non, mais ces gens veulent réellement juste me connaître. Si mon peuple s'humilie et prie et cherche ma face et se détourne, repentance, de ses mauvaises voies, ses voies méchantes, j'ai arrêté d'oublier Dieu. Alors, il nous donne la quatrième prémisse pour la promesse et s'il se détourne de ses mauvaises voies. Maintenant, qu'est-ce que cela signifie au monde? Donc, je vous guérirai, mais vous devez, numéro 4, vous détourner de mes mauvaises voies. Écrivez ceci. Détournez mon attention.
écrivez ceci. Je détourne mon attention du monde vers la parole. Je détourne mon attention du monde vers la parole.

0: parole. Maintenant, j'ai besoin de définir deux termes ici. Le mot « détourné » et le mot « mauvaise »,« méchante », parce que je pense que nous avons beaucoup de malentendus à ce sujet. Il dit « La quatrième prémisse pour la promesse est « détournez-vous de leur mauvaise voie ». D'accord, commençons d'abord par les mauvaises voies. La méchanceté. À quoi pensez-vous quand je dis le mot « méchant » ? Vous pourriez penser à la pièce de Broadway. Je veux être populaire. Wicked. À quoi pensez-vous ce que la plupart des gens pensent quand nous disons le mot « méchant » ? Ils pensent au mal. Des trucs vraiment mauvais et diaboliques que d'autres personnes font. Les assassinats, c'est mal. C'est méchant. Le viol sexuel et l'abus, c'est méchant. Le génocide, c'est méchant. Eux, l'extorsion, c'est méchant. Le meurtre, la torture, c'est méchant. Et nous et notre idée de la méchanceté, c'est Hitler et l'extrême du mal. Laissez-moi vous donner une définition un peu différente de méchant. Que dit la Bible ? Vous pourriez écrire ceci. Définition. La méchanceté, c'est oublier Dieu. La méchanceté, c'est juste oublier Dieu. Chaque fois que j'oublie Dieu, c'est méchant. Parce que vous avez été fait pour être en communion avec Dieu. Il vous aime. Il veut que vous l'aimiez en retour. Il vous connaît. Il veut que vous le connaissiez. La méchanceté n'est pas toutes ces autres choses. C'est oublier Dieu. Et quand nous oublions Dieu, nous faisons toutes sortes d'autres choses. Et quand une société oublie Dieu, la société fait toutes sortes d'autres choses méchantes. Mais il s'agit vraiment d'oublier Dieu. Regardez ici sur l'écran. Ésaïe 17, 10. Car tu as oublié. Tu as oublié le Dieu de ton salut. Et tu ne t'es pas souvenu que Dieu est ton rocher de refuge. Waouh ! Quel est votre lieu de sécurité ? Quel a été votre lieu de sécurité ? Dieu dit, « Je suis ton lieu de sécurité. Je vais te protéger. Tu es mon enfant. Tu es mon fils. Tu es ma fille. Et ce que tu as fait, c'est que tu as oublié. J'ai un message que j'ai gardé. J'allais le faire il y a quelques semaines sur la prière et la mémoire. Et j'ai étudié à travers toutes les écritures de la Genèse à l'Apocalypse, chaque verset sur l'oubli et le souvenir. Et il y a beaucoup de choses que Dieu dit, je veux que vous oubliez. Mais il y a beaucoup de choses que Dieu dit, je veux que vous vous souveniez. Et l'une des choses qu'il dit, quand tu m'as oublié, c'est méchant. D'accord. Maintenant, qu'en est-il de détourner ? Se détourner de mon oubli de Dieu. Eh bien, le détour, ce mot-là en hébreu, c'est l'Ancien Testament, signifie littéralement « retourner ». Cela signifie « ramener ». Cela signifie « se repentir ». C'est le mot pour se repentir. Il dit que vous ne vous détournez pas simplement des mauvaises choses. Vous vous tournez vers les bonnes choses. Dans la Bible, dans le Nouveau Testament, c'est le mot grec « métanoïa ». Méta signifie « tourner » et « noa » est le mot grec pour nous, qui signifie « votre esprit ». Cela signifie « retourner votre esprit, changer d'avis ». La repentance, c'est le mot « métanoïa » dans la Bible. La repentance signifie simplement changer d'avis. Je pensais à Dieu de cette façon. Maintenant, je pense à Dieu de cette façon. C'est la repentance. Je pensais que c'était bon. Maintenant, je pense que ceci est bon. Je valorisais cela. Maintenant, je valorise ceci. C'est la repentance. Je pensais que Dieu était ceci. Maintenant, je pense que Dieu est ceci. J'ai changé d'avis sur la vie. J'ai changé d'avis sur le succès. J'ai changé d'avis sur ce qui compte. J'ai changé d'avis sur le passé, mon passé. J'ai changé d'avis sur l'avenir. J'ai changé d'avis sur l'amour. J'ai changé d'avis sur ce qui compte le plus. C'est la repentance. Je tourne mon attention. Maintenant, la plupart des gens, quand ils pensent au mot « repentir », ils pensent à un mot négatif. Quand vous dites le mot « repentir », vous pensez à genre un gars sur le trottoir avec une pancarte de rue. Il a de longs cheveux ébouriffés et une barbe, et ça dit « convertis-toi ou péris. Tu vas mourir et griller pendant que nous allons au ciel. » Non. Non. Ce n'est pas la repentance. La repentance n'est pas un terme négatif. La repentance est le terme le plus positif de l'histoire. Quand je me suis repenti, je me suis détourné de la culpabilité vers le pardon. C'était une bonne affaire. Quand je me suis repenti, je me suis détourné des ténèbres vers la lumière. je me suis détourné de l'absence de but vers un but. Je me suis détourné du désespoir sans issue vers l'espoir pour l'éternité. Je me suis détourné de l'amertume vers l'amour. C'était le changement le plus positif de ma vie. Si j'avais su à quel point c'est positif de se repentir, je l'aurais fait des années plus tôt. Ce n'est pas comme si quelqu'un essayait de me donner le cancer. J'aurais aimé le savoir et le comprendre plus tôt. Se détourner des ténèbres vers la lumière, de l'absurdité vers le sens, d'une vie superficielle vers une vie qui a de l'importance. C'est la repentance. C'est le changement le plus positif que vous puissiez faire pour vous détourner de l'enfer vers le paradis, de Satan vers Dieu, de l'absence d'amour vers l'amour du Père qui ne finira jamais. Jamais. Donc quand il dit « Détournez-vous de leur mauvaise voie », il dit « Je veux que vous vous détourniez de cela pour vous tourner ici. Changez votre attention. Changez votre attention. Métanoïa. Laissez-moi conclure. Regardez ici à l'écran. Acte 3:19, la Bible dit « Repentez-vous donc et convertissez-vous pour que vos péchés soient effacés. » Quelqu'un aime ça ? J'aime cette partie. Et afin que des temps de rafraîchissement viennent de la part du Seigneur. Je parie que vous avez probablement besoin de temps de rafraîchissement dans votre vie. Vous pourriez avoir besoin de temps de rafraîchissement dans votre carrière. Notre nation a besoin d'un temps de rafraîchissement. Comment l'obtenons-nous ? Repentez-vous et tournez-vous vers Dieu pour que vos péchés soient effacés. Les temps de rafraîchissement viennent du Seigneur. Deux derniers versets, Proverbe 28. Si vous cachez vos péchés, vous ne réussirez pas. Mais si vous les confessez et que vous les rejetez, vous recevrez miséricorde. Qu'est-ce que vous prétendez ne pas être un problème dans votre vie ? Qu'est-ce que vous prétendez ne pas être un péché ? Si quoi que ce soit, nous avons appris des politiciens et non, nous n'avons pas appris grand-chose. Mais nous avons appris que la dissimulation est pire que le péché. Ça rend juste les choses pires. Ça rend juste les choses pires. Si vous cachez vos péchés, vous ne réussirez pas. Mais si vous confessez et les rejetez, vous recevrez miséricorde. Par conséquent, Jacques 5:16, confessez vos péchés les uns aux autres. Priez les uns pour les autres afin que vous soyez quoi ? Encerclez ce mot, guéri. Tout commence par la confession. Vous pourriez écrire là, j'ai besoin des autres pour m'aider à changer. C'est pourquoi nous avons des groupes de soutien. C'est pourquoi nous avons des groupes de rétablissement. C'est pourquoi nous avons des petits groupes. C'est pourquoi nous avons toutes sortes de groupes possibles que vous pourriez imaginer, parce que vous avez besoin d'autres personnes pour vous aider à changer. Confessez vos péchés les uns aux autres. Priez les uns pour les autres et vous serez guéris. Si mon peuple, sur qui est invoqué mon nom, s'humilie et prie et cherche ma face et se détourne repentance de ses mauvaises voies, ses voies méchantes, j'ai arrêté d'oublier Dieu. Alors trois choses. Je l'exaucerai des cieux. Je pardonnerai son péché et je guérirai son pays. Courbons la tête. Les amis, ce n'est pas sorcier. C'est assez facile à comprendre. Dieu expose juste tout. C'est juste que la vraie question est « Le ferons-nous » Prendrez-vous ces étapes maintenant dans votre esprit, dans votre cœur ? Voudriez-vous commencer ? Si mon peuple s'humilie, diriez-vous « Dieu, je veux admettre que je ne suis pas aux commandes. J'ai agi comme tel, mais je ne le suis pas. J'ai essayé de diriger les choses et de prendre les décisions. » Et ça ne marche tout simplement pas très bien. Et plus j'essaie de contrôler les choses, plus tout devient hors de contrôle. Et donc aujourd'hui, je m'humilie. Et puis je te demande de me guider et de me bénir et de me donner la puissance de changer et de soulager mon stress et toutes ces choses qui viennent si je marche humblement devant toi. Cette liste d'actions humbles ne semble pas très facile à faire. Alors Dieu, je te demande de m'aider à être calme face à la critique, à prier pour mes ennemis, à confesser immédiatement mon péché à toi et toutes ces autres choses. Et tu as dit, « Seigneur, si mon peuple prie, je demande de l'aide. » Merci d'avoir pensé à l'idée de la prière. Merci que je n'ai même pas à m'inquiéter de savoir si c'est une bonne prière ou non. Tu as juste dit de demander n'importe quoi et tu trieras tout ça. Je te remercie que tu ne me rabaisses pas pour avoir dit des prières stupides. Tu veux juste que je te parle. Apprends-moi à prier tout le temps, toutes sortes de prières, demandant tout ce dont j'ai besoin pour être toujours prêt à toujours prier pour tout le peuple de Dieu, d'être tenace. Et Seigneur, je veux te chercher. Si mon peuple cherche ma face, pardonne-moi pour les moments où je n'ai pas cherché ta face. J'ai juste cherché ta bénédiction. Tu as dit que ceux qui te cherchent te trouveront. Je veux te trouver. Et dans cette prochaine année, je veux être plus proche de toi que jamais auparavant. Aide-moi à détourner mon attention du monde vers la parole. Et alors que je fais ces choses, je te demande d'entendre ma prière du ciel. Je te demande de pardonner mes péchés. Et je te demande de me guérir mon cœur, mon corps, mon esprit, mes relations, mes peurs, mes mauvaises habitudes, mes mauvaises attitudes, mon amertume. Guéris ma colère, guéris mon impatience. Je veux être comme toi, Seigneur. Tu es humble, et je demande humblement cela, parce que Jésus a déjà payé pour cela. Et je le prie en son nom. Amen.
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2: Jacques, chapitre 2. Jacques, serviteur de Dieu et du Seigneur Jésus-Christ, salue les 12 tribus dispersées du peuple de Dieu, riches et pauvres, la foi et les œuvres. Mes frères et sœurs, gardez-vous de toute forme de favoritisme, car cela est incompatible avec la foi en notre glorieux Seigneur Jésus-Christ. Supposez en effet qu'un homme vêtu d'habits somptueux, portant une bague en or, entre dans votre assemblée, et qu'en même temps un pauvre en haillons s'y présente. Si voyant l'homme richement vêtu, vous vous empressez autour de lui et lui dites « Veuillez vous asseoir ici, c'est une bonne place ». Tandis que vous dites aux pauvres « Tenez-vous là, debout, ou asseyez-vous par terre, à mes pieds ?» Ne faites-vous pas des différences entre vous et ne portez-vous pas des jugements fondés sur de mauvaises raisons. Écoutez, mes chers frères et sœurs, Dieu n'a-t-il pas choisi ceux qui sont pauvres dans ce monde pour qu'ils soient riches dans la foi et qu'ils héritent du royaume qu'il a promis à ceux qu'il aime ? Et vous, vous méprisez le pauvre ? Ce sont pourtant les riches qui vous oppriment et vous traînent devant les tribunaux. Ce sont encore eux qui outragent le beau nom que l'on a invoqué sur vous. Si au contraire, vous vous conformez à la loi du royaume de Dieu, telle qu'on la trouve dans l'Écriture, tu aimeras ton prochain comme toi-même, alors vous agissez bien. Mais si vous faites preuve de favoritisme, vous commettez un péché et vous voilà condamné par la loi, parce que vous lui désobéissez. En effet, celui qui désobéit à un seul commandement de la loi, même s'il obéit à tous les autres, se rend coupable à l'égard de toute la loi. Car celui qui a dit « Tu ne commettras pas d'adultère » a dit aussi « Tu ne commettras pas de meurtre ». Si donc, tout en évitant l'adultère, tu commets un meurtre, tu désobéis bel et bien à la loi. Parlez et agissez donc comme des personnes appelées à être jugées par la loi qui donne la liberté. Dieu jugera sans pitié celui qui n'a témoigné aucune compassion aux autres, mais la compassion triomphe du jugement, la foi et les œuvres. Mes frères et sœurs, à quoi servirait-il à quelqu'un de dire qu'il a la foi s'il ne le démontre pas par ses actes ? Une telle foi peut-elle le sauver ? Supposez qu'un frère ou une sœur manque de vêtements et n'en a pas tous les jours de quoi manger. Et voilà que l'un de vous leur dit « Au revoir mes amis, portez-vous bien, restez au chaud et bon appétit » sans leur donner de quoi pourvoir à leurs besoins. À quoi cela sert-il ? Il en est ainsi de la foi. Si elle reste seule, sans se traduire en actes, elle est morte. Mais quelqu'un dira « L'un a la foi, l'autre les actes. » Eh bien, montre-moi ta foi sans les actes, et moi je te montrerai ma foi par mes actes. Tu crois qu'il y a un seul Dieu ? C'est bien, mais les démons aussi le croient, et ils tremblent. Insensé ! Veux-tu avoir la preuve que la foi sans les actes ne sert à rien ? Abraham, notre ancêtre, n'a-t-il pas été déclaré juste à cause de ses actes, lorsqu'il a offert son fils Isaac sur l'autel ? Tu le vois, sa foi et ses actes agissaient ensemble. Et grâce à ses actes, sa foi a atteint son plein épanouissement. Ainsi s'accomplit ce que l'Écriture déclare à son sujet. Abraham a eu confiance en Dieu, et Dieu, en portant sa foi à son crédit, l'a déclaré juste et il l'a appelé son ami. Vous le voyez donc, on est déclaré juste devant Dieu à cause de ses actes et pas uniquement à cause de sa foi. Rahab, la prostituée, n'a-t-elle pas aussi été déclarée juste par Dieu à cause de ses actes lorsqu'elle a donné asile aux envoyés israélites et les a aidés à s'échapper par un autre chemin? Car comme le corps sans l'esprit est mort, la foi sans les actes est morte.
3: La météo pour ce jeudi 13 août, toujours un soleil de plomb et une chaleur caniculaire. Les températures pour ce jeudi matin, 18 degrés sur Brest, 19 à Lille et Strasbourg, 21 sur Bordeaux, 24 degrés pour Paris et Lyon, 24 également pour Ajaccio, 25 à Marseille et Bordeaux. Et pour ce jeudi après-midi, 29 degrés attendus sur la Bretagne, 30 en Normandie, 36 degrés sur le Grand Est et les Hauts-de-France, jusqu'à 40 degrés sur la région parisienne. Dans la moitié sud, il fera 28 degrés sur la région de Biarritz, 33 en Corse et sur la Côte d'Azur, mais jusqu'à 39 en Occitanie et 40 degrés sur la région bordelaise.
4: Bonjour, alors que les pompiers sont appelés à faire grève aujourd'hui, François Sauvadet, président des départements de France, a appelé à revoir le modèle de financement de la sécurité civile. Il propose notamment d'augmenter la part de la taxe spéciale sur les conventions d'assurance perçues par les départements pour financer les SDIS, les services d'incendie et de secours. Le feu de forêt qui s'est déclaré hier au sud de Rennes a parcouru plus de 200 hectares, a annoncé la préfecture d'Ille-et-Vilaine. Une centaine de personnes ont été évacuées. L'incendie s'est déclaré sur la commune de Saint-Just à une cinquantaine de kilomètres de Rennes. Les chaleurs extrêmes touchent la majeure partie de la France. 80 départements ont été placés ce jeudi en vigilance orange canicule par Météo France. Les maximales pourraient atteindre les 40 degrés dans certaines régions. La ministre de la Transition écologique, Monique Barbu, a annoncé que l'INSEE estimait à 10 voire 15 milliards d'euros le coût de la canicule cet été. Les autorités marocaines ont annoncé avoir pris des mesures pour contrer tout nouvel afflux de migrants dans l'enclave espagnole de Ceuta après avoir constaté une nouvelle vague de désinformation sur les réseaux sociaux. Depuis plus d'une semaine, des publications en ligne affirment en effet que le poste frontière entre la ville marocaine de Fnideq et l'enclave sera ouvert le 15 août, jour férié en Espagne. 72 000 migrants sont entrés illégalement en quelques jours à la fin juillet à Ceuta, un chiffre record pour une si courte période. Et un bilan malheureusement toujours à la hausse, les opérations de recherche des survivants en Colombie se poursuivent après le puissant séisme qui a frappé l'ouest du pays, faisant 265 morts et des centaines de disparus. Le délai critique pour retrouver des survivants est de 72 heures, il a expiré ce matin. C'est la fin de ce flash, une très bonne journée à notre écoute. Bonjour, football, le PSG a commencé sa saison hier soir par un titre en remportant la Supercoupe d'Europe contre Aston Villa 2-1. Le club de la capitale n'est que le troisième de l'histoire à remporter deux fois le trophée consécutivement depuis sa création en 1973. Judo, Teddy Riner déclare finalement forfait pour le Grand Slam de Lausanne en Suisse. Dans une story Instagram, le quintuple champion olympique annonce ainsi retarder son retour à la compétition en raison d'une blessure à l'épaule. Il n'a plus combattu en individuel depuis les Jeux de Paris il y a 2 ans. Les championnats d'Europe d'athlétisme, Juste Kouaou Maté, a décroché l'argent hier soir sur le 110 mètres haies. Il n'a pas terminé bien loin du Suisse Jason Joseph qui a été sacré champion d'Europe en 13-12. Natation avec Marie Vatel, Beryl Gastaldello, Alban Cachot et Marie-Ambre Molu. Les Bleus ont terminé la finale du relais 4x100 mètres nage libre des championnats d'Europe à la 4e place. Les Pays-Bas ont décroché l'or devant l'Italie. La Russie, qui évolue sous bannière neutre, a complété le podium. Tennis, Corentin Moutet ne fera finalement pas étape à Cincinnati, attendu dans l'Ohio dès ce jeudi pour défier Hubert Hurkacz au premier tour de l'ultime Masters 1000 préparatoire à l'US Open. Le 59e mondial a annoncé hier avoir déclaré forfait. Il souffre d'une blessure au poignet gauche depuis novembre. Tennis de table grâce à une victoire en 3 manches sèches sur les Égyptiens Youssef Abdelaziz et Mohamed El Beyali. Félix et Alexis Lebrun ont réussi leur entrée dans le tableau du double de l'Europe Smash. À Malmö, en Suisse, ils ont désormais rendez-vous avec les Chinois Ling Shidong et Wen Ruibio. C'est la fin de ce Flash Sport, une très bonne journée à notre écoute.
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6: Bonjour mon ami, je suis ravi que vous soyez là. Prenez votre Bible, nous allons nous plonger ensemble dans la parole de Dieu. Si vous avez visionné la dernière émission, le dernier message que j'ai présenté, vous vous souviendrez que nous parlions d'une église et que Dieu a utilisé l'apôtre Paul pour fonder cette église dans la ville de Philippe. Philippe était une colonie romaine. Avant cela, elle avait été fondée par Philippe de Macédoine, le père d'Alexandre le Grand. Cette ville était en fait située dans une petite dépression entre les collines qui séparaient l'est de l'ouest et constituait littéralement le point de passage, la porte d'entrée, si vous voulez, entre l'Europe et l'Asie. Elle était incroyablement stratégique sur le plan militaire. De nombreuses batailles s'y sont déroulées et elle a fini par devenir une colonie romaine. Ce qui signifie que de nombreux Romains vivaient là-bas, ainsi que de nombreux gardes prétoriens et des soldats romains à la retraite. La caractéristique des colonies romaines est que ses habitants n'oubliaient jamais qu'ils étaient romains. Ils portaient des vêtements romains, parlaient la langue romaine, observaient les coutumes romaines et reproduisaient les cérémonies qui avaient lieu à Rome. Ils n'auraient jamais songé à s'assimiler au peuple parmi lequel ils vivaient. Paul, conscient de cela, écrit dans l'Épître aux Philippiens qu'ils sont une colonie du ciel. Mon ami, nous faisons partie d'une communauté qui transcende tout ce qui existe ici-bas. Nous sommes soumis à une loi supérieure, à un roi supérieur, son nom est Jésus. Si vous croyez en Jésus-Christ, nous sommes une colonie du ciel. Nous sommes dans le monde, mais nous ne sommes pas du monde. Nous ne devrions pas agir comme le monde et parler comme le monde. En toute honnêteté, si quelqu'un prétend être un disciple de Christ, mais n'agit pas différemment que ceux qui appartiennent au monde, je m'interrogerai sur l'authenticité de sa relation avec Christ. L'Épître aux Philippiens a donc été écrite à l'église que Paul avait fondée dans la ville de Philippe. Nous lisons en Actes 16 comment cette église a vu le jour. Je voudrais vous lire Actes 16, 6 et 7. Et ils traversèrent la Phrygie et le pays de Galatie, ils, c'est-à-dire Paul et ses compagnons. Silas, Luc et Timothée étaient avec lui. Ayant été empêchés par le Saint-Esprit d'annoncer la parole en Asie, ils ont essayé d'aller en Asie mineure, mais le Saint-Esprit les en a empêchés. Étant venus jusqu'en Mysie, ils essayèrent de se rendre en Bithynie, mais l'Esprit ne le leur permit pas. Vous ne pouvez pas aller partout ni être tout. Parfois, le Saint-Esprit dit, « Je ne veux pas que tu ailles là, mais je vais te montrer où je veux que tu ailles. » Poursuivons verset 8. Ils descendirent dans la Troade, qui, soit dit en passant, est le site de l'ancienne ville de Troie. Versets 9 à 12. Et Paul vit de nuit une vision. Un homme macédonien se tenait là, le priant et disant, « Passe en Macédoine et aide-nous. » Et quand il eut vu la vision, aussitôt nous avons cherché à partir pour la Macédoine, concluant que le Seigneur nous avait appelés à les évangéliser. Quittant donc la Troade, nous avons fait voile tirant droit sur Samothrace, et le lendemain à Néapolis, et de là à Philippe, qui est la première ville du quartier de la Macédoine, une colonie romaine, et nous avons séjourné quelques jours dans cette ville. Donc ni en Asie mineure, ni en Bithynie, ni ici, ni là-bas, mais en Macédoine. Pourquoi la Macédoine? Pour résumer en termes simples, c'est parce qu'il y avait là des cœurs affamés qui aspiraient à connaître Dieu. Passe en Macédoine et aide-nous. La meilleure aide que nous pouvons apporter aux personnes dans le besoin, c'est l'Évangile. C'est merveilleux lorsque nous pouvons répondre à des besoins pratiques et mettre l'Évangile en action. J'y crois et c'est conforme aux Écritures, mais l'aide la plus importante que nous pouvons apporter à tout être humain, c'est l'Évangile de Jésus-Christ. Mon ami, ce monde n'est qu'un vestiaire pour l'éternité, et là où vous passerez l'éternité est la chose la plus importante à laquelle vous pouvez vous préparer dans cette vie. Nous devons donc apporter l'Évangile aux autres. Il y avait des gens dans cette colonie romaine de Philippe qui cherchaient désespérément à connaître la vérité. Dieu leur a donc donné cette vision et ils en ont conclu que le Seigneur les avait appelés à aller en Macédoine. Plus précisément, ils se sont retrouvés dans la ville de Philippe. Je me souviens avoir écouté un pasteur un jour. Il avait reçu une profonde inspiration du Saint-Esprit pour se rendre dans une région particulière du Moyen-Orient. C'était un évangéliste bien connu qui aurait pu prêcher où il voulait ici aux États-Unis. Il aurait pu se rendre dans de nombreux endroits en Europe et attirer des foules immenses. Il a raconté « J'avais un fardeau profond et j'ai compris que le Saint-Esprit me disait d'aller dans cette région particulière du Moyen-Orient. J'ai donc réservé mes billets d'avion et trouvé un endroit où loger. J'ai pris contact avec des croyants là-bas. Je suis parti et je m'attendais à ce que de grandes choses se produisent. Il est resté là-bas environ 5 jours, peut-être une semaine. » Il a déclaré « Le seul ministère que j'ai accompli concernait une seule femme. C'était la seule porte qui s'était ouverte. J'ai partagé l'Évangile avec une femme et sa vie a été profondément changée par ce que j'avais à lui dire. » Il a dit « Je suis monté dans un avion pour rentrer aux États-Unis et je me suis dit « Mon Dieu, c'était une perte de temps et une perte d'argent. Cela m'a coûté cher aussi bien en temps qu'en ressources. Je n'ai aidé qu'une seule personne. » Suis-je passé à côté de ta volonté? Pourquoi m'as-tu envoyé là-bas? Il a dit, le Saint-Esprit m'a parlé très clairement. Il m'a dit, mon fils, je t'ai envoyé là-bas pour aider cette femme. Puis il a dit quelque chose que je n'oublierai jamais. Le Saint-Esprit m'a dit, je suis peut-être extravagant, mais je ne suis jamais gaspilleur. Jésus a dit, « Que servira-t-il à un homme de gagner le monde entier s'il perd son âme? Ainsi, la valeur d'une seule âme vaut plus que le monde et toutes ses richesses. Qui sait ce qui s'est passé dans la vie de cette femme ?» C'est un peu ce que nous trouvons ici dans la ville de Philippe. Dieu œuvre toujours selon un plan bien plus grand que ce que nous pouvons voir. Quand il eut vu la vision, il dit « Aussitôt, nous avons cherché à partir pour la Macédoine. » Cela signifie qu'ils se sont mis en action. Ils ne sont pas partis immédiatement, ils ont cherché à partir. C'est important. Le mot grec utilisé ici signifie « chercher un moyen, essayer de trouver une solution, se préparer, planifier et faire ce que l'on peut. » Il y a là une leçon à tirer. Ils ont eu une vision. C'est là que nous sommes censés aller. Quelque chose d'important nous attend là-bas. Ils ont cherché et fait des plans pour y parvenir. Ils ont essayé de trouver une solution. Ils se sont préparés. La vision a eu lieu à Troade, l'ancienne Troie. Il est écrit qu'ils ont fait voile à partir de là. Mais ils ne sont pas restés inactifs pendant leur séjour à Troade, à Troie. D'après ce que les Écritures disent, ils ont gagné des âmes au Seigneur pendant qu'ils étaient là-bas, alors qu'ils cherchaient un moyen de passer à l'étape suivante et d'arriver là où Dieu voulait qu'ils soient. Ils ne sont pas restés inactifs. Ils ont gagné des âmes à Christ et apparemment, ils ont fondé une église à Troade. Bien que rien ne soit écrit spécifiquement à ce sujet, nous lisons en Actes 20 que Paul se trouve à Troade, dans l'ancienne ville de Troie. L'église est réunie, ils se trouvent dans une chambre haute et Paul prêche et partage avec eux. Des lampes sont allumées et ils prêchent jusqu'à minuit. C'est là que se trouve l'homme assis à la fenêtre. Il est pris d'un profond sommeil, tombe de 3 étages et meurt. Paul descend, attrape l'homme, prie et celui-ci revient à la vie. Tout le monde est encouragé. Que font-ils alors? Ils remontent à l'étage et Paul prêche jusqu'à l'aube. Il y avait là un groupe de croyants, il y avait une communauté de croyants, une petite église naissante dont apparemment l'un des membres ou quelqu'un d'autre, on ne nous dit pas qui ni comment cela s'est produit, mais nous savons qu'ils y ont très probablement participé. La plupart des choses que nous faisons ne seront pas consignées par écrit. Elles ne seront pas célébrées ni applaudies. Elles ne figureront pas dans les livres d'histoire de l'Église, mais elles sont consignées dans les cieux et ont une importance considérable. Si vous attendez d'être loué et d'avoir des défilés en votre honneur, eh bien, vous attendrez longtemps. Vous devez porter du fruit là où vous êtes. C'est ce qu'ils ont fait. Ils étaient actifs pendant qu'ils étaient à Troade, avant d'arriver en Macédoine. Vous devez être actif là où vous êtes. Je sais que je m'adresse à quelqu'un. Vous avez reçu un appel de Dieu à prêcher et vous le savez. Commencez par vos voisins. Commencez au marché local. Partagez Christ avec vos amis. Faites ce que vous pouvez avec ce que vous avez et là où vous êtes. Vous vous sentez peut-être appelé à aller au Vietnam. Cherchez un moyen d'y aller, étudiez la langue et préparez votre passeport. En attendant, allez dans des restaurants vietnamiens, liez-vous d'amitié avec le cuisinier et le personnel et conduisez-les à Christ. Lancez-vous, faites ce que vous pouvez là où vous êtes avec ce que vous avez. Paul a reçu une vision de Dieu, dans laquelle un homme macédonien lui dit « Passe en Macédoine et aide-nous ». Si cette vision vient vraiment de Dieu, ils seront certainement accueillis avec des banderoles. Le maire de la ville leur remettra les clés de la ville et ils connaîtront un réveil instantané dans toute la ville. Eh bien, cela ne s'est pas produit. Nous lisons dans les versets 11 et 12 qu'ils arrivent à Philippe et qu'ils y séjournent pendant quelques jours. Ils explorent en quelque sorte le terrain, prient et attendent Dieu. Quelle sera notre première étape? Versets 13 à 15, « Et le jour du sabbat, nous sommes sortis hors de la porte au bord du fleuve, où l'on avait coutume de faire la prière, et, nous étant assis, nous parlions aux femmes qui étaient rassemblées. Et une femme nommée Lydie, marchande de pourpre de la ville de Thyatire, qui servait Dieu, écoutait, et le Seigneur lui ouvrit le cœur pour qu'elle soit attentive aux choses que Paul disait. Et après qu'elle eut été baptisée ainsi que sa maison, elle nous pria, disant, « Si vous jugez que je suis fidèle au Seigneur, entrez dans ma maison et demeurez-y. » Et elle nous y contraignit. Il n'y avait pas de synagogue dans la ville de Philippe à l'époque. La méthode habituelle de Paul consistait à se rendre à la synagogue en tant qu'invité et, ayant été rabbin auparavant, il était invité à prendre la parole. Il partageait alors les Écritures au sujet du Messie, de Christ. Mais apparemment, il n'y avait pas de synagogue là-bas. Certaines sources nous indiquent que dans le monde antique, la coutume juive voulait qu'il faille au moins 10 familles juives pour former une synagogue. Il n'y avait probablement même pas 10 familles juives dans cette colonie romaine de Philippe. Lorsqu'il y avait trop peu de personnes pour former une synagogue, ils avaient pour coutume d'aller au bord du fleuve pour prier. Il n'y avait même pas d'hommes, il n'y avait que des femmes. Paul s'est donc rendu au bord du fleuve pour prêcher. Dieu touche le cœur de Lydie. Une femme est sauvée ainsi que toute sa maison. C'est tout. Paul aurait pu se dire « Je pensais que cette vision venait de Dieu. Où sont les bannières? Où sont les feux d'artifice et les foules qui viennent à Christ ?» Une seule femme? Cela me rappelle l'histoire de mon ami qui s'est rendu dans une région du Moyen-Orient pour exercer son ministère auprès d'une seule femme. C'est intéressant, elle vient de la ville de Thyatire. Elle était marchande de pourpre. C'était une activité extrêmement lucrative à l'époque. Ils obtenaient la teinture pourpre à partir de mollusques qui vivaient dans la région de Thyatire, dans les rivières locales. Cette teinture pourpre, qui provenait de ce mollusque, était utilisée pour teindre les toges romaines et les vêtements de la royauté. Cela coûtait très très cher. Cette femme avait une grande maison, elle avait du personnel, elle était extrêmement riche. En tant que marchande de pourpre, elle avait certainement de nombreuses relations commerciales. Paul et ses compagnons voulaient se rendre en Asie mineure, mais Dieu avait un plan, une vision bien plus large qu'ils ne pouvaient l'imaginer. Dieu leur dit « Non, allez en Macédoine, touchez cette femme et l'Évangile se répandra à travers elle, ses relations commerciales et sa famille, jusqu'à l'endroit où vous vouliez aller. Mon ami, Dieu dispose de ressources et de personnes dont vous ne savez rien. Le corps de Christ est très grand, très varié et multiforme. » Dieu possède des millions et des millions de façons auxquelles vous ne pourriez jamais penser pour accomplir son œuvre. Lydie est considérée par beaucoup comme la première convertie européenne. Certains historiens ont qualifié sa conversion au christianisme de tournant décisif pour la civilisation occidentale, car cela signifiait que l'Évangile allait désormais se répandre en Europe. Elle a été l'instrument de Dieu pour toucher une ville et changer le cours de l'histoire. La providence de Dieu l'a amenée jusqu'en Macédoine et en contact avec Paul. Ce qui est intéressant, c'est qu'elle servait Dieu. Elle priait avec d'autres. Elle n'était pas sauvée, mais elle avait une grande révérence pour Dieu. Elle avait de nombreux magasins à gérer, elle devait s'occuper de la fabrication des vêtements, elle devait s'occuper des expéditions, elle devait acheter le tissu pour les vêtements, elle avait des employés, elle avait énormément de choses à faire. C'était une femme très, très occupée. Mais elle avait du temps pour Dieu. Parce qu'elle avait du temps pour Dieu, elle a découvert Dieu davantage. Elle a trouvé la bénédiction de Dieu. Elle a trouvé un but et elle a changé le monde. Je m'adresse à certains hommes d'affaires. Messieurs, ne soyez pas tellement occupés par vos affaires que vous n'ayez plus le temps d'aller à l'église. Ne soyez pas tellement occupés par votre travail que vous n'ayez plus le temps pour Dieu. Dieu, son œuvre et son Église doivent passer en premier. Ne reléguez pas Dieu et son royaume à une position secondaire. Lydie est sauvée ainsi que toute sa maison. Il est dit que le Seigneur lui ouvrit le cœur pour qu'elle soit attentive aux choses que Paul disait. Une autre traduction dit « Le Seigneur la rendit attentive et réceptive ». Ne pensez pas que Dieu ne peut pas toucher vos proches. Dieu peut toucher leur cœur. Dieu est plus grand que le diable. Certaines personnes se lamentent. Le diable s'est emparé de mon mari, le diable s'est emparé de mes enfants. Dieu est plus grand que le diable et Dieu peut atteindre vos enfants. Ne lâchez pas prise. Agrippez-vous à ses vêtements et intercédez pour eux, priez pour eux, faites preuve de sagesse et partagez avec eux. Dieu peut changer leur vie. J'ai le temps de vous parler encore d'une seule chose. C'est la prochaine chose intéressante dans l'histoire de la création de l'Église de Philippe. Jusqu'à présent, nous savons que Lydie et sa maison ont été sauvées et baptisées. Puis quelque chose de très intéressant se produit. Nous lisons au verset 16. Or, il arriva que, comme nous allions à la prière, ils continuaient à aller au bord du fleuve pour prier. Comme nous allions à la prière, une servante qui avait un esprit de Python et qui, en prophétisant, procurait à ses maîtres un grand gain, vint au-devant de nous. C'est une voyante qui rapportait beaucoup d'argent à ses maîtres. Les voyants font payer leurs services aujourd'hui, à l'époque également. Mais remarquez qu'elle était possédée par un esprit mauvais, par un esprit de Python. Il y avait un élément surnaturel dans ce que faisait cette fille. Les personnes qui participent à des séances de spiritisme et à la divination, entrent en contact et interagissent avec des esprits maléfiques. Il est dit de cette jeune fille qui est voyante et possédée, et marchant auprès de Paul et nous, elle criait, disant, « Ces hommes sont les esclaves du Dieu Très-Haut qui vous annonce la voie du salut. » Et elle fit cela pendant plusieurs jours. Mais Paul, affligé, se retourna et dit à l'esprit, « Je te commande au nom de Jésus-Christ de sortir d'elle. » Et à l'heure même, il sortit. Mais ses maîtres, voyant que l'espérance de leur gain s'en était allée, ayant saisi Paul et Silas, les traînèrent dans la place publique devant les magistrats. Et, les ayant présentés aux prêteurs, ils dirent, « Ces hommes, qui sont juifs, mettent tout en trouble dans notre ville et annoncent des coutumes qu'il ne nous est pas permis de recevoir ni de pratiquer à nous qui sommes romains. » C'est une histoire très intéressante. Cette fille possédée par un mauvais esprit ne l'a pas fait qu'une seule fois. Elle les suit et crie pendant plusieurs jours. « Ces hommes sont les esclaves du Dieu Très-Haut qui vous annonce la voie du salut. » Ce qu'elle disait était vrai, mais l'esprit derrière ses paroles était mauvais. Personne n'a besoin qu'un démon fasse de la publicité pour lui. Tout d'abord, tout le monde savait qui était cette femme. Elle était bien connue pour cela. Cela associe donc immédiatement l'évangile à l'occultisme. Beaucoup de gens auraient alors pensé que cette nouvelle chose que ces gens prêchent n'est pas différente de l'activité de divination qui se pratique ici. Mais là encore, je pense que, comme c'était un esprit démoniaque qui la possédait, elle a très probablement fait cela sur un ton moqueur, sur un ton dérisoire. Cela n'aidait pas du tout la cause. Il est dit qu'elle a fait cela pendant plusieurs jours. Il est écrit « Mais Paul, affligé ». La Bible version Darby dit que Paul était affligé. Il dit à l'esprit « Je te commande au nom de Jésus-Christ de sortir d'elle » et à l'heure même, il sortit. En tant que croyants, nous avons autorité sur les esprits impurs et mauvais. Jésus a dit « Allez dans le monde entier proclamer la bonne nouvelle à toute la création. Voici les signes qui accompagneront ceux qui auront cru. En mon nom, ils pourront chasser des démons, parler de nouvelles langues, attraper des serpents, et ceux-ci ne leur feront aucun mal. » L'un des signes est que les croyants pourront chasser des démons. Jésus a dit « Je vous ai donné le pouvoir sur toute la puissance de l'ennemi et rien ne pourra vous nuire. » Jacques a dit « Résistez au diable et il fuira loin de vous. Si vous vous soumettez à Dieu, vous résisterez au diable. » Paul n'a pas dit « Seigneur, chasse le diable hors d'elle, s'il te plaît. » Non, nous avons été autorisés à traiter avec le diable au nom de Jésus. Je voudrais que vous réfléchissiez un instant à cela. Cette fille dit tout ce qu'il faut dire, mais elle est manifestement dans l'erreur. Il est dit que Paul, affligé, chassa l'esprit. Il y avait en lui une agitation intérieure, une tristesse intérieure. Le Saint-Esprit donne cela à chacun de nous. Jean a dit, « Vous avez l'onction donnée par celui qui est saint et vous avez toute connaissance. » Il l'a fait en relation avec la reconnaissance et le discernement des vrais croyants par rapport aux faux croyants, avec la reconnaissance de la vérité par rapport aux mensonges du diable. Parfois, certaines personnes viendront et... Le livre de Jude dit que ces gens sont des agents du diable et sont des écueils dans vos agapes où ils festoient sans scrupules. Mais en grec, il est littéralement écrit qu'ils sont comme des récifs sous-marins qui ne peuvent être vus, mais sur lesquels les navires s'échouaient. Il est dit qu'ils essaient d'entraîner les gens dans la débauche, de les séduire et de les éloigner de l'Évangile, mais ils sont venus en se faisant passer pour des brebis comme tout le monde, alors que ce sont des loups déguisés en brebis. Ainsi, si quelqu'un dit toutes les bonnes choses, mais que sa motivation est mauvaise, il essaie simplement de se glisser parmi les croyants et de faire ce qui semble juste et correct, car il essaie, en fait, petit à petit, d'éloigner les gens de la foi. Comment le savoir? L'affliction intérieure. Paul affligé a réalisé que c'était un mauvais esprit. Écoutez ceci, Jean 13, 2 dit... C'était pendant le souper. Le diable avait déjà mis dans le cœur de Judas l'Iscariot, fils de Simon, l'intention de le trahir. Le diable a donc mis quelque chose dans le cœur de Judas. Il va trahir Jésus. Judas est désormais sous l'influence de Satan. En fait, à un moment donné, il est dit que Satan est entré en lui. Ils sont donc là tous les deux et Satan a mis dans le cœur de Judas l'idée de trahir Jésus. Nous lisons ensuite au verset 21. Après avoir dit ces paroles, Jésus fut profondément troublé et il déclara solennellement « en vérité, je vous le dis, l'un de vous me trahira. » Intéressant, Satan a mis quelque chose dans le cœur de Judas. Quelque chose ne va pas. Il est avec les autres disciples, tout semble normal, tout semble aller bien, mais Jésus est soudainement profondément troublé. Il dit « l'un de vous me trahira. » L'apôtre Paul était également profondément troublé. Il était affligé parce que la voyante disait les bonnes choses, mais quelque chose n'allait pas. En tant que croyants, nous devons apprendre à écouter cela, car le Saint-Esprit nous montrera. Vous côtoyez certaines personnes et ce n'est pas que vous essayez de les juger ou que vous cherchez un démon derrière chaque buisson. Mais vous savez, et je sais qu'en tant que croyant, parfois vous côtoyez une certaine personne et vous ne savez pas ce que c'est, mais quelque chose ne va pas. Quelque chose ne va pas, il y a quelque chose qui cloche. J'ai appelé mon fils l'autre soir tard, il est maintenant le pasteur principal de notre église ici à Cottonwood. J'avais vu quelqu'un que nous connaissons tous les deux. Quand j'ai vu cette personne que lui et moi connaissons tous les deux, elle était en compagnie d'une autre personne. J'étais affligé, mon esprit était troublé. Je ne sais pas ce qui va se passer, je ne cherche pas à porter de jugement et je ne vais pas me précipiter. Pour l'instant, je me contente de prier. Mais le Saint-Esprit désire tous nous guider de cette manière. Ainsi, si vous ressentez une affliction intérieure, si vous êtes troublé, prenez le temps de prier. Ne continuez pas à aller de l'avant et écoutez ce que Dieu vous dit. J'ai encore beaucoup à dire, mais je n'ai pas le temps. J'espère que cela vous a été bénéfique. À bientôt.
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Bienvenue dans cette série de prières inspirées de l'émission Parlons Famille sur notre radio, la radio de la foi et de l'espérance. Chaque prière a été pensée pour accompagner, fortifier et encourager les parents dans les défis qu'ils rencontrent au sein de leur foyer. Ces moments d'intercession sont là pour vous rappeler que Dieu est présent, puissant et fidèle. Prenez une pause, laissez-vous porter. Et permettez à ces paroles de fortifier votre foi, d'apaiser vos peurs et de raviver l'espérance dans votre cœur. Prière. Ma famille a été blessée par l'Église. Seigneur mon Dieu, tu vois les blessures profondes, celles que les hommes ne comprennent pas. Tu sais ce que nous avons vécu, tu sais ce que cela nous a coûté, de voir des paroles de foi devenir des armes, d'entendre ton nom sans plus oser le prononcer. Aujourd'hui, je te remets cette douleur, je ne veux plus la cacher. Je te la livre, Seigneur, telle qu'elle est, réelle, douloureuse, encore ouverte. Mais je crois que tu es le Dieu qui guérit les cœurs brisés. Dans Psaume 34, verset 19, il est écrit « L'Éternel est près de ceux qui ont le cœur brisé, et il sauve ceux qui ont l'esprit abattu. » Alors viens, Seigneur, viens nous restaurer. Je te présente ma famille, les blessures de mes enfants, leur silence, leur refus, leur colère. Je te présente mon cœur fatigué, parfois fermé, parfois méfiant. Viens mettre ton baume, viens déposer ta paix. Je te demande la force de pardonner, pas pour oublier, mais pour ne plus vivre enfermé. Et je déclare que ni l'échec des hommes, ni l'injustice, ni la douleur passée ne pourront empêcher ton amour d'entrer dans notre maison. Je crois qu'un jour, nous pourrons à nouveau louer sans peur, croire sans honte et marcher avec d'autres, sans méfiance, car tu n'as jamais cessé d'être fidèle. Au nom de Jésus, Amen.

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L'Homo sapiens est l'être le plus évolué de la planète Terre. Dès qu'il est apparu, il s'est organisé en groupe social autour d'un chef. Il a appris à maîtriser le feu, chasser et cultiver, et par ses capacités d'adaptation et les potentialités de son cerveau, il a supplanté toute autre forme d'intelligence physiquement semblable à lui. Dès l'origine de l'organisation en société et la mise en place de lois et structures nécessaires au vivre ensemble, il y a toujours eu des gens qui, étonnamment, cherchent le moyen de détourner ce qui est mis en place pour le bien commun. Dans quel but ? Eh bien, c'est prendre le pouvoir, déstabiliser, s'enrichir, ou tout simplement par esprit de rébellion et même de jeu. À l'ère du numérique, de l'informatique et d'Internet, les problèmes sont les mêmes. Avec la multiplication des ordinateurs, l'hypercommunication et la prolifération des objets connectés, jamais il n'y a eu autant d'attaques informatiques malveillantes dans le but de paralyser le système. C'est l'œuvre des hackers. Hacker est un mot anglais qui signifie « pirate informatique ». Un hacker est donc un fouineur, une personne qui, grâce à ses connaissances informatiques, s'introduit illégalement dans les logiciels et autres objets numériques connectés. Ce sont les pirates modernes qui ont les mêmes motivations que leurs ancêtres, comme nous le disions aussi avant. Certains agissent pour leur compte dans l'illégalité et d'autres dans l'intérêt d'un État qui les emploie et qui les protège. En fait, il ne se passe pas une heure sans qu'une trottinette électrique, un téléphone, une voiture, une entreprise ou même une administration ne soit victime d'un hack mal intentionné. C'est un constat qui est dans tous les pays de la planète. Aujourd'hui, il existe même des tutos sur le web qui sont des modes d'emploi afin de permettre à des ingénieurs informaticiens en herbe de mener des actions illégales. Il est même possible de louer un logiciel qui ne fonctionne qu'une fois et de mener une attaque contre une entreprise ou un particulier sans même en comprendre le fonctionnement. L'homme du 21e siècle fait appel à des sociétés de cybersécurité pour se protéger des hackers et les deux se livrent une bataille informatique toujours plus innovante pour tromper l'autre. Ainsi, les entreprises de protection informatique commencent à utiliser l'intelligence artificielle pour analyser les systèmes et en détecter les failles afin d'opérer les réparations nécessaires et mettre en place des contre-mesures. S'engage alors une course de vitesse avec les hackers qui, eux aussi, commencent à faire de même. C'est le début d'une guerre de l'intelligence artificielle. C'est vraiment triste de constater que toute cette intelligence, toute cette créativité est mobilisée par la bêtise alors qu'il y aurait tant à faire. Décidément, l'être humain n'apprend rien de ses erreurs, il n'a pas changé. La seule fois où le mot patience est utilisé dans l'Ancien Testament, c'est dans le livre d'Ésaïe qui dit « Est-ce trop peu pour vous de lasser la patience des hommes pour que vous lassiez encore celle de Dieu ?» Combien de temps notre Seigneur va-t-il encore patienter ? Cette chronique vous a été proposée par Bruno Oldani et Jacques Cudeville.

Seigneur, sur la croix, tu ne t'es pas donné à moitié. 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

tu as fait pour moi. Comment ne pas t'adorer? Comment ne pas te donner toute ta gloire? Car toi seul est digne.

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Jacques, chapitre 5. Le jugement des riches. Écoutez-moi, vous qui êtes riches. Pleurez et lamentez-vous à cause des malheurs qui vont s'abattre sur vous. Votre richesse est en ruine. Vos vêtements sont rongés par les mites. Votre or et votre argent sont corrodés. Et cette corrosion témoignera contre vous. Elle dévorera votre chair comme un feu. Vous avez amassé des richesses alors que nous sommes dans les temps de la faim. Vous avez exploité les ouvriers qui ont moissonné vos champs sans leur payer leur juste salaire. Leurs plaintes s'élèvent contre vous et les cris des moissonneurs sont parvenus jusqu'aux oreilles du Seigneur des armées célestes. Vous avez vécu dans l'opulence et l'insouciance sur cette terre. Vous vous êtes engraissés comme des bêtes destinées au jour de l'abattage. Vous avez condamné et fait mourir des innocents sans qu'ils vous opposent dans de résistance. Le courage dans l'épreuve. Frères et sœurs,

qui ont persévéré. Vous connaissez l'histoire de Job et la manière dont il a traversé l'épreuve. Vous savez comment le Seigneur a agi en sa faveur à la fin. Car le Seigneur est plein de bonté et de compassion. Une parole vraie. Avant tout, frères et sœurs, ne faites pas de serment, ni par le ciel, ni par la terre, ni par quoi que ce soit d'autre. Que votre oui soit un oui, et votre non un non, afin que vous ne tombiez pas sous le coup de la condamnation. La puissance de la prière. L'un de vous passe-t-il par la souffrance? Qu'il prie. Un autre est-il dans la joie? Qu'il chante des cantiques. L'un de vous est-il malade? Qu'il fasse appel aux responsables de l'Église. Ils prieront pour lui après lui avoir fait une onction d'huile au nom du Seigneur. La prière faite avec foi obtiendra la guérison du malade et le Seigneur le relèvera. S'il a commis des péchés, ils lui seront pardonnés. Confessez donc vos péchés les uns aux autres et priez les uns pour les autres afin que vous soyez guéris. La prière d'un juste agit avec une grande efficacité. Élie était un homme comme nous. Il pria avec ferveur pour qu'il ne pleuve pas et il ne tomba pas de pluie sur la terre pendant 3 ans et demi. Puis il pria de nouveau et le ciel donna la pluie et la terre produisit ses récoltes. Ramenez un égaré. Mes frères et sœurs, si l'un d'entre vous s'égare loin de la vérité et qu'un autre le ramène, sachez que celui qui ramène un pécheur du mauvais chemin le sauvera de la mort et permettra le pardon d'un grand nombre de péchés.

La météo pour ce vendredi 14 août, la vague de chaleur caniculaire se poursuit partout en France. Les températures pour ce vendredi matin, 19 degrés sur Brest et Cherbourg, 20 degrés pour Strasbourg, 23 pour Lyon et Paris, 23 également pour Bordeaux et Biarritz, 25 à Nice et 26 en Corse. Et pour ce vendredi après-midi, comptez 25 degrés sur la Normandie et la Bretagne, 34 sur les Hauts-de-France, 37 sur le Grand Est. Il fera 38 sur la vallée du Rhône, l'Occitanie et la région parisienne.

Il a fait 42,5 degrés hier à Château-Méan dans le Cher, selon Météo France, la température la plus élevée dans l'Hexagone. Le prévisionniste a fait état par ailleurs d'un indicateur thermique national de 28,7 degrés. Les 40 ont été dépassés dans plusieurs régions. Ce vendredi, le pic de chaleur se décale vers l'est, mais le reste de l'Hexagone demeure concerné par des températures comprises entre 35 et 40 degrés, tandis que des orages pourront éclater dès l'après-midi autour des Pays de la Loire et sur le relief des Alpes et du Massif Central. Un feu a parcouru une centaine d'hectares dans une parcelle de forêt de Pin-des-Landes, à 25 km au nord-ouest de Mont-de-Marsan. Hier, il a provoqué des évacuations selon la préfecture et des pompiers locaux. La préfecture qui juge la situation défavorable et demande d'éviter le secteur situé au cœur de l'immense massif des Landes de Gascogne. Deux Canadair et deux avions retardateurs Dash ainsi que 200 sapeurs-pompiers ont été mobilisés. Une nouvelle fuite de données contre une agence de l'État, une plateforme hébergée par un prestataire de Santé publique France, a fait l'objet d'une cyberattaque concernant les données de contact de près de 80 000 personnes. Cette fuite ne contient aucune donnée de santé. Par ailleurs, le système d'information de la direction des finances publiques a été victime d'un accès illégitime fin juin. Cela a entraîné la consultation et l'extraction de données concernant des particuliers et des professionnels. Le ministre de la Justice Gérald Darmanin s'est rendu à Alès dans le Gard hier, un déplacement pour apporter son soutien personnel au maire LR de la ville. Depuis le 16 juillet, Christophe Rivin, qui est placé sous protection policière après avoir reçu des menaces de mort signées des Z-Mafia. C'est la fin de ce flash, une très bonne journée à notre équipe. Bonjour, athlétisme. Alice Fineau a décroché l'argent sur le 3000 mètres steeple hier soir. C'est la 5e médaille de la France au championnat d'Europe de Birmingham. Natation et de 6 médailles pour la France. Maxime Brousset en argent sur le 100 mètres papillon et Marie-Ambre Molu également en argent sur le 50 mètres dont continuait la moisson française au championnat d'Europe hier. Le nageur Florent Manoudou, champion olympique en 2012 à Londres, a profité de la soirée pour annoncer la fin de sa carrière. Football Monaco est fixé concernant son adversaire pour les barrages de la Ligue Conférence. Ce sera donc le Górnik Zabrze. Les Polonais ont échoué dans leur parcours de qualification en Ligue Europa contre les Hongrois de Ferencváros. Ils ont donc été versés en barrage de Ligue Conférence face au Monégasque dirigé par Philippe Luis. Foot toujours, en champion du monde arrive au Parc des Princes et en Ligue 1, Ferran Torres, sacré champion du monde 2026 avec l'Espagne, a vu le FC Barcelone et le PSG tomber d'accord. L'opération va se concrétiser pour 50 millions d'euros. Un alpiniste est mort hier suite à une chute de pierre survenue dans le massif du Mont Blanc. L'homme évoluait non loin de l'aiguille du Génépi, près du refuge Albert Ier dans le secteur du village de Tours, lorsqu'il a été percuté par des pierres qui dévalaient la pente. Hier, lors des quarts de finale du WTT Europe Post Match à Malmö en Suède, les frères Lebrun ont éliminé les Chinois Ling Shidong et Wen Ruibio 3-7-0. Dans le dernier carré, les Français vont désormais défier les Belges Martin Allegro et Adrien Rassenfoss. C'est la fin de ce Flash Sport, une très bonne journée à toutes et à tous.

Épître aux Hébreux, chapitre 11, versets 1 à 16. Croire en Dieu, c'est une façon de posséder déjà les biens qu'on espère. C'est être persuadé que les choses qu'on ne voit pas existent vraiment. Quand on donne nos ancêtres en exemple, c'est à cause de leur foi. Nous croyons en Dieu. Alors, nous comprenons que sa parole a créé le monde. Ainsi, les choses qu'on voit ont été faites à partir de choses qu'on ne voit pas. Abel a cru en Dieu. Alors, il a offert un sacrifice meilleur que celui de Caïn. Parce qu'Abel a cru, Dieu lui-même a accepté ses dons et lui a fait savoir qu'il était juste. Abel est mort, et pourtant, à cause de sa foi, son message se fait encore entendre. Hénoch a cru en Dieu. Alors, il a été enlevé dans les cieux pour ne pas connaître la mort. On ne pouvait plus le retrouver, parce que Dieu l'avait enlevé auprès de lui. Les livres saints disent « Hénoch a été enlevé ». Mais ils disent encore « Avant d'être enlevé, Hénoch plaisait à Dieu ». Personne ne peut plaire à Dieu s'il ne croit pas. Celui qui s'approche de Dieu doit croire ceci. Dieu existe et il récompense ceux qui le cherchent. Noé a cru en Dieu. Dieu lui a annoncé des événements qu'on ne voyait pas encore. Alors Noé a pris la parole de Dieu au sérieux. Il a construit un bateau pour sauver sa famille. En faisant cela, il a condamné le monde. Et à cause de sa foi, Dieu a reconnu que c'était un homme juste. Abraham a cru en Dieu. Alors, il a répondu à son appel. Il a obéi. Il est parti vers un pays que Dieu devait lui donner à posséder. Il est parti sans savoir où il allait. Abraham a cru en Dieu. Alors, il est allé habiter comme un étranger dans le pays promis par Dieu. Il a habité sous des tentes avec Isaac et Jacob. Eux aussi ont reçu la même promesse qu'Abraham. Abraham attendait la ville qui a des fondations solides. Et c'est Dieu qui a fait les plans de cette ville. C'est lui qui l'a construite. Sarah a cru en Dieu. Alors Dieu l'a rendue capable d'avoir un enfant. Pourtant, elle était très vieille. Mais elle était sûre d'une chose. Dieu tient ses promesses. C'est pourquoi un seul ancêtre, Abraham, qui allait bientôt mourir, a donné la vie à une grande famille. Les enfants de cette famille sont aussi nombreux que les étoiles du ciel ou que les grains de sable au bord de la mer, et on ne peut pas les compter. Tous ces gens sont morts en croyant en Dieu. Ils n'ont pas reçu les biens que Dieu avait promis, mais ils les ont vus et les ont salués de loin. Et ils ont affirmé qu'ils étaient des étrangers et des voyageurs sur la terre. En affirmant cela, ils montraient clairement qu'ils cherchaient une patrie. Ils ne pensaient pas à celle qu'ils avaient quittée. Sinon, ils avaient bien le temps de retourner chez eux. En fait, c'est une patrie meilleure qu'ils cherchaient. C'est la patrie du ciel. C'est pourquoi Dieu n'a pas honte d'être appelé leur Dieu. En effet, il leur a préparé une ville.

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Bonjour et bienvenue dans les prières d'une mère. J'espère que vous allez bien. Je suis Mylène et ça fait un moment que l'on ne s'est vu, entendu. Je vous souhaite une bonne année 2026 et je veux revenir donc en cette début d'année, continuer mes petits entretiens et mes moments de prière avec vous, maman. Maman qui mieux que toi peut prier pour son enfant. Et je ne cesserai jamais de dire que les prières d'une maman pour son enfant ne sont jamais, jamais vaine. Vous savez, lorsque l'on porte un enfant, c'est bien de le porter dans son ventre, on le porte dans son utérus. Mais mes amis, là où il nous faut porter nos enfants, c'est aussi dans la prière. J'aimerais vraiment que cette année soit une année où nous allons nous concentrer davantage sur la prière pour nos enfants. Et bien sûr, lorsque je parle de prière, je parle aussi de déclaration. On est en début d'année, il y a tellement de prédicateurs, tellement de gens qui ont donné la parole de l'année 2026 et paroles prophétiques pour cette année. Personnellement, je crois que bien sûr, Dieu parle chaque année, mais Dieu nous parle aussi constamment. On n'est pas obligé d'attendre le 1er janvier pour avoir une parole de Dieu. On doit tout simplement pratiquer ce que Dieu nous demande, même si ce n'est pas toujours évident. Et peut-être que vous, maman, Dieu vous a parlé l'année dernière ou en début d'année concernant le fait de prier davantage pour vos enfants. Et j'aimerais vraiment vous accompagner dans cette émission et vous dire et vous faire réaliser à quel point la prière n'est pas une option. Elle est importante. Vous savez, le déroulement de la vie de votre enfant est aussi lié à votre prière, à la façon dont vous priez pour vos enfants, à la façon dont vous parlez de vos enfants et à la façon dont vous déclarez les choses que vous déclarez sur la vie de vos enfants. Vous savez, la Bible déclare dans Proverbes que la vie et la mort sont au pouvoir de la langue. Ça veut pas dire que vous créez tout et n'importe quoi avec votre bouche. Par exemple, si je dis, je vais créer une bouteille d'orange demain matin, je déclare que cette bouteille, elle est sur la table parce qu'elle va se créer cette nuit, parce que je vais le déclarer. Je parle pas de ce genre de choses, on n'est pas des magiciens. Mais je parle du fait de prophétiser des choses qui ne sont pas encore arrivées, mais que nous allons permettre, auxquelles nous allons ouvrir la porte à cause de nos paroles ou grâce à nos paroles. Et je crois que nous sommes déjà les prophètes de notre vie. Nous sommes les prophètes de notre maison. Et si nous semons, c'est comme une forme de semence, nous semons des bonnes semences dans nos vies, par nos paroles, sur la vie de nos enfants, je crois que nous aurons de bons résultats. Mais si nous semons de mauvaises semences, nous aurons des mauvais résultats. Et je crois aussi que le fait de prier n'est pas suffisant. Il nous faut croire en nos prières et ne pas annuler nos prières avec nos paroles négatives. C'est quelque chose de basique et d'important parce que parfois, le stress, la fatigue, la frustration peuvent nous faire annuler nos prières en déclarant les mauvaises choses. Donc, maman, qui mieux que toi peut prier pour son enfant? Et quelle malheureusement opportunité de parler encore plus de la prière, parce que vous avez certainement entendu les nouvelles de ce qui s'est passé à Cran, Montana, en Suisse. Ces quarantaines de jeunes qui ont péri et d'autres qui ont été vraiment massivement brûlés dans cette discothèque, cette boîte de nuit, le 31 janvier, où des jeunes, même très jeunes et pré-ados de 14-13 ans se sont rassemblés pour fêter la nouvelle année. Et malheureusement, il y a eu cette imprudence, cet incendie. Et beaucoup de choses donc dont les médias parlent, hein, d'équipements sécurité qui n'étaient pas mis en place et de choses interdites qui se sont faites qui n'auraient pas dû être faites. En tout cas, vous savez, le diable, il est toujours sur les premiers rangs pour prendre la vie de beaucoup. Et j'aimerais vraiment vous dire que Dieu a donné des anges, des flammes de feu à nous les croyants et aussi aux non-croyants. Et c'est pour ça qu'il nous faut prier, libérer les anges, demander au Père de libérer les anges sur la vie de nos enfants. Et lorsque nous voyons ce qui s'est passé, cela devrait nous donner encore plus l'envie de prier pour nos familles, de prier pour nos enfants, de prier la protection. Et je vous encourage, maman, à chaque fois que votre enfant passe le pas de la porte, de déclarer que le Père libère des anges, de déclarer le sang de Jésus. À chaque matin que vous vous levez, de penser à vos enfants et de déclarer la protection de Dieu, la main de Dieu sur leur vie. Parce que vous savez, c'est à ce point que l'ennemi veut détruire nos vies par toute espèce de choses malvenues, d'accidents, d'incidents,
toute espèce de choses pour les empêcher d'accomplir leur destinée. Et nous, en tant que maman, nous avons une épée. Cette épée, c'est la parole de Dieu que nous voulons déclarer sur nos enfants. Et nous voulons aussi prier pour toute cette jeunesse, toute cette jeune génération, qu'elle se tourne vers Dieu. Que Dieu puisse la protéger, que Dieu puisse libérer ses anges sur ses jeunes enfants, non seulement sur nos enfants, mais pas que nos enfants, sur toute cette génération qui ne connaît pas encore Jésus-Christ et qui, nous croyons, un jour se tournera vers Jésus-Christ. C'est quelque chose de crucial et d'important. Nos enfants ont besoin de se tourner vers Jésus-Christ. Cette jeune génération a besoin de se tourner vers Jésus-Christ. C'est pour cela que je déclare, maman qui mieux que toi peut prier pour son enfant. Et j'aimerais, dans cette émission qui sera courte, mais qui sera une émission durant laquelle nous allons prier pour nos enfants, nous allons demander à Dieu d'étendre sa main. Et il y a 3 versets bibliques que j'aimerais partager avec vous. Ce sont des versets que nous voulons prier pour nos enfants afin que Dieu les aide à prendre les bonnes décisions, afin que Dieu mette leurs pieds sur des voies droites, afin que Dieu les conduise dans les droits chemins, des endroits où ils doivent être et des endroits où ils ne doivent

passes dans lesquelles ils n'ont pas à être. Nous voulons vraiment prier, vraiment que Dieu les conduise, que Dieu les aide à prendre les bonnes décisions, qu'ils aient de la sagesse, qu'ils aient du discernement. D'ailleurs, cette semaine, mon enseignement porte sur la sagesse et je vous encourage à l'écouter et à le réécouter. De façon à ce que Dieu donne de la sagesse à nos enfants, déclarer que Dieu les remplit de sagesse. Non seulement cela, mais il les remplit de la connaissance de sa volonté, afin que nos enfants sachent ce qu'ils doivent faire et ce qu'ils ne doivent pas faire. Bien sûr, en plus de lire la parole de Dieu, de lire les proverbes et d'autres versets bibliques et de lire tout simplement la parole de Dieu, que nos enfants sachent et qu'ils aient le discernement intérieur pour certaines choses qu'ils doivent faire et d'autres qu'ils ne doivent pas faire, pour certaines fréquentations qu'ils doivent avoir et d'autres qu'ils ne doivent pas avoir, pour certaines personnes qu'ils doivent laisser entrer dans leur vie et d'autres qu'ils ne doivent pas laisser entrer dans leur vie. Vous savez, si vous en êtes là où vous en êtes, c'est parce que quelqu'un a prié pour vous. Et nous devons, mes amis, apprendre constamment et demander constamment la guidance, la main de Dieu sur la vie de nos enfants. Le premier verset que j'aimerais partager avec vous, c'est Proverbes 3, 5 et 6. Qu'est-ce qu'il est dit ? Confie-toi en l'Éternel de tout ton cœur, ne t'appuie pas sur ta sagesse. Vous savez, j'ai partagé dans mon message cette semaine un autre message qu'il y a deux types de sagesse, la sagesse de Dieu et la sagesse des hommes. Et la Bible dit de ne pas nous appuyer sur cette sagesse qui est celle des hommes. Mais nous devons reconnaître le Seigneur dans toutes nos voies et il aplanira nos sentiers. Et nous voulons prier ce verset pour nos enfants. Nous voulons prier qu'ils ne se confient pas en... Vous savez, les enfants, ils aiment bien dire à nos enfants, t'inquiète, t'inquiète, t'inquiète. Mais qu'ils ne s'en confient pas dans ce t'inquiète. Parce que ce t'inquiète, c'est quelque chose d'humain, de terrestre. Ce n'est pas la sagesse de Dieu, mais c'est la sagesse des hommes. Et parfois, nos enfants pensent savoir. Oh maman, t'inquiète pas, je sais, je sais, je sais. Vous savez, le je sais, il se trouve 5000 fois dans la bouche de nos enfants, mais au final, parfois, ils se mettent dans des situations difficiles parce que non, finalement, ils ne savent pas. Donc nous voulons prier. Non pas la sagesse terrestre, mais la sagesse spirituelle, celle qui vient du cœur de Dieu, qui est fondée dans la crainte de Dieu. Et ce verset dit qu'ils reconnaissent Dieu dans toutes leurs voies et il aplanira leurs sentiers. Nous voulons prier que nos enfants non seulement reconnaissent Dieu, mais qu'ils l'impliquent, qu'ils l'implorent et qu'ils l'invitent dans toutes les voies, dans toutes leurs voies, dans leur voie spirituelle, leur voie naturelle, dans la voie de leurs études, la voie de leur profession, dans la voie de leur santé, la voie de leurs décisions. Et Dieu aplanira leurs sentiers. Dieu enlèvera les épines, il enlèvera les ronces, il enlèvera les difficultés. Si nos enfants apprennent à invoquer Dieu dans la sagesse, si nos enfants invitent Dieu dans leur vie. Et nous voulons vraiment prier ce verset. Seigneur, vraiment, nous prions que nos enfants ne s'appuient pas sur leur propre sagesse, sur ce qu'ils savent connaître, pensent connaître, mais qu'ils s'appuient sur ta sagesse qui est fondée dans la crainte de l'Éternel. Donc que la crainte Dieu soit dans le cœur de nos enfants, qu'elle soit dans leurs pensées, qu'ils ne franchissent pas certaines limites parce qu'ils ont cette crainte en eux, cette crainte de toi. La crainte n'est pas la peur, mais c'est un profond respect, c'est une révérence, c'est le fait d'être humble devant Dieu, de savoir qu'il sait mieux que nous, qu'il est plus grand que nous, plus haut que nous, et que nous avons intérêt à lui faire confiance. Que nos enfants aient ce genre de crainte qui est le commencement de la sagesse, qu'ils soient remplis de sagesse, que dans leur voix, ils t'invitent, ô Dieu. Ce verset est très important et Proverbes donc 3, 5 et 6, nous pouvons le prier sur nos enfants. Nous prier que Dieu aplanit leur voie, aplanit leur sentier, enlève les choses inutiles qui vont leur faire perdre du temps, de l'argent, les situations qui vont les amener dans des accidents, des incidents, des personnes qui les incitent dans des situations qui vont leur amener des problèmes, qui vont perdre leur argent, qui vont être dans des situations à l'école où ils vont avoir la boule au ventre, ils vont être menacés. Encore là, cette semaine, récemment, une jeune de 17 ans s'est suicidée parce que d'autres élèves la harcelaient. Elle s'est jetée malheureusement dans le RER sous un train parce qu'elle était harcelée par d'autres camarades qui pensaient que c'était marrant. Et elle en a eu assez. Elle était certainement remplie de peur, de doute, d'insécurité. Elle n'en pouvait plus et elle a mis fin à sa vie. Parce que l'autre côté, il y avait des personnes qui l'ont harcelée, qui l'ont opprimée, oppressée au point où elle en a désiré perdre la vie et elle a perdu la vie.
Et mes amis, ça, nous voulons prier vraiment que nos enfants soient gardés, qu'ils soient gardés du harcèlement, que Dieu aplanisse leur sentier, qu'il éloigne d'eux ceux et celles qui les harcèlent, qui les insultent en secret.

Parfois, nos enfants n'osent pas dire parce qu'ils ont honte, parce qu'ils vont croire qu'ils ne sont pas forts, etc. Donc, ils gardent pour eux. Mais malheureusement, il y a certaines situations qui sont trop fortes pour leurs petites épaules. Alors, nous voulons prier la sagesse de Dieu, qu'ils osent déclarer, parler de ce qui se passe à l'école, dans leur travail, ou peut-être que quelqu'un abuse d'eux moralement, mentalement, physiquement, financièrement, spirituellement, et ils n'osent pas en parler. Nous prions que la sagesse les fonde. Parler, déclarer des choses anormales qu'ils vivent, qu'ils ne soient pas cloîtrés dans les ténèbres, prisonniers de cette personne ou de cette situation, sans pouvoir en parler. Nous voulons prier que l'ennemi les lâche en 2026, que sa puissance et que son emprise sur leur vie soit complètement étiolée, brisée dans le nom de Jésus. C'est très important. Nous déclarons la vie, la force, la sagesse, le courage sur nos enfants, quel que soit leur âge, qu'ils aient 3 ans ou qu'ils en aient 33 ou 43 ou 53, peu importe. Nous croyons qu'en tant que maman, notre prière est efficace. Ensuite, nous voulons prier le psaume 32, verset 8. Je t'instruirai, je te montrerai la voie que tu dois suivre. Je te conseillerai, j'aurai le regard sur toi. Nous voulons prier Dieu ait le regard sur mon enfant. Que mon enfant puisse être constamment sur ton regard. Conduis ses pas, conduis ses pieds. Tu as dit que tu le montreras la voie qu'il doit suivre, tu vas l'instruire. Donc tu vas parler à son cœur, tu vas lui donner des instructions, tu vas lui donner des enseignements, tu vas lui montrer des choses. Peut-être que nous, maman, nous lui avons déjà dit et parfois notre enfant n'écoute pas notre voix parce qu'il a trop entendu notre voix. Il a besoin d'une autre voix qui va lui dire la même chose, mais au travers d'une autre voix. Et peut-être qu'il écoutera et nous prions vraiment que tu lui montres la voie qu'il doit suivre, la voie de la sagesse. Peut-être que c'est une voie tout simplement naturelle, une voie d'étude, de travail. Il ne sait pas quelle étude faire, quel travail prendre, quelle direction prendre. Nous prions, Père, que tu lui l'instruis, que tu lui montres la voie qu'il doit suivre. Mais cette voie, elle est peut-être morale ou spirituelle. Nous prions que tu lui montres s'il y a du péché dans sa vie, s'il y a des choses qu'il ne doit pas pratiquer, des mauvaises habitudes, des substances qu'il consomme. Tu lui montres la voie de la justice. Et c'est ce que le Saint-Esprit fait. C'est pour cela que lorsque nous naissons de nouveau, tout de suite, le Saint-Esprit vient habiter en nous, dans notre cœur, pour nous conduire et nous aider à vivre la vie que Christ attend de nous. Donc, nous prions vraiment que tu les instruises, que tu les conduises, que tu les conseilles et que tu les surveilles, Seigneur. C'est ce que veut dire ce verset. Je t'instruirai, je te montrerai la voie que tu dois suivre, je te conseillerai, j'aurai le regard sur toi. Père, surveille mon enfant. Parfois, nous, en tant que parents, nous voulons les surveiller. Oh, tu fréquentes qui? Tu es avec qui au téléphone? Tu envoies un message à qui? Laissons ces choses au Saint-Esprit parce que nous allons nous épuiser. Faisons confiance à Dieu avec le psaume 32, verset 8. Seigneur, instruis, conduis, conseille et surveille mon enfant. Ensuite, le troisième verset que j'aimerais partager avec vous, avec lequel nous voulons prier, c'est Jacques 1, verset 5. Si quelqu'un d'entre vous manque de sagesse, qu'il la demande à Dieu, qu'il donne à tout simplement sans faire de reproche, et elle lui sera donnée. Ce n'est pas parce que vous demandez de la sagesse à Dieu que Dieu pense que vous êtes bête et incapable. Pas du tout. Nous devons prier que nos enfants demandent de la sagesse à Dieu. Et parfois, ils ne vont pas appeler ça sagesse, mais ils vont demander à Dieu de les aider à prendre une décision, à fréquenter les bonnes personnes. Parfois, nos enfants peuvent être dans la confusion, le découragement. Nous voulons prier que la sagesse de Dieu les atteigne. Nous voulons prier vraiment qu'ils ne manquent pas de cette sagesse. Je disais cette semaine dans mon message, je vous encourage à l'écouter, que Salomon, qui était réputé pour être l'homme le plus sage de la terre, a mal fini sa vie parce qu'il a accueilli les idoles de ses femmes et lui-même s'est tourné vers des idoles et ce n'est pas un exemple de sagesse pour la fin de sa vie. Or, Salomon avait quand même une sagesse et l'origine du mot sagesse, c'est Hokma en hébreu et puis c'est Sophia en grec, hein, ce qui inclut une sagesse intellectuelle, politique, une sagesse manuelle, une sagesse artisanale comme Bezalel qui construisait le temple de l'Éternel, mais ça inclut une sagesse morale dont les proverbes nous parlent et une sagesse spirituelle hein, qui est la crainte de l'Éternel dont Proverbes nous parle. Donc cette sagesse qui est complète, qui est puissante, qui vient
mère de Dieu, nous prions qu'elle se dépose sur nos enfants, dans leur cœur. Nous prions tout simplement qu'ils puissent se rapprocher de toi et te demander cette sagesse. Nous prions que tu leur donnes une mesure de cette sagesse qui leur permet vraiment de s'approcher de toi, de prendre de bonnes décisions. Et nous prions qu'ils n'aient pas honte de te demander de l'aide, parce que parfois les enfants sont orgueilleux ou ils pensent qu'ils n'ont pas droit, qu'ils ne méritent pas. Nous prions que leur cœur se tourne vers toi, que la sagesse de Dieu entre dans leur cœur, qu'elle entre dans leur esprit pour prendre les bonnes décisions, pour être capable à l'école, avoir les bonnes notes, pour fréquenter les bonnes personnes, épouser la bonne personne qui a la même foi, la même, quelqu'un qui va à l'église, qui partage la même foi, que nos enfants ne s'éloignent pas dans des relations qui ne viennent pas de toi, que leur cœur ne soit pas épris d'étrangers ou d'étrangères qui les éloignent de la foi, comme ce qui s'est passé pour Salomon qui a manqué de sagesse morale et spirituelle pour la fin de sa vie. Et je veux vraiment, maman, que nous prions la sagesse de Dieu sur nos enfants. C'est vraiment le mot phare de cette semaine, la sagesse. Et moi, j'ai relu le livre des Proverbes et je me dis, oh Seigneur, combien j'ai besoin de ta sagesse. Bien sûr, quand on parle de sagesse, on parle toujours de réguler le débordement de nos vies, que ce soit en parole, en colère, en attitude. Mais la sagesse, c'est aussi le discernement, l'intelligence. C'est aussi savoir prendre des décisions, ne plus perdre de temps. La sagesse nous donnera le succès. La Bible dit qu'elle se tient au carrefour et elle crie. C'est-à-dire que la sagesse nous aide à prendre des décisions et que nos enfants prennent les bonnes décisions parce que nous déclarons la sagesse de Dieu sur leur vie. Voilà maman, c'était les prières d'une mère. Je vous encourage toute cette semaine à prier vraiment ces versets, hein, que Dieu vraiment les conduise, que Dieu les surveille, hein, que Dieu vraiment leur aplanisse leur sentier véritablement, qu'il leur donne de la sagesse, que Dieu les instruit, qu'il les dirige, qu'il les conseille, qu'il les dirige, qu'il les surveille et surtout que Dieu leur donne de la sagesse, qu'ils ne s'appuient pas sur leurs propres forces, leurs propres idées, mais que Dieu leur donne la sagesse, que Dieu les libère de toute peur, de toute anxiété, de toute angoisse. Nous prions au nom de Jésus, Seigneur. Mais franchement, maman, je vous encourage tous les jours à prier pour vos enfants, à les entourer. Ils sont les serviteurs de demain. Priez, Seigneur, fais de mon enfant un serviteur de Dieu. Combien de mamans ont prié et invoqué Dieu pour que leur enfant serve Dieu. Et aujourd'hui, leur enfant non seulement sert Dieu, mais certains ont laissé des traces et ont fait des dégâts dans le camp de l'ennemi parce qu'ils ont servi Dieu basé sur les prières d'une mère. Donc maman, qui mieux que toi peut prier pour ton enfant? Et peut-être que ton enfant est grand, peut-être qu'il est loin de toi, peut-être qu'il t'a déçu, qu'il t'a blessé. C'est obligé que ton enfant te déçoive. Peut-être qu'il fait des choses que tu ne lui as pas enseignées, que tu ne le vois pas mettre la parole de Dieu en pratique. Maman, marche par la foi et crois que le Dieu qui est dans le ciel surveille ton enfant, le garde et l'amènera au bon port. En temps et en heure, Dieu l'amènera, parce que je crois qu'on est dans la génération qui verra le retour de Christ. Et je crois que ton enfant vivra aussi une grande expérience avec Dieu et il le vit déjà. Et il fera aussi partie de cet enlèvement, parce que je crois que cette jeunesse va se tourner vers Dieu, que Dieu pourvoira à un grand réveil basé aussi sur la prière de maman, les prières d'une mère. Voilà, je vous bénis, je vous dis à très bientôt. J'ai été contente de prier et de vous exhorter pour cette première émission 2026. Je vous dis à très bientôt sur la radio RFE. Amen.

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Bonjour à tous, je suis Dina Biomenil et vous êtes sur la radio RFE dans la rubrique Dina Care. À travers ces podcasts, je souhaite m'adresser à vos parents et à vos enfants pour vous encourager, vous conseiller et vous accompagner dans le domaine de la famille. Aujourd'hui est la deuxième partie du podcast qui s'intitule « Les caractères des disciples ». Dieu peut aussi t'utiliser. Dans la première partie, je vous ai parlé des 6 disciples avec leur caractère. On a parlé de Philippe qui était celui qui voulait des réponses concrètes, de Barthélemy appelé Nathanaël qui était sincère et n'aimait pas les faux-semblants. On a eu Jacques, fils d'Alphée, qui était discret, on ne le remarquait pas beaucoup. Simon, le zélote, était passionné et voulait que les choses changent, il était vraiment zélé. Jude, appelé Thaddée, posait des questions profondes. Quant à Judas Iscariote, il a laissé grandir de mauvaises choses dans son cœur. Les disciples de Jésus étaient très différents les uns les autres. Dieu ne les a pas choisis parce qu'ils étaient parfaits, mais parce qu'il voulait les transformer et les utiliser. Donc parents, Dieu peut se servir de vous et de vos enfants dans vos caractères, tout en vous aidant à grandir dans votre personnalité. Ou du moins, il veut vous utiliser dans votre personnalité, vous servir dans votre personnalité, tout en vous aidant à grandir dans votre caractère. Le 7e disciple est Pierre, le disciple impulsif et en même temps courageux. Pierre était un homme qui parlait souvent avant de réfléchir. Nous sommes nombreux comme cela, je dirais. Il était enthousiaste, généreux et très courageux, mais parfois il agissait trop vite. Il a promis à Jésus qu'il ne l'abandonnerait jamais, pourtant il a renié 3 fois, mais par peur. Après la résurrection, Jésus ne l'a pas rejeté, ça c'est merveilleux. Il l'a pardonné, il lui a pardonné, il l'a relevé aussi, il lui a confié une grande mission, prendre soin de son église. Pierre est devenu un leader rempli de foi et de courage. Personnellement, Pierre est celui qui me fait le plus rire et le plus réfléchir parmi tous les disciples. Si votre enfant ressemble un peu à Pierre, votre enfant doit aimer parler, prendre des initiatives, mais faire des erreurs ou regretter certaines paroles. La bonne nouvelle, c'est que Dieu ne rejette pas les enfants qui se trompent. Il peut transformer leur énergie en courage, leur enthousiasme en fidélité et faire d'eux des enfants qui encouragent les autres. Dieu ne regarde pas seulement à nos erreurs, il voit ce qu'il peut, que nous pouvons devenir avec son aide. 8e disciple, Jean, bien connu, le disciple au grand cœur. Jean était le frère de Jacques, l'un des premiers disciples appelés par Jésus. Au début, il avait un caractère très énergique. Avec son frère, ils étaient appelés les fils du tonnerre, car ils réagissaient parfois avec colère et impatience. Mais en vivant chaque jour avec Jésus, Jean a appris à aimer comme lui. Jean est devenu le disciple qui est resté près de Jésus jusqu'au pied de la croix. C'est aussi à Jean que Jésus a confié le soin de sa maman, de sa mère Marie. Plus tard, Jean a écrit l'évangile de Jean, 3 lettres aussi de la Bible et les livres de l'Apocalypse. Dans ses écrits, il parle très souvent de l'amour. Votre enfant est quelqu'un qui aime les gens, donc qui ressemble à Jean. Il est sensible, il remarque même quand quelqu'un est triste. Dieu peut transformer son cœur. L'amour est une force en lui que Dieu veut faire grandir absolument encore plus. Et Jean nous montre que Dieu peut transformer un caractère fougueux en un cœur rempli d'amour. En restant proche de Jésus, bien sûr, nous apprenons à aimer comme lui. Le 9e disciple, c'est Jacques, le fils de Zébédée, le disciple passionné. Jacques était le frère de Jean. Tous les deux étaient des pêcheurs lorsque Jésus les a appelés à le suivre. Ils avaient un caractère très fort. Petite anecdote, un jour, un village a refusé d'accueillir Jésus. Et Jacques et Jean se sont tellement mis en colère qu'ils ont demandé « Seigneur, veux-tu que nous demandions que le feu descende du ciel pour les détruire ?» À cause de leur tempérament, Jésus les avait surnommés les « fils du tonnerre ». Mais Jésus n'a pas rejeté Jacques, il a transformé son caractère. Sa passion et son énergie sont devenues un amour profond pour Dieu. Jacques serait même le premier des 12 disciples à donner sa vie pour Jésus. Si votre enfant déborde d'énergie, il défend facilement ce qu'il semble juste, il réagit parfois et très vite, très fort lorsque les choses lui déplaisent, Dieu veut vraiment
ne veut pas enlever, je dirais, cette énergie. Dieu veut le transformer pour qu'il puisse utiliser, pour aimer les autres, hein, une grande passion entre les mains de Dieu peut accomplir de grandes choses, des choses merveilleuses. Dixième disciple, Thomas, le disciple qui voulait comprendre. Thomas est souvent appelé Thomas le sceptique, hein, parce qu'il voulait voir les preuves avant de croire que Jésus était ressuscité. Lorsque les disciples lui ont annoncé « Nous avons vu le Seigneur », Thomas a répondu qu'il ne croirait que s'il voyait lui-même les marques des clous dans les mains de Jésus. Quelques jours plus tard, Jésus est venu à sa rencontre. Il ne l'a pas rejeté. Au contraire, il l'a invité à regarder ses mains et son côté. Thomas s'est alors écrié « Mon Seigneur et mon Dieu ». Malheureusement, Thomas est aussi resté dans les annales avec cette expression qu'on dit souvent, bah toi t'es comme Thomas lorsque quelqu'un est sceptique. Hein. Mais nous ne devrions pas oublier qu'après cela, Thomas a bâti une foi ferme en lui. Jésus a transformé ses doutes en une foi solide. Sûrement que votre enfant pose peut-être beaucoup de questions dans le doute. Hein. Il veut comprendre ce que dit la Bible et pourquoi il faut croire en Jésus. Dieu aime les enfants qui cherchent tout simplement la vérité. Il n'a pas peur de leurs questions. Il veut les aider et construire une foi solide en eux. Bien sûr, une foi basée sur la parole de Dieu. Dieu peut utiliser le doute de votre enfant pour l'aider à mieux le connaître. Onzièmement, André. André était le disciple qui emmenait les autres à Jésus. André était le frère de Pierre. Il avait, avant de suivre Jésus, il était pêcheur. C'était un homme aussi discret qui ne cherchait pas à être le plus connu. Pourtant, il a joué un rôle très, très important. Lorsqu'André a rencontré Jésus, la première chose qu'il a fait a été d'aller chercher son frère, Pierre, pour lui dire « Nous avons trouvé le Messie ». Puis il l'a amené à Jésus. Plus tard, c'est encore André qui a présenté à Jésus le petit garçon qui avait 5 pains et 2 poissons, ce qui a conduit à un miracle de la multiplication des pains. André ne cherchait pas les applaudissements, il aimait simplement conduire les personnes vers Jésus. Peut-être que votre enfant n'aime pas être au centre de l'attention, hein. Il préfère aider les autres dans l'ombre plutôt que de recevoir des compliments par exemple. Dieu aime aussi les enfants comme lui. Il n'a pas besoin d'être le plus fort, le plus populaire, celui qui parle le plus. Dieu peut se servir de lui pour conduire d'autres personnes vers Jésus ou vers les bonnes personnes. Les personnes discrètes peuvent accomplir de grandes choses pour Dieu. André nous enseigne que Dieu se sert souvent des personnes humbles et discrètes pour accomplir de grandes choses. Même si personne ne te remarque ou nous ne remarque, Dieu voit son cœur et peut utiliser chacun de ses petits gestes pour bénir les autres. Le dernier disciple, hein, ce n'est pas le moindre, le disciple transformé par la grâce. Avant de devenir disciple, Matthieu était collecteur d'impôts. Beaucoup de personnes ne l'aimaient pas, car les collecteurs d'impôts à l'époque étaient souvent considérés comme malhonnêtes et égoïstes. Pourtant, lorsque Jésus est passé devant lui, il lui a simplement dit « Suis-moi ». Matthieu a tout quitté pour suivre Jésus. Sa vie a été complètement changée. Plus tard, Dieu l'a même choisi pour écrire l'évangile de Matthieu, afin que des millions de personnes puissent connaître Jésus. Matthieu était intelligent, il était organisé, un vrai comptable, hein, transformé par la grâce de Dieu, prêt à repartir de zéro. Si votre enfant ressemble à Matthieu, dites-lui qu'il a peut-être fait des erreurs, peut-être que des personnes lui rappellent souvent ses bêtises et pensent qu'il ne changera jamais, mais Jésus ne regarde pas seulement au passé, son passé, il voit ce qu'il deviendra. Aucune erreur n'est trop grande pour son amour lorsque nous venons à lui avec un cœur sincère. Parents, vous pourrez aussi dire, vous pourrez aussi prier pour vos enfants par rapport à son caractère que vous voulez mettre entre les mains de Dieu si vous pensez que votre enfant a besoin de changer ou que son cœur soit transformé. Voici une petite prière. Seigneur Jésus, merci parce que tu m'as créé avec cette personnalité unique. Aide-moi à utiliser mes qualités pour te servir et transformer ce qui ne te plaît pas. Je veux te ressembler chaque jour davantage. Au nom de Jésus, amen. Pour finir, j'aimerais vous encourager, hein, et surtout que vous encouragiez à vos enfants à lire le Nouveau Testament où il est parlé des disciples, où l'on peut voir aussi les exploits des disciples de Jésus-Christ. C'était Dina Viominil sur la radio RFE, dans la rubrique
dinacare, des podcasts pour vous conseiller, vous encourager, vous bénir dans le domaine de la famille et des enfants. Je vous dis au revoir et à la prochaine.

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Proverbe de Salomon, fils de David et roi d'Israël. But du livre. Ces proverbes enseignent à se conduire avec sagesse et à accepter les avertissements. Ils permettent de comprendre des paroles pleines de sens. Ils aident à vivre de façon intelligente, en adoptant une conduite juste, équitable et droite. Ils offrent des exemples de bon sens aux ignorants, des connaissances et des sujets de réflexion aux jeunes. Même les sages les consulteront avec profit, et les personnes intelligentes y trouveront des directives précieuses. Ils permettront de comprendre les proverbes et les paroles à double sens, les dictons des sages et leurs énigmes. Reconnaître l'autorité du Seigneur est le commencement de la sagesse. Seuls les insensés méprisent la sagesse et les enseignements des sages. Mise en garde contre les mauvaises fréquentations. Mon enfant, écoute les instructions de ton père. Ne repousse pas l'enseignement de ta mère. Ils seront pour toi une parure gracieuse sur la tête, un collier précieux autour du cou. Si des personnes mal intentionnées essaient de t'entraîner au mal, ne les suis pas. Elles pourraient te dire « Viens avec nous ». Attaquons par surprise ceux qui ne nous ont rien fait. Prenons-les vivants pour les détruire et les envoyer sans pitié dans le monde des morts, comme si nous étions la mort elle-même. Emparons-nous de leurs biens et remplissons nos maisons d'objets précieux. Viens, tu en auras ta part. Nous mettrons tout en commun. Mon enfant, ne les suis pas. Éloigne-toi de leur chemin, car ils courent d'en faire le mal et sont pressés de verser le sang. Lorsqu'un oiseau aperçoit le chasseur, il est inutile que celui-ci pose un piège. Mais eux se tendent un piège à eux-mêmes. Leur complot se retourne contre eux. Telle est la destinée de ceux qui pratiquent dans le vol. Leur propre vie leur sera enlevée. L'appel est l'avertissement de la sagesse. La sagesse crie dans les rues. Elle élève la voix sur les places publiques. Elle lance un appel aux carrefours les plus fréquentés et proclame son message aux portes de la ville. Vous, les ignorants, combien de temps vous complairez-vous dans votre ignorance? Vous, les insolents, combien de temps vous moquerez-vous de moi? Vous, les insensés, combien de temps refuserez-vous de comprendre? Écoutez mes avertissements. Alors je répandrai sur vous mon esprit et je vous éclairerai de mes conseils. Mais je vous appelle et vous refusez mon invitation. Je vous tends la main et personne n'y prête attention. Vous rejetez tous mes conseils et n'acceptez pas mes avertissements. C'est pourquoi, lorsque le malheur frappera, je rirai de vous. Je me moquerai lorsque la peur vous saisira. Car un jour, vous serez pris dans le malheur comme dans un ouragan, et la peur vous enveloppera comme une tempête. L'angoisse et la détresse vous accableront. Alors, vous m'appellerez à l'aide, mais je ne répondrai pas. Vous me chercherez, mais vous ne me trouverez pas. Pourquoi? Parce que vous avez refusé les leçons de l'expérience et rejeté l'autorité du Seigneur. Vous avez méprisé mes conseils et ignoré tous mes avertissements. Vous récolterez donc les fruits de votre conduite et serez accablés par vos propres machinations. Car refuser la sagesse mène à la perte des ignorants, et l'insouciance détruit les insensés. Mais celui qui m'écoute vivra en sécurité, sans avoir à craindre le malheur.

La météo pour ce vendredi 14 août, la vague de chaleur caniculaire se poursuit partout en France. Les températures pour ce vendredi matin, 19 degrés sur Brest et Cherbourg, 20 degrés pour Strasbourg, 23 pour Lyon et Paris, 23 également pour Bordeaux et Biarritz, 25 à Nice et 26 en Corse. Et pour ce vendredi après-midi, comptez 25 degrés sur la Normandie et la Bretagne, 34 sur les Hauts-de-France, 37 sur le Grand Est. Il fera 38 sur la vallée du Rhône, l'Occitanie et la région parisienne.

Il a fait 42,5 degrés hier à Château-Méan dans le Cher, selon Météo France, la température la plus élevée dans l'Hexagone. Le prévisionniste a fait état par ailleurs d'un indicateur thermique national de 28,7 degrés. Les 40 ont été dépassés dans plusieurs régions. Ce vendredi, le pic de chaleur se décale vers l'est, mais le reste de l'Hexagone demeure concerné par des températures comprises entre 35 et 40 degrés, tandis que des orages pourront éclater dès l'après-midi autour des Pays de la Loire et sur le relief des Alpes et du Massif Central. Un feu a parcouru une centaine d'hectares dans une parcelle de forêt de Pin-des-Landes, à 25 km au nord-ouest de Mont-de-Marsan. Hier, il a provoqué des évacuations selon la préfecture et des pompiers locaux. La préfecture qui juge la situation défavorable et demande d'éviter le secteur situé au cœur de l'immense massif des Landes de Gascogne. Deux Canadair et deux avions retardateurs Dash ainsi que 200 sapeurs-pompiers ont été mobilisés. Une nouvelle fuite de données contre une agence de l'État, une plateforme hébergée par un prestataire de Santé publique France, a fait l'objet d'une cyberattaque concernant les données de contact de près de 80 000 personnes. Cette fuite ne contient aucune donnée de santé. Par ailleurs, le système d'information de la Direction des finances publiques a été victime d'un accès illégitime fin juin. Cela a entraîné la consultation et l'extraction de données concernant des particuliers et des professionnels. Le ministre de la Justice, Gérald Darmanin, s'est rendu à Alès dans le Gard hier. Un déplacement pour apporter son soutien personnel au maire LR de la ville. Depuis le 16 juillet, Christophe Rivin, qui est placé sous protection policière après avoir reçu des menaces de mort signées des Z-Mafia. C'est la fin de ce flash. Une très bonne journée à notre équipe. Bonjour, athlétisme. Alice Finot a décroché l'argent sur le 3000 mètres steeple hier soir. C'est la 5e médaille de la France au championnat d'Europe de Birmingham. Natation et de 6 médailles pour la France. Maxime Brousset en argent sur le 100 mètres papillon et Marie-Ambre Molu également en argent sur le 50 mètres dont continuait la moisson française au championnat d'Europe hier. Le nageur Florent Manoudou, champion olympique en 2012 à Londres, a profité de la soirée pour annoncer la fin de sa carrière. Football Monaco est fixé concernant son adversaire pour les barrages de la Ligue Conférence. Ce sera donc le Górnik Zabrze. Les Polonais ont échoué dans leur parcours de qualification en Ligue Europa contre les Hongrois de Ferencváros. Ils ont donc été versés en barrage de Ligue Conférence face au Monégasque dirigé par Philippe Luis. Foot toujours, en champion du monde arrive au Parc des Princes et en Ligue 1, Ferran Torres, sacré champion du monde 2026 avec l'Espagne, a vu le FC Barcelone et le PSG tomber d'accord. L'opération va se concrétiser pour 50 millions d'euros. Un alpiniste est mort hier suite à une chute de pierre survenue dans le massif du Mont Blanc. L'homme évoluait non loin de l'aiguille du Génépi, près du refuge Albert Ier dans le secteur du village de Tours, lorsqu'il a été percuté par des pierres qui dévalaient la pente. Hier, lors des quarts de finale du WTT Europe Post Match à Malmö en Suède, les frères Lebrun ont éliminé les Chinois Ling Shidong et Wen Ruibio 3-7 à 0. Dans le dernier carré, les Français vont désormais défier les Belges Martin Allegro et Adrien Rassenfoss. C'est la fin de ce Flash Sport, une très bonne journée à toutes et à tous.

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3: Je suis Joyce Meyer et j'ai vu la puissance de Dieu transformer ma vie et il fera de même pour vous. Vous voulez être heureux et être satisfait? Combien veulent ceci? D'accord. Vous ne pouvez pas le faire avec un pied dans le monde et un pied dans le royaume. Vous ne pouvez pas cacher un tas de choses sans vous en occuper. Vous devez suivre le programme de Dieu car il ne suivra pas le vôtre. Le contentement est le résultat de la justice, du fait d'être juste devant Dieu. Et oui, la Bible dit que nous sommes justifiés devant Dieu par le sang de Jésus-Christ. Il nous donne la justice, mais ensuite, nous sommes censés travailler avec le Saint-Esprit pour faire fructifier cela en un comportement juste. Nous sommes justes devant Dieu, mais notre comportement doit être conforme à cela. Dieu nous donne tout ce dont nous avons besoin, une graine de tout ce dont nous avons besoin, pour être tout ce qu'il nous a demandé d'être. Il ne nous demanderait pas de faire le bien sans nous donner la justice. Le mécontentement signifie être malheureux, insatisfait, ou éprouver un sentiment de ressentiment. Et écoutez ceci, les mécontents en veulent à ceux qui ont ce qu'ils veulent. Et bien souvent, nous porterons des jugements. Ils n'ont pas besoin d'une maison aussi grande. Eh bien, tu n'aurais pas dû dépenser autant d'argent. Tu n'as pas besoin d'une voiture comme celle-là. Je n'ai jamais vu quelqu'un être jaloux de ce que j'ai s'il en a un aussi. Allez. Eh bien, il y a un quelque chose dans la Bible appelé l'avidité. Et l'avidité n'est pas un petit problème, c'est un gros problème. Et nous devons le combattre, tout comme nous combattons la tentation d'autres péchés. Et la vie dit plus, plus, plus. Je veux plus. Et la société dans laquelle nous vivons aujourd'hui est une société avide. J'en ai déjà 25, mais j'en veux un autre. Plus. Et la Bible a des choses intéressantes à dire sur l'avidité, et elles ne sont pas jolies. Proverbe 1:19. Tel est le sentier de tout homme assoiffé de profit. Le gain malhonnête cause la perte de son propriétaire. En d'autres termes, vous ne pouvez pas être avide et vivre la vie que Jésus est mort pour que vous la viviez. Maintenant, écoutez, nous naissons égoïstes, mais nous renaissons généreux. Nous sommes nés avides, mais nous renaissons donateurs. Lorsque vous pourrez dépasser l'égoïsme et réellement devenir des donateurs agressifs, la joie que vous ressentirez sera merveilleuse. Mais nous devons d'abord vaincre cette avidité. Le premier, c'est ce « et moi », et vous savez, pourquoi devrais-je donner tout ce pour quoi j'ai travaillé? Eh bien, il y a de la joie à donner. Il y a plus de bonheur à donner qu'à recevoir. Et je ne parle pas seulement de donner de l'argent dans l'offrande. Ne vous inquiétez pas, je n'accepte pas d'autres offrandes ici aujourd'hui. Je parle de vivre une vie de générosité. À tout point de vue, de comment vous donner des pourboires à vos serveurs. Soyez généreux dans les compliments, soyez généreux dans les sourires. à tous égards, soyez généreux. » Nous étions assis derrière, pendant la pause déjeuner, et j'ai dit, j'ai ce sac à main depuis 7 ans, et j'en ai besoin d'un nouveau, mais je cherche quelque chose de spécifique. Je n'aime pas les sacs à main qui ne se ferment pas. Je veux des poches, ce genre de choses. Environ une heure plus tard, Ginger revient du magasin avec un sac à main exactement comme je le voulais. Et j'ai cherché pendant 3 ans et je n'ai pas trouvé de sac à main comme celui-là. Et je vous le dis, si vous êtes généreux et vous n'êtes pas avide, Dieu vous donnera ce qu'il veut que vous ayez. Allez! Et Dieu ne veut pas que nous essayions de tout obtenir pour nous-mêmes. Il veut que nous vivions pour rendre les autres heureux. Ensuite, il utilisera d'autres pour vous rendre heureux. C'est une toute nouvelle façon de vivre. Et c'est une nouvelle voie pour beaucoup de chrétiens. Il y a tellement de gens dans le monde qui ne savent pas recevoir. Et il y en a beaucoup. Oui, pas moi non plus. Vous ne voulez pas m'offrir quoi que ce soit parce que je le prendrai. Je donne bien et je reçois bien. Amen. Je ne supporte pas quand j'essaye de donner quelque chose à quelqu'un et il me dit « c'est vraiment faux », du genre « oh non, non, non, non, non, non, non ». Je me dis « tu sais que tu le veux, pourquoi ne pas le prendre et dire merci ?» Sans cette fausse humilité « oh non, non, non, non, non ». Je déteste ça. Parfois, si je veux donner quelque chose à quelqu'un, je demande à quelqu'un d'autre de le lui donner. Amen. Et vous savez, nous avons tous des domaines spéciaux dans notre vie. J'achète des chiens aux gens. Ne m'écrivez pas pour me demander un chien. Mais j'avais un chien pendant 12 ans et je l'aimais tellement et c'était une période différente de ma vie. J'avais beaucoup de gens pour m'aider. Et j'ai essayé 4 autres fois depuis lors d'avoir un chien et mon mode de vie et les chiens ne vont pas ensemble. Et donc, j'ai acheté et j'ai donné 4 chiens. Et maintenant, j'aime acheter des chiens. Alors, quand j'entends parler de quelqu'un qui veut un chien, je me dis, j'en fais mon affaire. J'ai beaucoup de chiens qui portent mon nom. Une fille au travail, je lui ai acheté un chien, elle l'a nommé Hamish Jay. Donc, je sème des graines et un de ces jours, j'aurai le chien que je veux. Amen. J'en voudrais un qui ne fasse pas pipi ni caca. Si quelqu'un en a un comme ça, je le prends. Oh mon Dieu, le dernier chien que j'ai eu. Il était si gentil. Son nom était Duke. Mais je me lève très tôt le matin, je veux dire, parfois à 4 heures du matin, et il fait noir dehors à 4 heures du matin, et vous devez prendre Duke faire ses besoins. Et je me suis enfermée hors de la maison. Et je portais un pyjama avec bretelles fines. Et je ne pouvais pas réveiller Dave, je n'avais pas mon téléphone, je n'avais pas ma clé, je ne pouvais appeler personne, je ne pouvais pas entrer. J'ai dû me rendre chez un voisin à 4 heures du matin en pyjama. Et je connaissais à peine cette femme. Et elle m'a regardée en disant... « Qu'est-ce qui ne va pas ?» J'ai dit, « Puis-je utiliser ton téléphone ?» Je me suis enfermée hors de chez moi. J'ai pensé... Je ne sais pas pourquoi je vous raconte cette histoire. Un esprit avide attise les conflits. Mais ceux qui font confiance au Seigneur prospéreront. Vous pouvez demander à Dieu tout ce que vous voulez qu'il vous donne, mais ne soyez pas mécontents si vous ne l'obtenez pas comme vous le souhaitez, quand vous le voulez. Amen. L'avidité doit être un problème très sérieux parce que dans 1 Corinthiens 5:11, Paul dit « Ce que je vous ai écrit, c'est de ne pas entretenir de relations avec quelqu'un qui, tout en se disant « Votre frère vit dans l'immoralité sexuelle, nous comprenons cela. » Et « idolâtre, nous comprenons cela. » Un ivrogne, nous comprenons cela. Un cupide, un calomniateur ou un escroc. Eh bien, combien de chrétiens calomnient les autres sans même y penser? Ça doit être un problème. Laissez-moi vous poser une question. Avec combien de personnes grincheuses, grognons, plaignantes et ingrates traînez-vous? Oh, vous me regardez comme... Savez-vous pourquoi Paul dit qu'il ne faut pas traîner avec eux? Parce que tout ce que les gens portent, vous le porterez. Laissez-moi vous le dire, l'esprit qui est sur eux viendra sur vous. Écoutez-moi tout le temps et vous commencerez à sonner comme moi. J'ai eu des gens qui disaient, « Mon mari a dit que je parle comme toi. » Eh bien, oui, si vous écoutez beaucoup quelqu'un ou vous êtes souvent avec lui, vous allez... adopter certains de ses traits. Je le dis toujours, vous pouvez sortir avec des non-croyants tant que vous les affectez et ils ne vous infectent pas. Nous ne voulons pas ignorer les non-croyants, mais nous devons nous assurer de ne pas prendre ce qu'ils essayent de nous donner. Amen. Donc soyez prudents. L'avidité est un esprit démoniaque. Il n'y a rien que le diable déteste plus que la générosité. Il n'y a rien qu'il déteste plus que les gens qui financent la prédication de l'Évangile. Amen. C'est pourquoi nous avons toute cette bizarrerie aujourd'hui dans l'attitude des gens concernant des offrandes. Vous devez faire attention maintenant, ne pas prononcer le mot « prospérité ». Eh bien, j'ai regardé l'autre jour, c'est le mot « prospérité » est dans la Bible 121 fois. Qu'y a-t-il de mal à le dire? Dieu veut que vous prospériez. Et cela ne fait pas de moi une prédicatrice de « déclarer et vous posséderez ». On dit que j'enseigne la théologie de la prospérité. C'est stupide. Ce n'est pas tout ce que je prêche. Cela ne représente qu'une très petite partie de ce que je prêche. Je prêche sur la maturité spirituelle. Le diable ne peut tout simplement pas supporter que vous disiez aux gens que Dieu veut les bénir. Le diable veut que vous n'ayez rien pour que vous ne puissiez rien donner. Maintenant, je me mets en colère. Savez-vous que partout où vous allez, les gens vous parlent d'argent et vous vous y attendez? Pourquoi l'église est-elle le seul endroit où les gens sont offensés par ça? Tout ce que tu fais, c'est parler d'argent. Eh bien, si vous aviez mes factures, vous parleriez aussi un peu d'argent. Et nous ne demandons vraiment rien aux gens. Savez-vous pourquoi? Dieu s'occupe de nous. Nous n'avons aucune dette. Savez-vous pourquoi? Parce que notre ministère est un ministère généreux et Dieu répond à nos besoins. Nous prenons soin des pauvres et il répond à nos besoins. Wouh! Je passe du bon temps. Donner est tellement amusant. Arrêtez donc de penser à vous-même assez longtemps pour écouter ce que les gens disent. Les gens vous diront ce dont ils ont besoin. Je n'essayais pas exprès de dire à Ginger que j'avais besoin d'un sac à main. Nous parlions, mais elle m'a entendu. et elle est passée à l'action. Et c'est ce que je fais. J'écoute ce que disent les gens, puis j'agis. Dieu m'a dit, il y a longtemps, arrête de me demander de faire des choses que tu pourrais faire et que tu ne veux pas faire. Oh mon Dieu, Suzy Q au travail, son matelas a 30 ans. Pourrais-tu l'aider à obtenir un nouveau matelas? Il dit, achète-en lui un toi-même. Vous m'entendez? Certains d'entre vous sont plutôt déconnectés, c'est comme...

0: Oui. Rendez le diable fou. La générosité est un combat spirituel. Vous savez cela?
1: Eh bien, tu sais, je ne peux pas donner tout mon argent.
0: Personne ne vous dit de tout donner. Je dis juste, soyez généreux. Si vous donnez la dîme, ne donnez pas 12,31 $. Soyez au moins assez généreux pour arrondir le montant au dollar supérieur. Ah, je vais m'attirer des ennuis si je ne sors pas d'ici. Allez, écoutez, soyons courageux. Regardons Malachie 3, 10 et 11. Apportez toutes les dîmes à la maison du trésor, afin qu'il y ait de la nourriture dans ma maison. En d'autres termes, partout où vous voulez manger, c'est là que vous devez donner. Mettez-moi ainsi à l'épreuve, dit l'Éternel, et vous verrez si je n'ouvre pas pour vous les fenêtres du ciel. Waouh! Je suis contente qu'ils ne disent pas « Mettez-moi à l'épreuve et vous verrez si j'entrouvre la porte pour que vous ayez quelques gouttes. » Il dit « Non, je vais ouvrir les écluses du ciel et déverser tellement qu'il n'y aura pas assez de place pour que vous puissiez tout attraper. » Je menacerai l'insecte vorace afin qu'il ne détruise pas les produits du sol. Eh bien, j'avais des fourmis partout dans mon évier ce matin. Dieu détruit ses parasites. Maintenant, beaucoup de gens disent, tu ne peux pas... La dîme est sous la loi. Eh bien, je ne discuterai pas avec vous à ce sujet, mais s'ils pouvaient donner la dîme sous la loi, que devrions-nous faire sous la grâce? Non, ne donnez pas la dîme, faites plus. Même Jésus a parlé de la dîme. Dieu dit de bénir vos ennemis. Écoutez, si vous êtes jaloux de quelqu'un et vous n'arrivez pas à vous libérer de cela, je vais vous dire comment le faire. Allez lui acheter un cadeau. Je ne plaisante pas. Vous avez appris qu'il a été dit, tu aimeras ton prochain et tu détesteras ton ennemi. Dans l'Ancien Testament, il pouvait détester. Nous ne pouvons pas faire cela. David a fait de mauvaises prières pour certains de ses ennemis. Mais moi, je vous dis, aimez vos ennemis et priez pour ceux qui vous persécutent. Et lorsque vous donnez à ceux qui vous ont maltraité, c'est moi qui dis cela, vous confondez et vous battez l'ennemi. Que va-t-il faire de vous si vous donnez à vos ennemis? Certains d'entre vous pensent à quelques personnes à qui vous devez donner et vous vous dites « Ça coûtera cher. » Savez-vous combien ça a été dur quand Dieu m'a dit de m'occuper de mes parents jusqu'à leur mort? Quand il m'a mis cela sur le cœur, je l'ai réprimandé. Je pensais que c'était le diable. J'ai dit « Il n'y a aucune chance que Dieu me demande de faire ça aussi. » Si, il le fera. Vous dites, ce n'est pas juste. Eh bien, je lui demande de faire beaucoup de choses pour moi que je ne mérite pas. Et il les fait. Cherchez à être bon envers les autres. Si Dieu vous demande de faire quelque chose pour quelqu'un, ne soyez pas le genre de personne qui a besoin de 3 prophéties et de l'apparition d'anges.
1: Mon Dieu, si c'est vraiment toi. Mon Dieu, si c'est vraiment toi. Donne-moi une confirmation si c'est vraiment toi. Mais même si ce n'est pas vraiment Dieu, il ne se mettra pas en colère contre vous pour avoir béni quelqu'un.
0: Alors j'ai arrêté toutes ces bêtises il y a longtemps. J'ai dit, Seigneur, tu n'as pas à me prouver que tu veux que je bénisse les gens. Je vais les bénir à moins que tu me dises de ne pas le faire. C'est bon? Allez, faisons quelque chose de nouveau. Rendons le diable fou. Eh bien, je vais vous donner quelque chose à quoi penser. Tout d'abord, la générosité est une arme. Il y a quelques-uns d'entre vous ici qui savent de quoi je parle, pas tous, mais il y en a quelques-uns. Cacher votre argent dans une banque ne vous rendra pas heureux, et je ne dis pas de ne pas économiser de l'argent. Vous devriez être préparé pour votre avenir. Mon mari a un excellent plan pour le don. De tout ce que vous obtenez, vous devriez en économiser, en dépenser et en donner. Personne ne veut que vous travailliez et que vous ne dépensiez jamais d'argent pour vous-même. Je ne parle pas de ça. Mais ne gardez pas tout. Économisez-en, donnez-en, dépensez-en. Nous disons toujours, « Mon Dieu, je voudrais que nous ayons le pouvoir qu'ils avaient dans l'Église, dans le livre des Actes. » Ok, vous voulez ce genre de pouvoir? Ananias et Saphira ont gardé ce qu'ils avaient promis de donner et sont tombés raides morts. Peut-être que je ne veux pas de ce genre de pouvoir. Et savez-vous comment ils vivaient? Tout le monde vendait tous ses biens et ils apportaient tous l'argent aux apôtres et tout était partagé entre eux. Tout le monde, personne n'était dans le besoin. Eh bien, nous ne voulons pas vivre comme ça, n'est-ce pas? Je ne te donnerai pas ce pourquoi je travaille. Non, nous ne devrions pas donner de l'argent à des gens qui ne travailleront pas. Mais nous devrions aider les gens qui font de leur mieux et qui souffrent encore. Amen. Et vous savez, l'une des choses qui ne va pas dans l'Église, nous avons confié au gouvernement la tâche de s'occuper de tout le monde. Et avez-vous déjà pensé à cela? Ils n'ont rien à donner à personne à moins de le prendre d'abord à quelqu'un d'autre. Oui, nous allons vous aider, mais nous augmenterons vos impôts. Ce n'est pas bien parce qu'ils donnent beaucoup d'argent à des gens qui ne veulent rien faire. Ils n'accepteraient pas de travailler. Dieu a dit que si vous ne travaillez pas, vous ne devriez pas manger. Je parle du fait que nous devrions aider les gens qui sont privés de leurs droits et qui font de leur mieux, mais ils ont besoin d'aide. Amen. Nous devrions toujours aider les gens comme ça. Si nous avions encore une semaine, nous pourrions réparer les choses, n'est-ce pas? J'ai écrit une déclaration finale, je vais la lire. L'attitude de contentement a une voix. Elle dit que vous faites confiance à Dieu. Elle dit que vous êtes reconnaissant pour ce que vous avez. Soyez satisfait de ce que vous avez et Dieu vous donnera davantage lorsqu'il verra que vous êtes prêt. Le contentement est la porte du bonheur. C'est un combat spirituel contre le diable. Si vous n'êtes pas satisfait, alors vous chercherez l'épanouissement au mauvais endroit. Rappelez-vous que les biens ne peuvent pas satisfaire. Seul Dieu lui-même et sa volonté peuvent nous satisfaire complètement. Si vous n'êtes pas satisfait, ne cherchez pas ce que le monde a à offrir. Cherchez Dieu.

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0: Papa ?
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0: J'arrive pas à comprendre pourquoi on se moque de notre foi.
1: Ah.
0: Et pourquoi on me demande où est ton Dieu ?
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Bonjour et bienvenue dans Lumière sur les Écritures, je suis Mylène et j'espère que vous allez bien aujourd'hui. J'aimerais vous parler d'un thème important, donc ce message sera en rediffusion toute cette semaine. J'espère que vous avez eu une bonne semaine, que vous vous portez bien et je veux aussi remercier tous ceux et celles qui sont fidèles à la radio RFE. J'aimerais vraiment vous encourager à continuer à vous connecter, à nous encourager. N'hésitez pas à nous envoyer vos témoignages et puis voilà, que Dieu vous bénisse et faites connaître cette radio autour de vous uniquement si vous le souhaitez. Aujourd'hui, j'aimerais vous parler à partir de Matthieu 12, 20. C'est un très très beau verset qui parle vraiment de la mission et de l'amour de Jésus-Christ. La Bible dit que Jésus est venu sauver le monde, ça c'est pas quelque chose de nouveau, vous le savez déjà. Mais parfois, en tant que chrétien, on a un cœur et une attitude légaliste. On est très dur avec soi, on est dur avec les autres. Lorsque les gens n'avancent pas très vite spirituellement, lorsqu'ils font des erreurs, lorsqu'ils sont lents, on n'a pas la patience de Christ en nous. Et j'aimerais parler à partir de Matthieu 12, 20 qui dit « Il ne brisera point le roseau cassé, il n'éteindra point le lumignon qui fume, jusqu'à ce qu'il ait fait triompher la justice. » C'est un très très beau verset que l'on va décortiquer et vraiment ce verset parle non seulement de la mission, mais du caractère de Christ. Ça parle de sa mission lorsqu'il vient sur terre et de son caractère. D'ailleurs, il est question de ce verset dans Ésaïe. Nous allons le voir un peu plus loin dans le verset et nous savons qu'Ésaïe a beaucoup prophétisé sur Christ, sur sa venue, sur sa mission. Et j'aimerais que vous n'oubliez jamais ce verset, Matthieu 12, 20, que Jésus n'est pas venu briser, détruire et terminer ce qui était déjà courbé, cassé. Alors il y a plusieurs versions pour ce verset. Et il n'est pas venu éteindre le lumignon qui fume. Quelqu'un qui essaie, qui est peut-être à une petite étape, qui n'avance pas vite, qui n'avance pas bien. Jésus n'est pas venu éteindre. Et vous savez, ce verset, il a été dit dans Matthieu 12, 15 à 21, juste après que Jésus ait guéri un homme qui avait la main sèche le jour du sabbat. Les pharisiens sont en colère, les pharisiens le critiquent et ils complotent contre lui parce que Jésus ne respecte pas le sabbat et il fait du bien le jour du sabbat. Et dans l'évangile de Matthieu, Matthieu décrit vraiment un Messie qui a un cœur humble, qui est miséricordieux, qui vient comme un serviteur. Ce contexte met vraiment en lumière le rejet de Jésus contre les autorités religieuses juives, qui étaient des légalistes, qui étaient des gens qui condamnaient. Ils avaient le cou raide, ils étaient très rigides dans la loi et surtout, leur priorité était de se montrer et de montrer qu'ils mettaient la loi en pratique, mais ils n'avaient pas d'amour ni de compassion dans leur cœur. Et Jésus vraiment souligne avec ce verset dans Matthieu 12, 20, qu'il est vraiment venu servir les opprimés, qu'il est venu restaurer, qu'il est venu délivrer, qu'il est venu guérir, que sa mission ne ressemble pas à celle des pharisiens. Et je crois vraiment que Jésus n'est pas venu créer un système ni maintenir un système, il est venu l'exploser. Jésus n'est pas venu se mélanger aux pharisiens, s'identifier à eux, mais il est venu avec une mentalité nouvelle, celle du Père, avec une façon de faire qui n'avait jamais été vue, celle du ciel. Et là, Jésus parle vraiment de l'importance de l'amour, de l'importance de la compassion envers ceux qui sont brisés, envers ceux qui n'avancent pas, envers ceux qui sont rétrogrades, c'est un message important. Parce que si Christ souligne la compassion pour les opprimés et les faibles, nous aussi, nous devons souligner la compassion pour les opprimés et pour les faibles. Maintenant, c'est important en tant que chrétien de ne pas tout mélanger. On n'est pas venu faire du compromis avec les gens, d'encourager les gens qui sont dans de mauvaises voies, qui connaissent la parole, qui connaissent Dieu, qui ne veulent pas changer. On n'est pas là pour les encourager, pour les soutenir, parce que la Bible est claire, la Bible nous dit de nous séparer de telles personnes. On n'est pas là non plus pour approuver le péché que les gens commettent dans le monde, pour être à leur côté, mais on doit tout simplement ne pas condamner et manifester l'amour de Jésus-Christ. Aider ces personnes, les aider autant que nous pouvons, sans pour autant partager leurs péchés, sans les encourager, les soutenir, toujours leur dire la vérité, mais le faire dans l'amour, sans condamnation. Matthieu utilise la prophétie, en fait, le verset que je viens de lire dans Matthieu, c'est une prophétie que l'on retrouve dans Ésaïe 42, 1 à 4. Il contraste vraiment la douceur de Christ contre l'agressivité des pharisiens. Parce que là, on voit Jésus qui guérit une personne qui est malade, dont la main est sèche, donc qui souffrait le jour du sabbat. Et Jésus leur demande est-ce qu'il est permis ou pas de guérir le jour du sabbat. Et les gens, vraiment, les pharisiens avaient un visage très très fermé et Jésus les regarde indignés et il se met à guérir ce paralysé qui avait la main paralytique et avait la main sèche. Et on voit bien que les pharisiens remplis de colère complotent pour tuer Jésus. Et Ésaïe 42, 1 à 4 met le contraste et met en dualité l'agressivité des pharisiens, leur cœur mauvais
et la douceur de Jésus-Christ. Cela montre que le Messie n'est pas un conquérant brutal, mais il est quelqu'un qui restaure, il est quelqu'un de patient. Le serviteur que l'on décrit dans Ésaïe est vraiment un agent de justice. C'est pour ça qu'il est dit à la fin de ce verset, jusqu'à ce que la justice triomphe. Il est venu régner et faire triompher la justice jusqu'au bout, jusqu'à sa résurrection. Il est venu donner le droit aux opprimés. Il est venu arrêter la violence, arrêter le légalisme, arrêter de que les gens soient écrasés. Et mes amis, lorsque Jésus manifeste, lorsque ce verset dans Matthieu 20 parle de ce roseau cassé, du lumignon qui fume, que Jésus n'est pas venu les terminer, il est question de Jésus entre les pharisiens. Il n'est pas question du monde ni des Romains, mais il est question de l'Église à l'époque, des gens religieux. Alors bien sûr que nous, les pharisiens, on le voit vraiment comme des gens positifs à notre regard, aujourd'hui à l'époque à laquelle on vit, mais c'était l'Église de l'époque, c'était les gens, les croyants, la référence de l'époque. Et vous savez, les pharisiens n'est pas uniquement un titre négatif pour les gens d'antan, c'est aussi un titre négatif pour les gens aujourd'hui. Vous avez encore beaucoup d'églises qui se comportent contrairement à Matthieu 12, 20, qui brise les gens qui sont cassés et qui éteignent les gens qui essaient de se relever, qui essaient de relever la tête. Il y a un peu de lumière, un lumignon qui fume, c'est qu'il y a la braise est en train de s'éteindre, mais la personne, elle est toujours là, elle persiste, elle veut Dieu, elle veut avancer, mais elle n'y arrive pas. Et Jésus n'est pas venu terminer ces personnes. Il n'est pas venu briser et vraiment mettre un terme aux gens qui sont cassés, aux gens qui ont des addictions, aux gens qui n'y arrivent pas. Il est vraiment venu les relever parce que c'est sa mission. Et nous allons voir à la fin de ce verset, de ce message, quelques versets qui parlent vraiment de la mission de Christ. J'aimerais vous lire Ésaïe 42, 1 à 14. « Voici mon serviteur, dit le Seigneur. Je le tiens par la main. J'ai plaisir à l'avoir choisi. J'ai mis mon esprit sur lui pour qu'il apporte aux nations le droit que j'instaure. Il ne crie pas, il n'élève pas la voix, il ne fait pas non plus de grands discours dans la rue. Il ne casse pas le roseau déjà plié, il n'éteint pas la lampe qui faiblit. » Parce que oui, dans ce monde, Jésus est venu pour ceux et celles qui sont déjà pliés et qui sont en train de s'éteindre. Et sa mission, c'est pas de briser, c'est pas de terminer, c'est pas de dire des paroles, avoir une attitude qui va décourager les gens, les faire se détourner de Dieu, mais bien au contraire. Ce verset évoque la fragilité temporaire. Vous savez, cette mèche, le lumignon qui fume, c'est vraiment une petite mèche qui est à peine allumée, mais qui est là, qui essaie de persister, mais qui est faible. Jésus n'est pas venu l'éteindre. Et peut-être au moment où je vous parle, vous vous sentez comme un lumignon, comme quelqu'un qui est en train de s'éteindre vis-à-vis de Dieu ou vis-à-vis d'une situation, ou s'éteindre vis-à-vis de sa vie. Peut-être que vous en avez assez, vous pensez de intenter à vos jours, vous dites maintenant ça suffit, je ne sers à rien, je suis là. Jésus n'est pas venu vous éteindre. Celui qui veut vous éteindre, c'est le diable. Jésus est venu vous relever, il est venu vous restaurer, il est venu mettre un feu, il est venu vraiment vous apporter l'amour du Père et vous montrer que vous avez de la valeur. C'est la raison pour laquelle il est mort sur cette croix. Et cette mèche qui brûle à peine, qui ne relève à peine la tête, qui est faible, qui a du mal, Jésus est venu pour ce type de personne. Il est venu déverser son esprit pour toute personne qui n'y arrive pas dans la vie. Regardez ce qu'il a fait au travers des disciples. Les disciples étaient des pêcheurs. Tout ce qu'ils savaient, c'était pêcher du poisson. Ils ne connaissaient rien d'autre. Ce n'étaient pas des gens du temple qui connaissaient la loi, qui connaissaient la Bible. Ce n'étaient pas des gens qui fréquentaient les pharisiens, les sadducéens, les scribes, etc. C'était des gens ordinaires, avec tellement de défauts, et Dieu les a utilisés pour changer la face du monde. Et si Dieu l'a fait pour eux, il peut le faire pour vous. Il peut aussi, malgré vos erreurs, vos faiblesses, vos travers, vous utiliser et vous aider dans vos faiblesses. Le roseau qui se plie, le roseau cassé, plié, représente une plante fragile, courbée par le vent. Ça symbolise bien sûr des personnes brisées par la vie, par les épreuves, le péché, l'oppression. Parfois des gens ont des oppressions, ils ont des addictions, ils n'arrivent pas à s'en sortir. Leur cœur crie à Dieu, leur cœur est triste et malheureux de pratiquer certaines choses, mais leur chair est plus forte que leur volonté, ils n'y arrivent pas. Ces personnes sont considérées comme des personnes brisées et Jésus est venu pour elles. Je ne parle pas des gens qui prennent plaisir à leur péché, qui savent mais qui s'appuient sur la grâce et qui abusent de la grâce. Je parle vraiment de ceux qui sont brisés. Et vous le savez dans votre cœur si vous êtes brisé ou pas. Jésus n'est pas venu vous terminer. Il n'est pas venu vraiment vous casser davantage, mais il est venu vous relever. Ça représente vraiment ce roseau, une âme affaiblie, un esprit découragé, comme le peuple d'Israël qui était sous le joug des pharisiens, rigide, et en plus d'être sous le joug des pharisiens, ils étaient sous le joug des Romains. Jésus est venu vraiment comme étant une bonne nouvelle pour relever ces personnes. Et il a dit « Je ne vais pas briser le roseau qui est déjà cassé ». Jésus ne brise pas, au contraire, il restaure, il redresse avec douceur, il guérit les malades, il relève les opprimés, sans les
les accabler davantage. Et cette image évoque vraiment la miséricorde de Dieu. Dieu ne rejette pas les faibles, mais il les soutient jusqu'à leur restauration. Ensuite, il est question de la lampe dont la mèche fume encore, et j'en ai parlé. C'est cette mèche fumante qui représente une foi peut-être vacillante, une espérance sur le point de s'éteindre, une vie spirituelle faible, rétrograde, avec du doute, de la souffrance. Au lieu d'éteindre définitivement cette personne, de la ranger au placard, de l'éloigner, une jeune fille qui tombe enceinte et qui ne voulait pas, qui le regrette, bien sûr, qui regrette ses actions et qui a maintenant les conséquences de ses actions. Elle est avec un jeune homme qui ne veut plus d'elle. Elle est brisée, elle est affaiblie, elle est souffrante, elle n'a plus de directive. Jésus n'est pas venu l'éteindre, Jésus n'est pas venu la terminer, mais il ravive la flamme, il donne sa grâce, sa force et il accompagne la personne dans l'épreuve. Ça illustre vraiment le ministère de Jésus. La guérison, lorsqu'il guérit un démoniaque, un aveugle, un muet, et vraiment, il leur redonne de l'espoir. Ce qui est ruiné dans la vie de l'homme, Jésus est venu le restaurer. Et ensuite, le verset dit « jusqu'à ce qu'il ait assuré le triomphe de la justice ». C'est-à-dire que cette justice, ce qui est juste, Jésus va le pratiquer jusqu'à la croix. Et ça a été vraiment sa grande victoire. Ça a été de montrer l'exemple du Père. Il a dit « je suis l'empreinte du Père », de montrer qu'il était comme le Père jusqu'à la croix. Même sur la croix où ses détracteurs le faisaient souffrir, l'envoyaient une lance, crachaient, se moquaient de lui, lui faisaient des imprécations, il a dit « Père, pardonne-leur parce qu'ils ne savent pas ce qu'ils font ». Lorsqu'il était dans cette souffrance innommable, indicible et atroce, Jésus aurait pu dire « Père, ça suffit ». J'invoque des anges qu'ils viennent me délivrer, qu'ils viennent me venger. Parce que n'oubliez pas que Jésus, on ne l'a pas pris pour le mettre sur une croix, il a donné sa vie, ça a été quelque chose de volontaire. Ce n'est pas qu'il a fait une mauvaise action, il est venu mourir pour nous. Il aurait pu mettre fin à cette mission et Dieu aurait envoyé des anges et il l'aurait fait rentrer à la maison. Mais par amour, il est allé jusqu'au bout. Et cette justice qu'il a eue envers l'homme à la main sèche, qu'il a eue avec cette femme prostituée, Jésus l'a manifestée jusqu'au bout, jusqu'à ce que la justice triomphe. Et c'est à la croix que la justice a triomphé. Cela montre l'extension de la grâce de Dieu, non seulement pour l'époque, mais aussi pour aujourd'hui, pour les nations entières, pour les nations non chrétiennes, non juives, pour les païens, pour les nations entières. Jésus est venu triompher de la justice. Et ça marque vraiment, c'est un passage, bien sûr, à la base dans Ésaïe qui s'adresse pour Israël, qui avait le cou raide, qui était récalcitrant vis-à-vis de Dieu. Israël qui n'acceptait pas Jésus en tant que le Messie, le sauveur de ce monde. Et toutes ces prophéties étaient déjà pour Israël, mais elles s'étendent jusqu'à nous, puisque nous sommes la postérité d'Abraham et toutes ces promesses, toute cette Bible, elle s'adresse à nous aujourd'hui. N'oubliez jamais que le Messie est humble et non violent, que sa priorité est la restauration et non la condamnation. Contrairement à ce que les pharisiens attendaient de Jésus, il est venu souffrir à la place des gens. Il est venu donner sa vie. Il est venu supporter ceux et celles qui sont faibles. Et vous savez, la situation que Jésus a manifestée lorsqu'il a parlé, qu'il a dit qu'il n'était pas venu briser le roseau qui était déjà cassé, il a vraiment donné une critique en face du légalisme, une critique en face des pharisiens qui brisaient les faibles, en fait, qui avaient des règles excessives qu'ils imposaient aux gens et eux-mêmes ne voulaient pas les mettre en pratique. Jésus propose dans Matthieu 11, 28, 30, « Venez à moi, vous tous qui êtes fatigués, et je vous donnerai du repos. » Et il rajoute même que son joug est léger, qu'on peut prendre son joug parce qu'il est adéquat à notre force, adéquat à nos épaules. Et dans Luc 19, 10, il est dit « Car le Fils de l'homme est venu chercher ce qui était, il est venu chercher et sauver ce qui était perdu. » La mission de Jésus n'est pas venue de condamner. Il est venu restaurer. Il est venu délivrer. J'aimerais vous lire encore quelques versets sur la bonté du Seigneur. Dans Jean 3, 17, il est dit « Dieu, en effet, n'a pas envoyé son Fils dans le monde pour qu'il juge le monde, mais pour que le monde soit sauvé. » Le monde ne doit pas être jugé, mais le monde doit être sauvé. Ça ne veut pas dire qu'on ne doit pas être capable de discerner ce qui est bien, ce qui est mal, mais ça veut dire qu'on doit manifester avant tout la miséricorde de Dieu. Vous savez, lorsqu'on on se convertit et qu'on accepte Jésus, parfois on est un peu rempli d'orgueil. On est là, on a acquéri de la connaissance, on va à l'église, on sert, on a tout un vêtement, toute une philosophie, toute une politique, tout un bagage chrétien. On a du patois de Canaan et lorsqu'on voit quelqu'un qui pêche, qui est à l'ouest, on fait comme les pharisiens, en fait, on le condamne, on le juge, on s'éloigne de lui, on est dégoûté. Et c'est vrai qu'il y a des choses qui sont écœurantes, il y a des gens qui font des choses écœurantes. Mais n'oubliez jamais une chose, c'est que Jésus tend toujours le bâton pour que la personne soit restaurée, parce qu'il est venu restaurer les gens. Non seulement les restaurer pour que leur vie soit meilleure sur terre, mais pour aussi un avenir éternel meilleur, c'est-à-dire dans sa présence au ciel. C'est pour cela que Jésus ne condamne pas. Regardez la femme adultère dans Jean 8, 11. Il est dit « Je ne te condamne pas, va ».
mais ne pêche plus. Alors, ce qui est intéressant dans ce verset, c'est qu'on voit que Christ ne condamne pas, c'est ce qu'il lui dit, relève-toi, il la restaure. Mais il lui dit pas ça en lui disant, maintenant rentre chez toi et continue ta vie. Non, il lui dit, va et ne pêche plus. Jésus est juste et équilibré. Il est dit, je te condamne pas, je veux te restaurer, mais je ne te demande d'arrêter ces mauvaises choses. Et c'est la même chose que Christ nous dit. Il nous dit, je te condamne pas, je te jette pas la pierre, je suis mort vraiment pour te restaurer, mais je te demande d'arrêter ces choses. Je te demande de faire un effort. Je t'ai donné le Saint-Esprit, je t'ai donné ma parole, je t'ai donné l'Église, je t'ai donné peut-être un leader pour t'aider, des gens pour prier pour toi. Va dans ces endroits et demande-moi, sois assisté, reçois des conseils et reçois ta délivrance. Parce que le Saint-Esprit est capable de délivrer, il est capable de relever les gens. Matthieu 9, 36 déclare, « Voyant les foules, il fut ému de compassion pour elles, parce qu'elles étaient languissantes et abattues. » Matthieu 9, 36. Vous savez, Jésus est un Jésus de compassion. Devant ceux qui sont languissants et abattus, il a de la compassion. Il n'a pas de légalisme, il n'a pas de dureté. Il ne reflète pas l'image des pharisiens. C'est pour ça que les pharisiens le détestaient au point de comploter pour le faire mourir, parce que Jésus était carrément à l'opposé. Il incarnait la loi, il connaissait la loi. La Bible dit que lorsqu'il allait dans le temple, les gens étaient choqués de sa doctrine. Il connaît la loi, mais qui est-il? Mais c'est le Fils, c'est un charpentier, on ne comprend pas comment il s'exprime. Jésus avait, il était la loi, il était la parole, il était vivant. Cependant, il ne ressemblait pas aux pharisiens. Cela nous donne une leçon, que c'est important de voir et comprendre comment nous devons nous comporter en tant que chrétiens. On n'est pas là pour faire du compromis, pour accepter tout et n'importe quoi. On est là pour dispenser la vérité, mais le faire dans l'amour. La Bible dit une chose très claire. Si les gens ne veulent pas écouter, tu dois secouer la poussière de tes pieds et partir. Remettre la personne entre les mains de Dieu, elle ne veut pas changer. Tu la remets entre les mains de Dieu, c'est pas la peine de l'attaquer, c'est pas la peine de la critiquer, de la persécuter. Remets-la entre les mains de Dieu, arrête de lui parler et tourne les talons. Parce que parfois, il y a certaines personnes, plus vous leur parlez, plus vous les prévenez, plus vous les énervez, et parfois ça peut mal se terminer. Apprenez par la sagesse de Dieu à détourner les talons et tout simplement à remettre la personne entre les mains de Dieu. N'oubliez pas, c'est le paraclète, le Saint-Esprit qui change. Ce n'est pas nous. Et donc, ce fameux verset de Matthieu 20 invite vraiment l'Église, la société, le monde politique, quel que soit le niveau de votre bord, dans quel niveau vous êtes, il nous invite vraiment à ne pas briser les vulnérables, ceux qui sont déprimés, qui sont péchés, mais à les aider à se repentir, à les marginaliser, à les aider à avancer avec Dieu, à les soutenir patiemment jusqu'à ce que la justice triomphe, jusqu'à ce qu'ils entrent dans la grâce de Dieu. Et c'est vrai que le mot patience est un mot très très important que je veux souligner, parce que c'est vrai qu'avec certaines personnes, il nous faut vraiment de la patience. Et si Christ, dites-vous bien une chose, si Christ a eu de la patience avec vous, là où vous en êtes aujourd'hui, vous avez peut-être 5, 6, 7 ans, 20 ans de conversion et plus, s'il a eu de la patience et que vous êtes de la patience et que vous êtes à un certain niveau spirituel, vous êtes là, vous êtes fort, vous dites amen, imaginez mes amis comment vous étiez au départ. Quelle patience il a eu à votre égard toutes les fois où vous l'avez déçu, où vous avez péché, où vous étiez à l'ouest, où vous étiez dans la chair, désobéissant, infidèle, parce que nous l'avons tous été. Personne n'a une ligne droite et parfaite, tous nous sommes pécheurs et nous avons été privés de la gloire, de la présence de Dieu à cause de nos péchés. Personne ne peut se comporter comme s'il n'avait jamais péché. Et c'est malheureusement l'orgueil de notre cœur, parfois, lorsque nous sommes bien spirituels, bien assis dans notre spiritualité, nous condamnons facilement les autres. Pourtant, Jésus, il était esprit, il était vie spirituelle, il était la vie même de l'esprit et il n'a jamais condamné quelqu'un. Donc j'aimerais vraiment vous encourager à méditer sur Matthieu 12, 20. J'ai dit 15 tout à l'heure, mais ce n'est pas 15, c'est Matthieu 12, 20. Il ne brisera point le roseau cassé, il n'éteindra point le lumignon qui fume jusqu'à ce qu'il ait triomphé de la justice. Jésus est là pour nous faire du bien et non le contraire. Voilà, j'espère que vous avez été bénis. Je vous dis à très bientôt en rediffusion toute cette semaine, donc sur la radio RFE. N'oubliez pas de nous suivre sur les réseaux sociaux et de vous abonner. À très bientôt. Au revoir.

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Proverbe 4. Recherchez et gardez la sagesse. Écoutez, mes enfants, les instructions d'un père. Soyez attentifs et vous apprendrez à être sages. Je vous transmets des enseignements solides. Ne rejetez pas mes conseils. Moi aussi, j'ai été un fils attentif pour mon père, tendrement aimé par ma mère. Mon père me disait, « Garde précieusement mes paroles, respecte mes instructions, et tu vivras. Acquiers la sagesse et l'intelligence, ne les oublie jamais. Ne néglige aucune de mes paroles. Ne rejette pas la sagesse, elle sera ton secours. Aime-la, et elle veillera sur toi. » Le premier pas vers la sagesse, c'est de la rechercher. Donne tout ce que tu possèdes pour acquérir l'intelligence. Attache-toi à la sagesse, et elle te rendra grand. Embrasse-la, et elle t'honorera. Elle sera pour toi comme une parure élégante, une couronne magnifique. Évitez la conduite des méchants. Écoute-moi, mon enfant, et accueille mes enseignements. Ainsi, tu connaîtras une vie longue et paisible. Je t'enseigne la voie de la sagesse. Je te guide sur le chemin de la droiture. Tu avanceras sans encombre et tu prendras ton élan sans craindre de tomber. Ne rejette jamais l'éducation que tu as reçue. Elle est le fondement de ta vie. Reste-y attaché. N'emprunte pas la voie des méchants. Ne suis pas le chemin des malfaiteurs. Éloigne-toi d'eux, ne t'y engage pas. Fuis leur route, passe ton chemin. Ces hommes ne peuvent ne s'endormir avant d'avoir commis le mal. Ils perdent le sommeil s'ils n'ont pas causé de tort. Leur nourriture, c'est la méchanceté. Leur boisson, la violence. Mais la conduite des justes est comme l'aube naissante, dont la lumière grandit jusqu'au plein jour. La conduite des méchants, elle, est comme une nuit profonde. Ils avancent sans savoir où ils trébucheront. Avoir une conduite ferme. Mon enfant, sois attentif à mes paroles. Écoute mes conseils avec soin. Ne les laisse pas s'éloigner de ton cœur. Garde-les précieusement en toi. Elles apportent la vie et la guérison à ceux qui les acceptent. Avant tout, veille sur ton cœur, car il est la source de ta vie. Éloigne-toi du mensonge, que tes lèvres ne prononcent pas de paroles trompeuses. Fixe ton regard droit devant toi. Avance avec franchise et honnêteté. Réfléchis au chemin que tu vas emprunter et assure-toi qu'il soit sûr. Ne dévie ni à droite ni à gauche. Tiens-toi loin du mal.

La météo pour ce vendredi 14 août, la vague de chaleur caniculaire se poursuit partout en France. Les températures pour ce vendredi matin, 19 degrés sur Brest et Cherbourg, 20 degrés pour Strasbourg, 23 pour Lyon et Paris, 23 également pour Bordeaux et Biarritz, 25 à Nice et 26 en Corse. Et pour ce vendredi après-midi, comptez 25 degrés sur la Normandie et la Bretagne, 34 sur les Hauts-de-France, 37 sur le Grand Est. Il fera 38 sur la vallée du Rhône, l'Occitanie et la région parisienne.

Il a fait 42 degrés de mire à Château-Méan dans le Cher selon Météo France, la température la plus élevée dans l'Hexagone. Le prévisionniste a fait état par ailleurs d'un indicateur thermique national de 28,7 degrés. Les 40 ont été dépassés dans plusieurs régions. Ce vendredi, le pic de chaleur se décale vers l'est, mais le reste de l'Hexagone demeure concerné par des températures comprises entre 35 et 40 degrés, tandis que des orages pourront éclater dès l'après-midi autour des Pays de la Loire et sur le relief des Alpes et du Massif Central. Un feu a parcouru une centaine d'hectares dans une parcelle de forêt de Pin-des-Landes, à 25 km au nord-ouest de Mont-de-Marsan. Hier, il a provoqué des évacuations selon la préfecture et des pompiers locaux. La préfecture, qui juge la situation défavorable et demande d'éviter le secteur situé au cœur de l'immense massif des Landes de Gascogne. Deux Canadair et deux avions retardateurs Dash ainsi que 200 sapeurs-pompiers ont été mobilisés. Une nouvelle fuite de données contre une agence de l'État, une plateforme hébergée par un prestataire de Santé publique France, a fait l'objet d'une cyberattaque concernant les données de contact de près de 80 000 personnes. Cette fuite ne contient aucune donnée de santé. Par ailleurs, le système d'information de la Direction des finances publiques a été victime d'un accès illégitime fin juin. Cela a entraîné la consultation et l'extraction de données concernant des particuliers et des professionnels. Le ministre de la Justice, Gérald Darmanin, s'est rendu à Alès, dans le Gard, hier. Un déplacement pour apporter son soutien personnel au maire LR de la ville. Depuis le 16 juillet, Christophe Rivin, qui est placé sous protection policière, après avoir reçu des menaces de mort signées des Z-Mafia. C'est la fin de ce flash, une très bonne journée à notre écoute. Bonjour, athlétisme. Alice Finot a décroché l'argent sur le 3000 mètres steeple hier soir. C'est la cinquième médaille de la France au championnat d'Europe de Birmingham. Natation et de 6 médailles pour la France. Maxime Grousset en argent sur le 100 mètres papillon et Marie-Ambre Molu également en argent sur le 50 mètres d'eau ont continué la moisson française au championnat d'Europe hier. Le nageur Florent Manoudou, champion olympique en 2012 à Londres, a profité de la soirée pour annoncer la fin de sa carrière. Football Monaco est fixé concernant son adversaire pour les barrages de la Ligue Conférence. Ce sera donc le Górnik Zabrze. Les Polonais ont échoué dans leur parcours de qualification en Ligue Europa contre les Hongrois de Ferencváros. Ils ont donc été versés en barrage de Ligue Conférence face au Monégasque dirigé par Philippe Luis. Foot toujours, en champion du monde arrive au Parc des Princes et en Ligue 1, Ferran Torres, sacré champion du monde 2026 avec l'Espagne, a vu le FC Barcelone et le PSG tomber d'accord. L'opération va se concrétiser pour 50 millions d'euros. Un alpiniste est mort hier suite à une chute de pierre survenue dans le massif du Mont Blanc. L'homme évoluait non loin de l'aiguille du Génépi, près du refuge Albert Ier dans le secteur du village de Tours, lorsqu'il a été percuté par des pierres qui dévalaient la pente. Hier, lors des quarts de finale du WTT Europe Postmatch à Malmö en Suède, les frères Lebrun ont éliminé les Chinois Ling Shidong et Wen Ruibio 3-7 à 0. Dans le dernier carré, les Français vont désormais défier les Belges Martin Allegro et Adrien Rassenfoss. C'est la fin de ce Flash Sport, une très bonne journée à toutes et à tous.

0: Bonjour bien-aimés, j'espère que vous allez bien, donc c'est Pasteur Josette qui vous parle. Et aujourd'hui, le titre de mon message, c'est « Qui est l'Éternel ?» Bien-aimés, nous qui avons reçu le Christ dans notre cœur comme Seigneur et Sauveur personnel, il serait bon de nous poser cette question. Qui est l'Éternel ? Qui est le Dieu que je sers ? Qui est le Dieu que je prie ? Et pour étayer ce message, nous allons prendre le psaume 23. Il est dit « L'Éternel est mon berger, je ne manquerai de rien ». Qui est l'Éternel ? Il est celui qui a créé le ciel, il est celui qui a créé la terre. Il est le Tout-Puissant, celui qui nous donne la vie et celui qui la reprend. Celui à qui appartient la terre et tout ce qu'elle renferme. Et ce grand Dieu, ce Dieu Tout-Puissant, ce Dieu merveilleux est mon berger. Quel est le rôle du berger ? Eh bien, évidemment, le rôle du berger, c'est de conduire son troupeau, de le protéger contre les animaux sauvages. Il le protège des loups, c'est-à-dire les faux ouvriers, les faux prophètes. Il me protège du lion rugissant, c'est-à-dire de Satan et de sa cohorte. La Bible le dit, si je suis dans sa main, nul ne pourra me ravir. C'est l'Éternel, mon berger, qui rassasie mon âme de bien. Il veille à ce que je ne manque de rien. Voyez-vous, quand on a goûté l'amour de Dieu, quand on a goûté la présence de Dieu, eh bien, rien dans ce monde ne peut être comparé à cela, parce qu'on sait que c'est lui seul, le Seigneur, qui peut rassasier notre cœur. Il nous désaltère par son Saint-Esprit. Si je suis blessé, il va panser mes plaies avec l'huile. Oui, bien-aimé, l'Éternel, mon berger, veut guérir mon cœur de toutes les blessures, anciennes ou présentes. Il guérit mon corps aussi. Il panse mes plaies. Dieu n'est pas là avec un bâton pour nous faire avancer. Non, il est là pour nous faire du bien. Si le bon berger perd une brebis, il va la chercher jusqu'à ce qu'il la retrouve. Pourquoi ? Parce que chacune de ces brebis a un grand prix à ses yeux. Je vous le dis souvent, bien-aimé, il a payé le prix fort pour chacun d'entre nous. Il ne nous a pas rachetés avec de l'argent, ni avec de l'or, ni avec des diamants, mais avec le sang de son Fils. Le bon berger donne littéralement sa vie pour ses brebis, et son désir, c'est de les voir tranquilles, rassasiés, comme un papa, une maman, qui aime voir ses enfants dans la paix, dans la joie, dans la santé, dans la force, dans la tranquillité. Jésus a dit dans Jean 10, 7 à 11, « en vérité, je vous le dis, je suis la porte des brebis. Tous ceux qui sont venus avant moi sont des voleurs et des brigands, mais les brebis ne le sont pas, ne les ont pas écoutées. Je suis la porte. Si quelqu'un entre par moi, il sera sauvé. Il entrera et sortira et trouvera des pâturages. » Le voleur, lui, ne vient que pour dérober, égorger et détruire. Mais moi, je suis venu afin que les brebis aient la vie et qu'elles l'aient dans l'abondance. Je suis le bon berger qui donne sa vie pour ses brebis. Oui, bien-aimé, la seule porte qui nous ouvre, qui nous conduit au salut, c'est Jésus. Car la parole de Dieu nous le dit, nul ne va au lui que par ne va au Père que par le Fils. Il n'y a pas plusieurs manières d'être sauvé, il n'y en a qu'une. C'est en acceptant Jésus-Christ comme Seigneur et Sauveur personnel dans notre vie. Jésus est le chemin, la vérité, la vie. Nul ne peut aller au Père que par lui. Il n'est pas un chemin, il n'est pas une vérité. Il est le seul chemin, il est la seule vérité. C'est en lui et en lui seul que nous obtenons le salut. que nous le comprenions ou que nous ne le comprenions pas, si nous avons accepté le Seigneur Jésus dans notre cœur, nous sommes sauvés une fois pour toutes, et alors il devient notre berger. Et mon bien-aimé, si tu as des problèmes, eh bien souvent, voyez-vous, cela ne vient pas de lui, car il est venu pour nous donner, la Bible dit, pour nous donner la vie abondante dans tous les domaines. Jean 10 dit, « Je suis venu vous donner la vie et la vie en abondance, mais le voleur ne vient que pour voler, égorger et détruire. » Et le voleur, nous savons tous que c'est Satan. Il veut voler notre joie, notre paix, notre force, nos familles, nos biens, notre travail. Il veut nous faire du mal. Son désir, c'est vraiment de nous détruire. Mais Jésus, lui, il est venu pour nous donner la vie et la vie en abondance. Et quand je parle de vie en abondance, c'est dans tous les domaines. C'est spirituellement, physiquement, émotionnellement et aussi dans les finances. Parce que, et oui, c'est vrai que on n'est pas sur la terre pour manquer de tout. Jésus a dit qu'il pourvoirait à chacun de nos besoins selon ses richesses avec gloire. Ça ne veut pas dire que nous serons millionnaires, mais ça veut dire qu'il pourvoira à nos besoins tous les jours de notre vie. C'est pour ça que Jésus lui-même a enseigné dans la prière de notre Père, « Donnez-nous aujourd'hui notre pain quotidien ». La Bible nous dit que si nous faisons de l'Éternel nos délices, alors il nous accordera ce que notre cœur désire. Et si nous le laissons faire, si nous vraiment ne comprenons pas cela, eh bien Satan viendra et il nous détruira. Alors que le plan de Dieu pour nous, c'est un plan de bonheur, de paix, de joie et de bonheur. Dans Jérémie 29, 11, voilà ce que Dieu dit. Il dit « Je connais les projets que j'ai formés sur vous, dit l'Éternel des armées, projet de paix et non de malheur, afin de vous donner un avenir et de l'espérance. » Les projets de Dieu pour nous ne sont pas des projets de destruction, mais ce sont des projets de vie et de vie abondante. Comment peux-tu donner l'occasion à Satan de te voler, de te détruire? Tout simplement, en étant incrédule, en ne croyant pas ce que Dieu dit dans sa parole à ton sujet. C'est pour ça que Osée 6 nous dit « Mon peuple périt parce qu'il lui manque la connaissance ». Et beaucoup de chrétiens vivent dans l'échec, vivent dans la pauvreté, vivent dans le manque, dans la maladie, parce qu'ils n'ont pas compris que lorsque Jésus est mort à la croix, il a tout accompli. La Bible dit qu'il a tout accompli. Ça ne veut pas dire que nous ne serons jamais malades. Oui, bien sûr, nous pouvons être attaqués dans notre cœur. Moi-même, parfois, je suis malade. Mais ça veut dire que nous pouvons croire que le Seigneur est capable de nous toucher, de nous délivrer. Et puis, de toute façon, un jour ou l'autre, il va falloir qu'on parte, hein, rejoindre Jésus. Donc ça, c'est quelque chose que nous devons réaliser. N'oublions jamais que, quelles que soient nos erreurs, le Seigneur est là, malgré tout. Il est toujours là, avec nous, à nos côtés. Et il attend que nous revenions à lui de tout notre cœur, de toute notre force et de toute notre pensée. Dans Jean 10, 12, Jésus a dit « Le mercenaire qui n'est pas le berger et à qui appartiennent pas les brebis voit venir le loup, abandonne les brebis et prend la fuite. » Et le loup le ravit et les disperse. Le mercenaire s'enfuit parce qu'il est mercenaire et qu'il ne se met pas en peine des brebis. Moi, je suis le bon berger, je connais mes brebis et elles me connaissent comme le Père me connaît et je donne ma vie pour mes brebis. Oui, le Seigneur Jésus n'était pas un mercenaire, il n'est pas venu pour profiter de l'homme, il est venu pour se donner à cause des hommes. Sache que même si des hommes t'ont abandonné, même si des hommes t'ont déçu, et je pense que c'est le cas pour beaucoup d'entre nous, eh bien lui ne nous abandonnera jamais. Lui ne nous décevra jamais. Lorsque nous pleurons, il pleure. Lorsque nous nous réjouissons, il se réjouit. Il a la joie dans son cœur lorsqu'il nous voit dans la joie. La voix du bon berger, c'est une voix d'amour. La voix de Satan, c'est la voix de la haine, de la destruction. Voyez-vous, le Seigneur, il est là pour nous encourager, toujours pour aller de l'avant, pour marcher, pour persévérer, pour grandir dans ses voies. La voix de Satan nous décourage, elle nous condamne, elle nous assomme. Jésus dit que nous sommes dignes, et Satan nous dit que nous ne valons rien. Et c'est vrai, dans le naturel, nous ne valons rien, mais par le sang de Jésus, nous sommes devenus des nouvelles créatures. Nous avons reçu une nouvelle personnalité dans notre cœur. C'est pour ça que nous ne devons pas croire les paroles de Satan qui nous dit « Tu ne vaux rien, tu es bon à rien ». Croyons que si Dieu nous le dit, il nous a rendus dignes, il nous a rendus capables. Jésus dit « Sois dans l'abondance » et Satan nous dit « Vis dans l'échec et dans la pauvreté ». Jésus nous dit, comme il a dit à beaucoup qui s'étaient approchés de lui, « Sois guéri ». Satan dit « Tu n'as plus qu'à mourir ». Oui, mes amis, Jésus, le bon berger, nous a tellement aimés qu'il a offert sa vie pour chacun d'entre nous. Et chaque souffrance qu'il a subie, chaque coup de fouet, chaque meurtrissure, il nous voyait, il nous aimait et il nous pardonnait. Voilà qui est l'Éternel, voilà qui est ton bon berger. Oui, l'Éternel est mon berger, je ne manquerai de rien. Cela veut dire de rien. Est-ce que la parole de Dieu est une parole de mensonge? Tout ce que Dieu dit est la vérité. Si il a dit, le Seigneur, que je ne manquerai de rien, je ne manquerai de rien. Et si aujourd'hui je manque de quelque chose, eh bien, c'est que je n'ai pas cru en sa parole. Voyez-vous? Parce que si vraiment je cherche le royaume de Dieu et sa justice, je ne manquerai de rien. Ça ne veut pas dire que je serai millionnaire, mais Dieu pourvoira à tous mes besoins selon ses richesses avec gloire. Parfois vous aurez beaucoup d'argent et parfois vous serez fauché, mais vous aurez quand même à manger sur votre table. Parce que je ne manquerai de rien. Deutéronome 28,2 nous dit « Voici toutes les bénédictions qui se répandront sur toi ». Lorsque tu donneras possibilité au Seigneur Jésus d'être ton berger, eh bien, il dit premièrement que tu seras béni dans la ville et dans les champs. C'est-à-dire que nous qui vivons maintenant dans les villes, eh bien, nous serons bénis dans notre travail, nous serons bénis dans tous les domaines de notre vie. Dans le psaume 1, il est dit que celui qui croit en l'Éternel, tout ce qu'il fait lui réussit. C'est le désir de Dieu pour nous. Dieu n'a jamais prévu que nous vivions en bas de l'échelle. Il veut que nous soyons heureux afin que nous puissions le glorifier et que nous puissions parler de lui, de son amour autour de nous. Ensuite, il dit « Le fruit de tes entrailles sera béni ». Qui est le fruit de nos entrailles? Ce sont nos enfants. Et quand le Seigneur nous dit qu'ils seront bénis, eh bien, je crois qu'il dit la vérité. Si tes enfants sont drogués, ils seront délivrés parce que Dieu le dit. Tu peux t'accrocher et lui dire « Seigneur, tu as dit que le fruit de mes entrailles serait béni. Seigneur, je m'attends à toi. Peut-être qu'aujourd'hui, tes enfants sont malades. Peut-être qu'aujourd'hui, tu es en bis-bis avec je ne sais pas. Mais sache-le, Dieu a dit qu'il bénira le fruit de tes entrailles. Et moi, je crois et je dis et je confesse que Dieu ne peut pas mentir. Dieu dit toujours la vérité. Est-ce que nous allons le croire? Ne regardons pas aux circonstances, mais regardons à celui qui nous a tellement aimés qu'il a donné sa vie sur la croix. Ensuite, il dit « Le fruit de ton sol, le fruit de ton troupeau, les portées de ton gros et de ton menu bétail, toutes ces choses seront bénies. Nous, on n'a pas de troupeau, nous, on n'a pas de bétail, mais je dis que nos maisons seront bénies, nos placards seront bénis. Il dit ta corbeille et ta huche seront bénies. Tu auras du pain à satiété, tu auras tout ce qu'il te faut à satiété parce que Dieu veut te faire du bien. Tu seras béni à ton départ et à ton arrivée. C'est-à-dire que quand tu vas prendre ton départ pour monter dans l'avion, pour aller prendre la voiture, Dieu va te protéger. Mais il faut que tu le crois, que tu dis « Seigneur, quand tu montes dans ta voiture, je remets ma vie entre tes mains. Je te remercie, Père, parce que tu gardes mon départ et mon arrivée. » Ensuite, il est dit « Moi, l'Éternel, j'ordonnerai à la bénédiction d'être avec toi dans tes greniers et dans toutes tes entreprises. » Si c'est l'Éternel qui ordonne la bénédiction et toutes les choses que le Seigneur dit vont être obligés de se soumettre, j'ordonnerai à la bénédiction d'être avec toi dans toutes tes entreprises, dans tes greniers. J'ordonnerai, quand Dieu ordonne, la chose existe. Oui, l'Éternel, qui est l'Éternel ? Il est celui qui me donne la victoire sur mes ennemis qui s'élèvent contre moi. Vous savez, même si le monde entier était contre moi, si Dieu est pour moi, qui sera contre moi ? Il me comblera de bien en multipliant le fruit de mes entrailles. Y a-t-il des femmes stériles qui écoutent aujourd'hui ce message ? Y a-t-il des hommes stériles ? Il a dit, c'est Dieu qui l'a dit, qu'il multipliera le fruit de tes entrailles. Est-ce que tu le crois ? Tu vas me dire, mais pasteur, j'ai plus d'utérus, je ne sais pas qu'est-ce qui peut empêcher que tu aies un enfant. Écoutez, Dieu est le Dieu des miracles. Il est le Dieu du surnaturel. Vous allez dire, mais elle est folle. Mais vous savez, je suis aussi folle que Marie, qui est tombée enceinte alors qu'elle était vierge. Amen. Mais Seigneur, comment cela est-il possible ? Comment puis-je avoir un enfant, Seigneur, alors que je n'ai pas d'utérus ? Le Seigneur te dit, le Saint-Esprit viendra sur toi et il te donnera un fils ou une fille. Évidemment, pour ça, il faut que tu aies un mari ou une femme, je ne sais pas, ça dépend. L'Éternel ouvrira son bon trésor pour envoyer à ton pays. C'est-à-dire que Dieu bénira tes bien-aimés, bénira ce que tu aimes. Et c'est ce que je dis toujours aux gens. Notre famille, mes amis, c'est notre héritage. C'est ce que Dieu nous a donné en partage. Il a dit dans sa parole que tout lieu que foulera la plante de notre pied, il nous le donne en héritage. Et moi, je dis que là où nous allons dans nos familles, tout ce que nous réclamons dans la vie de nos familles, c'est notre héritage. Et que Satan ne pourra rien nous voler. Mais est-ce que nous voulons bien le croire ? Il nous enverra la pluie en son temps et pour bénir tout le travail de nos mains, nous prêterons à beaucoup de nations et nous n'emprunterons pas. Oui, le Seigneur ton Dieu, l'Éternel, il va faire de toi la tête et non la queue. Tu seras toujours en haut et tu ne seras jamais en bas. Alléluia. Tu serviras l'Éternel et il bénira ton pain et tes eaux. Et il éloignera de toi la maladie. Ah ah ! Il n'y aura dans ton pays, il n'y aura dans ta famille, ni femme qui avorte, ni femme stérile. Je remplirai le nombre de tes jours. Amen. Je remplirai le nombre de tes jours. Oui, l'Éternel est mon berger. Il me fait reposer dans de verts pâturages. Il me dirige près des eaux paisibles. Qu'est-ce que les verts pâturages et les eaux paisibles ? Eh bien, ceci nous parle de l'Église. Nous allons être encouragés, ou nous allons être fortifiés, ou nous allons être guéris, ou nous allons grandir. Alléluia ! Il restaure mon âme. Vous savez, quand on vient à Jésus, bien souvent, nous venons avec des blessures, nous avons subi des divisions dans nos foyers, des deuils, des maladies, des tout un tas de trucs qui nous a vraiment fait du mal. Mais lorsque nous venons, alors il guérit nos blessures et il nous donne de l'espoir, il nous donne du courage pour aller de l'avant. Vous savez, moi, avant de connaître Jésus, je disais toujours que une fois que j'aurai élevé mes enfants, j'ai qu'à mourir. Après tout, la vie, ça m'importe rien. Hein. Mais aujourd'hui, j'ai plus envie de mourir. J'ai envie de vivre pour aller dire partout qui est mon Seigneur, qui est mon Dieu et combien il veut nous faire du bien. Voyez-vous, il m'a donné une espérance. Il m'a donné un espoir. Il m'a donné un but à ma vie. Avant, je n'avais pas de but, mais il m'a donné un but. La Bible dit qu'il essuiera mes larmes et qu'il mettra un chant nouveau dans mon cœur. Avant, je pleurais toujours et aujourd'hui, je chante pour la gloire de Dieu. Je chante, ça ne veut pas dire que je n'ai pas des fois des problèmes, comme chacun d'entre nous. Vous savez, ce n'est pas parce qu'on est chrétien que on vit avec des ailes, hein, les problèmes on en a tous, mais en attendant je peux chanter parce que je sais que quand je chante, le Seigneur il s'occupe de mes problèmes. Alléluia. Il me conduit dans les chemins de la justice. Oui, le Seigneur me conduit toujours plus près de lui. Il me révèle son amour. Il me révèle sa grâce. Il me révèle sa justice. Je n'ai rien à craindre, car il a dit, en vérité, si quelqu'un garde ma parole, il ne verra jamais la mort. Alléluia. Ta houlette et ton bâton me rassurent. Non, Seigneur, je ne risque pas de m'égarer. Je ne risque pas d'être écrasé, car même si je suis dans des temps difficiles, je sais que tu es avec moi et que rien, Seigneur, ne pourra me détruire. Même si le monde entier se levait contre moi, si l'Éternel est pour moi, je n'ai rien à craindre. Tu dresses devant moi une table en face de mes adversaires. Tu oins d'huile ma tête et ma coupe déborde. Qu'est-ce que la table ? C'est la parole du Seigneur. Le Seigneur donna des tables de pierre à Moïse et il écrivit sa parole avec des lettres de feu. Voyez-vous, pour nous, le Seigneur nous a donné sa parole et elle est écrite, non pas avec des lettres de feu, mais avec des lettres de sang. Et ce sang, bien-aimé, ne pourra jamais être effacé, car il coule encore jusqu'à la fin des temps et il appelle tous les hommes à la repentance. Oui, Seigneur, tu oins d'huile ma tête et ma coupe déborde. Ô Seigneur, quand je connais Jésus, mon cœur est dans la joie, mon cœur est dans la paix. L'Esprit de Dieu est sur ma vie et alors je peux arroser les autres. Parce que si Dieu m'arrose, c'est pour que j'arrose. Je peux les encourager, je peux les bénir parce que moi-même, je suis béni, je suis rempli. Oui, le bonheur et la grâce m'accompagneront tous les jours de ma vie. Bien-aimée, être chrétien, c'est être heureux, quelles que soient les circonstances. Vous savez, même en temps de deuil, un chrétien peut marcher dans la joie parce que Dieu met sa paix dans son cœur, Dieu met sa joie, Dieu met sa force. On ne peut pas l'expliquer, mais Dieu est un grand Dieu et c'est lui qui calme nos émotions, c'est lui qui calme nos peurs, nos pleurs, nos cris. Oui, bien-aimé, être chrétien, c'est se réjouir de chaque jour qui passe. Merci Seigneur pour tout ce que tu as fait aujourd'hui pour moi, Seigneur. Merci Père, parce que tu as fait des grandes choses dans ma vie. Vous savez, il faut apprendre à se réjouir dans les petites choses. Et alors, si nous nous réjouissons dans les petites choses, Dieu nous donnera les grandes choses. Vous savez, souvent les chrétiens sont ingrats, sont jamais contents, ils en ont jamais assez. Et le Seigneur n'aime pas ça. Il aime quand nous soyons reconnaissants pour tout le bien qu'il nous fait. Vous savez, quand je réfléchis à ma vie, je ne suis pas millionnaire, je vous l'ai déjà dit des milliers de fois, je ne suis pas millionnaire, mais je suis une femme comblée, heureuse, parce que Jésus vit en moi. Et des fois le matin, je me lève, j'ai envie de chanter, j'ai la paix dans mon cœur. Je ne dis pas que je n'ai pas des problèmes comme chacun d'entre vous, hein, mais Jésus est avec moi et c'est merveilleux de sentir sa présence. Quand je suis triste, il vient, il me touche et il me fait du bien. Amen. Chaque jour, mes amis, nous pouvons le remercier pour tout ce qu'il fait pour nos enfants, pour nos familles, pour notre toit sur notre tête, pour notre manger dans notre frigidaire, Seigneur. Vraiment que le Seigneur soit béni pour tout ce qu'il fait dans nos vies. Alléluia. Et ensuite, il dit, j'habiterai dans la maison de l'Éternel jusqu'à la fin de mes jours. Et si j'habite dans la maison du Seigneur, que peut me faire un homme? Que peut me faire Satan? Il n'a aucun droit d'accès dans la maison de mon Dieu. Psaume 27. L'Éternel est ma lumière et mon salut, mais de qui aurais-je crainte? L'Éternel est le soutien de ma vie, de qui aurais-je peur? Quand des méchants s'avancent contre moi pour me dévorer, ce sont mes persécuteurs et mes ennemis qui chancellent et qui tombent. Si une armée se campait contre moi, mon cœur n'aurait aucune crainte. Si une guerre s'élevait contre moi, je serais malgré cela plein de confiance. Amen, amen. Voilà, bien-aimé, qui est l'Éternel. Peut-être que vous ne connaissez pas encore ce Dieu merveilleux dont je vous parle. Eh bien, vous pouvez le recevoir aujourd'hui dans votre cœur. Je vais vous laisser avec Mylène qui va vous conduire dans une prière de repentance. Je vous dis au revoir et à bientôt. Que Dieu vous bénisse, que Dieu vous donne sa force, qu'il vous accorde la paix, la joie par le Saint-Esprit.
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Comment ne pas te dire merci pour tout ce que mes yeux ont vu et continuent à voir depuis mercredi soir, pour ce que mes oreilles ont entendu, et surtout pour ces grands dépôts dans mon cœur. Merci pour ces 4 jours glorieux, merveilleux. Et j'en ai plus que l'assurance. C'est des jours, des séances qui ont et qui auront de l'incidence jusque dans l'éternité. Merci pour toutes les personnes qui, de loin ou de près, ont joué un rôle. Enfin, que ces 4 jours puissent être. Toi qui sais voir dans les secrets, rétribue à chacune de ces personnes. Merci pour ces orateurs et cette oratrice qui m'ont précédé, les merveilleuses choses que tu as placées dans leur cœur et que tu nous as communiquées par leur bouche. Mais merci aussi parce qu'il t'a plu de permettre que, en sus ou en plus de toutes ces merveilleuses choses qu'ils ont eu à dire et à nous partager, que j'ajoute ce petit rien. Aide-moi à le faire avec la manière qui vient de toi. Je voudrais les reconnaître humblement devant cet auditoire. La justesse dans les mots n'a pas toujours été mon point fort. Il arrive que je dise, et ça arrive souvent plus que je n'aurais dû dire, et quelquefois moins. Ce soir, je te demande une faveur. Fais-moi don de la justesse. Juste ce qu'il faut pour ta gloire et pour l'édification de cette multitude. Au nom de Jésus, amen. Qu'il soit béni, nous reprenons nos places. Bonsoir à tout le monde. À vous qui nous suivez ici en présentiel. Et à vous autres dehors, en présentiel aussi. Et puis certains qui nous suivent virtuellement. Je ne peux m'empêcher, avant de commencer à partager la parole de Dieu, à faire un certain nombre de choses. La première, c'est de dire merci à notre Dieu qui nous a fait déplacer nos 2 grandes délégations, celle venue de Kinshasa et celle venue de Paris jusqu'ici. Un grand merci à notre Dieu. Un grand merci aux pères de la ville qui nous ont grandement ouvert non seulement leur cœur, leurs mains, mais aussi les portes de cette ville. Et j'ai aimé, quelqu'un tout à l'heure a rappelé leur présence chaque soir. Je ne pense pas que ce soit des choses à faire qui manquent. Et ce n'est pas impossible que la plupart des choses qui ont été dites ici soient connues d'eux. Les entendre en plus. Papa Boayo, un grand merci. Évangéliste Ekoudédé, du fond de mon cœur, merci. Apôtre Donatien, merci. Est-ce qu'on peut m'aider à les honorer ?

Est-ce qu'on peut mieux faire? La veille du début de ces assises, ma petite délégation, surtout les orateurs, avec le pasteur Mehdi en moins qui est venu le lendemain, nous sommes allés chez eux, ils ont prié pour nous. Et je peux m'imaginer, je vais croire, vous voyez les conséquences de vos prières. Nous avons saisi chaque parole de vos prières et nous voyons le résultat. Est-ce qu'on peut m'aider encore à les honorer? Merci, nous pouvons reprendre nos places. Merci à l'église de Pointe-Noire, comme le pasteur Roland Ilinga l'a rappelé le premier jour. Au standard ne fait que nous céder la place, mais au fait, c'est l'église de Pointe-Noire qui nous reçoit. Est-ce qu'on peut bénir Dieu pour l'église de Pointe-Noire? Et puisque nous parlons de l'église de Pointe-Noire, je voudrais honorer quelqu'un. Il doit être quelque part mobilisateur, hyperactif, ne fait même pas partie des hauts standards. Prophète Kléber, tu es où? Est-ce qu'on peut m'aider à honorer cet homme qui s'est coupé en quatre? Avant de finir avec les couples qui nous a accordé la place, je voudrais, si possible, que nous tous, nous puissions nous lever, honorer les bulldozers, les baobas.

Apôtre Dadier, je ne sais pas combien des textos que j'ai reçus, la plupart des qui n'ont dit, papa, à moins que Dieu dise le contraire, dans le ministère à Kinshasa l'année prochaine, sur les 3 séances, il faudra que l'apôtre vienne. Et j'aimerais vous supplier, apôtre, quand vous viendrez, comportez-vous en bulldozer. En bas au bas, digne d'être honoré. Est-ce qu'on peut bénir Dieu encore? Reprenons nos places. Nous reprenons nos places. Il y a un trio qui est venu, on les a peut-être honorés et reçus tout à l'heure, mais ça sera un crime. Allez, je ne sais pas quel autre terme je peux utiliser. Quelque chose de malséant que de ne pas les honorer. D'abord, un couple qui est pour moi, un couple ami, ils sont moins âgés que moi, ils m'appellent grand frère, mais on a fait tout un long parcours dans le Seigneur et voir le merveilleux travail que Dieu fait avec, au travers d'eux en région parisienne, et même au-delà. Ils ne portent pas les titres d'apôtre, mais ils font un travail d'apostolat à cause de toute l'implantation qu'ils font. Noéla et Mamina Lumande, levez-vous s'il vous plaît. Et je voudrais dire aussi des bulldozers et des baobas. Et puis juste à côté de pasteur parfait Mabvungo, que je vu venir au Seigneur grandir et qui est de plus en plus en train de prendre une dimension glorieuse. Merci, ils sont venus spécialement pour un programme assez particulier de celui qui est voisin, juste à côté du pasteur parfait Mabvungo. Pasteur Trésor, lève-toi, qui dirige l'extension de la parole du salut ici à Pointe-Noire. Avant-dernière chose, je voudrais honorer les couples Lengues. Est-ce qu'on peut m'aider? Roland et Stella, un grand merci. Je voudrais que Dr Kateba, pasteur Lord et Midi restent debout. Est-ce qu'on peut m'aider à honorer ce trio?

Chaque fois que je présente Dr. Kateba comme les prophètes et les deux comme des fils des prophètes. Quelle richesse. Quelle richesse et quelle richesse. Est-ce qu'on peut m'aider encore à bénir Dieu? Docteur Kateba va se rasseoir. Je vais demander aux deux fils des prophètes de rester debout. Ils n'ont pas 30. Allez, j'ai 61 années de vie. Ils ont sûrement la moitié de moi. Mais chaque fois que je les entends enseigner, je dis, vous deux, vous êtes nés avec la Bible ou quoi? Et je dois dire sincèrement, à leur âge, je n'avais pas la compréhension des Écritures qu'ils ont. Et chaque fois que je les entendais parler, je dis, Seigneur, donne-moi encore 10, 15 ans. J'ai

essayer de partager le peu que Dieu a placé dans mon cœur. La première portion des Saintes Écritures, c'est le livre de Deutéronome, au chapitre 31. Et nous lisons en deux temps, du premier au troisième verset. Et puis nous lirons le verset 7e. Deutéronome, chapitre 31, verset 1 à 3. Et puis verset 7e. Moïse adressa ses paroles à tout Israël. Aujourd'hui, leur dit-il, je suis âgé de 120 ans et il dit, je ne pourrai plus sortir et entrer. Il se rend compte que le corps ne répond plus. La vigueur, je ne l'ai plus. Et l'Éternel m'a dit, tu ne passeras pas ces Jourdains. Je voudrais déjà m'arrêter, homme de Dieu. Ça vous arrive d'entendre votre corps parler? Ou dire ça, tu ne peux plus. L'Éternel ton Dieu marchera lui-même devant toi. Il détruira ces nations devant toi qui t'en rendront maître. Mais il dit aussi, surtout, Josué marchera aussi devant toi. Dites avec moi, aussi devant toi. Avant tu étais seul. Désormais les gens ne verront plus un seul visage. Ils en verront deux. Si vous êtes assis à côté d'un Moïse, demandez à Moïse, êtes-vous prêt à commencer à marcher avec Josué et qu'on vous voie à deux? Aussi devant toi, comme l'Éternel l'a dit. Verset 7e, Moïse appela Josué et lui dit, en présence de tout Israël, fortifie-toi et prends courage quand tu entreras avec ce peuple dans le pays que l'Éternel a juré à leur père de leur donner. Et c'est toi qui les mettra en possession. La seconde portion que nous lisons, c'est Josué au chapitre 1er. Passage qui a été lu aussi ici, Josué chapitre 1er. Lisons le premier ainsi que le deuxième verset. Après la mort de Moïse, serviteur de l'Éternel, l'Éternel dit à Josué, fils de Nun, serviteur de Moïse, « Moïse, mon serviteur, est mort. Maintenant, lève-toi, passe le Jourdain, toi et tout ce peuple pour entrer dans le pays que je donne aux enfants d'Israël. » Troisième portion, premier livre des rois, au chapitre 19, et nous lisons en deux temps, versets 2 à 4, et puis versets 15 à 16. Jézabel envoya un messager à Élie pour lui dire, « Que le Dieu mettrait dans toutes les rigueurs si demain à cette heure, je n'ai fait de ta vie ce que tu as fait de la vie de chacun d'eux. » Élie, voyant cela, s'éleva, il s'en alla pour sauver sa vie. Il arriva à Beersheba qui appartient à Juda et il laissa son serviteur, je vais jusqu'au verset 4. Pour lui, il alla dans le désert où après une journée de marche, il s'assit sous un genêt et souligné, demandant la mort en disant, « C'est assez, maintenant Éternel, prends mon âme, car je ne suis pas meilleur que mes pères. » Verset 15, puis verset 16. L'Éternel lui dit, « Va, reprends ton chemin par les déserts jusqu'à Damas, et quand tu seras arrivé, tu oindras Azaël pour roi de Syrie, tu oindras Jéhu, fils de Nimshi, pour roi d'Israël, et souligné surtout, tu oindras Élisée, fille de Shaphat, d'Abel, Méola, pour prophète à ta place. » Est-ce que les pasteurs titulaires sont là, levez la main. Gardez la main levée. Si vous êtes à côté de quelqu'un qui a levé la main, dites-lui, Élie, il faudra un jour oindre Élisée à ta place. Il y a des pasteurs titulaires qui ne veulent plus lever la main. Gardez la main levée. Dites, Élie, il te faudra un jour oindre Élisée à ta place. J'entends Élie qui dit au fond de son cœur, le plus tard possible. Avant-dernière portion que nous allons lire, deuxième livre des rois, au chapitre 5, et deuxième livre des rois au chapitre 2, verset 5e, puis verset 11 à 15. Pasteur Médian a presque fait mention tout à l'heure. Les fils des prophètes qui étaient à Jéricho s'approchèrent d'Élisée et lui dirent, « Sais-tu que l'Éternel enlève aujourd'hui ton maître au-dessus de ta tête ?» Et il répondit, « Je le sais aussi, taisez-vous. » Verset 11 au verset 15e. Comme il continuait à marcher en parlant, voici un char de feu et des chevaux.

les séparèrent l'un de l'autre et Élie monta au ciel dans un tourbillon. Élisée regardait, criant, « mon père, char d'Israël et sa cavalerie !» et ne les vit plus. Saisissant alors ses vêtements, il les déchira en deux morceaux et il releva le manteau qu'Élie avait laissé tomber. Puis il retourna et s'arrêta au bord du Jourdain. Il prit le manteau qu'Élie avait laissé tomber et il en frappa les eaux et dit, « Où est l'Éternel, le Dieu d'Élie ?» Lui aussi, il frappa les eaux qui se partagèrent ça et là. Et Élisée passa. Les fils des prophètes qui étaient à Jéricho vis-à-vis l'ayant vu dit, « L'esprit d'Élie repose sur Élisée. » Ils allèrent à sa rencontre et se prosternèrent contre terre devant lui. Puis nous terminons avec Nombre au chapitre 8. Ça sur lequel je reviendrai beaucoup tout à l'heure, du verset 23 au verset 26. L'Éternel parla à Moïse et dit, « Voici ce qui concerne les Lévites. Depuis l'âge de 25 ans au-dessus, tout Lévite entrera au service de la tente d'assignation pour exercer une fonction. » Mais écoutez le verset 25. « Depuis l'âge de 50 ans, il sortira des fonctions et ne servira plus. » Et écoutez le verset 26. Il aidera ses frères dans la tente d'assignation pour garder ce qui est remis à leurs soins. Le principal devient gardien. Mais il ne fera plus de service. Tu agiras ainsi à l'égard des Lévites pour ce qui concerne leurs fonctions. Attendez tous ces passages. Dieu a placé dans mon cœur de parler sur le thème savoir s'arrêter, préparer la relève et passer les bâtons à la génération suivante dans le ministère, une chose pas toujours facile. Savoir s'arrêter, préparer la relève et passer les bâtons à la nouvelle génération dans le ministère, une chose pas toujours facile. Il sera beaucoup question de succession, de relève et de préparation. Je vais donner deux exemples en introduction. Je ne citerai pas les noms, mais ceux qui ont un peu plus de connaissances vont savoir de qui il s'agit. 9 novembre 2014. Un homme qui avait un agenda d'engagement partant de cette date qui allait même jusqu'à 7 ou 8 ans. Sa secrétaire a dit, toute personne qui appelait pour un engagement, il disait le prochain, pour la prochaine date possible, c'est dans 8 ans. Il revenait d'un service quelque part et il allait quelque part avec son épouse, sa femme et quelques collaborateurs. Crash d'hélicoptère, il meurt. Il était des Bahamas, un homme ayant un grand ministère, non seulement dans son pays, un rayonnement mondial. Mais aujourd'hui, si vous allez voir son ministère, presque rien. Tout s'est écroulé. Pourquoi il pensait qu'il était éternel? Il pensait comme vous et moi, et nous le souhaitons partir le plus tard possible. Ces jours-là, quand il répondait à cet engagement et qu'il avait un agenda rempli des engagements sur 7 ans, il ne savait pas que c'était le tout dernier. Et l'œuvre que Dieu lui a fait bâtir avec beaucoup d'énergie est aujourd'hui détruite parce qu'il n'a pas pensé à l'après lui. « 1er mai 77, un des piliers, pour ne pas dire les piliers, du réveil du Zaïre de l'époque et de la République démocratique du Congo aujourd'hui, c'était un en Afrique du Sud. Après avoir marqué l'histoire de notre nation, des églises, et des ministères sont sortis de lui comme jamais.
Ma mère, qui à un moment a commencé à aller au début de sa foi dans son église vers les années 72-73, il disait les cultes commençaient à 7h, mais à 6h30, il n'y avait plus de place. Bon, aujourd'hui, si vous allez dans la même commune, un ami m'a dit, la salle n'est même pas remplie de moitié. Les églises, il n'y en a même plus. Parce qu'à sa mort, un des fils qui a pris la relève n'était pas préparé. Et plus tard, ce fils a eu des problèmes. On a culbuté sa femme pour colmater les brèches. Rien n'a marché. Tout ce pourquoi cet homme a consacré toute sa vie, aujourd'hui, il n'y a presque plus rien. Homme de Dieu, quand vous aurez oublié tout ce que Dieu a placé dans mon cœur, que je vais essayer de partager ce soir, je voudrais que vous reteniez deux choses. La première, c'est que l'après-nous se prépare. Mais la seconde, de notre préparation de l'après-nous dépend la qualité de l'après-nous. Cet enseignement tire ses racines des trois sources principales. La première, mon observation dans les champs ministériels. Je suis depuis 37 ans, dont 33 ans de ministère pastoral. La seconde source, c'est l'étude de la parole de Dieu. En voyant les exemples, les bons et quelques-uns moins bons. La troisième source, c'est ma propre expérience. Comme quelqu'un qui a d'abord exercé un pouvoir délégué, avoir été au pied de quelqu'un et qui plus tard est devenu numéro un. Si le temps me le permet, je vais essayer d'abord de définir c'est quoi la relève, puisque c'est de ça qu'il s'agit. Je donnerai quelques exemples de relève dans les Saintes Écritures. Et puis je parlerai des principes. J'en avais prévu une quinzaine. Je ne pense pas que j'arriverai. Je verrai là où je pourrais m'arrêter. Puisqu'il s'agit de la relève, qu'est-ce donc la relève? Quatre significations. La relève, c'est le remplacement de quelqu'un dans une fonction, dans un rôle assuré ou dans un travail. Remplacement. Deuxièmement, la relève, c'est l'effet de placer quelqu'un d'autre dans une position pour en jouer un rôle à la place de quelqu'un d'autre, afin d'assurer la continuité, ou qu'il n'y ait pas vide. Quatrièmement, la relève, c'est l'action de prendre la place de quelqu'un en jouant le même rôle ou en remplissant les mêmes fonctions pour assurer la continuité d'une action et la pérennisation d'une activité. Mais la relève, quatrièmement, est quelquefois aussi définie comme étant une personne. C'est la personne qui remplace quelqu'un d'autre dans une fonction et dans un rôle à remplir. Chaque fois qu'il y a relève, il y a ces quatre idées en tête. La première, c'est que quelqu'un cesse ou s'arrête de faire quelque chose, laissant la place à quelqu'un d'autre. Deuxièmement, chaque fois qu'il y a relève, quelqu'un qui ne faisait pas quelque chose commence à la faire à la place de quelqu'un d'autre, remplacement. Et troisièmement, chaque fois qu'il y a relève, la fonction, le poste ou l'activité reste intacte, mais ce sont les animateurs qui changent. Et quatrièmement, chaque fois qu'il y a relève, le but caché derrière, c'est la continuité. Empêcher les vides, empêcher la cassure. La Bible est remplie d'exemples de relève. Josué chapitre 1er, nous l'avons mentionné. Verset 1 à 2, verset 6, le Seigneur dit, mon serviteur Moïse est mort, il y a un vide. Mais l'œuvre n'est pas morte, Josué prend la place. J'ai beaucoup aimé comment le docteur a insisté en parlant de
Comment Josué était inhibé par la grandeur. Serais-je capable de remplacer, allez, j'utilise des termes, c'est Baoba. Pourrais-je faire autant que lui? 1 Roi chapitre 19, au verset 16, passage sur lequel je reviendrai. La relève est assurée, mais heureusement que Dieu intervient. Élie a travaillé tout ce temps, il n'a pas pensé à la relève. Et même quand il fouille Jézabel, il demande la mort. Il dit à Dieu, prends-moi. Mais Dieu dit, il y a un travail inachevé. Élie, si tu pars, qui va prendre la suite? Dieu est obligé de lui dire, reprends les chemins. Dieu est en train de dire à quelqu'un ce soir, reprends les chemins. Tu n'as pas fini le travail. Si ça s'arrête avec toi, c'est le chaos. Il dit, tu viendras tel comme roi, tel autre comme roi. Mais j'aime comment Dieu lui dit, tu viendras aussi Élisée et puis lui dit, à ta place. Il dit, tu vois la place là que tu as les honneurs, hein? Ça sera à quelqu'un d'autre. Maman pasteur titulaire, les courbettes là qui l'ont été faites, quelqu'un prendra la place. On commencera à dire, mettez la vieille là-bas. Il ne doit pas y avoir deux lionnes dans la même forêt. Du roi chapitre 2, verset 9 à 4. Élisée est en train d'être enlevé. Plutôt, Élie est en train d'être enlevé et Élisée doit prendre sa place. Relève. 1 Samuel 4, 18, passage qui m'effraie souvent. Il était tout jeune, il était encore en train de faire ses gammes à la fois comme prophète et sacrificateur. On vient lui apprendre qu'il y a triple mort. Lui a commencé son ministère par l'enterrement. Samuel a dû enterrer les sacrificateurs et ses deux fils. Il n'était pas préparé à prendre la relève. Il prend la relève dans les traumatismes. Il fait encore ses gammes, il pense qu'il a encore du temps et le temps l'oblige à passer devant. Que dire de 2 Chroniques chapitre 26, c'est la royauté, mais on peut en tirer des principes. 2 Chroniques 26, 1 à 3, la Bible dit Ozias avait 16 ans lorsqu'il devint roi. Son père meurt, on dit qu'il ne doit pas y avoir vite. Adolescent, pubère, il commence à voir ces premières barbiches que les jeunes gens présentent comme des trophées. Non, remis ça. J'en ai 3. Mon Dieu, tu dois devenir roi. Et il faut à 16 ans se comporter en roi. J'aurais pas aimé être à la place des disciples. Acte 1, 9 à 14, il en parlait. Et puis ces jours-là, ils sont à la montagne des Oliviers. Il les voit partir. Des gens pas suffisamment préparés. Je m'imagine Pierre et les gens se regardent. Si c'était qu'il est donc beau, est-il allé à cette histoire reste à nous. Et se regardent entre eux. Mais notre aîné là, il venait de régner quelques jours. Et Thomas là, il a douté. Et nous, la plupart, on avait fouillé. Et c'est à eux de prendre la relève. Quelques principes importants que j'aimerais que nous puissions noter au sujet de la relève. Le tout premier principe, c'est que tout serviteur de Dieu numéro un, sérieux, dites avec moi sérieux. Deux, responsable, dites avec moi responsable. Troisièmement, réfléchi, dites avec moi réfléchi. Et quatrièmement, visionnaire, dites avec moi visionnaire. Doit avoir la réalité de la relève en tête. L'avoir en tête. Trois raisons doivent faire que tout leader numéro un ait la relève en tête, la préparation de la nouvelle génération, savoir que nous ne sommes pas éternels. Quelque chose peut arriver et peut arriver subitement. Pasteur Noël a demandé, parfait, trésor, savent de qui je parle. Il nous a tous influencés, il était malade, on priait, on espérait qu'il guérisse.
Ezekiel que j'ai appris avec son chariot dans un supermarché, il a senti un malaise, il s'est écroulé, fait Jacques-André Verneuil est parti. Et ceux qui sont de la maison savent ce que ça nous a coûté. La prélude n'était pas suffisamment bien préparée. Des gens ont failli se rentrer dedans. Nous ne sommes pas éternels. Deuxième des choses qui doit faire que tout serviteur de Dieu numéro un doit penser à l'après lui, c'est que nous n'avons pas toujours la qualité de vie chaque jour. C'est-à-dire la bonne santé, la force. Je toucherai cela si le temps me permet tout à l'heure. 1 Samuel chapitre 3 verset 2, placez-moi ce passage. Le sacrificateur Élie est toujours en fonction, mais le corps ne suit plus. La Bible dit qu'il n'arrivait plus à bien voir. 1 Samuel 4 verset 15 dit même qu'il était âgé de 95 ans. On dit qu'il était devenu lourd, d'autres versions disent obèse. Certains pensent même qu'il souffrait d'éléphantiasis. Désir de servir, j'en parlerai tout à l'heure. Il a grandi en richesse, en connaissance, mais l'instrument du travail ne suit plus. J'aimerais dire à un bouddha, mi batte la roue, beaucoup fait la psaume comme si on a chair à roue. La richesse est là, les révélations sont là, mais les corps. Dans l'une de nos provinces, un homme d'un certain âge, le médecin lui disait, ton corps n'arrive plus à supporter. Il disait, moi je vais mourir à la chair. Il a tenu un merveilleux séminaire. Ce sont ses fils qui me parlent. Et il rentre au bureau, il rendre grâce. Il dit, dans 5 minutes, faites-moi sortir. 5 minutes, il ne sort pas. 10 minutes, il ne sort pas. 15 minutes, et puis il rentre, il trouve, il avait mis la tête comme ça, parti. Nous n'avons pas toujours la qualité de vie chaque jour. Troisième chose pour laquelle tout numéro un, réfléchi, responsable et visionnaire, et surtout responsable, doit penser à l'après lui, c'est que c'est de la façon dont nous abordons la relève que dépend le maintien, l'élévation ou la chute de l'œuvre après nous. L'œuvre peut soit se maintenir, soit s'écrouler et peut-être même aller plus haut. Deuxième principe important, c'est que penser à la relève n'est pas et ne sera jamais la tâche de tout le monde. C'est la tâche du titulaire. Ce n'est pas à quelqu'un dans les comités, c'est au titulaire. Et je voudrais même insister, non seulement c'est à lui d'y penser, mais d'y penser au bon moment. Certains leaders, non seulement n'y pensent pas, mais ils y pensent au mauvais moment. En précipitant une relève. Nous avons fait mention de tout à l'heure du sacrificateur, du prophète Élie. Il demande la mort, il ne pense pas à la relève. Si ça en est assez, prends-moi. Dieu dit après toi, il dit, reprends le chemin. Va oindre Élisée à ta place. Et coach-les durant un moment. Quand le coaching a été suffisant, Dieu dit, maintenant je peux te prendre. Parce qu'il y a quelqu'un après toi. Troisième principe. L'une des choses importantes par rapport à la relève est l'obligation du leader numéro un dans sa communion avec Dieu, d'écouter Dieu, de recevoir de lui des directives claires et précises au sujet de l'identité de son successeur. Pas des choix basés sur les sentiments. Pas des choix basés sur des calculs économiques. Chez moi à Kinshasa, certains pasteurs disent au bord Nabiso. Au ligablo Nabiso. C'est notre vache à lait. Ça doit rester.
1 Roi 19, verset 16. Élie a reçu clairement tout où andra Élisée. Donne-moi un bouta qui entendra. C'est Élisée que tu dois choisir. J'aimerais dire à quelqu'un, Dieu sait qu'il doit venir après toi et qu'il va maintenir cette heure. Si tu es en communion avec lui, tu l'écoutes. Élie, il te parlera d'Élisée. J'aimerais dire à Élie, tu ne connais pas Élisée, mais Dieu le connaît. Il est en train de garder les brebis, mais Dieu sait que c'est lui qui soutiendra ce que tu es en train de faire. Pasteur Média en a fait mention, 1 Chroniques chapitre 29, verset 1. David l'a su et il l'a su au bon moment. Il dit de tous mes fils, c'est Salomon que Dieu a choisi. Seigneur, aide-moi à le savoir. Leader, chaque temps que tu passes en prière, en retraite, en jeûne, pour connaître la relève après toi, c'est jamais du temps perdu. Luc chapitre 6, verset 12 à 6, il devait choisir la relève. Il passa toute la nuit à prier. Il avait une petite équipe de 70 personnes, la présélection, tous zélés, tous disponibles. Mais des 70, il devait choisir 12. J'imagine présent devant les pères, tel il dit non. Et j'aime quand ma Bible dit, et le matin quand il se présenta, il les choisit. Matthieu, viens. Barthélemy, il est où? Il a même choisi Judas Iscariote. Quatrième vérité attachée à la relève, c'est que la Bible nous montre la méthode de Dieu. Et j'aimerais que la technique m'aide à remettre ce passage de Nombre, chapitre 8, verset 23 à 26. La Bible montre la méthode de Dieu de fonctionner dans les sacerdoces, et ça c'est spécialement avec les Lévites, attachés à la relève. Nombre 8, 24 à 26 que nous avons lu. Est-ce qu'on peut me replacer ce passage? Voici ce qui concerne les Lévites. Depuis l'âge de 25 ans et au-dessus, tout Lévite entrera au service de la tente d'assignation pour y exercer une fonction. On va lire, puis je vais y revenir. Depuis l'âge de 50 ans, il sortira des fonctions et ne servira plus. Et puis 26. Il aidera ses frères dans la tente d'assignation pour garder ce qui est remis à leurs soins. Mais il ne les fera plus, il ne fera plus de service. Tu agiras ainsi à l'égard des Lévites pour ce qui concerne les fonctions. Quatre petites choses que je devais faire ressortir rapidement de ces textes. Premièrement, l'âge de l'entrée est fixé. 25 ans. Et deuxièmement, l'âge de la sortie. Mais je préfère dire sortie partielle. 50 ans. Tu as bien la bonne volonté, tu veux, mais 50 ans arrive. Mais troisièmement, il montre, on cesse, mais on ne cesse pas totalement. Et c'est pour ça que quelquefois les bambous sont difficiles à laisser. La Bible dit depuis l'âge de 50 ans, et je voudrais paraphraser, même quand il aime, il sortira. Seigneur, donne-nous des gens qui sortent des fonctions. Et ne servira. Pourquoi vous riez par hésitation? Riez bien. Verset 26. Il montre une chose importante. C'est le fait de quitter les rôles principaux, ne dit pas arrêt total. On quitte les rôles principaux pour continuer à jouer un rôle adapté à ce que notre corps veut. Il aidera ses frères dans la tente d'assignation pour garder ce qui est remis à leurs soins. Il ne fera plus de service. J'essaie de m'imaginer la souffrance. Le but, c'est quoi? Les Lévites, là dans la table d'assignation, c'est un travail à la fois spirituel, mais physique aussi. Il fallait aller prendre des animaux, les tuer, les sacrifier. À 25 ans, on peut les faire. Mais à 40 ans, on commence à souffrir des lumbagos, des torticolis. Et c'est là où intervient la quatrième chose. Pourquoi une telle chose? Le but de Dieu, c'est sauvegarder la vie du Lévite. Tu t'es trop dépensé 25 ans. Je vais te garder un peu. Continue, mais en faisant moins d'efforts physiques. Un papa de chez nous, papa Nkelani, il disait, les serviteurs de Dieu ne se reposent pas. Et nous, les serviteurs de Dieu africains, les vacances, ça n'existait pas. Et même des fois aussi les croyants, docteur,
Je prêche aux trois cultes à la borne, de 7h à 9h, 9h30 à midi. Et puis je prends le troisième culte en Lingala, midi 30 à 14h30. J'arrive chez moi à 16h après des entretiens, je vais me reposer. La sentinelle me dit, il y a quelqu'un au portail. Dès là où j'étais, je lui dis, en Lingala, je vais essayer de traduire en français. Yipse nazo pema, j'entends, basse nanzam, mais opema garana lola. Les serviteurs de Dieu ne se reposeront. Et quand tu fais un AVC corps, il t'abandonne, il va chercher quelqu'un d'encore fort qu'il vide. C'est pourquoi papa Nkela nous a un jour, il me dit, moi on a dalo, il m'a dit deux choses. Moi on a dalo, pemaka. Moussalo yanga, nanga na silisa ngote yemwa kenda. Yote mutoko silisa. Aide-moi à dire à ton voisin, Moussala ya angana. Et à un juste, dis-lui, angana, yemokati kangwa kenda. Le travail d'autrui, autrui c'est Jésus, lui-même il a laissé. Et papa Kela nous a dit encore, il dit par manque de repos, il me dit à Lingala, mon ananga dalo, vous voulez le qui? Nkolo anda iko benga basali naye. Le long kolo benga kate basali bako mako kende bango moko. Autrefois Dieu a appelé. Après que nous avons consommé un jour, mais nous ne nous reposons pas, nous partons avant. Tu arrives comme ça, Dieu dit, oh, dans le livre des vies, tu étais censé venir en 2052. Comment en 24 tu es déjà là? Oh non, les membres. Dieu dit, est-ce qu'on peut acclamer? Allez-y. Dieu dit, tu ne vas plus tuer les bêtes. Tu ne vas plus aller brûler. Tu garderas les habits. Et quand tu garderas les habits, tu conjureras tout au passé simple. Lorsque nous offrâmes, lorsque nous brûlâmes. Cinquième principe, la préparation de la relève est toujours une réalité très coûteuse pour les leaders. La préparation de la relève coûte en prière. Priez pour la relève. Pasteur Lode en a parlé hier. Simon, Simon, le diable t'a réclamé pour te cribler comme du froment. Je priais pour toi. Jean 17 au verset 9, il dit c'est pour eux que j'ai prié. Un leader qui ne prie pas pour sa relève, prie pour l'échec. Je pouvais dire sans prétention, avec toute l'assurance, il n'y a personne au monde qui prie pour mes enfants spirituels plus que moi. Si Viviane était ici, elle vous témoignera des jours où j'ai dit je ne m'aiderai pas de côté et je présente ces enfants devant Dieu parce que je sais que la pérennisation de l'œuvre que Dieu a commencée par moi dépend d'eux. Il y a des batailles qui ne se gagnent qu'à genoux. Ça coûte en prière. Ça coûte en implication. La pensée de Dieu est que notre relève ne soit pas autodidacte. Quand Christ appelle la relève, déjà 2 mois après qu'il ait commencé son ministère dans Matthieu 4, 19 à 20, il dit, suivez-moi, étrange, il ne dit pas, vous deviendrez pêcheurs d'hommes. Je ne sais pas si nous avons les mêmes Bibles. La mienne dit, je ferai de vous. Dans votre devenir, je serai un acteur. Donne-moi quelqu'un qui fait de moi son projet. Il dit, je ferai de vous pêcheurs d'hommes. Je travaillerai dans votre devenir. Implication. Je bénis Dieu pour mon père, feu Jacques-André Vernon. Il n'est rentré jamais dans le voyage sans m'amener des livres. Dalo, reçois ces livres. Dalo, j'ai découvert ça. Parce qu'il voulait que j'aille plus loin. Troisième chose, quand un leader veut s'impliquer dans la relève, ça lui coûte quelquefois des temps d'intimité. On ne traite jamais la relève comme tout le monde. Je retrouve au moins 3 fois dans le livre de Marc, notez cela, Marc 4, 10, Marc 4, 34, Marc 9, 28. L'abbé dit, ses disciples vinrent vers lui en particulier. Lorsqu'il fut en particulier, aidez-moi à dire à un leader, si tu veux préparer la relève, apprends à leur donner du temps en particulier.
Il enseigne à tout le monde, mais en particulier dans l'intimité. Quatrième chose qui fait que la relève, préparer la relève coûte, ça coûte moralement. Le docteur en a parlé. Voir les enfants dans lesquels on s'implique et qui n'arrivent pas à devenir tout de suite. Matthieu 9, plutôt Marc 9, 19. Jusqu'à quand serai-je avec vous? Jusqu'à quand vous supporterez? J'aurais été Jésus. J'ai dit, est-ce que je n'ai pas travaillé en vain? Dans 3 semaines, il va là à la croix. Il est en train de se promener avec eux. Il entend une discussion derrière. Ils sont en train de discuter qui est le plus grand entre nous. J'aurais été à sa place. J'ai dit, papa, nous avons dit, non, les guisants t'ont goûté. Les combles, c'est que c'est à 10 jours qu'il monte à la croix. Philippe l'appelle et dit, montre-nous le Père. Et cela nous suffit. Jésus dit, Philippe, je suis avec toi depuis tout ce temps. Dur de préparer la relève. 6e principe, un bon leader qui prépare la relève doit avoir ces 3 choses. La première, être à l'écoute de Dieu et avoir la foi malgré les choses factuelles. Je voudrais insister, être à l'écoute de Dieu et avoir la foi malgré les choses factuelles, c'est-à-dire les réalités du moment. J'aime la foi que Christ avait en Pierre dans Luc chapitre 22, verset 32. C'est à lui qu'il va laisser les leadership et dire, je priais pour toi quand tu seras converti, affermi tes frères. Il n'est pas encore, mais il a foi. Donne-moi quelqu'un qui croit que celui que je ne suis pas aujourd'hui, je deviendrai demain. Barnabas croyait que Jean-Marc, qui était faible, pouvait devenir fort. Je ne sais pas comment vous faites à Pointe-Noire, les Ponténégrins et les Ponténégris. Chez nous, à Kinshasa, quand un enfant n'arrive pas à marcher, on ne dit pas que celui n'arrivera jamais à marcher. On chante un cantique. Tambola, Olia Soso, Tambola. Marcher, on te donnera un bon repas. Donne-moi quelqu'un qui croit. Docteur Kateba, je suis né dans une famille de 5 enfants, une fille et 4 garçons. Ma grande sœur, il y a Marie-Jeanne, sûrement elle me suit. À l'âge de 10 ans, ma mère a commencé à vouloir la préparer à la féminité. Elle a commencé à lui donner la possibilité de préparer pour nous du foufou. Et chaque fois qu'il y a Marie-Jeanne commençait à préparer les foufous, le tsakasak a été à côté. Je vais adopter votre vocabulaire, je ne voulais pas dire pondou. Et les poissons chinchards. Mais 9 fois et demi sur 10, les tsakasak et les poissons chinchards chômaient. On devait inviter rapidement les laits et les sucres. Puisque ça devient la bouillie parce qu'elle ratait. Et qu'on ne perd pas la matière première. Mais étrange, maman disait encore, Marie-Jeanne, prépare encore. Quand elle a eu 15 ans, ma grande soeur, on a commencé à l'appeler docteur Foufou. On a dit qu'elle a eu un doctorat en Foufou. Pourquoi? Quelqu'un dans ses échecs voyait qu'elle pouvait devenir. Deuxième des choses que je voudrais dire à un leader qui prépare la relève, n'oblige pas celui qui va te remplacer à commencer au niveau où toi tu as fini. Pourquoi? Parce que toi-même aussi tu as commencé quelque part. J'ai des fois envie de prendre un fouet, de taper certains bambouta. Si leur père spirituel vous parlait de leur début, vous attendez des ratés avec R majuscule. C'est comme les papas de notre époque qui veulent nous donner l'impression que tous à leur époque, ils étaient les premiers de la classe. On dirait qu'à l'époque, on disait les premiers ex aequo. Oui, papa. Moi, j'étais toujours premier de ma classe. Hein? J'ai raté certains de mes messages jusqu'à ce que le pasteur Vernon monte du haut de la chair. Et bien, en 55, je suis allé étudier à Londres. J'étais timide. Après 6 mois d'études, on me demande de prêcher à mes crédits. Lui-même me dit, je monte du haut de la chair. Je mets mes notes, ma Bible. Il dit, je soulève la tête, ma mâchoire tombe en panne.
Il dit, voyez tous ceux qui prêchaient avant avec beaucoup de liberté, ils sautillaient. Il disait, voilà les gens qui sont appelés par moi. Il dit, ce jour-là, quand il rentre s'asseoir, il dit, je ne pense pas être appelé. On lui a donné une autre occasion, 5 semaines après, ou 4, je ne sais plus très bien. Il dit, si j'avais fait seulement un jour de jeûne, cette fois-ci, je vais en ajouter 3. Il dit, Dalo, tu sais quoi? J'en ajoute 3, je monte, ma mâchoire tombe encore en panne. Il dit, c'est ce jour-là, en quittant la chair, je ne suis pas allé m'asseoir. Je suis allé dans ma chambre, j'ai pris mes clics et mes clars, j'ai dit, Dieu ne m'a pas appelé. J'aimerais dire au Bambuta, ne nous parlez pas seulement de vos victoires, parlez-nous aussi de vos défaites. Enfin, que quand nous échouons, que nous ne passions pas que nous sommes anormaux, nous disions, celui-là, il a raté, il est devenu champion, je peux aussi le devenir. Et je voudrais insister, vous qui préparez la relève, n'obligez pas ceux qui commencent après vous à commencer là où vous avez fini. Parce que vous-même, il vous a fallu du temps pour être là. J'en avais 15, je reviendrai encore à Pointe-Noire. J'ai tous ces derniers principes. Pour une bonne relève, il y a et il y aura toujours 3 acteurs au rôle jamais interchangeable. Il y aura Dieu, il y aura les leaders numéro 1 et il y aura celui ou celle qui doit succéder. 3 choses à noter. La première, alors que les musiciens prennent place, parce que je voudrais qu'on prie un petit moment. La première, c'est qu'il y a des choses que Dieu seul peut faire. Révéler et faire connaître son choix. Mais deuxièmement, il y a des choses que seul celui qui est numéro 1 devra faire. Un, reconnaître celui que Dieu a choisi. Et puis deuxièmement, lui donner autorité auprès des gens. Mon pasteur le fait, Jacques-André Verneau disait, celui qui prend la relève n'a pas l'obligation de venir s'imposer lui-même. C'est celui qui se retire qui doit l'imposer. C'est pourquoi dans Nombre, chapitre 27, verset 18 à 20, Moïse est en train de vouloir finir. Dieu dit, hey, prends Josué. Il dit, tu poseras ta main sur lui, tu les placeras devant le sacrificateur Éléazar, et puis il dit, devant toute l'assemblée. Et il dit, tu lui donneras des ordres, il insiste, sous leurs yeux. Et il ajoute au verset 20, tu les rendras participants de ta dignité, afin qu'on l'écoute. J'aimerais dire au Moïse, ne nous laissez pas venir dire aux gens, là, il c'est à vous de placer. Josué dit, je crois en lui. Dieu m'a dit, c'est lui. Et les gens vont l'écouter. Troisième et dernière chose, il y a aussi des choses que seule la personne à assurer la relève doit faire. Être patient. Être au pied du leader numéro 1. Apprendre à poser des questions. Il y a des jeunes gens qui doivent prendre la relève, mais qui veulent croire qu'ils connaissent tout. Vous connaissez l'histoire de cette jeune fille qui est en dernière année de médecine, elle vient d'avoir un cours d'obstétrique et de gynécologie. Elle a appris sur l'accouchement et les contractions. Elle arrive à la maison, elle a 22 ans, elle appelle sa mère de 50 ans, elle dit, maman, je vais t'expliquer c'est quoi les contractions. Elle dit, les contractions sont des douleurs saccadées qui annoncent la venue d'un enfant. Plus elles sont fortes et moins espacées, plus ça annonce que l'enfant vient. Maman regarde et dit, toi tu connais les contractions et les syllabus? Moi, je les ai expérimentés 8 fois. C'est pourquoi j'aime dire à certains jeunes gens, il a une année de mariage, vous entendez, il organise un séminaire, les secrets des mariages qui durent. Yo!
sola la na Viviane 3 nuits au côté à dimanche pour se relater. Tu as déjà dormi avec Viviane 3 nuits, tu dois prêcher vous. Et vous ne parlez pas entre vous. À l'époque, c'était la tendance corriger Bercy, corriger Olympia. Un jeune homme à la borne, il veut se marier en 2002. Il dit, vieux, vous avez des mariages tristes, qui attristent Dieu, qui attristent les Saint-Esprit. Moi, je vais me marier dans 2 semaines, je vais corriger vos mariages. 3 semaines après son mariage, il entre à l'église, il a la tête sur son épouse. On lui demande, c'est quoi? Il dit, la tendresse dans la maison de Dieu. Deux semaines après, il porte quasiment son épouse sur le dos. On dit, est-ce qu'elle ne peut pas marcher? Il dit, non, on doit corriger le vieux là. C'est 6 mois après, un jour, un aîné voit quelque chose d'étrange. Il entre avec son épouse à l'église, lui devant, son épouse à 8 mètres. Il appelle, oh, petit, aujourd'hui, c'est quelle leçon du vieux? Bon, ça rend dingue, vivre dans Bangou Mingibo. Ça dit, vous faites quoi? Pour vivre avec. Celui qui va assurer la relève pose des questions. J'aimerais dire aux jeunes gens, il y a des choses que des fois les bambous t'en attendent que vous veniez. Pourquoi j'ai pas pu chasser ces démons? Et il avait la solution, mais il attendait qu'on vienne poser la question. Papa Boyau, je suis pasteur assistant du feu Jacques-André Vernon. Une dame rentre, elle me pose une question. La fumée commence à me sortir par les oreilles. J'ai l'onction, je chasse des démons, mais je n'ai pas de réponse. Je lui dis, maman, je n'ai que 32 ans. Mais pas très loin d'ici, il y a quelqu'un qui en a 70. Et qui est né même à l'église. Qui marche avec Dieu depuis longtemps. Attends, je vais aller voir. J'aimerais dire aux jeunes gens, quand vous dites ça, je ne sais pas, vous ne perdez rien. Et je suis allé voir le feu Jacques-André Vernon, je lui dis 2 choses. Je lui dis, papa, une dame m'a posé un problème là, qui me donne des maux de tête. J'aimerais demander 2 choses. Je voudrais l'amener. Et si possible, pendant que vous serez en train de la conseiller, que je suive aussi. Nous entrons avec la dame. Le feu Jacques-André, la dame présente les problèmes. Dès qu'elle finit, le pasteur vient lui dire, ce n'est que ça. Et quand le pasteur Vernon commence à parler, à la fin, je fais comme en géométrie. Et quand il faut démontrer un théorème, on dit à la fin, c'est qu'il fallait. Ils s'appelaient fils des prophètes. Ils avaient la vigueur, la force. Ils devaient être la relève. Et ils se sont rendus compte que l'endroit où ils étaient devenu étroit. Ils sont allés demander à leur maître, veux-tu que nous allions couper du bois pour agrandir? Il leur donne la permission. Il dit, allez, parce que ce travail nécessite les muscles. Mais étrange, l'un devient dire au vieux, consent à venir avec nous. J'imagine ses amis ont boudé. Tu vois pas comment il marche comme une tortue. Il va ralentir la marche. Yopé les sous. Toi aussi. Donne-nous des jeunes gens qui peuvent dire consent à venir avec nous. Et tous les commentateurs disent, il a tellement ralenti leur marche que quand ils sont arrivés sur place, ils ont voulu gagner du temps. Ils ont commencé à couper rapidement. Les bois se détachaient du fer. Ah, il était emprunté. Les règnes des muscles à bout. Les règnes de la force finis. Il dit, écartez-vous. J'ai marché longtemps avec Dieu. Il prend les morceaux de bois.
préfiguration de la croix. J'aimerais pas aller là-bas. Ça, j'ai déclaré au docteur Kateba. Il va faire sortir des choses dedans. Et les fers surnagent.

le 7 décembre 2019, à 79 ans, un baobab de l'évangile s'est éteint. Il s'appelait Renard Bonquin. Christ for all nations. Bouillant. Mais 7 ans avant cette date, il ne prêchait plus. Non plus qu'il n'avait plus de message. Mais il a su, 3 ans un jour, il priait, il a dit, je sens que mon temps va vers la fin. Allemand qu'il était, il a choisi un jeune homme, Daniel Kolinda, qui n'a rien à voir avec sa nationalité. Oui, le Ronabiso va vili. Faut qu'il vili pas zoango. Il a coaché Kolinda durant 4 ans. En lui faisant jouer un rôle, le pasteur Média en a parlé, secondaire, sans lui laisser le principal. J'ouvre une parenthèse que je reviendrai. J'ai été 14 ans pasteur adjoint de mon pasteur Feu Jacques André Vernon. 14 ans. Si je recevais 100 invitations pour aller prêcher, il me laissait aller prêcher à 0,5. Il me laissait faire 4 activités. 1, prière d'ouverture du culte. 2, prière de clôture. 3, communiquer. Et 4, présentation d'enfants. À la 8e année, quelqu'un m'a appelé. Il dit, Yadalo, yo appelle nous à la prière d'ouverture. Toi, ton appel, c'est faire des prières d'ouverture. C'est un point de passage. Ma Bible dit, celui qui est fidèle dans ce qui a autrui, Dieu finit par lui donner ce qui est à lui. Mais 4 ans après, je reviendrai la fois prochaine quand je toucherai les autres principes, il y a eu comme un duo qui dirigeait. Les deux ont commencé à prêcher par alternance. Le but, c'était quoi? Renard Bonquin voulait faire accepter Kolinda. Et j'ai suivi quelquefois, il est présenté, il dit, ce jeune homme, il ira plus loin que moi. C'est pour ça que je n'aime pas certains pasteurs titulaires. Il veut se déplacer, il dit, bon, je vais partir. Je vous laisse ce jeune homme, il va se débrouiller. Il dit, il sera plus grand que moi. Et les 6 dernières années, Renard Bonquin ne prêchait plus. Est-ce qu'il n'avait plus de message? Un de mes profs à Nairobi disait, de corps de serviteurs de Dieu, il dit, il y a 2 courbes. La courbe de la connaissance qui augmente, mais en même temps la courbe de la vigueur qui descend. Le problème, c'est que des fois la courbe de la connaissance atteint le pic au moment où la courbe de la vigueur cesse. Mais faites confiance à Dieu, écrivez des livres. L'œuvre de Renard Bonquin tient. Parce que la relève a été bien assurée. Que Dieu bénisse sa parole. Que Dieu bénisse. Est-ce qu'on peut se lever tous? Est-ce qu'on peut se lever tous? Chacun qu'on fasse ces 3 prières. 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

0: tiens la main de ton voisin, de ta voisine. C'est un frère de sang pour moi, mais c'est un serviteur de Dieu. Et puis ce matin, ça bouillerait dans mon cœur, Roland, quand tu auras fini. Que le diacre Christophe vienne prier. Diacre Christophe vient. Mais alors qu'il va venir prier, je veux dire à un pasteur titulaire ici. Si Dieu décide que ça s'arrête ce soir, est-ce que tu as préparé l'après-toi? C'est comme Miles Monroe qui avait un agenda sur 7 ans rempli sans savoir que c'était la dernière prestation. Si ça devait s'arrêter ce soir, Dieu au ciel ne t'en voudra pas parce que l'œuvre va souffrir. Est-ce que tu t'impliques? Est-ce que tu fais ce que tu dois faire? Je voudrais qu'on élève nos voix un petit moment, Seigneur. Merci de m'avoir parlé ce soir. Père, merci de m'avoir rappelé ces choses. Que je ne suis pas éternel. La vigueur même, je ne l'ai pas éternellement. Aide-moi à préparer l'après-moi. Et quand je parle de l'œuvre de Dieu, je peux parler aussi en famille, dans les affaires. Que Dieu nous donne, comme Renard Banquet avec Colenda, de préparer l'après-nous. Que Dieu nous aide de ne pas être comme ces deux leaders dont je n'ai pas mentionné le nom. Un au Bahamas et l'autre dans mon pays. Je prie que Dieu nous donne à Pointe-Noire, en République du Congo, une église qui s'est préparée demain. Mon pasteur le fait, Jacques-André Bernot disait, il n'y a pas de succès sans successeur. Docteur Christophe, prie pour nous et prie pour l'église.
1: Alléluia.
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3: 1 Pierre 2. La croissance spirituelle et l'édification en Christ. Rejetons donc toute malice, toute ruse, la dissimulation, l'envie et la médisance, désirez comme des enfants nouveau-nés le lait spirituel et pur, afin que par lui vous croissiez pour le salut si vous avez goûté que le Seigneur est bon. Approchez-vous de lui, pierre vivante, rejetée par les hommes, mais choisie et précieuse devant Dieu. Vous-même, comme des pierres vivantes, édifiez-vous pour former une maison spirituelle, un saint sacerdoce, afin d'offrir des sacrifices spirituels agréables à Dieu par Jésus-Christ. Car il est dit dans l'Écriture, « Voici, je mets en Sion une pierre angulaire, choisie et précieuse. Celui qui croit en elle ne sera point confus. L'honneur est donc pour vous qui croyez. Mais pour les incrédules, la pierre qu'ont rejetée ceux qui bâtissaient est devenue la principale de l'angle, une pierre d'achoppement et un rocher de scandale. Ils s'y heurtent pour n'avoir pas cru à la parole, et c'est à cela qu'ils sont destinés. Vous, au contraire, vous êtes une race élue, un sacerdoce royal, une nation sainte, un peuple acquis, afin que vous annonciez les vertus de celui qui vous a appelé des ténèbres à son admirable lumière. Autrefois, vous n'étiez pas un peuple, mais maintenant vous êtes le peuple de Dieu. Vous n'aviez pas obtenu miséricorde, mais maintenant vous avez obtenu miséricorde. Exhortation à une vie digne et soumise à Dieu. Bien-aimés, je vous exhorte, comme étrangers et voyageurs sur la terre, à vous abstenir des convoitises charnelles qui font la guerre à l'âme. Ayez au milieu des païens une bonne conduite, afin que, là même où ils vous calomnient comme si vous étiez des malfaiteurs, ils voient vos bonnes œuvres et glorifient Dieu au jour où il les visitera. Soyez soumis à

serviteur est l'exemple du Christ. Serviteurs, soyez soumis en toute crainte à vos maîtres, non seulement à ceux qui sont bons et doux, mais aussi à ceux qui sont d'un caractère difficile. Car c'est une grâce que de supporter des afflictions par motif de conscience envers Dieu quand on souffre injustement. En effet, quelle gloire y a-t-il à supporter de mauvais traitements pour avoir commis des fautes? Mais si vous supportez la souffrance en faisant ce qui est bien, c'est une grâce devant Dieu. C'est à cela que vous avez été appelés, car Christ aussi a souffert pour vous, vous laissant un exemple afin que vous suiviez ses traces. Lui qui n'a point commis de péché et dans la bouche duquel il ne s'est point trouvé de fraude. Lui qui, injurié, ne rendait point d'injure. Maltraité, il ne faisait point de menaces, mais s'en remettait à celui qui juge justement. Lui qui a porté lui-même nos péchés en son corps sur le bois, afin que, morts au péché, nous vivions pour la justice. Lui par les meurtrissures duquel vous avez été guéris. Car vous étiez comme des brebis errantes, mais maintenant vous êtes retournés vers le pasteur et le gardien de vos âmes.

0: La météo pour ce vendredi 14 août, la vague de chaleur caniculaire se poursuit partout en France. Les températures pour ce vendredi matin, 19 degrés sur Brest et Cherbourg, 20 degrés pour Strasbourg, 23 pour Lyon et Paris, 23 également pour Bordeaux et Biarritz, 25 à Nice et 26 en Corse. Et pour ce vendredi après-midi, comptez 25 degrés sur la Normandie et la Bretagne, 34 sur les Hauts-de-France, 37 sur le Grand Est. Il fera 38 sur la vallée du Rhône, l'Occitanie et la région parisienne.
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Il a fait 42 degrés de mire à Château-Méan dans le Cher, selon Météo France, la température la plus élevée dans l'Hexagone. Le prévisionniste a fait état par ailleurs d'un indicateur thermique national de 28,7 degrés. Les 40 ont été dépassés dans plusieurs régions. Ce vendredi, le pic de chaleur se décale vers l'est, mais le reste de l'Hexagone demeure concerné par des températures comprises entre 35 et 40 degrés, tandis que des orages pourront éclater dès l'après-midi autour des Pays de la Loire et sur le relief des Alpes et du Massif Central. Un feu a parcouru une centaine d'hectares dans une parcelle de forêt de Pin-des-Landes, à 25 km au nord-ouest de Mont-de-Marsan. Hier, il a provoqué des évacuations selon la préfecture et des pompiers locaux. La préfecture, qui juge la situation défavorable et demande d'éviter le secteur situé au cœur de l'immense massif des Landes de Gascogne. Deux Canadair et deux avions retardateurs Dash ainsi que 200 sapeurs-pompiers ont été mobilisés. Une nouvelle fuite de données contre une agence de l'État, une plateforme hébergée par un prestataire de Santé publique France, a fait l'objet d'une cyberattaque concernant les données de contact de près de 80 000 personnes. Cette fuite ne contient aucune donnée de santé. Par ailleurs, le système d'information de la Direction des finances publiques a été victime d'un accès illégitime fin juin. Cela a entraîné la consultation et l'extraction de données concernant des particuliers et des professionnels. Le ministre de la Justice, Gérald Darmanin, s'est rendu à Alès, dans le Gard, hier. Un déplacement pour apporter son soutien personnel au maire LR de la ville. Depuis le 16 juillet, Christophe Rivin, qui est placé sous protection policière, après avoir reçu des menaces de mort signées des Z-Mafia. C'est la fin de ce flash, une très bonne journée à notre écoute. Bonjour, athlétisme. Alice Finot a décroché l'argent sur le 3000 mètres steeple hier soir. C'est la 5e médaille de la France au championnat d'Europe de Birmingham. Natation et de 6 médailles pour la France. Maxime Brousset en argent sur le 100 mètres papillon et Marie-Ambre Molu également en argent sur le 50 mètres d'eau. Ont continué la moisson française au championnat d'Europe hier. Le nageur Florent Manoudou, champion olympique en 2012 à Londres, a profité de la soirée pour annoncer la fin de sa carrière. Football Monaco est fixé concernant son adversaire pour les barrages de la Ligue Conférence. Ce sera donc le Górnik Zabrze. Les Polonais ont échoué dans leur parcours de qualification en Ligue Europa contre les Hongrois de Ferencváros. Ils ont donc été versés en barrage de Ligue Conférence face au Monégasque dirigé par Philippe Luis. Foot toujours, en champion du monde arrive au Parc des Princes et en Ligue 1, Ferran Torres, sacré champion du monde 2026 avec l'Espagne, a vu le FC Barcelone et le PSG tomber d'accord. L'opération va se concrétiser pour 50 millions d'euros. Un alpiniste est mort hier suite à une chute de pierre survenue dans le massif du Mont Blanc. L'homme évoluait non loin de l'aiguille du Génépi, près du refuge Albert Ier dans le secteur du village de Tours, lorsqu'il a été percuté par des pierres qui dévalaient la pente. Hier, lors des quarts de finale du WTT Europe Postmatch à Malmö en Suède, les frères Lebrun ont éliminé les Chinois Ling Shidong et Wen Ruibio 3-7 à 0. Dans le dernier carré, les Français vont désormais défier les Belges Martin Allegro et Adrien Rassenfoss. C'est la fin de ce Flash Sport, une très bonne journée à toutes et à tous.

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Bonjour Emelka. Ah, bonjour Emelka. Ah là, je pense que vous voyez que je manque un peu de voix. Alors, je vais avoir besoin de vous aujourd'hui. Alors, pour m'encourager, bonjour Emelka. Bonjour à toi qui nous écoutes devant. Quelle joie! Vraiment, c'est un pur bonheur d'être avec vous. Je termine une série de 12 jours de conférences, mais je crois que Dieu a gardé le meilleur pour la fin. Alléluia! Dieu est ici. J'ai

d'anges dans cette salle. Et avant d'ouvrir la parole ensemble, est-ce qu'on pourrait juste remercier la chorale pour leur travail incroyable? Allez, encouragez-les! Encouragez-les! Qu'ils puissent entendre. J'aimerais aussi qu'on puisse encourager les gens à l'arrière, les vidéastes, à la technique, les gens, les bénévoles dans ce lieu, les équipiers, les gens à l'école du dimanche qui servent vos enfants. Faites un cri de joie qu'ils puissent entendre vos remerciements. Mais vous savez, avant toute chose, est-ce qu'on peut commencer avec des actions de grâce, en acclamant, en faisant du bruit pour le roi des rois? Il le fera! Yeshua, il est le même! Il ne change pas! Il est ici! Il est puissant! Il agit! Il est l'alpha et l'oméga! Il est le lion de Juda! Tu es aimé! Tu n'es pas oublié! Il te connaît! Il agit encore avec puissance! Il est encore le Dieu des miracles! Et tant que j'aurai de la voix, je veux le proclamer! Alléluia! Amen! Ah! Oh, Dieu est bon! Et je ne sais pas si vous êtes comme moi, mais qui aimerait cette année vivre une année de victoire? Ah, vous n'êtes pas convaincant. Qui aimerait que 2026 soit une année de victoire, une année victorieuse dans ta maison, dans ta destinée, dans la vie de tes enfants, à l'école, partout, une année victorieuse? Et je me disais, oh, moi, hein, à l'aube de 2026, vous savez, je vais commencer un jeûne en janvier 2026, et je me dis, Seigneur, donne-moi une année de victoire. Et là, je suis allée voir la définition du mot victoire. En fait, victoire veut dire l'issue favorable lors d'un combat. Et là, ça veut dire que Stéphanie, si tu veux une année de victoire, tu auras des combats. Qui veut une année de victoire? Amen. Mais la bonne nouvelle, c'est que Dieu est le plus grand dans tous nos combats. Amen. Et ce que je veux partager avec vous, oui, Dieu le fera. Dieu agit. Dieu est le Dieu des miracles. Mais la pensée que Dieu a mis pour vous, à toi qui regardes devant l'écran, c'est que nous avons besoin les uns des autres pour remporter nos combats. Tu as besoin de ton frère, de ta sœur, pour remporter des combats. Isolé, tu es plus vulnérable, mais ensemble, nous sommes plus forts. Et souvent, il y a des dictons, des proverbes qui nous parlent de l'unité. Je pense que celui-là, il est universel. Le dicton qui dit « l'union fait la force ». Hein? On le dit en France ici, « l'union fait la force ». Mais j'en ai trouvé un qui est pas si mal. J'en ai trouvé un dicton qui dit, ou un proverbe, « Ensemble, nous sommes une goutte, mais individuellement, nous sommes une goutte, mais ensemble, nous sommes un océan. » C'est beau quand même, hein? Si t'es à côté de ton chéri, ta chérie là, hein? T'es à côté de ton mari, ton épouse, regarde-le dans les yeux et dis-lui, « Chérie, seul, je ne suis qu'une goutte, mais avec toi, nous sommes un océan d'amour. » Ou même si c'est pas ta chérie, regarde ton voisin, ta voisine. Dis-lui, t'es pas juste une goutte. Avec moi, t'es un océan d'amour. Et j'aimais aussi, Henry Ford a écrit, « Se réunir est un début. » Et c'est ce qu'on fait dans nos églises. « Se réunir est un début. Rester ensemble est un progrès. » Parce que des fois, si vous êtes chrétien depuis plus de 5 minutes, des fois, c'est pas toujours facile de vivre ensemble. Amen! Et il dit ensuite, travailler ensemble est une réussite. Et aujourd'hui, j'aimerais partager avec vous 3 principes pour marcher dans l'unité. 3 principes pour cultiver l'unité les uns avec les autres. Vous êtes avec moi? Principe numéro 1, si tu prends des notes. Le premier principe pour marcher dans l'unité, c'est se soutenir les uns les autres. Soutenons-nous
les uns les autres. Et le texte que je vais partager avec vous, il se trouve dans le livre de 2 Samuel. Et c'est pas un texte que j'ai l'habitude de prêcher, mais le Seigneur a comme mis le doigt dans les dernières semaines sur ce passage-là. Et je crois qu'il est pour chacun, chacune d'entre nous. Et ça nous parle, en fait, du peuple d'Israël. David est le roi. Et bien sûr, il y a des guerres. Ils vont avoir à affronter un peuple ennemi qui sont les Ammonites et l'autre peuple qui se sont ligués avec les Ammonites, les Syriens. Et la Bible nous dit qu'ils sont quelques milliers de personnes. Donc, David doit les affronter. Il va nommer un chef de guerre qui s'appelle, un chef militaire qui s'appelle Joab. Et Joab va nommer son frère Abishai. Et ensemble, ils vont aller avec le peuple d'Israël conquérir, aller combattre ce peuple-là. Vous êtes avec moi? On va le lire ensemble. 2 Samuel, chapitre 10, verset 9 à 12. Ça nous dit, « Joab vit qu'il avait à combattre par devant et par derrière. Alors il choisit sur toute l'élite d'Israël un corps qu'il opposa aux Syriens. Il plaça sous le commandement de son frère Abishai le reste du peuple pour faire face aux fils d'Ammon. » Vous êtes avec moi? L'ennemi est là. D'un côté, il se sépare. Joab avec le peuple, une portion du peuple d'Israël. L'autre côté, pour attaquer les Syriens, tu as Abishai. Donc, ils se sont séparés pour aller combattre. Mais regardez la clé. Au verset 11, ça nous dit. Et Joab va dire à son frère, « Si les Syriens sont plus forts que toi, tu viendras à mon secours. Et si les fils d'Ammon, les Ammonites, sont plus forts que toi, j'irai te secourir. Sois ferme et montrons du courage pour notre peuple. » Et j'ai été vraiment percutée par ce passage-là parce que, en fait, ces deux hommes-là ont reconnu qu'ils avaient besoin l'un de l'autre pour remporter la victoire. Et savez-vous quoi? Ils ont gagné, ils ont battu les Syriens et les Ammonites. Et je me disais, mes amis, dans la vie d'aujourd'hui, il y a des combats. Êtes-vous avec moi?

comme le texte nous dit, soyons courageux. Ça prend du courage pour se lever et combattre. Et Dieu, aujourd'hui, peut te donner du courage. Mais le texte précise qu'ils sont dit, si tu es faible, j'irai te secourir. Et si moi, je suis faible, tu viendras me secourir. Et ma première pensée pour vous ce matin, c'est te demande, n'aie pas peur de demander de l'aide. N'aie pas peur, je ne sais pas comment tu es entré dans ce lieu, mais peut-être que tu as besoin de prière, peut-être que tu as besoin de soutien. Je prie que tu puisses dire à quelqu'un, ton frère, ta sœur à côté de toi, soutiens-moi parce que c'est dur dans ma famille, c'est difficile la vie au travail, je souffre dans une situation. Mais d'un autre côté, que nous puissions, chacun d'entre nous, être sensibles aux besoins des gens autour de nous. Premièrement, bien sûr, dans la maison de Dieu, c'était des frères. Ils se sont dit, je vais aller te secourir. Dis à ton voisin, regarde-la, ta voisine dans les yeux. Dis-y, je serai ton soutien. Allez, dis-le, regarde-le bien. Je serai, dis-le derrière toi, c'est pas convaincant. Fais ton exercice de l'année, là. Tourne-toi. Dis, je suis là pour te secourir. Et pourquoi on rigole? Parce que, en fait, c'est un principe qu'on connaît. On sait que le soutien, on a besoin les uns des autres d'être là pour quelqu'un et que quelqu'un soit là pour moi. Mais si on est honnête, dans la course de la vie, bien souvent, on est peut-être moins porté à soutenir. Premièrement, peut-être parce que toi-même, tu es dans un défi. Toi-même, tu es dans une galère et tu dis, « Mais, j'ai même pas assez d'énergie pour survivre. Comment je peux soutenir quelqu'un? » Peut-être que tu dis, « Ben, qu'est-ce que ma prière peut changer? Qu'est-ce que mon sourire, qu'est-ce que mon soutien peut changer? » Peut-être que tu es même indifférent. Tu es tellement pris dans le tourbillon de la vie que tu t'es même pas arrêté à savoir si quelqu'un autour de toi, même à ton travail, avait besoin. Et je crois qu'un des plus grands pièges qu'on peut avoir, ce qui nous divise, je te dirais, qui nous empêche de nous soutenir les uns les autres,

Moi, je suis jalouse de mes collègues. Dites amen avec moi. Tu sais, on va dire, je suis perfectionniste. Parfois, je suis un peu impatiente, mais jaloux, tu sais, il y a comme une connotation. Et moi, je vais me lancer. Il y a quelques années de cela, ne me jugez pas. Dites, vous m'aimez encore, n'est-ce pas, votre cousine du Québec, là. Alors, il y a quelques années de cela, j'étais allée à l'église Nouvelle-Vie, c'était la fête des mères. Et j'étais avec mes enfants, je prêchais pas, super béni, je suis dans mon auto, gloire à Dieu, alléluia. Tout le monde, il est beau, tout le monde, il est gentil, j'aime Jésus, ça va bien, toi. Et là, je rentre dans le stationnement avec ma voiture, le parking chez vous, et là, il y a un homme qui s'occupe de placer les voitures. Il me fait salut, je baisse ma vitre. Il me dit, ah, Stéphanie, joyeuse fête des mères. Amen. Il dit, ah, j'ai tellement hâte que tu vois mon épouse Réa, qui est une amie. Il me dit, écoute, je lui ai acheté une bague pour la fête des mères. Mais je sais que lui, c'est un homme d'affaires très prospère. Fait que j'ai imaginé une bague, voyez-vous? Genre bague comme ça. Et finalement, bon, j'étais pas jalouse. Je me réjouissais intérieurement pour elle. Mais ça, c'était une portion de l'histoire. Parce que après, il a dit une phrase, et c'est là que ça s'est compliqué. Il a dit, tu sais, je lui ai offert cette bague-là parce que mon épouse, elle est tellement une bonne mère. Là, dans mon esprit, moi, mon mari ne me donne pas de cadeau de fête des mères. Est-ce que moi aussi, je suis une bonne mère? Moi aussi, je m'occupe de mes enfants. Vous riez? Attendez, je m'en vais à quelque chose. Riez pas trop parce que je m'en viens à une autre place. Et là, et savez-vous pourquoi ça commence à... En fait, c'est pas de la jalousie. Tu te réjouis pour quelqu'un, mais tu te compare. Et savez-vous pourquoi? Parce que mon mari et moi, nous allons fêter 40 ans de mariage cette année. Amen! Car ça se célèbre! Et mon mari, les cadeaux, c'est pas son langage d'amour, tu vois? Et on s'est mariés un 27 décembre. Et au Québec, un 27 décembre, il y a de la neige. Et on a encore une discussion aujourd'hui. Moi, je sais que j'ai raison, mais pour notre premier anniversaire de mariage, il m'a offert des pneus d'hiver. Parce que lui, il s'est dit, j'aime tellement mon épouse que je veux la garder en sécurité, que tous les hommes disent « Amen ». Messieurs, je vous sauve la vie là, en ce moment. Si vous achetez un aspirateur pour Noël à votre femme, je vous sauve la vie en ce moment. Et en fait, l'idée, ce n'est pas que tu jalouses, c'est ta sœur que tu lui en veux, mais que souvent les situations font qu'on se compare et on dit pourquoi elle a ça et pas moi. Pourquoi lui, à son travail, il a eu la promotion? Pourquoi c'est cette femme-là qui va chanter le solo de Noël à l'église? Pourquoi moi j'ai prié toute ma vie? Depuis la prière des dames, pourquoi que c'est mes enfants qui s'éloignent de Dieu? C'est pas que tu te réjouis pas pour ceux qui sont bénis, mais ça te fait poser la question, pourquoi moi? Pourquoi mon mariage est comme ça? Pourquoi? Et souvent, ceci vient nous paralyser. Et si on est honnête, les réseaux sociaux, et je ne suis pas contre les réseaux sociaux, je suis sur les réseaux sociaux, mais quand c'est mal géré, on est porté à regarder les autres sur les réseaux sociaux. Pas vous, vous êtes spirituel. Mais je sais pas si vous savez, mais sur les réseaux sociaux, tous les mariages vont bien. Avez-vous remarqué? Tous les enfants sont parfaits. Tout le monde est diplômé en médecine, tu vois. Quand mes enfants étaient au plus bas de la vague, je regardais des réseaux, je passais, puis là, ah oh, tiens, elle, son fils vient, oh, il est avocat. Celui-là, il est médecin. Le tien, il fait quoi? Alors, je pense que la comparaison est un des points qui nous empêche de nous soutenir. Et vous savez, la comparaison, on la retrouve d'un couvert à l'autre de la parole de Dieu. Et je veux juste vous dire, la comparaison, c'est pas juste féminin. Parce que quand tu regardes à la Bible, de

commencement, Caïn et Abel se sont jalousés. Saül a jalousé David. Le frère du fils prodigue a même jalousé son frère qui s'était éloigné. Le papa dit, tuez le veau gras, donnez-lui la plus belle des tuniques et moi, papa. Et c'est difficile des fois dans des familles, il y a des relations qui sont injustes et on est porté à se comparer. Et un des exemples, c'est le plus grand exemple de jalousie, c'est Léa et Rachel. Vous connaissez l'histoire? Léa et Rachel dans la Bible, tu peux lire dans Genèse 30 autour d'eux. Et Léa, la Bible nous dit que Rachel était une belle femme. La Bible précise, belle de taille et belle de figure. Tu vois le genre, genre que tu veux lui péter les pneus. Là. Pas que tu es jalouse, mais tu vois le genre un peu. Et sa sœur Léa, elle a du strabisme, elle a les yeux délicats. Et toute leur vie, ils se sont comparés. Et c'est triste parce que la Bible dit que Léa n'était pas aimée. Jacob préférait Rachel. Ils se sont comparés. Léa pouvait enfanter. Rachel était stérile. Donc, ils enviaient ce que l'autre avait. Et savez-vous ce qui est triste? C'est que ces deux femmes-là avaient un rôle important. Ils auraient pu impacter encore plus. Ils ont enfanté ensemble 12 garçons à Jacob et ces 12 enfants sont devenus les chefs des 12 tribus d'Israël. Et ce qui est incroyable, c'est que Rachel a enfanté un fils qui s'appelle Joseph. Vous connaissez l'histoire? Et Joseph a été jalousé par ses frères qui étaient les fils de Léa. Vous me suivez? Deux femmes qui se sont jalousées ont emmené la jalousie dans la maison et ce système-là, ce cycle-là s'est reproduit. Et vous savez que Joseph a été vendu par ses frères parce qu'ils étaient jaloux et c'est que par le pardon que tout ça a été renversé. Mais il y a deux femmes dans la Bible, au contraire, Déborah et Jaël. Elles, c'est l'inverse. Ces deux femmes complètement différentes, mais qui ont choisi de travailler ensemble. Et la Bible nous dit qu'ils ont entraîné 40 ans de paix. Comment le soutien, l'union ensemble emmène la paix et la victoire. Et c'est fou parce que Déborah, c'était une juge, c'était une prophétesse, c'était une grande femme d'impact, je l'imagine, avec un tailleur, des talons hauts, tu vois, grande femme d'influence. Son nom, c'est Abeille. Déborah veut dire abeille, comme reine des abeilles, voyez-vous? Et pourtant, Déborah a dû dire à Barak, le chef des armées, alors qu'ils sont face à des ennemis encore, il y a une guerre. Les Cananéens, les peuples de Canaan viennent pour les attaquer. Et Déborah va dire à Barak, on va aller œuvrer ensemble. Ensemble, on va les attaquer. Mais la victoire va venir d'une femme. C'est une femme qui va tuer Sisera, le chef des armées. Et c'est fou parce que moi, j'ai pensé pendant tout ce temps-là que c'était Déborah était en train de dire, moi, la grande Déborah, l'abeille, c'est grâce à moi que la victoire va arriver. Mais non, Déborah prophétisait que oui, la victoire va venir par les mains d'une femme, mais cette femme-là ne sera pas Déborah, mais sera Jaël. Et Jaël, son petit nom, lorsqu'on regarde ce que ça signifie, imaginez, Jaël veut dire bouquetin. Bouquetin, c'est moins glorieux que abeille. Bouquetin, c'est un petit bouc sauvage, assez inutile, tu vois. Mais le bouquetin, c'est grâce avec qui elle était différente de Déborah. Lorsque le chef Sisera, le chef d'armée, a fui, la Bible nous dit qu'il est arrivé dans son camp. Elle l'a attiré dans sa tente. Je sais pas comment Bouquetin a fait ça. Ça dit qu'elle l'a attiré doucement. Je sais pas si elle a dit, Sisera, viens dans ma tente. Et en fait, il sait, de la grande prophétesse, Jaël n'avait pas ces dons-là, mais elle a pris ce qu'elle avait et elle lui a servi un petit lait de chèvre chaud. Et Sisera s'est endormi et bang! Finalement, c'est comme ça qu'elle a tué le chef des armées. Et c'est exactement, Déborah a dit, ce n'est moi
J'ai mes forces, mais c'est le bouquetin qui emmènera la victoire. Et c'est pour ça que dans le cantique de Déborah, dans le livre des Juges, au chapitre 5, il est écrit hein, que Jaël, le nom de Jaël, que Jaël soit béni. Et j'étais touchée, frères et sœurs, mes amis, que tu sois abeille.

Les deux cas, on a besoin ensemble. Nous avons besoin, mes amis, d'être solidaires. Savez-vous c'est quoi la solidarité? La solidarité, c'est des gens qui sont unis pour la même cause. Et je sais qu'en France, il y a beaucoup de manifestations. Êtes-vous d'accord avec moi? Et au Québec, en fait, ça commence. Les syndicats, en ce moment, sortent dans les rues. Les gens sortent avec des pancartes et ça crie, hein, beaucoup. Je ne sais pas si c'est la même chose chez vous, mais ils vont crier « So, so, so, solidarité, so ». Vous savez, je le fais bien, je m'en viens française. Moi aussi, je peux manifester. Et en fait, ils crient « solidarité » parce qu'ils sont unis pour une cause. Et je vous dis, amis, frères et sœurs, toi devant ton écran, nous sommes unis, nous devrions être solidaires et unis parce que nous nous levons, tenons pour la plus grande des causes, l'avancement du royaume de Dieu. Et la solidarité, c'est se tenir l'un pour l'autre. Et se tenir l'un pour l'autre, ça veut dire « je vais te défendre, je me tiens à tes côtés ». Au Canada, dans l'Ouest canadien, il y a des grizzlies, il y a des ours noirs, bruns, et ils sont très agressifs. Et il y a une femme qui est allée, il y a quelques années de ça, elle est allée faire un pique-nique avec ses enfants. Et on dit un pique-nique, nous, vous disiez un repas tiré du sac, un petit sandwich, tu vois, un jambon-beurre dans un sac. Mais nous, la boîte à lunch, elle est en métal, littéralement en métal. Et lorsque l'ours est arrivé, la maman, elle était bien assise avec ses enfants. Et quand l'ours est arrivé, il a voulu attaquer ses enfants. Savez-vous qu'est-ce que la dame a fait? Qui a gagné? La femme ou le grizzly? Savez-vous comment elle a gagné? Elle a pris sa boîte à lunch. Et quand le grizzly est arrivé, s'est approché pour toucher à ses enfants, elle a fait bang, bang, bang, bang. Elle a tué l'ours à coups de boîte à lunch. Ça, c'est une vraie Canadienne. Et le Seigneur nous parle de toutes sortes de façons. Parce que nous sommes solidaires avec nos enfants. Moi, mes enfants, au pire, personne ne pouvait parler contre eux. Si vous parlez contre mes enfants, vous allez me trouver. Si vous parlez contre mon mari, vous allez me trouver. Mais nous devrions avoir cette même détermination. Si tu parles contre mon frère qui est ici devant moi, tu vas me trouver à coups de boîte à lunch. Bang! Si tu parles contre ma sœur ici, tu vas te trouver à coups de boîte à lunch. Amen. Que nous puissions nous soutenir. Ne pas laisser la vie et la mort est au pouvoir de la langue. Et malheureusement, des fois, on ne défend pas, et surtout sur les réseaux. Et je veux que nous puissions être ce peuple qui se lève solidaire. Amen. Point numéro un, soutenons-nous les uns les autres. Principe numéro deux, soyons bienveillants les uns avec les autres. Savez-vous, je reviens à mon histoire du début, savez-vous comment la guerre a commencé entre le peuple d'Israël et les Syriens et les Ammonites? C'est commencé parce que quelqu'un a manqué de bienveillance. On va lire le texte, la suite du texte. Si on regarde le texte ensemble dans 2 Samuel, chapitre 10, verset 1 à 4, ça nous dit « Après cela, les rois des fils d'Ammon mourut et Hanon, son fils, régna à sa place. » Et ce qui est fascinant, c'est que David et le roi qui était avant, qui était présent, et David était bienveillant. Même s'ils étaient peuple ennemi, les deux rois étaient bienveillants. Le roi des Ammonites était bienveillant avec David et David avec le roi des Ammonites. Et quand David a su que ce roi-là est mort et que c'était son fils qui allait prendre la place, il a décidé d'envoyer des émissaires pour aller les consoler. C'est là qu'on en est. Verset 2, ça nous dit, « David dit, je montrerai de la bienveillance à Hanun, fils de Nahash, comme son père en a montré à mon égard. » Et David envoya ses serviteurs pour le consoler au sujet de son père. Lorsque les serviteurs de David arrivèrent dans le pays des fils d'Ammon, les chefs des fils d'Ammon dirent à Hanun, leur maître, « Penses-tu que ce soit pour honorer ton père que David t'envoie des consolateurs? » Tu vois, David veut être bienveillant. Il veut aller consoler le fils qui a perdu son papa,
mais les conseillers autour vont soupçonner le mal, vont dire, ah non, non, moi je pense pas qu'ils veulent venir nous consoler, je pense qu'ils viennent nous épier parce qu'ils veulent nous attaquer. Alors il dit, penses-tu que ce soit pour honorer ton père? N'est-ce pas pour reconnaître et explorer la ville et pour la détruire qu'il envoie ses serviteurs auprès de toi? Alors Hanun saisit les serviteurs de David, leur fit raser la moitié de la barbe, fit couper leur habit du milieu jusqu'au haut de cuisse. En fait, c'est lors d'un geste de non-bienveillance que la guerre a éclaté. Lorsqu'il a fait couper la barbe à ceux qui sont venus les encourager, c'était un affront politique. Lorsqu'il a coupé les vêtements, ça dit au haut des cuisses, c'est qu'il a fait voir leur nudité, c'était un affront. Et parce qu'il n'y avait pas de bienveillance, ceci a éclaté, a fait éclater une guerre. Et je crois sincèrement, peut-être ce message-là sera pas populaire, mais je crois que si nous le mettons en pratique, si nous sommes bienveillants, ne pas soupçonner le mal, ne pas, vous savez, l'amour ne soupçonne pas le mal, mais qu'on puisse être sensible aux besoins les uns et des autres. Et j'étais en prière et le Seigneur m'a donné une grande révélation. Vous êtes prêts, MLK, toi qui prends peut-être des notes devant l'écran, tu es ici, je vois des gens qui prennent des notes. Une grande révélation. Vous êtes prêts? Un chrétien ou une chrétienne, ça devrait être gentil. C'est profond, hein? Le Seigneur me fait faire tous ces kilomètres en avion pour venir nous dire, me dire à moi, un chrétien, ça devrait être gentil. Et en fait, les gens nous regardent. J'étais, il y a quelques temps de cela, un lundi, c'était ma journée de congé. Je suis allée dans un supermarché, je faisais mes courses, j'étais bénie, j'ai mon caddie, encore une fois, gloire à Dieu, alléluia. Je me promène et tout d'un coup, je sens quelqu'un derrière moi avec son caddie qui me bouscule. Tu sais, il pousse jusqu'à me frapper. Est-ce que ça vous aurait énervé? Amen. Quelqu'un qui est vrai. Donc, je me tourne. Je dis, bonjour. Bien sûr, avec l'amour de Jésus. Hein? Est-ce que je peux vous aider? Et le gars, vrai comme vous êtes là, le gars me dit, je sais que vous êtes pasteur à l'Église Nouvelle Vie. Et je sais que les pasteurs et les chrétiens doivent être gentils. Je voulais savoir si vous étiez gentil. Imaginez si j'avais pas... Bon, j'étais gentille, moyen. Je peux être plus gentille, mais j'aurais pu être gentille, pas gentille, voyez-vous? Et en fait, je suis certaine que lui aurait écrit à mon pasteur, en tout cas, j'ai croisé pasteur Stéphanie, da-da-da-da-da. En fait, les gens ont le regard sur nous. Je sais que vous le savez, mais l'amour de Dieu... La bienveillance. Vous savez, on est dans une société où on recherche beaucoup les charismas de Dieu. Et moi-même, l'onction de Dieu, la présence de Dieu, la victoire de Dieu par le Saint-Esprit, les dons de l'Esprit. Mais je crois que ce qui emmène la victoire aussi, c'est les fruits de l'Esprit, mes amis. Il faut être avant de faire. Et vous savez, Jésus, quand le maître de la loi est venu interroger Jésus, que dois-je faire pour hériter du royaume? Et Jésus a répondu, le plus grand des commandements, tu aimeras le Seigneur ton Dieu de toutes tes forces, ton cœur, ta pensée, et ton prochain comme toi-même. Et des fois, mes amis, et je me mets la première, on prend pour acquis, on sait qu'il faut être gentil et bienveillant. Mais est-ce que dans le quotidien, nous sommes bienveillants? Dans la parole de Dieu, juste dans le Nouveau Testament, 15 fois, à 15 reprises, la même pensée est venue. Aimez-vous les uns les autres. Aimez-vous les uns les autres. En Jean, chapitre 13, verset 34 à 35, ça nous dit, « Je vous donne un commandement nouveau. Aimez-vous les uns les autres comme je vous ai aimé. » Jean, chapitre 15, verset 12 à 14, c'est ici mon commandement. « Aimez-vous les uns les autres. » Jean 15, verset 17, « Ce que je vous commande, c'est de vous aimer les uns les autres. » Si vous n'avez pas encore compris, Jean, on continue. 1 Pierre 1, 2. Aimez-vous ardemment les uns les autres de tout votre cœur. 1 Thessaloniciens 4, 9. Paul dira, quant à l'amour fraternel,

puissions être à l'image de Jésus et s'aimer les uns les autres. La parole de Dieu nous dit, hein, bien des choses vont passer, les dons, les langues, mais une seule chose demeurera. C'est quoi? C'est pas convaincant. Une seule chose demeurera, MLK, c'est quoi? L'amour. Si je n'ai pas l'amour, je suis une cymbale qui retentit. Regarde ton voisin, ta voisine, dis-lui, t'es pas une cymbale. T'es pas une cymbale. L'amour en action, c'est extrêmement puissant. Ceci tous connaîtront que vous êtes mes disciples. Bien sûr, quand on dit qu'en une église de 4 000, 5 000, 10 000, 50 000 en ligne, les gens regardent MLK. Et c'est beau de voir tout ce qui se passe ici, comme chez nous à Nouvelle-Vie. Mais c'est l'amour qui fait la croissance et non la croissance qui attire les disciples. Quand on s'aime les uns les autres, c'est là que Dieu répand sa bénédiction. Et ma question pour vous, pour moi, en cette fin d'année, comme Jésus, suis-je encore ému de compassion? Jésus, quand il a marché sur la terre, il voyait des gens sans berger. Il a dit, j'étais ému de compassion. Des gens qui n'avaient rien à manger. Suis-je encore ému de compassion? La Bible nous dit, aimons non pas seulement en parole, mais en action. Et en 2000, plusieurs vous connaissez mon témoignage, vous savez que j'étais une scientifique, j'ai travaillé en pharmaceutique dans des hauts niveaux, je dirigeais un groupe de recherche pour développer un médicament contre cancer prostate vessie, je côtoyais des médecins, des gens haut placés, des gens bien instruits, bien habillés. Et lorsque le Seigneur m'a appelé au ministère, j'ai laissé cette carrière-là. J'avais de très bonnes conditions. Je gagnais bien ma vie. J'avais une belle voiture. Je gagnais bien. Dis à ta voisine, elle gagnait bien sa vie, toi. Elle gagnait bien sa vie, la sœur. Elle avait une belle voiture. Voilà. Et je sais, vous êtes détachés des biens de ce monde. Je sais. Mais quand j'ai quitté, bien sûr, mon niveau de vie a changé. Et c'était correct. C'était l'appel que Dieu me demandait. Et j'ai dû retourner. Un an plus tard, quelques temps, pour signer des décharges, des brevets, tu vois, céder des droits sur des brevets. Et, bon, mon petit côté humain, c'est comme s'il y avait un peu un défi de dire, je vais retourner à cet endroit où j'étais considérée, parce que eux, quand je suis partie, imaginez, tu t'en vas, tu passes de docteur à pasteur. C'était pas très, très, très populaire. Et tu vois, et il y a une femme, une amie à moi, c'est elle-même qu'elle a reçu la bague comme ça. Tu vois, vous voyez que j'étais pas jalouse parce qu'elle est encore mon amie aujourd'hui, à cette époque-là et encore aujourd'hui. Elle dit, Stéphanie, je sais que tu dois retourner à ton travail. Elle dit, je sais pas pourquoi, mais le Seigneur m'a mis à cœur. Viens, j'étais chez elle. Elle a ouvert sa garde-robe et elle a dit, choisis les vêtements que tu veux pour aller rencontrer ces professionnels-là. Elle avait des vêtements de marque, des sacs à main de marque, Yves Saint-Laurent, tout ça. Donc, je suis partie. Ah, j'ai dit merci. Et quand je suis arrivée pour aller signer mes contrats, j'étais chic. J'avais jamais autant été aussi bien habillée. Eux, ils devaient se dire, ouf, elle est partie de docteur à pasteur, n'est-ce pas? Et vous rigolez. Mais cette femme-là, à travers cette femme-là, c'est pas une question de marque, c'est une question de dignité. C'est comme si le Seigneur m'a dit, tu ne manqueras de rien. Parce que tu me suis, je vais prendre soin de toi. J'ai pas plus de marque aujourd'hui, mais une femme, cette femme-là, alors que mes moyens étaient petits, elle m'a habillée de la tête aux pieds pendant au moins un an. J'ai jamais été aussi pauvre, mais j'ai jamais eu l'air aussi riche que ça. Une femme, tu n'as pas idée de ce que tu peux faire. Une prière, un geste. J'ai le tâche des bras. Oh, j'ai une dernière. Vous savez, en deux mois, toutes les 20 ans, je fais des changements de carrière. Donc, 2020, je laisse mon travail à l'église Nouvelle Vie. Mon mari est pasteur là-bas. J'étais pasteur pour les femmes pendant 25 ans. Et là, je laisse ça et en 2020, et quand j'arrive, je voyage. Je suis à Congo Kinshasa, voyez-vous. Et là, c'est la COVID qui arrive, mars 2020. Je prends le dernier vol pour Kinshasa. Et vous savez, quand nous, les Québécois, on était complètement fous avec la COVID. Donc, quand je suis arrivée, mon mari est venu me chercher à l'aéroport, voyez-vous. Et là, il m'a fait asseoir sur la banquette arrière. J'étais en quarantaine, comme si j'avais la lèpre, tu vois. Et là, j'arrive chez nous. On a un cottage avec un garage. J'ouvre la porte du garage. Il rentre l'auto dans le garage, il dit, enlève, on met les bagages là, enlève tous tes vêtements dans le garage.
Bon, je sais pas si c'est parce qu'il s'était ennuyé de moi qu'il voulait que j'enlève mes vêtements, mais bref, enlève tous tes vêtements. On a le droit de rire dans la maison de Dieu. Alors, j'enlève tous mes vêtements. Ils montent au deuxième étage pendant plus de 2 semaines, la quarantaine. Ils m'ont traité comme une lépreuse. Ils ouvraient la porte. Ils me lançaient un sandwich pour me nourrir. Tu vois le genre? Et là, je suis là. Et là, je vois que tout le monde m'annule. J'étais un ministère itinérant. J'avais laissé mes fonctions. Donc, ministère itinérant, ça veut pas dire sans papier, là. Hein? Dis à ton voisin, elle avait des papiers, Pasteur Stéphanie. Mais je voyageais, j'avais laissé mon salaire et tout m'était annulé. Et on avait besoin de 2 salaires tellement que j'ai envoyé des CV parce que j'avais plus de source de revenus. J'ai envoyé des CV même pour aller donner des vaccins. Puis je me disais, ben peut-être que le Seigneur, peut-être que j'ai pas fait une bonne décision. Et vraiment, il y a des amis à moi, très près, qui sont venus me voir et ont rencontré mon mari et moi, puis ont dit, on veut soutenir le ministère de ta femme pendant 2 ans. Et eux m'ont soutenu, et c'est grâce à eux que j'ai pu écrire le livre Espoir, que j'ai pu me remettre sur pied, que j'ai pu commencer à voyager par la foi et pouvoir emmener, être une source de bénédiction. 2 couples qui ont décidé de semer dans un ministère. Et regardez le fruit aujourd'hui qui fait que je prends mon envol encore plus et que le Seigneur m'utilise. Qui ne soupçonne pas aujourd'hui qui tu peux aider? Dieu veut t'utiliser. J'étais dans la prière, la pensée qui m'est venue. Peut-être c'est toi devant ton écran. Il y a des grands-parents ici. Vous ne savez pas si... comment vous pouvez aider? Peut-être que Dieu te parle, dire aider tes petits-enfants en donnant quelque chose. Peut-être que tu dis, oh, mes petits-enfants, c'est pas ce que je pensais, mais une semence de bénédiction qui peuvent leur faire prendre leur envol. Ça peut être aimer en parole, aimer en prière, en donnant des cadeaux. Vous avez une récolte de cadeaux Noël. Je fais un appel à l'amour, que nous puissions être reconnus à l'amour que nous avons les uns pour les autres, que nous puissions être bienveillants en parole, en prière, dire, moi, je vais te soutenir. Moi, je vais prier pour toi, pas juste de l'argent, action, parole. Et le dernier point, alors que je conclue ce message-là, comment marcher dans l'unité? J'ai dit, un, soutenons-nous les uns des autres. Tu as besoin de quelqu'un autour de toi. Et peut-être c'est toi qui vas aider et toi qui auras besoin. Deuxièmement, soyons bienveillants. Montrons de l'amour les uns envers les autres. Et le troisième point, et je sais qu'il est tard, mais je veux vraiment ne pas vous quitter. Vous savez, quand on fait tous ces kilométrages-là, là qu'on arrive fatigué, que la voix nous manque, c'est parce qu'on sait que Dieu va parler et que sa parole ne revient jamais sans voir son effet. Le troisième point pour marcher en unité, c'est pardonnons-nous les uns les autres. Si vous êtes chrétien depuis plus de 5 minutes, est-ce que j'ai des chrétiens depuis plus de 5 minutes dans cette salle? Une autre grande révélation. Vous allez être blessé et vous allez blesser quelqu'un. Mais pour marcher en unité, Dieu nous appelle à pardonner. Pourquoi pardonner? En fait, la Bible dit, notre Père, quelle est la plus grande des prières? Pardonne-nous nos offenses, comme nous pardonnons aussi à ceux qui nous ont offensés. Et en fait, le pardon, et je ne développerai pas, mais le mot grec pour pardon, c'est aphiemi. Et ça veut dire laisser, permettre, accorder. Ça veut dire quitter, laisser quelqu'un, quitter une situation pour aller dans une autre direction. Et je crois sincèrement, vous savez, Noël emmène son lot de relations. Peut-être que tu vas rencontrer des gens de ta famille. Il va y avoir des célébrations. Il y a des gens qui t'ont blessé cette année. Peut-être que c'est des gens qui t'ont blessé il y a 10 ans, il y a 20 ans. Mais le Seigneur, je crois, veut emmener une parole de délivrance, de libération dans ce lieu et te dit, c'est ton Noël de réconciliation, de laisser l'amertume, la blessure te détourner. Et vous savez, j'ai assez d'expérience de vie chrétienne, de ministère, pour vous dire qu'il y a des choses qui sont plus faciles à pardonner que d'autres. Il y a des phrases qu'on peut se dire, ne perds pas de temps, pardonne, relâche. Mais il y a des choses, des blessures profondes, des gestes qui ont été posés, des injustices, des paroles de mort. Et le Seigneur, je crois, te dit, tu as besoin de laisser ça et de marcher dans une nouvelle direction. Et je veux le dire, le pardon, ça ne veut pas dire oublier.
Le pardon, ça ne veut pas dire excuser, de justifier un comportement. Quand les choses sont mal, les choses sont mal. Un pardon, ça ne veut pas dire minimiser la gravité. Il y a certaines choses que tu peux avoir vécues, c'est vraiment grave. Le pardon, ça ne veut pas dire qu'il y a nécessairement automatiquement une réconciliation. Le pardon, ça ne veut pas dire que l'autre va changer immédiatement. Le pardon, ça ne veut pas dire enlever toute responsabilité. Le pardon, c'est pas ignorer tes propres sentiments. Quand ça fait mal, ça fait vraiment mal. Mais je veux te le dire cœur à cœur, ce matin, je crois que Dieu est capable de te donner la force aujourd'hui de pardonner. Le pardon est difficile, mais pas impossible. Et alors que je conclue, il y a 3 ans de cela, quelqu'un de mon entourage, vous comprendrez à cause des réseaux sociaux, et tout est en ligne, mais je veux être transparente et authentique. Des fois, on pense que les gens qui prêchent la parole, tout va bien. Et il y a quelqu'un de très proche de moi, dans ma famille, qui m'a blessée profondément. Et pendant 3 ans, j'ai dû un peu mettre à l'écart. Et je me disais, OK, je vais pas nourrir d'amertume, mais j'avais mis cette relation-là de côté parce que j'étais profondément blessée, j'étais incapable. Peut-être je vais vous surprendre. Hein? J'essayais, je demandais, Seigneur, et j'étais dans un processus de pardon. Mais il fallait que Dieu m'aide. Et cette année, merci Seigneur, mon fils s'est marié en nous. Et la pensée est venue, Stéphanie, est-ce que tu vas inviter cette personne-là puisqu'elle est proche dans ta famille? Et franchement, je vais être honnête avec vous, je me disais, j'ai pas la force, c'est tellement important, c'est un moment de joie, c'est correct comme ça. Et j'ai eu la profonde conviction que je devais tendre la main. Et j'ai pu la rencontrer avant le mariage. Et je peux vous dire que les choses n'ont pas changé, que les conséquences sont encore là. Mais moi, mon cœur a été libéré. Et heureusement que je l'ai fait parce que cette personne-là a eu un problème de santé. Et je vous dis honnêtement, toute amitié, honnêteté, transparence, si je ne l'avais pas fait, je m'en serais sentie coupable toute ma vie. Et savez-vous quoi? Lorsqu'est arrivé le jour du mariage, j'ai monté l'allée avec mon fils et je voyais cette personne-là et je me suis dit, merci Seigneur, parce que c'est un jour de victoire. Mon fils qui revient à toi, qui se marie, et les relations qui sont saines et rétablies. Et si Dieu le fait dans ma vie, il peut le faire dans ta vie aujourd'hui. Amen. Alors je vais juste vous demander de vous lever là où vous êtes. On va terminer en prière juste là où tu es. On va finir dans la victoire. On va finir dans la joie avec la chorale extraordinaire. Mais j'aimerais que tu puisses mettre tes mains comme un panier, comme ça. Un petit panier. Vous êtes avec moi, Amelka, peut-être devant ton écran. Une fois que tu as mis tes mains en panier, il n'y a rien de magique comme ça. Mais je vais te demander de fermer les yeux. Et je vais te demander de déposer, peut-être que c'est à toi, cette dernière parole du pardon. De déposer dans le panier cette personne qui t'a blessé, cette personne que tu dois pardonner. Peut-être que c'est même à toi-même que tu dois pardonner. Peut-être c'est quelqu'un dans ton entourage et que tu dis, Noël arrive et je veux pas passer un autre Noël comme ça. Peut-être que c'est quelqu'un au travail, je ne sais, c'est en toi et Dieu. Mais cette personne-là, dépose-la dans le panier. J'avais à cœur aussi que quelqu'un dans cette salle, et je crois, je sais que c'est pas facile à admettre, la Bible dit, sonde-moi, oh Dieu, sonde mon cœur, que si tu es en comparaison avec une sœur dans ta famille, avec un frère, avec un collègue au travail, quelqu'un dans l'église, que tu veux, pas que tu ne, que tu veux pas sa bénédiction, mais tu es en comparaison, pour quoi que ce soit, mets cette personne-là dans le panier. Je crois que Dieu veut te guérir. Et finalement, un geste de bienveillance. Peut-être que c'est un geste de générosité. Une personne que tu dis, moi, je vais la bénir cette année. Moi, je vais lui faire du bien à Noël. Moi, je vais prier, je vais l'inviter à un souper, je vais donner quelque chose.

faiblesse, Seigneur, ce manque de foi, mais de voix, pardon, mais toute la foi de croire que tu peux agir encore aujourd'hui. Seigneur, je t'offre chacun de ces hommes et ces femmes dans ce lieu. Seigneur, l'onction de Dieu est ici. Seigneur, tu vois les blessures, tu vois les défis, Seigneur, tu vois les challenges, mais en ce moment, alors que cette voix est si faible, tu viens, je viens avec une foi puissante. Je me présente avec l'autorité que tu me donnes. Et en ce moment, du devant de la salle jusqu'à l'arrière, à travers les allées, Seigneur, viens souffler un vent de réconciliation. Viens consoler, Seigneur. Viens créer le vouloir et le faire. Je prie en ce Noël, le plus beau des cadeaux, le pardon, les relations qui se rebâtissent. Seigneur, je prie pour des femmes comme des Léa, des Rachel dans ce lieu. Fais de nous des Déborah, des Jaël qui vont œuvrer, célébrer la victoire dans la vie des gens autour de nous. Seigneur, souffle. Je prie, Seigneur, qu'à ton amour, à ceux-ci, tous connaîtront que nous sommes tes disciples. Alors viens, mon Dieu, nous donner, comme tu étais ému de compassion, que nous puissions être généreux à Noël, généreux de notre temps, généreux peut-être de nos sous, généreux dans nos intercessions. Seigneur, je m'attends à toi. Ta parole ne revient jamais sans avoir fait son effet. Et c'est dans le puissant, puissant nom de Jésus que j'ai été prié. Amen et amen. Est-ce qu'on peut acclamer à l'avance la victoire, la réconciliation dans ce lieu? On va terminer avec la Sainte Seine. Et vous savez, car Dieu nous a tant aimés qu'il a donné son Fils pour nous. Alors vous allez pouvoir vous diriger en avant sur les côtés. Et allez-y avec foi. Allez-y, Jésus à la croix, il a dit « Tout est accompli ». Et aujourd'hui, tu as accès à la grâce de Dieu. Tu as accès au pardon de Dieu. Tu as accès à l'amour de Dieu. Tu as accès à la puissance de Dieu. Dans ce lieu, tu as accès à la paix de Dieu. Alors dirige-toi sur le côté et nous allons chanter « Dieu combat pour nous ». Déclare-le avec foi, « Dieu combat pour toi ». Amen. Que Dieu vous bénisse, Amelka. Merci pour tout.

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Ce que je veux vous expliquer présentement, c'est qu'avant l'établissement du royaume de Dieu sur toute la surface de la terre, comme j'ai expliqué précédemment dans la première partie de cet enseignement, il y aura au total 8 empires mondiaux qui se succéderont avant l'établissement du dernier royaume, l'incontournable dernier royaume, le royaume de Dieu sur la terre. Donc, il y aura eu 8 empires mondiaux qui auront été en relation avec Israël et dans lesquels nous avons beaucoup de versets dans la parole de Dieu qui nous parlent des interactions entre Israël et ces différents empires mondiaux qui vont se succéder. J'ai mentionné au début de cet enseignement le songe de Nebuchadnezzar, le roi de Babylone, qui a été révélé au roi justement par Daniel, qui lui a reçu la révélation de Dieu lui-même. Et non seulement il lui a rappelé son songe, mais il lui en a donné l'explication. Mais ici, nous allons remonter un peu plus loin et aller avant la déportation du peuple juif à Babylone, alors que ce songe a eu lieu et l'interprétation a été donnée. Et nous trouvons, en fait, comme je viens de mentionner, qu'il y aura en tout 8 royaumes ou 8 empires mondiaux qui se succéderont juste avant l'établissement du dernier royaume, l'incontournable dernier royaume, le royaume de Dieu. Le premier royaume, c'est évidemment l'Égypte, c'est le plus ancien royaume. Et nous lisons effectivement de nombreux versets dans la parole de Dieu, dans le livre de la Genèse tout particulièrement, concernant les interactions entre Israël et l'Égypte. Alors, dans notre série de 8 empires mondiaux, c'est le premier. Premier royaume, c'est l'Égypte. Tout particulièrement, si vous lisez dans le chapitre 37 du livre de la Genèse, vous allez retrouver l'histoire de Joseph qui avait été vendu par ses frères. Ses frères étaient jaloux de lui parce qu'il était un peu le préféré de Jacob. Joseph était un des 12 fils de Jacob. Vous connaissez Abraham, Isaac, Jacob. Jacob a eu 12 fils qui ont formé les 12 tribus d'Israël. Et nous lisons dans ce chapitre un peu l'histoire de Joseph, qui était le préféré de Jacob jusqu'à un certain point. Et ses frères étaient déjà jaloux de cela. Mais la goutte qui a fait déborder le vase, c'est lorsque Joseph s'est mis à raconter à ses frères le songe qu'il avait fait. Et le songe qu'il avait fait, c'est qu'il avait vu le soleil, la lune et 11 étoiles qui se prosternaient devant lui. Bien sûr, les 11 étoiles faisaient référence à ses 11 frères, et puis ils ont compris que Joseph se prenait pour une personne supérieure à eux, parce que les 11 étoiles, c'est comme si elles se prosternaient devant lui, Joseph. Alors ça, ils ne l'ont pas accepté, et ils ont formé des complots dans leur tête, et finalement, ils ont arrêté des gens qui voyageaient dans une caravane et ont vendu leur frère. Et il a été transporté jusqu'en Égypte, a été vendu comme un esclave en Égypte. Et pour Jacob, Joseph était mort, c'est la nouvelle qui circulait à l'époque, mais il était en Égypte. Et là, vous pouvez suivre son histoire un peu en Égypte, comment ça a été très difficile au tout début. Il a même été jeté en prison. Mais finalement, Dieu l'a honoré en Égypte et il est devenu un personnage important dans le gouvernement égyptien, tout particulièrement à cause de cette grande famine qui est venue dans cette région et que Joseph avait compris par révélation que cette famine viendrait et a préparé les Égyptiens justement par ces 7 années d'abondance qui ont précédé la famine. Et lorsque cette famine finalement est survenue, ben Jacob a envoyé ses autres fils
en Égypte pour aller chercher de la nourriture. Et puis plus tard, finalement, Jacob lui-même est monté en Égypte avec ses fils. Et puis ils ont vécu pendant plusieurs années dans le pays de l'Égypte. Ils ont prospéré jusqu'à ce qu'un nouveau pharaon qui ne connaissait pas Joseph est arrivé au pouvoir et il a donné des travaux forcés, des travaux très lourds aux Israéliens qui ont commencé à crier pour être délivrés d'Égypte. Alors, ils ont imploré Dieu et Dieu a entendu leur cri et a suscité un libérateur du nom de Moïse, comme nous le savons probablement, qui a permis au peuple juif de sortir d'Égypte et d'arriver jusqu'au pays de Canaan. Alors, il y a beaucoup d'histoires semblables que vous pouvez lire dans les premiers livres de la Bible, parce qu'on parle beaucoup d'interactions entre Israël et l'Égypte, parce que c'était en fait le premier empire mondial qui était vraiment en relation avec Israël. Le deuxième empire mondial, c'était l'Assyrie. L'Assyrie, c'était un ancien territoire de la Mésopotamie et un très, très grand territoire qui incluait des régions très importantes pour nous aujourd'hui qui vivons dans la fin des temps, régions comme l'Irak et la Syrie moderne et les endroits aux alentours. Alors, un très, très grand territoire. Et comme nous le disons aussi dans les Écritures, il y a eu beaucoup de guerres entre la Syrie et Israël. Alors, autrefois, vous lisez dans les livres de la Bible beaucoup, beaucoup de conflits entre la Syrie et Israël. Ce territoire est intéressant aussi parce que c'est à cet endroit que les 10 tribus du Nord ont été déportées. Les 10 tribus du Nord ont été déportées en Assyrie autrefois. Si vous lisez la parole du Seigneur, autrefois, il n'y avait qu'un seul royaume, une seule royauté en Israël. Il n'y avait pas de division entre les tribus. Les 12 tribus adoraient le même Dieu et étaient soumis à un seul roi. Saül a été le premier roi, suivi de David, et il n'y avait pas de division. Mais à la mort de Salomon, il y a eu un jugement qui a été prononcé sur Salomon, comme nous le lisons dans les Écritures, mais qui a été exécuté après la mort de Salomon. Il y a eu cette division parmi les 12 tribus, alors que 10 tribus se sont séparées des deux autres. Les 10 tribus du Nord ont formé le royaume d'Israël, et les 2 tribus du Sud, Juda et Benjamin, ont resté sous le nom de le royaume de Juda. Alors, à partir de la mort de Salomon, vous avez 2 royautés en Israël, le royaume d'Israël au nord et le royaume de Juda au sud. Et à cause de l'idolâtrie vraiment des 10 tribus dans le royaume du nord, ou le royaume d'Israël, dirigé par Jéroboam, qui a établi des centres d'adoration à Bethel, par exemple, et à Dan, la tribu de Dan dans le nord d'Israël, afin d'interdire aux gens de monter sur Jérusalem pour célébrer les fêtes de l'Éternel et tous les accomplissements, tous les préceptes demandés par la loi de Moïse de cette époque, et a vraiment construit des veaux d'or et demandé au peuple d'adorer plutôt ces veaux d'or plutôt que d'adorer l'Éternel. Et à cause de tout cela, la grande idolâtrie des 10 tribus du Nord, elles ont été déportées en Assyrie, justement. Alors, c'est un royaume très important en relation, bien sûr, avec Israël. C'est également un royaume ou un territoire qui est très important pour nous qui vivons à la fin des temps, parce que selon les prophéties de Daniel, encore une fois, nous apprenons que l'Antéchrist qui se pointera dans les derniers jours va émerger de ce territoire, de l'Assyrie. Ça, c'est vraiment intéressant et surtout important à connaître parce que, encore une fois, de nos jours, on tente d'identifier qui sera l'Antéchrist et d'où viendra-t-il, de quel pays sortira-t-il.
Et croyez-moi, ce n'est pas nouveau, parce qu'au temps biblique, à l'époque des Actes des Apôtres, on pensait déjà que Néron, l'empereur romain, était l'Antéchrist qui devait venir. Alors, on remonte au tout début, à la fondation de l'Église du Seigneur Jésus-Christ, alors qu'on tentait d'identifier qui serait l'Antéchrist. Alors, imaginez, 2000 ans plus tard, on est là encore avec des gens qui, de nos jours encore, tentent de prédire qui est l'Antéchrist, de quel pays sortira-t-il. Et la plupart des grands chefs politiques de ce monde y ont goûté. On a dit que Kissinger, c'était l'Antéchrist. Ici en Amérique, on a dit que l'ancien président américain Obama, c'était l'Antéchrist. Et puis, ça ne finit plus. On essaie continuellement

0: assurance que le Seigneur viendrait telle date, tel mois, telle année. Et ils se sont tous trompés parce que c'est clair, c'est mentionné dans la parole de Dieu. C'est Jésus lui-même qui le dit, que personne ne peut connaître ni le jour ni l'heure de l'enlèvement de l'Église du Seigneur Jésus-Christ. Mais quand même, on le fait encore aujourd'hui. On le fait de toutes les générations. Et encore aujourd'hui, il y a des gens qui se permettent d'annoncer, vous les voyez sur Internet, c'est régulier, à chaque année presque, il y a quelqu'un qui se lève et qui dit avoir eu cette grande révélation, la date de l'enlèvement de l'Église, et va prédire un mois, même une journée et une année pour cet événement, mais ça ne fonctionne pas comme cela. Alors, c'est la même chose avec l'Antéchrist. On ne peut et on ne pourra identifier l'Antéchrist, qui est l'Antéchrist, aussi longtemps qu'il ne confirmera pas cette alliance pour une durée de 7 ans. Cette alliance est mentionnée justement dans le livre de Daniel, c'est Daniel chapitre 9 et le verset 27. Parlant de l'Antéchrist, Daniel dit « Il confirmera une alliance pour une durée de 7 années ». Alors, ce sera le moment où l'Antéchrist sera connu. À partir de ce moment-là, à compter de ce moment-là, nous saurons qui il est et nous saurons d'où il viendra. Mais nous savons d'avance d'où il viendra parce que dans Daniel, le chapitre 8 et au chapitre 11, nous avons une idée précise de l'endroit où l'Antéchrist va émerger. Et c'est ce que je vais partager avec vous. Je vais vous donner les versets. Et vous allez comprendre, parce que c'est simple à comprendre, dès que nous pouvons le lire dans la parole du Seigneur, nous savons que c'est certain. Encore une fois, comme j'ai mentionné, ces paroles, lorsqu'on parle de la parole de Dieu, ce sont des paroles certaines, ce sont des paroles véritables, parce que Dieu n'est pas un menteur. Alors, ce qu'il dit dans sa parole, il a la puissance de l'accomplir et il l'accomplira aussi.
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0: Alors, tel que je viens de mentionner, c'est dans le chapitre 8 et le chapitre 11 du livre de Daniel que nous trouvons cette information qui va nous permettre de savoir d'où l'Antéchrist va émerger, de quelle région du monde il sortira. Tout d'abord, dans le chapitre 8, vous allez trouver une vision que Daniel a reçue. Et dans cette vision, il a vu un bouc qui a attaqué un bélier. Le bouc, dans cette vision, représente la Grèce, l'empire de la Grèce, et le bélier représente l'empire des Perses et des Mèdes. Vous vous souvenez, dans la description ou l'explication que Daniel a donnée à Nabuchodonosor du songe qu'il avait fait, il lui a expliqué que la tête d'or de la statue le représentait, lui, Babylone, mais qu'un deuxième royaume va venir et va le renverser. Et ce deuxième royaume était les Perses et les Mèdes. Et Daniel a ajouté que ce deuxième royaume, dans le contexte de cette vision, ne restera pas en place pour toujours non plus, puisqu'un troisième va venir, celui de la Grèce. Alors ici, dans le 8e chapitre, Daniel va recevoir des informations supplémentaires concernant la statue de Daniel, et il va voir cette vision du bouc et de le bélier. Le bouc qui attaque le bélier représente la Grèce qui va conquérir les Perses et les Mèdes, tel que Daniel l'avait déjà expliqué au roi de Babylone. On remarque que le bouc avait une grande corne, et la grande corne représente le leader, le chef militaire, qui à l'époque était Alexandre le Grand, qui était à la tête de l'armée de la Grèce et qui s'est emparé des Perses et des Mèdes. Mais Alexandre le Grand est décédé prématurément. Il était à Babylone, dans la ville de Babylone, et très jeune, dans la trentaine,

0: et il est mort subitement. Et la parole de Dieu nous explique que la grande corne, lorsqu'elle fut brisée, a donné naissance à quatre grandes autres cornes qui représentaient les quatre généraux d'Alexandre le Grand. Et les quatre généraux se sont partagés l'empire qu'Alexandre le Grand avait gagné. Et ces quatre régions qui ont été distribuées à ces quatre généraux étaient la Turquie, la Grèce, l'Égypte et la Syrie. Donc, dans le chapitre 8 de Daniel, c'est une partie de l'histoire que vous pouvez vérifier dans les livres d'histoire. Alexandre le Grand a conquis les Perses et les Mèdes. Très jeune, il est mort subitement à Babylone. Son empire a été divisé parmi ses quatre généraux qui ont reçu en partage ces quatre régions du monde que je viens de mentionner. Mais dans le chapitre 11, on va aller un peu plus loin et nous allons lire au sujet de nombreuses guerres qui eurent lieu entre le roi du Nord, qui est la Syrie, et le roi du Sud, qui est l'Égypte. Alors, suivez-moi. L'empire de la Grèce a été divisé à ses quatre généraux, les quatre généraux d'Alexandre le Grand. C'était la Turquie, la Grèce, l'Égypte et la Syrie. Dans le chapitre 11 du livre de Daniel, on voit les paroles prophétiques qui sont annoncées concernant de nombreuses guerres qui auront lieu entre le Nord et le Sud. Le Nord, c'est la Syrie. Le Sud, c'est l'Égypte. Donc, de nombreuses guerres entre deux régions de ces quatre régions. Et c'est tellement précis, les détails qui nous sont fournis dans ce 11e chapitre du livre de Daniel, que plusieurs commentateurs modernes doutent même que ce soit Daniel qui ait écrit ça à cette époque-là, parce qu'il a donné, disent-ils, trop de détails précis, parce que ces détails se sont accomplis textuellement lors de ces nombreux conflits entre le Nord et le Sud. Même les intrigues qui sont mentionnées dans le livre de Daniel, bien, ça s'est produit exactement comme Daniel l'avait mentionné. Alors, dans ces nombreux conflits, au final, c'est le Nord qui est sorti vainqueur, donc le territoire de la Syrie. Maintenant, écoutez bien ceci. Dans Daniel chapitre 8 et au verset 9, nous lisons, « Le bouc devint très puissant. Mais lorsqu'il fut puissant, sa grande corne se brisa, comme je viens de mentionner, et quatre grandes cornes s'élevèrent pour la remplacer aux quatre vents des cieux. » Et regardez bien ceci au verset 9. « L'une de ces quatre cornes sortit une autre corne qui s'agrandit beaucoup vers le sud, vers l'est et vers le plus beau des pays. » Entre guillemets, c'est Israël dont il est question ici. Alors, écoutez, tu as la grande corne qui représente Alexandre le Grand. Il meurt subitement, symbolisé par ce texte qui dit que la grande corne s'est brisée soudainement. Il y a quatre cornes qui ont émergé de cette grande corne parce que le territoire a été séparé en quatre parties parmi ces quatre généraux. Mais là, nous apprenons ici, dans Daniel chapitre 8 et le verset 9, que de l'une de ces quatre cornes va sortir une autre corne. Donc, de l'un de ces quatre territoires va sortir une autre corne. Et cette plus petite corne qui va sortir d'un de ces quatre territoires que je viens de mentionner, c'est l'Antéchrist. Parce que lorsque Daniel avait vu dans le chapitre 7 de son livre la vision de l'Empire romain qui remplacerait l'Empire de la Grèce, il avait vu une bête qu'il ne pouvait pas identifier vraiment. Tout ce qu'il a dit, c'est comme un aspect terrifiant. Et elle avait 10 cornes. Et en examinant attentivement les 10 cornes, Daniel soudainement a vu une petite corne émerger parmi les 10 cornes. Et il nous explique plus loin dans son livre que cette petite corne représente le gouvernement de l'Antéchrist qui viendra dans les derniers jours. Alors ici, on apprend de façon très claire là, que d'une de ces quatre camps ou de l'un de ces quatre territoires, soit la Turquie, soit l'Égypte, soit la Grèce ou soit la Syrie, il y a une petite corne qui va sortir. Donc, l'Antéchrist va venir de l'un de ces quatre territoires-là. Mais parce que nous apprenons ici que c'est la Syrie, le territoire du Nord, ou le territoire du Nord qui sort au final vainqueur de tous ces conflits, et surtout parce que ça dit que cette petite corne va s'avancer depuis les trois points cardinaux, exception du Sud, nous savons que la petite corne va sortir du Nord, et comme j'ai mentionné, le royaume du Nord, c'est la Syrie. Donc, nous savons de façon certaine que l'Antéchrist va émerger de ce côté-là, de l'est de la mer Méditerranée, plutôt que de l'ouest de la mer Méditerranée, va émerger de la région de la Syrie d'aujourd'hui, mais qui était plus agrandie, bien sûr, autrefois, et qui comprenait, par exemple, l'Irak et différentes places aux alentours. Donc, c'est de cette région-là que l'Antéchrist va émerger, comme nous venons de le constater dans les prophéties de Daniel. D'ailleurs, il est appelé de plusieurs noms dans la Bible. Un de ces noms mentionnés dans la Bible, c'est l'Assyrien. Dans le prophète Ésaïe, dans le livre de Michée, l'Antéchrist est identifié à ce personnage-là qui est appelé l'Assyrien. Et on peut confirmer par ces prophéties que je viens de vous citer dans le livre de Daniel qu'effectivement, l'Antéchrist émergera de cet ancien territoire de l'Assyrie. En réalité, comme on va le comprendre un peu plus tard dans cette série d'études, c'est quand même l'Empire romain, parce que l'Empire romain a été divisé en deux, représenté par les deux jambes de la statue, côté romain, qui représente l'Europe, côté byzantin, qui représente de l'autre côté de la mer Méditerranée. Et vous savez, on a entendu souvent des prédicateurs annoncer que l'Antéchrist va sortir de l'ancien Empire romain, et c'est vrai, mais pas du côté de l'Europe, du côté byzantin, du côté de l'Assyrie, l'ancien territoire de l'Assyrie, puisque Daniel va identifier cette chose de façon très précise dans le chapitre 8 et le chapitre 11. Après l'Empire assyrien, c'est Babylone qui a pris charge, et au déclin justement du territoire de l'Assyrie et le royaume de l'Assyrie, c'est Babylone qui est devenu à la tête des nations. Le territoire était situé au sud-ouest de l'Asie et tirait son nom de la capitale elle-même, la ville de Babylone, bien sûr. C'est un empire qui a grandi rapidement, qui a grandi en désobéissance à l'ordre que Dieu avait donné après le déluge aux êtres humains de se répandre partout sur la planète. Et Nimrod a décidé que non, il ne se répandrait pas sur la terre, mais plutôt il va bâtir quelque chose dans un lieu, va fortifier ce lieu et va rassembler tout ce qui peut rassembler à cet endroit. Alors, c'est Nimrod qui a construit la ville de Babylone et finalement l'Empire babylonien. Et c'est sur cet empire-là que Nebuchadnezzar, que j'ai mentionné au début de cette série d'études, va régner, va avoir son songe et va avoir sa révélation qui lui fut donnée par Daniel. En réalité, toutes les sectes démoniaques, toutes les fausses religions tirent leurs origines de Babylone. Et encore de nos jours, son influence perdure. On est encore aux prises avec l'influence démoniaque babylonienne qui date de très nombreuses années avant nous, mais c'est encore très réel et son influence va atteindre son apogée durant les sept années de tribulation. Et c'est à la fin des sept années de tribulation que le jugement final tombera sur tout le système babylonien, tel que nous le lisons dans le chapitre 17 et le chapitre 18 du livre de l'Apocalypse, alors que dans le chapitre 17, nous assistons à la destruction du système religieux babylonien, Et au chapitre 18, nous assistons à la destruction de la ville de Babylone, qui, selon les prophéties bibliques, encore une fois, doit être reconstruite dans ces derniers jours. Il y a des versets très précis qui nous informent que Babylone, la ville de Babylone, sera reconstruite et sera détruite rapidement à la fin des 7 années de tribulation. Alors, c'est pour vous dire que ce royaume, cet empire, fut vraiment démoniaque, tellement dans le péché. C'est devenu le repère de tous les esprits démoniaques, comme c'est mentionné dans la parole du Seigneur. Et finalement, ça représente le royaume qui a succédé à l'Assyrie.
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Livre de Job, chapitre 19, versets 1 à 21. Alors Job a répondu à ses amis : Vous allez me faire souffrir jusqu'à quand ? Jusqu'à quand allez-vous me détruire par vos paroles ? Vous m'avez insulté trop souvent. Vous n'avez pas honte de me torturer ? Vous dites que je me suis trompé. Eh bien, même si c'est vrai, cette erreur est mon affaire. En fait, vous me reprochez ce malheur qui m'arrive, et ainsi, vous voulez avoir raison contre moi. Pourtant, vous devez le savoir, c'est Dieu qui a été injuste avec moi et qui m'a fait tomber dans son piège. Je peux crier contre cette violence, personne ne répond. J'appelle au secours, personne ne me fait justice. Dieu me barre la route pour m'empêcher de passer. Il me laisse dans la nuit. Il m'a enlevé mon honneur. Il m'a retiré ce qui me rendait fier. Il me démolit complètement. J'ai déjà un pied dans la tombe. Il a arraché tout mon espoir comme on arrache les racines d'un arbre. Il brûle de colère contre moi. Il me considère comme son ennemi. Ces bandes de tueurs viennent tout ensemble. Elles arrivent jusqu'à moi et s'installent autour de ma tente pour m'attaquer. Mes parents, Dieu les a éloignés de moi. Ceux qui me connaissent font tout pour m'éviter. Ceux qui sont proches de moi ont disparu et mes amis m'ont oublié. Mes invités et mes servantes me traitent comme un étranger. Pour eux, je suis quelqu'un de gênant. J'appelle mon serviteur. Il ne répond pas, même quand je le supplie. Ma femme ne supporte plus mon odeur et je dégoûte mes propres frères. Même les petits-enfants me méprisent. Quand je me mets à parler, ils se moquent de moi. Tous mes meilleurs amis me détestent. Tous ceux que j'aimais se tournent contre moi. Je n'ai plus que la peau et les os, et je suis presque mort. Ayez pitié de moi, vous, mes amis. Oui, la main de Dieu m'a frappé.

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1: Nous parlons ce matin de la victoire de la croix. La victoire du sacrifice de Jésus. Qu'est-ce que Jésus a accompli à la croix? Nous avons vu longuement quatre dimensions de la croix la semaine dernière. Mais ces quatre dimensions de la croix ont conduit à un résultat. Et ce résultat, c'est la victoire. Dites victoire. Vous allez avoir une attitude victorieuse ce matin. Alléluia. Et nous arrivons à la victoire parce qu'il y a une opération qui a été exécutée. Et la compréhension de cette opération qui a été exécutée nous permet de vivre dans la victoire. Quand vous comprenez la substitution, que vous comprenez la propitiation et que vous comprenez la rédemption et vous comprenez la réconciliation, vous allez vivre pleinement la victoire. Est-ce qu'en le disant avec force, vous êtes en train de saisir et de vous positionner dans le monde spirituel pour dire « Je suis du côté des victorieux ». Alléluia. Ce n'est pas une victoire factice, juste une victoire falsifiée, comme beaucoup de victoires que nous clamons aujourd'hui, des victoires falsifiées. Non, une victoire réelle, véritable, concrète. Et il est temps que chaque enfant de Dieu comprenne de nouveau ces choses. Je vous le dis tout le temps, les gens qui nous ont annoncé l'évangile, les simples chrétiens, mais ils comprenaient ces choses et vivaient différemment. Et quand je vois la vie des chrétiens aujourd'hui, je pense qu'on a oublié certaines choses. Là, on vit au crochet des pasteurs, au crochet des pasteurs, au crochet de l'Église. Non. Vous allez devenir victorieux.
2: Amen.
1: Dites victorieux.
2: Victorieux.
1: Au nom de Jésus.
2: Au nom de Jésus.
1: Sachez ceci, nous n'avons pas tous la même destinée. Dieu va demander des choses différentes à différentes personnes. Est-ce que vous me suivez? Et si vous n'avez pas appris ce que Jésus a fait pour vous, vous n'avez pas saisi la victoire, il y a des situations dans la vie où vous allez démissionner. Vous allez chercher la facilité. Ce qui brille, ce qui clinque, ce qui vous semble plus facile, plus simple. Mais Dieu cherche des hommes et des femmes qui vont avoir une carrure spirituelle qui leur permet de briser la puissance des ténèbres et de percer là où d'autres ont du mal à percer et lancer des choses et accomplir des choses et amener à l'existence ce qui n'existe pas, briser des barrières. Je vais vous lire ce passage et ensuite je vais revenir à mon introduction. En effet, si nous avons été unis à lui par une mort semblable à la sienne, nous le serons aussi par une résurrection semblable à la sienne. Nous savons que notre vieil homme a été crucifié avec lui, afin que le corps du péché soit réduit à l'impuissance et qu'ainsi nous ne soyons plus esclaves du péché. Si nous sommes morts avec Christ, nous croyons que nous vivrons, ça c'est mieux, aussi avec lui. Car nous savons que Christ ressuscité ne meurt plus. La mort n'a plus de pouvoir sur lui. Christ est mort et c'est pour le péché qu'il est mort, une fois pour toutes. Maintenant qu'il est vivant, c'est pour Dieu qu'il vit. De la même manière, considérez-vous comme mort pour le péché et comme vivant pour Dieu en Jésus-Christ, notre Sauveur. Nous allons continuer la suite de ce passage, mais il nous a dit ceci, que nous avons été unis à lui par une mort semblable à la sienne. Nous le serons aussi par une résurrection semblable à la sienne. Nous savons que notre vieil homme a été crucifié avec lui. C'est une notion qui est très intéressante. En d'autres termes, quand Jésus est allé à la croix, il est mort seul à la croix. Mais quand vous donnez votre vie à lui, c'est comme si vous aussi, vous avez été crucifié.
2: Amen.
1: Est-ce que vous me suivez? Il y a une identification avec Christ qui se produit. Il s'est substitué à nous, mais à la nouvelle naissance, il y a une identification avec sa mort. Donc, nous avons été crucifiés avec lui. Notre vieil homme, celui-là qui n'était pas né de nouveau, a été crucifié avec lui. Et un autre homme a émergé. Hallelujah. God is a good God. Et quand Jésus était à la croix, il a dit un mot qui a fait couler beaucoup d'encre depuis. C'est l'avant-dernière chose qu'il a dite à la croix. Tétélestai. Tout est accompli. Et en réalité, ce mot a un sens beaucoup plus profond que ce que nous imaginons. Et certains estiment que ce mot est un mot utilisé dans le contexte, qui était utilisé, pas maintenant, dans un contexte commercial. Que ce soit pour une dette, que ce soit en reçu, qui est donné lorsque un paiement a été fait. Et c'était marqué Tetelestai. Ce qui veut dire que le paiement entier a été fait. En autre contexte où c'était utilisé, c'était lorsqu'un artiste faisait une œuvre d'art. Et quand il avait fini son œuvre d'art, il regardait et trouvait que c'était bon, il disait « Tetelestai ». C'est fini. C'est parfait, c'est accompli. Tout est accompli. L'œuvre parfaite a été faite. Est-ce que vous me suivez? C'est important de garder ça à l'esprit. Parce que ce que nous voyons donc, c'est que avec tout ce que Jésus a souffert et vécu avant de mourir, il a déclaré que l'œuvre qu'il est venu faire était accomplie et parfaitement accomplie. Le pardon des péchés accompli. La délivrance des humains accomplie. La libération accomplie. La propitiation accomplie. La colère de Dieu détournée. Parce que tout est accompli. Et cette notion doit nous habiter. Je vous invite à méditer là-dessus. Que si Jésus a tout accompli à la croix et que je bénéficie de son œuvre, qu'est-ce que ça veut dire pour ma vie? Trois victoires que nous devons garder à l'esprit. La victoire sur le péché, la victoire sur le diable et la victoire sur la mort. Notez-les, s'il vous plaît. Notez-les, méditez-les, cogitez-les. Et le Saint-Esprit va commencer à vous montrer comment concrètement ça s'applique à différents domaines de votre vie. Parce que beaucoup des choses qui retiennent les gens encore, ils en ont été délivrés déjà à la croix. Beaucoup de choses qui font peur encore aux chrétiens, ils en ont été, ils ont déjà reçu la victoire. Ce qu'il nous faut, c'est la compréhension totale de cette victoire que nous avons reçu. Je prie que la révélation descende dans le cœur de quelqu'un ce matin. Dans ce passage de Romains que nous avons lu, nous avons constaté qu'il est question de... du fait que nous ne sommes plus esclaves du péché. Je voudrais que vous le disiez à trois personnes. Tu n'es plus esclave du péché. La première victoire, c'est la victoire sur le péché. Et cette révélation doit entrer dans le cœur de l'Église aujourd'hui. Trop de gens vivent des vies déréglées. Et se positionnent en victime. Donc interdisent à qui que ce soit de leur dire, ça c'est ton péché, arrête de faire ça. Oui, mais de quel droit? Comment ça, de quel droit? Parce qu'ils estiment, un, que c'est leur droit de vivre comme ils veulent, ce qui est faux, parce que nous avons changé de maître. Nous n'avons pas acquis notre indépendance. La liberté que Jésus nous a donnée, ce n'était pas l'indépendance. Il nous a donné la liberté de l'emprise du diable et nous devenons maintenant esclaves de la justice. Nous sommes toujours sous autorité. Nous avons toujours un maître. Sauf que là, ce maître est bienveillant. Et il est bon. Nous avons toujours... Oh, vous n'êtes pas d'accord. Nous avons toujours un maître. Gardez cela que nous avons toujours un maître. Le chrétien a un maître. Il s'appelle Jésus. Et ce maître communique avec lui par le Saint-Esprit. Conduit sa pensée, conduit sa vie, conduit ses choix. Mais c'est à nous de nous soumettre. Et beaucoup d'entre nous, nous ne voulons pas nous soumettre à lui. Mais je vous ai expliqué que où on se soumet à Jésus, où on se soumet à Satan. Vous n'êtes pas indépendant. Et très souvent, lorsque les gens vous disent, oui, mais moi j'ai pensé, moi j'ai estimé, moi on m'a dit, mais je pense que, ils ne sont pas en train d'exprimer leur volonté. Ils sont en train d'exprimer la volonté du maître à qui ils se sont soumis. Oui, mais en fait, j'allais, et après je pensais que, non, tu n'as pas juste pensé que quelqu'un t'a dit quelque chose et tu t'es laissé influencer et ce n'était pas le Saint-Esprit. Mais Jésus nous dit que nous ne devons plus être esclaves du péché. L'apôtre Paul, Jésus par le biais de l'apôtre Paul, nous dit que nous ne sommes plus censés être esclaves. Regardez, Nous avons été crucifiés avec lui afin que le corps du péché soit réduit à l'impuissance et qu'ainsi nous ne soyons plus esclaves du péché. En effet, celui qui est mort est libéré du péché. Vous avez compris? Puisque nous avons été crucifiés avec lui, nous sommes libérés du péché. Quelqu'un m'a dit, mais alors pourquoi je continue de faire des choses? Parce que tu n'as rien compris encore. Et ça va venir. Oh, si nous sommes morts avec Christ, nous croyons que nous vivrons aussi avec lui. Car nous savons que Christ ressuscité ne meurt plus. La mort n'a plus de pouvoir sur lui. Nous allons revenir sur le cas de la mort après. Christ est mort et c'est pour le péché qu'il est mort une fois pour toutes. Méditez sur cela. Si Christ est mort pour le péché, de quel droit je vais dire que je vais continuer à vivre dans le péché? Au verset 12. Que le péché ne règne donc plus dans votre corps mortel pour vous soumettre à lui par ses désirs. Est-ce que vous avez compris? Ne mettez plus vos membres au service du péché comme des instruments de la justice, de l'injustice, mais au contraire, livrez-vous vous-même à Dieu comme des morts revenus à la vie et mettez vos membres à son service comme des instruments de la justice. En effet, le péché n'aura pas de pouvoir sur vous puisque vous n'êtes plus sous la loi mais sous la grâce. Le péché n'aura pas de pouvoir sur vous. Quelqu'un qui est là, oui, mais moi j'ai l'impression que c'est... Non, ce n'est qu'une impression. Juridiquement, le prix a été payé par Jésus pour nous donner la victoire sur le péché. Donc, le péché n'aura plus de pouvoir sur nous. Est-ce que vous me suivez? Dis, je suis libéré de l'esclavage du péché. Le péché n'a plus de pouvoir sur moi. Alléluia. Donc, qu'est-ce qui nous est dit dans ce passage que Jésus a fait par rapport au péché? Il est mort pour nos péchés. Nous sommes identifiés à lui à la croix. Qu'est-ce qu'il a fait encore? Il nous a purifiés. Ça, nous l'avions déjà vu. Il nous a, Apocalypse 1:5, à celui qui nous aime, qui nous a libérés de nos péchés par son sang. Amen. Vous êtes encore là. Qu'est-ce qu'il a fait encore par rapport au péché? Il a enlevé la condamnation. Il a enlevé la culpabilité. Qu'est-ce qu'il a fait encore? Il a annulé l'accusation qui était érigé contre nous. Toutes ces choses, il les a accomplies. Pourquoi? Parce qu'il voulait nous délivrer de l'esclavage du péché. Vous me suivez? Nous allons apprendre dans 2 minutes comment faire pour vivre libre. Parce qu'il dit, vous êtes libéré du péché. Vous comprenez? Vous êtes pardonné. Vos péchés sont pardonnés. Vous êtes libéré du péché. Vous êtes libéré de l'esclavage du péché. Donc, il n'y a aucune raison de tolérer le péché. Il n'y a aucune raison pour qu'un enfant de Dieu tolère le péché dans sa vie. Il n'y a aucune raison pour que l'on exige aux serviteurs de Dieu de tolérer le péché dans nos vies. Alléluia. Parfois, les gens veulent vous imposer un péché. Je dis, mais attends, si je ne le tolère pas dans ma propre vie, pourquoi je vais le tolérer dans la tienne? Je ne vais pas aller en enfer avec toi. Tu veux y aller tout seul? OK. Mais surtout, ne m'exige pas de tolérer cela. Il n'en est pas question. Est-ce que vous êtes d'accord avec moi? Ah, si nous-mêmes, on était déréglés, on comprendrait qu'on tolère le dérèglement. Mais si vous êtes face à quelqu'un qui marche dans la droiture et vous voulez lui imposer l'inconduite, sur quelle planète est-ce que nous vivons? Surtout que Jésus nous a libérés. Dites, il m'a libéré. De l'esclavage. Du péché. Il m'a libéré de l'esclavage du péché. Vous comprenez, le péché est un esclavage. Quand vous vous y adonnez, il vous tient captif. Et peu importe que quelqu'un le sache ou pas, vous avez perdu votre liberté. Vous devenez esclave. Et dès lors que vous êtes esclave du péché, vous êtes esclave du diable. Vous me suivez? Beaucoup de gens font des choses en secret. Parfois même des serviteurs de Dieu, malheureusement, on découvre après. Dernièrement, dans le monde chrétien anglophone, charismatien anglophone, il y a eu un grand scandale. Quelqu'un qui a fait une longue vidéo pour exposer un certain serviteur, que je connais d'ailleurs, exposer son style de vie, exposer ses mensonges, enfin... Moi, je ne suis pas en faveur des vidéos pour exposer les gens. Je pense que on peut voir les gens en privé, on peut prendre les anciens qui les connaissent, faire quelque chose en privé. Mais les livrer à l'humiliation publique dans le monde entier, je pense que c'est encore plus méchant que le péché que la personne a commis. Maintenant, si les gens viennent pour nous dire, il n'y a pas un souci à accepter, c'est comme ça, c'est comme ça. Là, on réagit pour dire, ah non, on n'accepte pas ça. Mais quelque chose, la personne n'a pas commis ce péché en public, pourquoi l'humilier en public? Enfin, ça, c'est mon point de vue. Je pense que le chrétien moyen n'a pas besoin de savoir tout ça. Moi, je n'ai pas besoin de savoir tout ça. On peut reprendre les gens en privé, on peut leur parler, on peut même leur imposer d'arrêter le ministère pendant un certain temps. Et s'ils refusent, là, c'est autre chose. Mais juste venir pour les humilier. Enfin, est-ce que vous comprenez qu'aujourd'hui, quand vous mettez quelque chose sur YouTube, le monde entier le voit? Là, c'est détruire carrément quelqu'un, détruire son existence. Et donc, il y a eu ce scandale dernièrement et j'ai même eu une servante de Dieu m'appeler qui était tellement affligée. À l'époque, je ne savais pas ce qui l'affligeait, dire oh, ce qui se passe maintenant. Et parfois, vous vous dites, mais comment est-ce qu'on arrive à ce niveau d'inconduite? C'est très simple. L'ennemi livre un combat acharné contre les chrétiens. Et particulièrement contre les serviteurs de Dieu. Un combat acharné. C'est vous qui ne savez pas que vous devez veiller sur votre vie. C'est vous qui ne savez pas. À chaque coin de rue, il y a quelque chose qui est orchestré pour vous faire chuter. Pour vous faire succomber au péché. Et si vous ne prenez pas conscience de cela, vous êtes casual, tranquille. Je n'avais même pas l'intention de parler de ça, mais enfin, quelqu'un a besoin d'entendre. Si vous ne prenez pas votre vie au sérieux, vous allez vous retrouver enfermé dans un esclavage dont Jésus vous a déjà affranchi. Et comprendre aussi que tout le monde ne comprend pas ces choses-là. Donc, il y a même certains amis chrétiens qu'il faut éviter parce qu'ils vont vous amener à regarder des choses, à parler des choses qui vont ensuite vous enchaîner, vous. Et eux, ils vont dire, non, moi, ça m'a rien fait, moi, je suis tranquille. Mais vous, ça vous a enchaîné. Quelqu'un doit décider, je vais être libéré de l'esclavage. Quand j'ai appris, je n'ai pas regardé ces vidéos. Déjà, je ne regarde pas ce genre de vidéos. Et en plus, apparemment, ça a duré 6 heures. Il faut le faire. Donc, rien à voir à faire passer 6 heures à casser quelqu'un. Et aussi, vous aussi, passer 6 heures à regarder ça. Je n'entre pas dans le détail de ce qu'il a fait. Apparemment, ce qu'il a fait était mauvais. Mais pour moi, l'humilier devant la planète est encore plus mauvais. C'est mon opinion. Mais j'ai médité sur le fait que cet homme, lorsque je l'ai rencontré en Angleterre, il y avait une pureté qui émanait de lui. Est-ce que vous me suivez? Donc, je me suis dit, à partir de cette pureté, pour arriver à ce niveau d'inconduite, il n'a pas veillé. Et quelqu'un n'a pas veillé. Et quand on parle aux chrétiens de l'importance de la parole, de la prière, de maintenir leur vie spirituelle, de monter, ils pensent que vous voulez juste les voir dans une réunion. Non. Quand on leur parle de la nécessité chaque jour d'être dans la méditation de la parole, parce qu'il y a une révélation qui grandit en nous, qui nous amène à pouvoir dire non. Et même quand la pression est grande, parce que parfois l'ennemi vient vous chercher, vous avez l'impression que si vous ne cédez pas, vous allez mourir. Mais c'est faux, c'est juste une impression. Mais quand vous vous nourrissez constamment de la parole et que vous vivez dans cette conscience que vous n'êtes plus esclave au péché, ça doit descendre dans votre cœur. Certaines personnes sont délivrées instantanément au moment où cette révélation pénètre leur cœur. Ils disent, ah, c'est fini, je ne fais plus jamais ça. L'esclavage est une chose horrible. Et les gens sont enchaînés. Et au bout d'un moment, où ils justifient ce qu'ils font, où ils sont tellement pris dans la culpabilité qu'ils rétrogradent complètement. Et je vous assure, si vous vous trouviez enchaîné un jour ou un autre, allez vous confesser. Ne gardez pas ça pour vous. On ne va pas vous tuer. On ne va pas vraiment vous tuer. On va vous tuer un peu. Non, il est préférable de se faire reprendre, de se soumettre à un régime spirituel pour se rétablir, que de finir exposé sur la place publique, dans l'ignominie, et pire encore, enchaîné en privé pour le restant de votre vie. Parce que dès que l'ennemi met son grappin sur vous, il ne vous lâche pas. Est-ce que vous me suivez? Donc, quand on parle du fait que Dieu nous a libérés de l'esclavage du péché par la croix de Jésus, c'est quelque chose d'extraordinaire. Et ça prend différentes formes. Différentes formes. Le père Higgin a parlé d'un homme qui était psychiatre et qui a commencé à molester les enfants. Sa femme était sur le point de le quitter parce qu'elle ne supportait plus ça. Ils sont allés, il était chrétien. Ils sont allés voir le serviteur de Dieu et il a discerné, il a dit, ah, cet homme, son problème est venu parce qu'il s'occupait des gens qui molestaient les enfants en tant que psychiatre, à force de les écouter. À force d'étudier leur cas, le même esprit est venu sur lui. Quand il a prié pour lui, qu'il a chassé ce démon, c'était fini. Alléluia. Ne jouez pas avec le péché. Vos amis non convertis regardent certains films et vous aussi vous asseyez comme quelqu'un qui n'a pas de cerveau, je suis désolée, pour regarder le même film. Satan va les laisser, il va venir vous chercher vous. Parce que vous êtes censé être chrétien. Ah. Eux qui chutent, ça n'a pas d'importance. Mais si vous, vous chutez, là, c'est grave. Donc, quand il nous a dit que Jésus nous a libérés de l'esclavage du péché, c'est quelque chose de fondamentalement important pour nos vies, notre existence sur terre. Si vous ne vivez pas dans la culpabilité du péché, vous vivez libre. Et quand Jésus nous a libérés de l'esclavage, il nous a pardonné le péché, il nous a libérés de la punition, il nous a libérés de la culpabilité et il nous a libérés de la domination du péché. Mais regardez, lui, il a fait tout cela. Mais il y a quelque chose que nous devons faire pour vivre dans cette liberté. Mais il n'y a pas que ça. Et non seulement il nous a libérés de la punition, de la culpabilité, il nous a aussi libérés de l'accusation. Vous me suivez? De l'accusation. La parole de Dieu dit dans Colossiens qu'il a effacé l'acte qui était rédigé contre nous et qui nous était contraire. En le clouant à la croix. Donc sur la croix, toutes les accusations contre vous, par rapport à votre vie passée, ont été effacés.
2: Amen.
1: Et ça, c'est fondamental. Parce que si nous ne comprenons pas cette victoire-là, nous allons continuer à nous culpabiliser pour les choses que nous avions faites avant notre conversion. Quel que soit ce que vous avez fait. Dieu ne l'a pas effacé parce que ce n'est pas grave. Dieu l'a effacé pas parce que ce n'est pas grave. Il l'a effacé parce que Jésus l'a cloué à la croix.
2: Amen.
1: Est-ce que vous comprenez? Parce que les gens vont dire, oui, mais c'est tellement mauvais ce que j'ai fait. Oui, oui, c'est pour ça que Jésus a dû mourir. Parce que ce que nous faisons est mauvais. Si ce n'était pas mauvais, il ne serait pas allé à la croix. Oui, mais tu peux même pas imaginer ce que j'ai fait. Jésus a pu imaginer. C'est pour ça qu'il a cloué à la croix. Et cette œuvre qu'il a accomplie continue de fonctionner pour nous aujourd'hui. Si quelqu'un pêche, il peut demander encore pardon. Et le pardon lui sera accordé. Mais celui qui cache son péché ne prospérera pas. Et le silence, le secret, c'est l'arme de l'ennemi pour continuer à vous maintenir dans l'esclavage. Il est infiniment préférable d'avouer vos fautes. La parole de Dieu nous dit avouez vos fautes, d'avouer vos fautes que de les cacher. Parce que dans ce secret, vous allez rester tourmenté. L'ennemi va dire, si tu le dis, ils vont commencer à penser du mal de toi. Ils vont plus penser que ceci. Écoutez, il n'y a rien de nouveau sous le soleil. L'homme a chuté et est capable des pires choses. Vous ne pouvez même pas imaginer les choses que j'ai entendues. Oh, Les choses que les gens ont faites. Mais est-ce que Jésus pardonne? Jésus pardonne. Est-ce que j'ai le droit de juger? Absolument pas. Alléluia. Il a effacé l'accusation. Dites, l'accusation a été effacée. Donc, quand vous vous réveillez la nuit et vous dites, ah, vous pensez à tout le mal que vous avez fait, ça, ce n'est pas un rêve du Seigneur pour vous pousser à la repentance. Ça, c'est un rêve de l'ennemi pour vous pousser à être encore enchaîné. Enchaîné par la peur, enchaîné par les mauvaises émotions. Mais à une condition, que vous soyez repenti. Est-ce que vous êtes encore là? Donc, Jésus a obtenu pour nous la liberté. Et qu'est-ce qu'il nous a dit dans Colossiens 2, 13, 15? Vous qui étiez morts en raison de vos fautes et de votre nature non circoncise, il vous a rendu à la vie avec lui. La victoire, il nous a rendu à la vie. Donc, je vous ai parlé de ces trois dimensions de victoire. Gardez-les à l'esprit. Il nous a libérés de la culpabilité. Et même quatre, il nous a libérés de l'accusation qui est liée à la culpabilité. Il nous a libérés de la punition. Nous ne serons plus punis pour ces fautes-là parce que Jésus les a portées. Et il nous a libérés de la domination du péché. C'est ce que Jésus a fait. Et qu'est-ce que nous faisons? Nous le croyons. Vous le méditez jusqu'à ce que ça devienne votre mentalité. Et même quand vous sentez, ah, il faut que je fasse. Parce que pour certains, ce n'est pas un péché physique, c'est un péché mental. Pendant que je préparais ce message, j'ai eu une pensée. Je dis, il y a des gens qui ont dit, personne ne m'a touché. Moi, je suis pur. Et il y a des gens qui sont biologiquement purs, mais qui sont mentalement pervers. Vous suivez? Ils n'ont rien fait avec leur corps, mais alors leur pensée, en lieu de perdition et de pourriture. Tout ce qu'il y a de mauvais est passé par là. Mais ce que Jésus veut, c'est que nous soyons purifiés, corps, âme et esprit.
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Comment prier pour la guérison et la restauration? Eh bien, je parle de guérison physique, mais je parle aussi de bien plus que cela. La guérison des esprits, la guérison des relations, la guérison des finances et tant de domaines différents où une restauration est nécessaire. Il y a un besoin de guérison. Ce que je veux faire, c'est expliquer rapidement comment prier pour la guérison, quelque chose que vous devez savoir. Et ensuite, nous allons prier les uns pour les autres. Il y a environ 3000 ans, Dieu a fait une promesse au roi Salomon. Et cette promesse tient toujours aujourd'hui parce que c'est une promesse faite à tout son peuple. Si vous regardez vos notes de message en haut du plan, 2 Chroniques 7:14, l'une des promesses les plus importantes et les plus connues de toute la Bible. 2 Chroniques 7:14. Si mon peuple sur qui est invoqué mon nom s'humilie, prie et cherche ma face, et s'il se détourne de ses mauvaises voies, je l'exaucerai des cieux, je pardonnerai son péché et je guérirai son pays. Je veux que vous encercliez ce mot guérir. Je l'exaucerai des cieux, je pardonnerai son péché, je guérirai son pays. Maintenant, je veux souligner quelques points avant que nous ne décortiquions vraiment ce verset aujourd'hui dans notre étude ensemble. La première chose que je veux souligner est que ce n'est pas une promesse pour tout le monde. Ce n'est pas Dieu n'a pas fait cette promesse à tout le monde, mais il dit ceci, « Si mon peuple, c'est une promesse pour le peuple de Dieu. Qui est le peuple de Dieu ?» Eh bien, regardez ici sur l'écran. Un jour, quelqu'un a demandé cela à Jésus. Et la Bible dit, dans Matthieu 12, « Comme Jésus s'adressait encore à la foule, voici, sa mère et ses frères étaient en dehors et cherchaient à lui parler. » D'ailleurs, certaines personnes ne réalisent pas que Jésus avait des frères et des sœurs. Il était juste l'aîné. Maintenant, c'était tous des demi-frères et sœurs parce que Joseph était le père. Mais, et vous savez, Dieu était le père de Jésus. Mais c'est très clair. Nous avons même les noms des frères et sœurs de Jésus. Donc, Marie a eu des enfants. C'est très clair. Ils sont dans la Bible. En fait, l'un des demi-frères de Jésus, nommé Jacques, est devenu le chef de l'Église à Jérusalem et a écrit un livre dans la Bible qui s'appelle Jacques. C'est son demi-frère. Donc Marie a certainement eu des enfants. C'est dans les Écritures. Maintenant, revenons à cela. Alors que Jésus enseignait la foule, sa mère et ses frères attendaient à proximité pour lui parler. Ils se tiennent donc au bord de la foule. Quelqu'un dit à Jésus, « Ta famille veut te parler ». Jésus a demandé « Qui est ma famille ?» Il transforme toujours tout en un moment d'enseignement. Puis, désignant ses disciples, il dit « Ces gens sont ma famille. Quiconque obéit à mon Père céleste et fait sa volonté, fait la volonté du Père, et mon frère et ma sœur et ma mère. » Donc, question, avez-vous fait ce que le Père a dit? Et ce que le Père a dit, c'était de recevoir son Fils. Si vous avez accepté Christ dans votre vie, si vous l'avez suivi, si vous êtes devenu son disciple, son élève, devinez quoi? Vous êtes dans la famille, vous êtes dans la famille. Donc, ce verset est une promesse pour vous. Si mon peuple, vous êtes son peuple. Si vous connaissez le Seigneur, vous êtes son peuple. Ce n'est pas une promesse pour tout le monde, mais c'est pour le peuple de Dieu. Maintenant, la deuxième chose que je veux que vous remarquiez, il dit « Si mon peuple sur qui est invoqué mon nom, je me demande si vous êtes parfois gêné de vous identifier comme disciple. Je me demande si vous êtes parfois gêné de dire « Je suis chrétien. Je suis un disciple de Jésus. Je suis un disciple du Christ. » Si mon peuple sur qui est invoqué mon nom, vous savez, tout le monde est audacieux concernant ses croyances aujourd'hui, mais beaucoup de chrétiens ne laissent pas, ils ne disent pas un mot au bureau. Personne ne le sait. Il y a des années, il y avait un « Tout le monde se souvient de Lady Clairol ». Je ne sais même pas s'ils ont encore ça, mais c'était comme l'une des teintures originales. Vous savez, pour vos cheveux. Et c'était la dame Clairol. Seul son coiffeur le sait vraiment. Vous vous souvenez de ça? Si c'est le cas,

peuple sur qui est invoqué mon nom, regardez à nouveau ici sur l'écran. La Bible dit ceci dans Marc. Si quelqu'un, Jésus parle, car quiconque aura honte de moi et de mes paroles au milieu de cette génération adultère et pécheresse, le Fils de l'homme aura aussi honte de lui, quand il viendra dans la gloire de son Père avec les saints anges. Je ne veux pas ça pour vous. Je ne veux pas ça pour quiconque dans notre Église, que vous ayez honte du Christ, d'être appelé par son nom à notre époque. Et Jésus a dit, « J'aurai honte de vous si vous avez honte de moi. » Maintenant, la troisième chose que je veux que vous remarquiez, nous ne faisons que commencer. Il est dit, « Si mon peuple sur qui est invoqué mon nom, et ensuite il donne quatre conditions. » Et il dit, « Si vous vous humiliez et que vous priez et que vous cherchez ma face et que vous vous détournez de vos mauvaises voies, alors je l'exaucerai des cieux. Alors je pardonnerai vos péchés et alors je vous guérirai, je guérirai votre pays. » Le point ici est qu'avec chaque promesse, il y a une prémisse, il y a des conditions et il y a des conditions ici. Il dit, « Je ferai cela, mais voici les conditions, voici les prémisses avant la promesse. » Et il y a quatre conditions de guérison et de restauration. Maintenant, je ne sais pas ce que vous avez besoin de voir restauré dans votre vie. Peut-être avez-vous besoin que votre mariage soit restauré. Peut-être avez-vous besoin que votre rêve soit restauré. Peut-être avez-vous besoin que votre corps soit restauré. Peut-être avez-vous besoin que votre santé soit restaurée ou vos finances restaurées. Je ne sais pas ce qui a besoin de guérison dans votre vie, mais les principes de ce passage s'appliquent à tous les domaines de la guérison et, de la restauration. Donc, si vous faites ce qu'il dit de faire ici et que vous le comprenez pleinement, vous pouvez vous attendre à ce que Dieu dise « Si vous faites ceci, je ferai cela ». Alors, entrons directement dans le vif du sujet. D'accord. Numéro 1. Voici la première condition pour la guérison et la restauration dans n'importe quel domaine de votre vie. Numéro 1. J'admets que je ne suis pas aux commandes. J'admets que je ne suis pas aux commandes. Et comment cela s'appelle-t-il? Cela s'appelle l'humilité. C'est dire, Dieu est Dieu, et je ne le suis pas. Dieu est Dieu, et je ne le suis pas. La première condition pour la guérison, pour la restauration dans votre vie, si mon peuple s'humilie. L'humilité est la première étape vers la guérison. Que dit-il ici? Donc, vous savez, je n'approche pas Dieu avec arrogance. Je ne viens pas à Dieu fièrement ou je ne viens pas à Dieu avec désinvolture. Je ne viens pas à Dieu de manière irrespectueuse. Hé mec, comment ça va? L'homme là-haut, grand-papa. Je ne fais pas d'exigence dans la prière. Dieu, tu dois faire ça. Dieu n'est pas votre génie. Dieu n'est pas mon génie. Nous en avons parlé plusieurs fois. Je ne viens pas en argumentant, en exigeant, en étant arrogant. Il dit, je viens humblement, si mon peuple sur qui est invoqué mon nom s'humilie. Au fait, saviez-vous que dans les Écritures, il ne vous est jamais commandé de prier pour l'humilité? Donc, vous n'avez jamais besoin de prier pour cela. La Bible ne vous dit jamais, Dieu, s'il te plaît, humilie-moi. Vraiment, vous ne voulez pas lui demander de faire ça. C'est humiliant. Vous ne devez jamais prier, Dieu, humilie-moi. Pourquoi? Parce que l'humilité est un choix. L'humilité est quelque chose que vous vous faites à vous-même. Dieu ne vous le fait pas. Vous le faites à vous-même. L'humilité est un choix. Et donc, au lieu de dire « priez pour l'humilité », il dit simplement « humiliez-vous ». C'est quelque chose que vous faites. Et encore dans les Écritures, il est dit « au lieu de prier pour l'humilité », il est dit « humiliez-vous ». Humiliez-vous. Humiliez-vous. C'est dit encore et encore et encore dans l'Ancien Testament et dans le Nouveau Testament. L'humilité est un choix. Vous dites, d'accord, eh bien, si c'est la première condition pour que quelque chose soit restauré dans ma vie ou que quelque chose soit guéri dans ma vie, je veux savoir trois choses. Qu'est-ce que l'humilité? À quoi cela ressemble-t-il? Comment je la développe? Comment je montre à Dieu mon humilité? Comment je fais ça? Eh bien, je suis content que vous ayez posé la question parce que j'ai fait une liste. Voici 12 façons de montrer l'humilité, la vraie humilité, chaque jour. Numéro 1. Confessez votre péché à Dieu au moment où vous le réalisez.

0: Vous êtes assis là et vous dites quelque chose de mal. Vous êtes en colère, orgueilleux, jaloux ou quoi que ce soit. Vous, Dieu, c'était mal. Je suis désolé. C'est humble. C'est humble. C'est de l'humilité. Quand vous gardez des comptes courts avec Dieu, vous n'attendez pas la fin de la semaine pour avoir un tas d'ordures. Vous devez dire « Seigneur, je dois sortir les poubelles maintenant. » Non, vous les sortez au moment où vous le faites. Dieu, ce n'était pas bien. Je suis désolé. Et vous le dites juste à Dieu. Vous confessez votre péché au moment où vous le réalisez. Numéro 2, l'humilité, c'est pardonner rapidement. Si vous ne savez pas comment pardonner rapidement, c'est de l'orgueil. Si vous gardez rancune, c'est de l'orgueil. L'humilité, c'est pardonner rapidement. Vous ne gardez jamais rancune. Les gens humbles pardonnent rapidement. Numéro 3, quand vous êtes traité injustement, soyez calme et patient et ne ripostez pas. C'est la vraie humilité. Vous ressemblez le plus au Christ. Je ressemble le plus au Christ quand je refuse de me défendre contre une fausse accusation. Quand les gens vous attaquent, quand les gens disent des méchancetés sur vous, quand les gens disent des trucs qui sont faux sur vous et que vous ne dites pas un mot, la Bible dit que Jésus a fait cela. Il était parfait et pourtant il a été calomnié. Il a été mal compris. Il a été accusé de toutes sortes de choses. Ils l'ont mis sur une croix pour des choses qui n'étaient pas vraies. Et la Bible dit que lorsqu'il se tenait devant le gouverneur Pilate et d'autres, il est dit qu'il ne leur a pas répondu un mot. Je ressemble le plus au Christ quand j'absorbe les attaques. Vous ressemblez le plus au Christ quand vous absorbez l'attaque. C'est de l'humilité. Numéro 4. Quand vous cherchez des moyens de servir les autres au lieu de s'attendre à être servi. C'est de l'humilité. Quand vous acceptez la critique et la correction avec grâce, cela montre à Dieu votre humilité. Quand vous ne vous battez pas pour obtenir le meilleur siège ou la meilleure table ou la meilleure place de parking, c'est de l'humilité. Être intentionnellement ami, se lier d'amitié avec des gens qui n'ont aucun statut ou qui ne peuvent pas vous aider ou qui sont négligés par la société. C'est de l'humilité. Où vous construisez intentionnellement des relations et construisez des amitiés avec des gens qui ne peuvent pas, ne veulent pas vous servir. Peut-être qu'ils sont la personne impopulaire au bureau ou à l'école, mais vous faites cela. C'est une marque d'humilité. L'humilité, c'est être respectueux envers les autorités dans votre vie, même les mauvaises. Ce n'est pas facile, n'est-ce pas? Je ne vous donne pas une liste facile. L'humilité, c'est quand vous ramassez les déchets partout où vous les trouvez. L'humilité, c'est quand vous laissez des toilettes publiques plus propres que vous ne les avez trouvées. Les petites choses, le truc que personne d'autre ne verra, Dieu voit ça. C'est de l'humilité. Quand vous admettez vos faiblesses et vos péchés à quelques personnes sûres, vous n'avez pas besoin de le dire à tout le monde, mais révéler vos sentiments est le début de la guérison. Nous en avons parlé plusieurs fois. Quand vous êtes capable de dire « Vous savez, je ne suis pas bon à ça, et je suis faible à ça, et c'est mon péché, et voici où je lutte, et c'est ma tentation. » S'il y avait plus de confessions de tentation dans les petits groupes, il y aurait moins besoin de confessions de péché. Cela serait arrêté plus tôt. C'est de l'humilité. Quand vous pouvez admettre ce avec quoi vous luttez dans un petit groupe ou avec un ami proche, quand vous parlez toujours bien des autres, vous n'utilisez jamais de rabaissement. N'utilisez jamais de rabaissement. Vous ne vous abaissez jamais au niveau des gens qui vous rabaissent. C'est de l'humilité. Quand numéro 12, vous priez pour vos ennemis. Vous plaisantez? Jésus l'a dit. Ces gens que vous n'aimez vraiment pas, les gens contre qui vous votez, les gens pour qui vous marchez dans l'autre sens quand vous les voyez, priez pour vos ennemis. Bénissez ceux qui vous haïssent. Ce sont 12 marques de vraie humilité. Maintenant, pourquoi quelqu'un vivrait-il comme ça? C'est dur. L'humilité, ce n'est pas penser moins de bien de soi-même. C'est penser moins à soi-même. L'humilité, c'est que vous êtes tellement occupé à vous concentrer sur Dieu et à aider les autres que vous ne pensez pas à vous-même. Si je vais à une fête et que j'entre et que je commence à penser « De quoi ai-je l'air pour tout le monde? Sur qui suis-je concentré ?» Moi, c'est de l'orgueil. Quand j'entre dans une fête et que je vais ici et que je dis « Qui a besoin d'encouragement ?» Qui pourrait probablement utiliser un mot d'encouragement aujourd'hui? C'est de l'humilité. L'humilité, ce n'est pas penser moins de bien de soi. Je suis mauvais. Je ne suis pas bon. Je ne suis rien. Je suis un zéro. Je suis rien. Non, c'est de la fausse humilité. L'humilité, c'est que vous êtes tellement occupé à vous concentrer sur Dieu et les autres que vous ne pensez même pas à vous-même. Vous êtes naturel. Vous êtes normal parce que vous êtes concentré sur tout le monde. Maintenant, c'est une façon difficile de vivre. Pourquoi quelqu'un ferait-il ça? À cause de ce que Dieu fait quand vous faites ça. Et Dieu dit, si vous vous humiliez, il y a beaucoup, beaucoup, beaucoup, beaucoup de promesses dans les Écritures. Dieu, je le dis juste de cette façon, l'humilité est une affaire importante pour Dieu. C'est une affaire beaucoup plus importante que vous ne le réalisez. L'humilité n'est pas fausse. Je ne suis rien. Je suis zéro. Vous pouvez être confiant et humble en même temps. Vous n'êtes juste pas concentré sur vous. Mais Dieu aime les gens humbles. Laissez-moi vous donner 5 choses que Dieu fera dans votre vie si vous travaillez là-dessus. Écrivez-les. Si je suis humble, Dieu me guidera. Si je suis humble, Dieu guidera. Vous n'avez jamais dit « je ne sais pas quoi faire ». Je ne sais pas quelle étape je devrais prendre. Je ne sais pas si je devrais entrer ou sortir. Je ne veux pas dire tenir bon ou lâcher prise. Quand vous ne savez pas vers où vous tournez et que vous êtes confus, devenez humble. Si je suis humble, Dieu me guidera. Psaume 25:9. Il conduit les humbles dans la justice. Il enseigne aux humbles sa voie. Vous voulez connaître la volonté de Dieu? La volonté de Dieu. La volonté de Dieu n'est pas donnée aux gens orgueilleux, arrogants, autosuffisants. Plus vous êtes humble, plus Dieu vous guidera, moins vous ferez d'erreurs dans la vie. C'est un avantage. Laissez-moi vous donner un deuxième avantage. Si je suis humble, Dieu non seulement me guidera, il me bénira. Il nous l'a promis tout au long des Écritures. Je viens de vous donner un verset juste là. Ésaïe 66, 2. Voici sur qui je porterai mes regards, sur celui qui souffre et qui a l'esprit abattu. Dieu ne bénit pas les égocentriques. Dieu ne bénit pas les gens orgueilleux. Dieu ne bénit pas les gens qui sont, vous savez, pensent secrètement qu'ils sont meilleurs que tout le monde. Non, il dit, je bénirai ceux qui ont des cœurs humbles et contrits. Numéro 3, si je suis humble, Dieu me donnera la puissance de changer. Si je suis humble, Dieu me donnera la puissance de changer. Vous savez ce qu'est la puissance de changer? C'est un mot. Cela s'appelle la grâce. La grâce est la puissance de changer. Vous avez besoin de grâce pour faire des changements dans votre vie. Et il y a des choses dans votre vie que vous aimeriez changer, mais vous ne pouvez pas. Vous avez essayé. Vous ne le ferez pas. La seule façon dont vous allez le changer, c'est avec la grâce de Dieu. Ou comment obtenez-vous la grâce de Dieu dans votre vie? La puissance dont vous avez besoin pour le changement. Eh bien, il dit Jacques 4:6, Dieu résiste aux orgueilleux, mais il fait grâce aux humbles. Plus vous êtes humble, plus Dieu vous donne de grâce. Plus vous êtes orgueilleux, plus vous êtes du côté opposé. Et vous allez perdre cette bataille parce que vos bras sont trop courts pour boxer avec Dieu. Dieu résiste aux orgueilleux. Chaque fois que je suis orgueilleux, je suis du côté opposé à Dieu. Je ne veux pas être là. Vous ne voulez pas être là. Mais chaque fois que je suis humble, Dieu me donne la grâce dont j'ai besoin. Et qu'est-ce que c'est? C'est la puissance de changer. Il dit, « Je te guiderai, je te bénirai, je te donnerai la grâce. » Numéro 4. Si je suis humble, Dieu dit, « Je soulagerai ton stress. » Quand je suis humble, mon stress diminue. Quand je suis orgueilleux, mon stress augmente. C'est vrai. Jésus dit dans Matthieu 11:29, « Prenez mon joug sur vous et recevez mes instructions, car je suis doux et humble de cœur. » Voyez, Jésus est humble. Et il dit, « Et vous trouverez du repos pour vos âmes, le repos profond pour votre âme. N'aimeriez-vous pas cela? Le repos profond pour votre âme. » Comment obtenez-vous un repos profond pour votre âme quand vous pensez que je suis tout desséché? Je n'ai rien à donner. Je n'ai plus rien en moi. Le robinet. Je suis à sec. C'est parti. Je suis au bout du rouleau. Je suis prêt à jeter l'éponge. toutes ces expressions. Comment vous ? Comment obtenez-vous le repos profond ? Vous avez besoin d'humilité. Regardez ça. Prenez mon joug. Apprenez de moi parce que je suis humble. Et il dit, si vous apprenez de moi, il a dit, alors cela restaurera le repos dans votre âme. Donc l'humilité commence par admettre que je ne suis pas aux commandes. Dieu, tu es Dieu et je ne le suis pas. La deuxième clé est de demander de l'aide à Dieu. Si vous avez besoin que quelque chose dans votre vie soit restauré, si vous avez besoin que quelque chose dans votre vie soit guéri, admettez d'abord que je ne suis pas aux commandes. M'humilier. Je ne peux pas le faire tout seul. Et deuxièmement, je demande de l'aide à Dieu. Si comment faites-vous cela ? Si mon peuple prie. Si mon peuple prie. Je demande de l'aide à Dieu. Et quand je demande de l'aide à Dieu, je réalise que je n'attends pas après Dieu. Il a attendu après moi. Vous savez, tout ce que vous avez voulu restaurer dans votre vie, avez-vous prié à ce sujet ? Avez-vous demandé à Dieu ce genre d'aide ? Il dit, « Je te le donnerai. » Et il dit, « Je te donnerai le genre d'aide dont tu as besoin. » Maintenant, la vérité est pour beaucoup de gens. La guérison. Demandez à Dieu la guérison. « Dieu, j'ai besoin de guérison dans mon corps. » J'ai besoin de guérison dans mon esprit. J'ai besoin de guérison dans mon mariage. La guérison est une chose effrayante pour beaucoup de gens. Alors, comment faites-vous ? Comment priez-vous pour la guérison ? Laissez-moi juste vous donner quelques conseils. Vous écrivez ceci. Laissez-moi vous donner 4 ou 5 conseils juste ici sur comment je dis « Seigneur, j'ai besoin de toi. Comment je dis ça ?» Eh bien, vous allez d'abord avoir besoin d'un peu de confiance pour faire cela. Alors, regardez ce verset. Jean chapitre 16, Jésus dit ceci au verset 23 et 24. Jésus a dit, « en vérité, je vous le dis, ce que vous demanderez au Père, il vous le donnera en mon nom. » Jusqu'à présent, Jésus dit que vous n'avez rien demandé en mon nom. Demandez. Je veux que vous demandiez. Vous savez plus de 20 fois dans le Nouveau Testament, il vous est commandé par Dieu de demander dans la prière. Il le redit. Demandez et l'on vous donnera. Cherchez et vous trouverez. Demandez n'importe quoi. Demandez tout. Demandez et vous recevrez, afin que votre joie soit parfaite. Maintenant, ce verset nous donne les 2 premiers conseils sur la façon de prier pour la guérison. J'espère que vous écrivez ceci. D'accord. Voici la première chose que vous faites quand vous voulez prier pour la guérison. La première chose est de se rappeler que Jésus veut que je demande. Cela vous donnera confiance. Quoi qu'il se passe dans votre vie, vous allez, vous savez, « Eh bien, je ne sais pas si je devrais prier pour ça. » Jésus dit « Demandez ». Et regardez ce qu'il dit là. Il dit « Demandez n'importe quoi. Demandez n'importe quoi en mon nom. » Il dit « Rappelez-vous que je veux que vous demandiez. » C'est son idée. Avez-vous déjà pensé à cela ? Nous parlons de la prière depuis plus d'un mois maintenant. Pourquoi Dieu veut-il que vous demandiez des choses dans la prière ? Pourquoi fait-il cela ? La raison pour laquelle Dieu veut que vous demandiez des choses dans la prière est que c'est la seule façon dont vous allez apprendre à lui faire confiance. C'est comme avec un parent et un enfant. Comment un enfant apprend-il à faire confiance à un parent ? L'enfant a un besoin. Ensuite, l'enfant exprime le besoin généralement en pleurant. Le parent entend le besoin. Le parent répond au besoin. L'enfant fait confiance aux parents. Et cela se fait des milliers et des milliers de fois en grandissant. C'est comme ça qu'un enfant apprend à faire confiance à un parent. J'ai un besoin. J'admets un besoin. J'exprime le besoin. Le parent entend le besoin. Le parent répond au besoin. Confiance. Répétez encore. C'est la même chose avec votre Père Céleste. Si vous ne demandez rien à Dieu, vous n'apprenez pas à lui faire confiance. Si vous ne demandez rien à Dieu, vous n'êtes pas si vous ne dites pas « Seigneur, j'ai besoin de toi, j'ai besoin de ça. » Vous ne lui demandez pas. Vous ne lui faites pas confiance. Donc, dans ce verset, il dit « D'abord, Jésus veut que je demande. » Et la deuxième chose, voici le deuxième conseil. Demandez au nom de Jésus. Il dit « Demandez en mon nom. » En d'autres termes, sur la base de ce que Jésus a payé sur la croix. Jésus a payé pour tout ce dont vous avez besoin sur la croix. C'est comme si vous entriez dans un restaurant chic et que vous n'aviez aucun moyen d'entrer là-bas et que vous ne connaissiez personne, mais que vous connaissiez le propriétaire et que le propriétaire disait « Affichez simplement mon nom quand vous entrez et dites « Je viens au nom de Bob ». Oh, entrez, je viens au nom de Bob. Il y a des endroits où vous pourriez utiliser mon nom. Cela vous ferait entrer. Il y a des endroits où vous utilisez mon nom, vous vous faites jeter. Mais quand vous venez au nom de Jésus vers le Père, vous avez un accès instantané. Donc je réalise que Jésus veut que je demande. Et je réalise donc que je n'ai pas besoin d'être réticent ou hésitant à prier pour la guérison de mon corps ou quoi que ce soit d'autre. Il dit, je veux que vous demandiez. Demandez n'importe quoi en mon nom. Maintenant, je sais ce que certains d'entre vous disent. Vous avez une objection. Excuse-moi, Rick. Je n'obtiens pas tout ce pour quoi je prie. Qu'est-ce qui ne va pas avec ce verset ? Très bien. Prenons les choses étape par étape. D'abord, vous dites « Je n'obtiens pas tout ce pour quoi je prie. » Qu'est-ce qu'il y a ? D'accord. Regardez attentivement ce verset maintenant. Voyez-vous le mot « tout » dans ce verset ? Non. Vous voyez le mot « quelque chose » ou « n'importe quoi ». Non pas que ce que ce verset dit est que vous pouvez demander n'importe quoi. Il ne dit pas « je vous donnerai tout ». Grosse différence entre n'importe quoi et tout. Est-ce que cela a du sens ? Jésus dit que je ne veux pas que vous vous inquiétiez de savoir si c'est correct de prier pour ça ou non. Il dit que vous pouvez prier pour n'importe quoi. Je déterminerai si c'est légitime ou non. Donc si vous faites confiance à Dieu, vous dites « Dieu, tu m'as dit de prier pour n'importe quoi ». D'accord, voici, je vais prier pour ça. Dieu déterminera si c'est le mieux pour vous en ce moment. Cela fait partie de son plan pour ce moment. Il ne dit pas « Je vous donnerai tout ». Il dit « Vous pouvez demander n'importe quoi. Je trierai lesquels de ceux-ci sont légitimes. Lesquels de ceux-ci devraient être faits maintenant ou non. Donc, allez-y et demandez. » Il dit qu'il triera tout cela dans son plan. Maintenant, le verset suivant là sur votre plan nous donne deux autres conseils. Dans Jacques 5, il dit « Quelqu'un parmi vous est-il dans la souffrance ? Qu'il prie. Quelqu'un est-il dans la joie ? Qu'il chante des cantiques. » Nous faisions cela tout à l'heure. Quelqu'un parmi vous est-il malade ? Il devrait appeler les anciens de l'Église pour prier sur lui et loindre d'huile au nom du Seigneur. Et la prière faite avec foi sauvera le malade. Et le Seigneur le relèvera. Et s'il a commis des péchés, il lui sera pardonné. Très bien. Maintenant, voici un troisième conseil sur la façon de prier pour la guérison basé sur ce verset. Écrivez ceci. Je suis désolé de ne pas vous avoir donné beaucoup de place cette semaine. Troisième conseil pour prier pour la guérison. Demandez à d'autres personnes de prier avec vous. C'est important. Maintenant, il n'est pas nécessaire que ce soit des anciens. Ici, il utilise les anciens, mais n'importe qui dans notre Église pourrait prier pour vous. N'importe quel croyant pourrait prier pour vous, pour votre guérison. Maintenant, et au fait, eh bien vous savez, nous avons couvert cela quand nous l'avons couvert. Il oint ma tête d'huile. Mais il n'y a pas de pouvoir de guérison dans l'huile, mais c'est un beau symbole du Saint-Esprit. Donc, c'est bien. Si vous voulez oindre quelqu'un avec l'huile, oignez-le d'huile. C'est un symbole de la présence et de l'Esprit de Dieu. Il n'y a rien de magique à ce sujet. Quand vous dites « Est-ce que je dois avoir quelqu'un ? Vous devez avoir un pasteur ? Non. Est-ce que je dois avoir comme 10 personnes ? Non. Vous pourriez le faire avec une. » Regardez ce verset ici sur l'écran. Jésus a dit « Je vous le dis, si deux d'entre vous s'accordent sur la terre pour demander une chose quelconque, il y a encore ce mot. N'importe quoi que vous demandez. » Cela ne dit pas tout. Cela dit n'importe quoi que vous voulez demander. Mettez-vous d'accord là-dessus. Elle leur sera accordée par mon Père Céleste. Il dit, « Oh, vous n'avez besoin que de deux. Vous n'avez pas besoin d'avoir comme 50 personnes priant pour vous. » Bien. Ayez 50 personnes priant pour vous. Il dit que vous pourriez avoir deux personnes, juste une autre personne. Maintenant, dans « et ce verset que nous venons de lire » ou dans Jacques, où il dit « et la prière de la foi rendra le malade bien portant ». C'est le quatrième conseil. Croyez et attendez-vous à une réponse. Si vous voulez prier pour la guérison de quelqu'un, c'est comme ça que vous le faites. Rappelez-vous que Jésus veut que je demande. Demandez au nom de Jésus. Demandez à d'autres personnes de prier avec vous et croyez et attendez-vous à une réponse. Il dit que la prière de foi offerte avec foi rendra la personne malade bien portante. Et puis, il y a un autre conseil, et c'est dans ce prochain verset. Éphésiens 5:16 ou 5:18. Il est dit là, « Faites en tout temps par l'Esprit toutes sortes de prières et de supplications. Veillez à cela avec une entière persévérance. N'abandonnez jamais. Priez toujours pour tous les saints. » Voyez-vous tous les tous dans ce verset? Tous les tous. Vous pourriez les encercler tous. Tous les tous et tous les toujours. Priez tout le temps. Toutes sortes de prières pour tout ce dont vous avez besoin. Soyez toujours prêts. Priez toujours pour tout le peuple de Dieu. Encerclez les tous et les toujours. C'est de la ténacité. Et c'est la cinquième clé pour prier pour la guérison de quelqu'un. Continuez à prier jusqu'à ce que Dieu vous dise d'arrêter. Vous ne priez pas genre une fois et ensuite dites « Eh bien, oublie ça ». Vous continuez juste à prier et vous continuez à prier. Vous continuez à prier parce que le timing de Dieu est parfait. Vous ne savez pas quand c'est. Parfois Dieu fait une restauration instantanément. Parfois il le fait en une heure ou un jour ou une semaine. Parfois il prend des années. Dieu est responsable de la réponse. Nous sommes responsables de demander. Très bien. Donc, si vous avez besoin de guérison dans chaque domaine et domaine de votre vie, vous avez besoin de restauration. Premièrement, j'admets que je ne suis pas aux commandes et je témoigne de mon humilité, de toutes ces différentes manières dont nous avons parlé. Et puis, je demande de l'aide à Dieu et je ne suis pas inquiet à ce sujet. Je suis audacieux parce que Jésus me dit de demander, parce que c'est ce qu'il veut entendre. Il veut vous entendre dire « Dieu, j'ai besoin de toi ». Il dit « Je sais, mais je veux que tu le dises, parce que tout dans l'univers entier, je l'ai planifié pour toi. Et si mon peuple sur qui est invoqué mon nom s'humilie, Dieu, je ne suis pas aux commandes. Tu l'es, je ne le suis pas. Tu es Dieu, je ne le suis pas. S'humilie et prie. Dieu, j'ai besoin de ton aide, j'ai besoin de toi. Oh, j'ai besoin de toi. » Alors nous arrivons à la troisième prémisse pour la promesse. Si mon peuple s'humilie pour prier, et numéro 3, cherche ma face. Écrivez ceci. Troisième clé, cherchez Dieu. Pas un miracle. Je cherche Dieu. Je cherche la face de Dieu. Pas un miracle. C'est correct de vouloir un miracle, c'est bien. C'est correct de vouloir la guérison et la restauration. Mais ce n'est pas ce que vous cherchez. Si mon peuple s'humilie, prie, cherche ma face, pas chercher un miracle, pas chercher un signe, pas chercher une guérison, pas chercher la prospérité, pas chercher 1000 autres dons de Dieu. Arrêtez de chercher le don et dites simplement « Dieu, je te veux. Je te veux. Je veux te connaître. » Et quand vous cherchez Dieu, vous obtenez tout le reste. Amen. Mais Dieu n'est pas un distributeur automatique. Et il y a malheureusement plusieurs millions de chrétiens aujourd'hui qui passent tout leur temps à chercher ce que Dieu a à leur donner et rien à chercher Dieu lui-même. Si mon peuple cherche ma face, cherchez-le. Pas simplement la bénédiction. Si mon peuple cherche ma face, Seigneur, qu'est-ce que cela signifie? Cela signifie, Seigneur, que j'obtienne la réponse que je veux ou non. Je veux te connaître. Que j'obtienne la guérison que je veux ou non. Que j'obtienne la restauration que je veux ou non. Que j'obtienne la réponse que je veux ou non. Je te cherche. Et alors que je viens à toi, si je n'obtiens pas ce que je pense être le mieux pour moi, je vais être satisfait de ce que tu penses être le mieux pour moi. Et hors de toute cette épreuve, sortant de ma douleur dans le divorce, sortant de ma douleur dans la perte d'un enfant, sortant de la fausse couche, sortant du licenciement ou quoi que ce soit, je te cherche. Pas la bénédiction, pas le don, pas le miracle. Je te cherche. Je veux te connaître, Dieu. Proverbe 8:17, Dieu dit « J'aime ceux qui m'aiment, et ceux qui me cherchent me trouvent. » Hébreux 11:6, Dieu est le rémunérateur de ceux qui le cherchent. Encerclez le mot « cherche ». Ce n'est pas un passe-temps occasionnel. Ce n'est pas comme si je vais te chercher dans mes moments libres. Après 3 émissions de télé, je te chercherai. Après avoir fait mes réseaux sociaux, je te chercherai. Tu es la faible priorité. Maintenant, c'est une poursuite sérieuse. Qui le cherche, sincèrement ? C'est l'objectif principal de ma vie. Dieu, je dois te connaître parce que tu m'as fait pour te connaître. Vous savez, vous ne devenez pas un athlète olympique pendant votre temps libre. Vous devez le chercher. Vous devez le chercher sincèrement. Il y a des années, mon frère jouait au golf. Alors, j'ai joué au golf parce qu'il y jouait. Je déteste le golf. C'est le seul jeu auquel vous pouvez jouer toute votre vie sans jamais vous améliorer. Pourquoi ferais-je ce jeu ? Hein ? Les gens disent que vous jouez au golf. Eh bien, j'y ai touché. Une grande différence. Mais vous dites, pourquoi ? Pourquoi y avez-vous touché ? Parce que je n'étais pas prêt à investir le temps. C'est très simple. Je n'étais tout simplement pas prêt à investir le temps. Et être un pro dans quoi que ce soit nécessite de l'intensité. Vous voulez être un pro de la prière, vous devez investir le temps. Vous voulez être un pro pour connaître Dieu, vous devez investir le temps. Je dois le chercher sincèrement. Qu'est-ce que Dieu veut de moi plus que toute autre chose ? Qu'est-ce que Dieu veut de vous ? Il veut juste que vous le cherchiez. Dieu, je veux vraiment apprendre à te connaître. Regardez ici l'écran. L'Éternel, psaume 114:2. L'Éternel, du haut des cieux, regarde les fils de l'homme pour voir s'il y a quelqu'un qui soit intelligent, qui cherche Dieu. Que dit-il à propos de ce verset ? Il dit, « Vous savez, le fait est que la plupart de mes enfants ne me cherchent vraiment même pas. Il est vraiment rare de trouver quelqu'un qui est sérieux à propos de chercher Dieu. Nous voulons juste assez de Dieu pour nous bénir, mais pas, vous savez, pour nous changer. » Deutéronome, la Bible dit ceci au chapitre 4. « Si tu cherches l'Éternel ton Dieu, tu le trouveras. Si tu le cherches de tout ton cœur, c'est la clé, et de toute ton âme. Et quand tu seras dans la détresse et que toutes ces choses te seront arrivées, tu retourneras à l'Éternel ton Dieu et tu lui obéiras, car c'est un Dieu miséricordieux et il ne t'abandonnera ni ne te détruira. Si vous êtes coincé dans un cycle et année après année après année, vous sentez que « je ne vais pas mieux ». Je suis juste un peu coincé. Je suis au point mort. Et je n'étais pas mieux l'année dernière. Je ne suis pas sûr que je serai mieux cette année prochaine. Même situation. La relation pue toujours. Et mes habitudes ne sont toujours pas comme je veux qu'elles soient. Si vous êtes coincé dans ce cycle, c'est parce que vous ne cherchez pas sérieusement Dieu. Vous devez le chercher de tout votre cœur. Maintenant, vous savez quoi ? Si vous faites cela, c'est un peu comme l'humilité. Dieu aime les humbles, mais Dieu déborde pour les gens qui le cherchent. Il vous bénira énormément. Regardez le verset suivant. Cherchez premièrement son royaume, sa justice, et toutes ces choses vous seront données par-dessus. Il n'y a presque rien que Dieu ne fera pas pour la femme ou l'homme qui cherche sincèrement Dieu en premier. Presque rien. Tout le reste est « je vais m'en occuper là ». C'est si rare de trouver quelqu'un qui me cherche vraiment. D'autres personnes cherchent des bénédictions de ma part, des miracles de ma part, des signes de ma part. Non, mais ces gens veulent réellement juste me connaître. Si mon peuple s'humilie et prie et cherche ma face et se détourne, repentance, de ses mauvaises voies, ses voies méchantes, j'ai arrêté d'oublier Dieu. Alors, il nous donne la quatrième prémisse pour la promesse et s'il se détourne de ses mauvaises voies. Maintenant, qu'est-ce que cela signifie au monde ? Donc, je vous guérirai, mais vous devez, numéro 4, vous détourner de mes mauvaises voies. Écrivez ceci. Détournez mon attention. Écrivez ceci. Je détourne mon attention du monde vers la parole. Je détourne mon attention du monde vers la parole. Maintenant, j'ai besoin de définir 2 termes ici. Le mot « détourner » et le mot « mauvaise »,« méchante », parce que je pense que nous avons beaucoup de malentendus à ce sujet. Il dit « La quatrième prémisse pour la promesse est « détournez-vous de leurs mauvaises voies ». D'accord. Commençons d'abord par les mauvaises voies. La méchanceté. À quoi pensez-vous quand je dis le mot « méchant » ? Vous pourriez penser à la pièce de Broadway. « Je veux être populaire ». Wicked. À quoi pensez-vous ce que la plupart des gens pensent quand nous disons le mot « méchant » ? Ils pensent au mal. Des trucs vraiment mauvais et diaboliques que d'autres personnes font. Les assassinats, c'est mal. C'est méchant. Le viol sexuel et l'abus, c'est méchant. Le génocide, c'est méchant. Eux, l'extorsion, c'est méchant. Le meurtre, la torture, c'est méchant. Et nous et notre idée de la méchanceté, c'est Hitler et l'extrême du mal. Laissez-moi vous donner une définition un peu différente de méchant. Que dit la Bible ? Vous pourriez écrire ceci. Définition. La méchanceté, c'est oublier Dieu. La méchanceté, c'est juste oublier Dieu. Chaque fois que j'oublie Dieu, c'est méchant. Parce que vous avez été fait pour être en communion avec Dieu. Il vous aime. Il veut que vous l'aimiez en retour. Il vous connaît. Il veut que vous le connaissiez. La méchanceté n'est pas toutes ces autres choses. C'est oublier Dieu. Et quand nous oublions Dieu, nous faisons toutes sortes d'autres choses. Et quand une société oublie Dieu, la société fait toutes sortes d'autres choses méchantes. Mais il s'agit vraiment d'oublier Dieu. Regardez ici sur l'écran. Ésaïe 17, 10. Car tu as oublié. Tu as oublié le Dieu de ton salut. Et tu ne t'es pas souvenu que Dieu est ton rocher de refuge. Waouh ! Quel est votre lieu de sécurité ? Quel a été votre lieu de sécurité ? Dieu dit, « Je suis ton lieu de sécurité. Je vais te protéger. Tu es mon enfant. Tu es mon fils. Tu es ma fille. Et ce que tu as fait, c'est que tu as oublié. J'ai un message que j'ai gardé. J'allais le faire il y a quelques semaines sur la prière et la mémoire. Et j'ai étudié à travers toutes les écritures de la Genèse à l'Apocalypse, chaque verset sur l'oubli et le souvenir. Et il y a beaucoup de choses que Dieu dit, « Je veux que vous oubliez. » Mais il y a beaucoup de choses que Dieu dit, « Je veux que vous vous souveniez. » Et l'une des choses qu'il dit, « Quand tu m'as oublié, c'est méchant. » D'accord. Maintenant, qu'en est-il de détourner ? Se détourner de mon oubli de Dieu. Eh bien, le détour, ce mot-là en hébreu, c'est l'Ancien Testament, signifie littéralement « retourner ». Cela signifie « ramener ». Cela signifie « se repentir ». C'est le mot pour se repentir. Il dit que vous ne vous détournez pas simplement des mauvaises choses. Vous vous tournez vers les bonnes choses. Dans la Bible, dans le Nouveau Testament, c'est le mot grec « metanoia ». « Meta » signifie « tourner » et « noa » est le mot grec pour nous, qui signifie « votre esprit ». Cela signifie « retourner votre esprit, changer d'avis ». La repentance, c'est le mot « metanoia » dans la Bible. La repentance signifie simplement changer d'avis. Je pensais à Dieu de cette façon. Maintenant, je pense à Dieu de cette façon. C'est la repentance. Je pensais que c'était bon. Maintenant, je pense que ceci est bon. Je valorisais cela. Maintenant, je valorise ceci. C'est la repentance. Je pensais que Dieu était ceci. Maintenant, je pense que Dieu est ceci. J'ai changé d'avis sur la vie. J'ai changé d'avis sur le succès. J'ai changé d'avis sur ce qui compte. J'ai changé d'avis sur le passé, mon passé. J'ai changé d'avis sur l'avenir. J'ai changé d'avis sur l'amour. J'ai changé d'avis sur ce qui compte le plus. C'est la repentance. Je tourne mon attention. Maintenant, la plupart des gens, quand ils pensent au mot « repentir », ils pensent à un mot négatif. Quand vous dites le mot « repentir », vous pensez à genre un gars sur le trottoir avec une pancarte de rue. Il a de longs cheveux ébouriffés et une barbe, et ça dit « convertis-toi ou péris. Tu vas mourir et griller pendant que nous allons au ciel. » Non. Non. Ce n'est pas la repentance. La repentance n'est pas un terme négatif. La repentance est le terme le plus positif de l'histoire. Quand je me suis repenti, je me suis détourné de la culpabilité vers le pardon. C'était une bonne affaire. Quand je me suis repenti, je me suis détourné des ténèbres vers la lumière. Je me suis détourné de l'absence de but vers un but. Je me suis détourné du désespoir sans issue vers l'espoir pour l'éternité. Je me suis détourné de l'amertume vers l'amour. C'était le changement le plus positif de ma vie. Si j'avais su à quel point c'est positif de se repentir, je l'aurais fait des années plus tôt. Ce n'est pas comme si quelqu'un essayait de me donner le cancer. J'aurais aimé le savoir et le comprendre plus tôt. Se détourner des ténèbres vers la lumière, de l'absurdité vers le sens, d'une vie superficielle vers une vie qui a de l'importance. C'est la repentance. C'est le changement le plus positif que vous puissiez faire pour vous détourner de l'enfer vers le paradis, de Satan vers Dieu, de l'absence d'amour vers l'amour du Père qui ne finira jamais, jamais. Donc quand il dit « Détournez-vous de leur mauvaise voie », il dit « Je veux que vous vous détourniez de cela pour vous tourner ici. Changez votre attention. Changez votre attention. Métanoïa. Laissez-moi conclure. Regardez ici à l'écran. Acte 3:19, la Bible dit « Repentez-vous donc et convertissez-vous pour que vos péchés soient effacés. » Quelqu'un aime ça ? J'aime cette partie. Et afin que des temps de rafraîchissement viennent de la part du Seigneur. Je parie que vous avez probablement besoin de temps de rafraîchissement dans votre vie. Vous pourriez avoir besoin de temps de rafraîchissement dans votre carrière. Notre nation a besoin d'un temps de rafraîchissement. Comment l'obtenons-nous ? Repentez-vous et tournez-vous vers Dieu pour que vos péchés soient effacés. Les temps de rafraîchissement viennent du Seigneur. Deux derniers versets, Proverbe 28. Si vous cachez vos péchés, vous ne réussirez pas. Mais si vous les confessez et que vous les rejetez, vous recevrez miséricorde. Qu'est-ce que vous prétendez ne pas être un problème dans votre vie ? Qu'est-ce que vous prétendez ne pas être un péché ? Si quoi que ce soit, nous avons appris des politiciens et non, nous n'avons pas appris grand-chose. Mais nous avons appris que la dissimulation est pire que le péché. Ça rend juste les choses pires. Ça rend juste les choses pires. Si vous cachez vos péchés, vous ne réussirez pas. Mais si vous confessez et les rejetez, vous recevrez miséricorde. Par conséquent, Jacques 5:16, confessez vos péchés les uns aux autres. Priez les uns pour les autres afin que vous soyez quoi ? Encerclez ce mot, guéri. Tout commence par la confession. Vous pourriez écrire là, j'ai besoin des autres pour m'aider à changer. C'est pourquoi nous avons des groupes de soutien. C'est pourquoi nous avons des groupes de rétablissement. C'est pourquoi nous avons des petits groupes. C'est pourquoi nous avons toutes sortes de groupes possibles que vous pourriez imaginer, parce que vous avez besoin d'autres personnes pour vous aider à changer. Confessez vos péchés les uns aux autres, priez les uns pour les autres, et vous serez guéris. Si mon peuple, sur qui est invoqué mon nom, s'humilie et prie et cherche ma face et se détourne repentance de ses mauvaises voies, ses voies méchantes, j'ai arrêté d'oublier Dieu. Alors trois choses. Je l'exaucerai des cieux. Je pardonnerai son péché et je guérirai son pays. Courbons la tête. Les amis, ce n'est pas sorcier. C'est assez facile à comprendre. Dieu expose juste tout. C'est juste que la vraie question est « Le ferons-nous ? » Prendrez-vous ces étapes maintenant dans votre esprit, dans votre cœur ? Voudriez-vous commencer ? Si mon peuple s'humilie, diriez-vous « Dieu, je veux admettre que je ne suis pas aux commandes. J'ai agi comme tel, mais je ne le suis pas. J'ai essayé de diriger les choses et de prendre les décisions, et ça ne marche tout simplement pas très bien. Et plus j'essaie de contrôler les choses, plus tout devient hors de contrôle. » Et donc aujourd'hui, je m'humilie. Et puis je te demande de me guider et de me bénir et de me donner la puissance de changer et de soulager mon stress et toutes ces choses qui viennent si je marche humblement devant toi. Cette liste d'actions humbles ne semble pas très facile à faire. Alors Dieu, je te demande de m'aider à être calme face à la critique, à prier pour mes ennemis, à confesser immédiatement mon péché à toi et toutes ces autres choses. Et tu as dit, Seigneur, si mon peuple prie, je demande de l'aide. Merci d'avoir pensé à l'idée de la prière. Merci que je n'ai même pas à m'inquiéter de savoir si c'est une bonne prière ou non. Tu as juste dit de demander n'importe quoi, et tu trieras tout ça. Je te remercie que tu ne me rabaisses pas pour avoir dit des prières stupides. Tu veux juste que je te parle. Apprends-moi à prier tout le temps, toutes sortes de prières, demandant tout ce dont j'ai besoin, pour être toujours prêt à toujours prier pour tout le peuple de Dieu, d'être tenace. Et Seigneur, je veux te chercher. Si mon peuple cherche ma face, pardonne-moi pour les moments où je n'ai pas cherché ta face. J'ai juste cherché ta bénédiction. Tu as dit que ceux qui te cherchent te trouveront. Je veux te trouver. Et dans cette prochaine année, je veux être plus proche de toi que jamais auparavant. Aide-moi à détourner mon attention du monde vers la parole. Et alors que je fais ces choses, je te demande d'entendre ma prière du ciel. Je te demande de pardonner mes péchés. et je te demande de me guérir mon cœur, mon corps, mon esprit, mes relations, mes peurs, mes mauvaises habitudes, mes mauvaises attitudes, mon amertume. Guéris ma colère, guéris mon impatience. Je veux être comme toi, Seigneur. Tu es humble, et je demande humblement cela, parce que Jésus a déjà payé pour cela. Et je le prie en son nom. Amen.
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2: Tous les chrétiens ont sans doute entendu parler de la reine Esther sans pour autant connaître très bien son histoire, alors qu'elle est un modèle de foi et de courage. La vie d'Esther se passe sous le règne d'Assuérus, roi de Perse. Son histoire se situe au moment du retour de Jérusalem, de la tribu de Juda, qui était déportée à Babylone. Esther est une très belle jeune fille dont le père s'appelait Abishaï. Orpheline très jeune, elle est adoptée par Mardoché, son cousin, qui l'amène avec lui à Suse, la capitale de la Perse. Le roi Assuérus, véritable tyran, ordonne, après avoir répudié sa reine, de faire chercher dans le royaume une jeune fille de grande beauté. La 7e année de son règne, Esther est choisie et installée au palais en qualité de reine. Personne ne sait qu'elle est juive. Mardoché veille attentivement sur Esther, même lorsque celle-ci devient reine. Il a certainement une position importante dans la maison du roi, ce qui explique qu'il ait accès aux gardes du roi et qu'il puisse refuser, sans conséquence immédiate, de se prosterner devant Aman, un officier qui hait les Juifs et qui veut les éliminer tous. Les Hébreux ont été jusqu'à ce jour confrontés à de multiples guerres, comme il arrive si souvent entre nations. Mais ce qui va se passer avec Aman est l'histoire du premier acte d'antisémitisme et même d'antijudaïsme. C'est un fait nouveau dont l'origine est bien sûr diabolique, puisque Satan vise la destruction du peuple de Dieu, non à cause du territoire qu'il occupe, puisqu'il n'en a plus, mais à cause de ce qu'il représente. Le monde n'aime pas ce qui ne lui ressemble pas. Aman, par ses manipulations, réussit à obtenir du roi un décret l'autorisant à tuer tous les juifs de son royaume. Mardoché, qui a entendu ce qui se tramait, demande à Esther de se présenter devant le roi afin qu'il révoque le décret mortel. Assuérus est un monarque à l'autorité absolue et personne ne peut se présenter devant lui sans qu'il l'ait invité. Pour les contrevenants, c'est la mort. Esther, qui aime son peuple, est consciente de ses responsabilités vis-à-vis de Dieu qui l'a placée sur le trône. Courageuse et déterminée, elle décide de se présenter devant le roi. Elle sait qu'en le faisant, sans y avoir été invitée, elle risque sa vie. En véritable femme de Dieu, Esther prépare son intervention en demandant à tous les Juifs du royaume de prier et jeûner avec elle pendant 3 jours. Puis, elle se présente devant le roi qui l'accueille favorablement. Parce que son acte de foi est préparé dans la prière et dans le jeûne, Esther obtient gain de cause, les Juifs sont sauvés. Tous ceux qui aiment Dieu sont engagés dans ce que la Bible appelle les guerres de l'Éternel. Dans les moments intenses du combat spirituel, comme c'était le cas pour Esther, la prière et le jeûne sont indispensables. Pour remporter chaque bataille, le disciple de Jésus se prépare lui aussi dans la prière et même parfois dans le jeûne. Cette chronique vous a été proposée par Bruno Oldani et Jacques Cudeville.
3: Proverbe 9. L'invitation de la sagesse. La sagesse a construit sa maison. Elle l'a solidement établie sur 7 colonnes. Elle a fait abattre des bêtes, préparé du vin et dressé une table abondante. Elle a envoyé ses servantes porter son invitation. Depuis le sommet de la ville, elle proclame : « Vous, les ignorants, venez par ici. À ceux qui manquent bon de discernement, elle dit, venez vous nourrir à ma table, buvez le vin que j'ai préparé. Quittez la compagnie des insensés et vous vivrez. Engagez-vous sur le chemin de l'intelligence, le sage et l'orgueilleux. Corriger un arrogant ne mène qu'au mépris, reprendre un méchant attire l'insulte. Ne réprimande pas l'orgueilleux, il te haïra, mais reprends le sage et il t'aimera. Instruis un sage et il deviendra encore plus sage. Enseigne une personne intègre et elle augmentera son savoir. Reconnaître l'autorité du Seigneur est le commencement de la sagesse. Connaître le saint, c'est acquérir l'intelligence. Moi, la sagesse, j'allongerai tes jours, je prolongerai la durée de ta vie. Si tu deviens sage, c'est toi qui en bénéficieras. Mais si tu te laisses emporter par l'orgueil, tu en subiras les conséquences. L'invitation de la sottise. La sottise est comme une femme bruyante, pleine d'ignorance et de légèreté. Assise à la porte de sa maison, sur les hauteurs de la ville, elle interpelle les passants qui avancent sans méfiance. « Vous, les ignorants, venez par ici !» À ceux qui manquent de discernement, elle murmure « La boisson volée est exquise et la nourriture prise en cachette a une saveur unique. » Mais ils ignorent que ses invités marchent vers la mort et que ceux qui entrent chez elle s'enfoncent dans les ténèbres.

La météo pour ce samedi 15 août, des orages sont attendus sur la Nouvelle-Aquitaine, sur le Centre-Val de Loire et la région parisienne. Les températures pour ce samedi matin, 17 degrés pour Brest, 18 à Cherbourg, 20 degrés pour Lille, 21 pour Paris, 22 degrés pour Strasbourg, Bordeaux et Biarritz, 24 à Lyon et Toulouse et 25 degrés pour Nice. Et pour ce samedi après-midi, entre 23 et 37 degrés sur le moitié nord, il fera 23 en Bretagne, mais jusqu'à 37 encore sur le Grand Est, dans la moitié sud, entre 26 et 36 degrés. Il fera 26 sur la Nouvelle-Aquitaine, 31 sur l'Occitanie, 32 en Corse et 36 dans la vallée du Rhône.

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1: Bienvenue dans notre émission « La vérité de l'Évangile ». Aujourd'hui, j'entame ma deuxième semaine d'enseignement de la série intitulée « Ne limitez pas Dieu ». Si vous n'avez pas suivi nos émissions la semaine dernière, rendez-vous sur notre site internet ou notre chaîne YouTube. Vous pouvez les visionner gratuitement et vraiment « Ne limitez pas Dieu » est un enseignement fondamental qui a transformé ma vie. C'est l'une des choses les plus merveilleuses que Dieu m'ait jamais révélées et j'en récolte encore les fruits. C'était en 2002, le 31 janvier, lorsque Dieu m'a parlé à ce sujet pour la première fois. Et nous sommes aujourd'hui en 2018, au moment où j'enregistre ces émissions, et Dieu vient de me parler à nouveau à ce sujet. Et je crois qu'en 2018, nous allons voir une croissance exponentielle. Le Seigneur me montre que je dois m'attendre à de nouveaux accomplissements, plus importants que ce que nous n'avons jamais connu jusqu'à présent. Je ne sais même pas de quoi il s'agit pour l'instant, mais il me prépare et me dit que ça va être énorme. Et c'est donc quelque chose qui n'est pas limité à une seule fois. On ne peut jamais croire trop grand ou avoir une vision trop grande. Dieu est formidable. Dieu est immense et c'est une erreur de se comparer à d'autres personnes et à ce que d'autres ont pu accomplir. Par rapport à d'autres personnes, vous réussissez peut-être bien, mais par rapport à ce que Dieu vous a appelé à faire, je peux vous garantir qu'il y a davantage pour chacun d'entre vous. Vous n'arriverez jamais à épuiser Dieu. Vous n'arriverez jamais à exploiter tout le potentiel que Dieu a pour vous durant votre vie. Chacun d'entre nous quittera cette vie avec des projets inachevés, parce que les plans de Dieu pour nous sont immenses. C'est donc ce que j'ai expliqué, ainsi que la façon dont cela a changé ma vie. Si vous n'avez pas suivi le début de cet enseignement, procurez-vous le livre « Ne limitez pas Dieu ». J'ai déjà couvert beaucoup de points importants, mais je n'ai pas le temps d'y revenir. Je voudrais maintenant vous expliquer pourquoi je limitais Dieu. Ce n'était pas par désobéissance, ce n'était même pas volontaire. En fait, comme je l'ai déjà mentionné la semaine dernière, un de mes amis est venu me voir au mois de novembre 2001, environ 2 mois avant que le Seigneur ne me fasse comprendre que je le limitais par ma vision trop étroite. Et il m'a donné une prophétie selon laquelle le ministère était sur le point d'exploser, que nous allions connaître une croissance sans précédent, que Dieu allait ouvrir des portes, etc. Et je me suis abstenu de lui dire quoi que ce soit, mais au fond de moi, je me suis dit qu'il se trompait, que ça n'allait pas se produire, mais qu'en fait c'était déjà le cas, ça s'était déjà produit. Je considérais que nous avions connu une croissance énorme, et c'était déjà une réalité. De 2000 à 2002, 2 ans après notre arrivée à la télévision, notre ministère a doublé en taille, en portée, en revenus, dans tous les domaines. Par rapport à la situation antérieure, nous connaissions une forte croissance. Mais par rapport à ce que Dieu voulait que je fasse, je le limitais. Je comprends bien que pour certaines personnes dont la vie n'est pas sur la bonne voie, il peut être évident qu'elles ont gâché le plan de Dieu pour leur vie et qu'elles doivent cesser de le limiter, qu'elles doivent revenir en arrière et coopérer. Mais certains d'entre vous se trouvent dans une bonne situation et par rapport à leur passé, par rapport à ce que leur famille a pu faire, par rapport à leurs amis ou autres, ils peuvent avoir l'impression de bien réussir. Mais je vous dis simplement au nom du Seigneur, ainsi parle le Seigneur, que par rapport à ce que Dieu souhaite pour vous, vous êtes encore très loin du but. Il a encore bien davantage pour vous. Personne n'a vu se réaliser dans sa vie la totalité de ce que Dieu nous offre. Dieu est tellement grand que nous ne pouvons pas nous en faire une idée complète. Il est possible que nous fassions de notre mieux et que ce que nous faisons bénisse Dieu. Je ne dis donc pas que Dieu est mécontent, mais je dis qu'il y a encore de larges possibilités inexploitées pour chacun afin de grandir et d'aller plus loin. Alors voici quelques-unes des raisons pour lesquelles je limitais Dieu. Dans Marc chapitre 4, verset 18, il est question de la parabole du semeur qui sème la semence. Il est dit « D'autres encore reçoivent la semence parmi les ronces », parlant de la parole de Dieu, cette semence incorruptible qui était semée parmi les ronces. Ils entendent la parole, mais les préoccupations de ce monde, l'attrait trompeur des richesses et les passions en tout genre pénètrent en eux, étouffent la parole et la rendent infructueuse. Puis dans Marc 7, 13, Jésus dit, Vous annulez ainsi la parole de Dieu par la tradition que vous avez établie et vous faites beaucoup d'autres choses semblables. Jésus dit donc que nos traditions, et on peut les appeler de différentes manières, mais notre pensée, nos valeurs, notre vision, entre autres choses, font obstacle à la parole de Dieu. Ils annulent la parole de Dieu. Et l'une des raisons pour lesquelles je limitais Dieu, c'est ce qu'il m'a dit en 2002. Mais l'une des manières dont je limitais Dieu est en fait ce que j'appelle de la paresse. Alors, généralement, on ne parle pas de soi comme cela, mais je suis très direct avec les gens et avec moi-même. Certains d'entre vous diraient peut-être que vous étiez simplement satisfait, que vous profitiez de la vie ou vous avez une autre explication, mais pour moi, c'est tout simplement de la paresse. Vous savez, j'ai été appelé au ministère en 1968 et j'ai commencé à exercer mon ministère immédiatement. J'ai été pasteur de 3 petites églises, la plus grande église que nous ayons jamais eue comptait une centaine de personnes. Je passais à la radio et nous faisions de notre mieux. Et je pourrais prendre beaucoup de temps pour vous expliquer, mais c'était très difficile. Chaque fois que nous allions sur une nouvelle station de radio, je poussais les limites. Nous étions au bord du désastre financier, et nous nous sommes battus encore et encore, et nous avons progressé. Des vies ont été changées. Je voyais des gens sauvés, nés de nouveau, baptisés dans le Saint-Esprit. Nous voyons des gens revenir à la vie. Je voyais des fruits dans mon ministère. Il semblait que c'était au prix de beaucoup de difficultés. Et puis le 26 juillet 1999, après avoir pris la décision d'aller à la télévision et que nous devions démarrer le 3 janvier 2000, c'était ma première émission de télévision. Et après avoir pris cette décision, le Seigneur m'a réveillé au milieu de la nuit et m'a dit, « Tu ne fais que commencer. » Il m'a dit, « Le temps est venu. » Et j'ai répondu, « Le temps, pourquoi ?» C'est une longue histoire, mais il m'a dit le temps de commencer ton ministère. Il m'a dit que si j'étais mort ou si j'avais quitté le ministère d'une manière ou d'une autre, avant d'avoir commencé à passer à la télévision le 3 janvier 2000, j'aurais manqué la volonté de Dieu pour ma vie, et que tout ce qui s'était passé jusqu'à ce moment-là avait été une préparation. 32 ans de ministère n'avaient été que préparation. Et la raison pour laquelle je dis cela, c'est pour vous montrer un peu le contexte. Et quand nous avons commencé la télévision, c'est comme si quelqu'un avait ouvert les vannes. Les finances ont commencé à rentrer, l'audience s'est multipliée. Les gens répondaient. C'était tout simplement phénoménal. C'était radicalement différent de ce que j'avais connu à la radio pendant une vingtaine d'années. C'était formidable. Et je dis tout cela pour montrer que nous étions dans une position où nous touchions plus de gens que jamais. Nous avions plus d'argent en banque que nous n'en avions jamais eu. Les choses allaient bien, des vies étaient changées. Et vous savez quoi? Je devenais paresseux. Parce que pendant 32 ans, ça avait été un vrai combat. C'était comme lorsque vous nagez et vous utilisez toutes vos forces pour garder votre nez au-dessus de la surface de l'eau. Et si vous vous relâchez, ne serait-ce qu'une seconde, vous allez couler. Et vous pourriez vous noyer, et c'est comme cela que j'ai vécu pendant 32 ans. Mais ensuite, lorsque j'ai atteint ce niveau satisfaisant, après que Dieu m'ait dit, « Tu démarres à peine ton ministère », tout a commencé à fonctionner, les gens répondaient. Nous avions une plus grande audience, des revenus plus importants, et je me réjouissais de ne plus être soumis à la pression que j'avais endurée pendant 32 ans. Et vous savez ce qu'il s'est passé? C'est comme le passage qui parle des préoccupations de ce monde. J'ai commencé à apprécier le fait de ne pas être sous pression. Je devenais paresseux et je ne voulais pas recommencer à me battre. Je ne voulais pas non plus me mettre dans une position où je risquais d'échouer. Et vous pouvez dire cela de différentes manières et l'appliquer à votre situation, mais pour moi, le Seigneur m'a dit, tu deviens paresseux. Tu profites de ce que les choses sont faciles et tu ne prends pas de risques. C'est quelque chose que j'ai appris par la parole de Dieu et que Dieu m'a enseigné de nombreuses fois. Il nous conduit toujours à faire mieux. Il y a toujours davantage à faire et nous n'atteignons jamais tous les objectifs. On ne peut jamais se contenter de se laisser porter, de couper le moteur et de se mettre en roue libre. C'est comme pour un avion, si vous coupez le moteur, vous pouvez rester en vol pendant un certain temps, mais dès que vous cessez d'appliquer la force qui vous fait avancer, la gravité est toujours présente et elle commence à vous tirer vers le bas. Et c'est triste à dire, mais il y a beaucoup de gens qui, après avoir fait beaucoup d'efforts et bien progressé, lorsqu'ils atteignent le point où ils se disent « Maintenant, je peux respirer et me détendre, je peux prendre ma retraite, maintenant, je peux me relaxer », c'est alors qu'ils commencent à chuter. Et je pense à ma mère, qui était une très belle femme. Quand elle a pris sa retraite à 65 ans, un de mes amis, alors que nous conduisions et l'avions croisé dans la rue, il l'a sifflé, parce que c'était une belle femme. Et je lui ai dit, arrête ça, c'est ma mère. Et elle avait l'air d'avoir dans les 30 ou 40 ans, quand elle en avait 65. Mais lorsqu'elle a pris sa retraite après avoir occupé un poste d'administrateur scolaire et qu'elle n'était plus motivée, elle n'avait plus de but, elle n'avait plus d'objectifs quotidiens, et elle se contentait d'activités mondaines, elle a vieilli de 10 ans en 2 années après avoir pris sa retraite. Ça l'a beaucoup affectée. Et j'ai vu beaucoup de gens qui se portaient très bien et qui, une fois à la retraite, ont très rapidement commencé à avoir des problèmes de santé et autres difficultés. Il est important, primordial, de se fixer des objectifs, d'avoir une destinée. Vous avez besoin d'une vision qui vous motive, qui vous pousse à vous lever le matin. La plupart des gens travaillent dur pour atteindre leur retraite. Et s'ils pouvaient la prendre à 45 ou 50 ans, ils en profiteraient, et c'est ce que beaucoup souhaitent. Et ensuite, ils commencent à se laisser aller. Je ne dis pas qu'il ne faut pas prendre une retraite anticipée, mais si vous avez gagné suffisamment d'argent pour prendre une retraite anticipée, alors commencez une seconde carrière, ou bien commencez à faire du bénévolat et à aider d'autres personnes. Vous avez besoin d'un but dans votre vie. Et au moment où vous commencez à vous laisser aller, et que tout ce que vous voulez faire, c'est jouer au golf toute la journée ou prendre un divertissement quelconque, et je précise que je ne suis pas contre le golf, j'y joue moi-même, je n'ai pas joué l'année dernière, j'étais trop occupé, mais j'ai joué au golf dans le passé. Je ne suis pas contre le golf ou contre le fait de se reposer ou de prendre des vacances. Je ne dis pas qu'il faut se tuer au travail. Pour avoir une certaine longévité, il faut savoir se ménager, s'amuser en chemin. Je suis d'accord avec tout cela. Mais il faut aussi avoir un but, un objectif. Et vous savez, pendant la période de Noël, mes enfants sont venus, ma petite fille aussi. La sœur et le neveu de Jamie sont également venus et j'ai beaucoup apprécié d'être en famille. Nous avons passé du bon temps et c'était très bien. Mais quand ils sont partis et que nous avons repris les cours et que j'ai recommencé à faire des émissions de télévision, à voyager et à exercer le ministère, j'étais super heureux. Je me disais, voilà vraiment ce pourquoi je suis fait. J'ai apprécié le temps libre et j'en ai bien profité. Ce n'est pas qu'il y ait eu des problèmes et je pense qu'il est bon de prendre des moments comme cela, mais je dois dire que j'aime ce que je fais. J'ai entendu dire que lorsqu'on fait ce qu'on aime, il n'y a jamais un jour de travail. Et c'est ce que je ressens. J'aime faire ce pour quoi Dieu m'a appelé. Je suis motivé, j'ai une destinée. Et bien que j'approche des 69 ans, lorsque vous verrez ces programmes, j'aurai 69 ans, ou presque. Et vous savez quoi? J'ai davantage de buts, de direction, d'enthousiasme, de motivation pour faire ce que Dieu m'a appelé à faire, que je n'en ai jamais eu dans ma vie. Et ça ne changera pas. Si je vis jusqu'à 100 ans, je vous garantis que j'aurai toujours un but. Tant que je continuerai à respirer, c'est que Dieu aura une raison de me laisser sur cette terre. Et je serai toujours en train de viser quelque chose. Je dis simplement qu'il ne faut pas se reposer sur ses lauriers. On ne peut pas se laisser porter par le courant de la vie. On ne peut pas se contenter de se relaxer sans rien faire. Dieu ne nous a pas créés pour cela, et pourtant, c'est ce que beaucoup de gens recherchent. Ils travaillent dur en vue de mieux préparer leur retraite. Puis lorsqu'ils atteignent leur retraite, la fin de leurs activités, ils perdent toute motivation. Et dès que vous faites cela, vous en pâtissez sur le plan émotionnel et physique. Vous avez besoin de poursuivre un but, un objectif. Je ne dis pas que vous devez continuer à travailler 8 heures par jour et que vous ne devriez pas prendre votre retraite si vous avez gagné assez d'argent. Mais par exemple, j'ai des amis qui voyagent dans un camping-car et qui découvrent les États-Unis. C'est ce qu'ils voulaient faire et c'est très bien. Mais vous savez, finalement, ils sentent que Dieu les envoie dans ces campings pour aller à la rencontre des gens, pour témoigner. Ainsi, ils ont toujours un but et ils continuent de prêcher l'Évangile. Un autre couple, qui a d'ailleurs dirigé l'une de nos écoles, avait auparavant pris une retraite anticipée. Ils étaient propriétaires d'une belle maison. Et un beau jour, alors qu'ils se promenaient main dans la main le long de la route, comme ils le faisaient chaque jour à la même heure, ils se sont regardés et se sont posé la question : est-ce tout ce que la vie a à nous offrir ? Ils avaient de l'argent, une famille, la santé, tout allait bien. Mais était-ce tout ce qu'il leur restait à faire, profiter de la vie et passer leur journée sans rien accomplir? Bien sûr, il faut profiter de la vie et je ne dis pas qu'il ne faut pas admirer les roses et les fleurs en passant. Mais ce couple s'est dit qu'il devait y avoir quelque chose de plus. Ils ont décidé de venir étudier à l'école. Et bien qu'étant à la retraite, ils ont tout laissé derrière eux pour venir à Caris. Ils ont vendu la maison de leurs rêves et ils sont venus à l'école. Et là, ils se sont enflammés pour Dieu. Ils ont réalisé qu'il avait d'autres choses en vue pour eux. Et après avoir terminé leurs études, ils ont pris la direction de l'une de nos écoles. Et cela depuis probablement une dizaine d'années. Ils ont vu des centaines, des milliers de vies changer, des gens libérés. Leur vie a pris un sens nouveau. Ils accomplissent davantage pendant leurs années de retraite qu'ils ne l'ont jamais fait dans leur vie. Vraiment, vous ne pouvez pas laisser ce désir de confort et de facilité, cette envie de ne faire que profiter de la vie et de vous préoccuper seulement des réalités naturelles. Cela étouffera la parole de Dieu. C'est exactement ce qui est dit dans Marc 4, 18-19. Et beaucoup de gens ont tendance à être trop absorbés par cette vie, ce qui peut limiter ce que Dieu veut faire en et à travers eux. Là encore, il faut trouver un équilibre. Je ne dis pas qu'il ne faut pas profiter de la vie. Une fois, il y a une trentaine d'années, j'ai participé à un atelier sur la gestion du temps. Et on nous a demandé d'établir un calendrier de ce que nous allions faire. Et j'y ai inclus 1h30 d'exercice physique par jour. À l'époque, je courais presque 10 km par jour et j'ai ajouté cela à mon emploi du temps. Après coup, nous avons dû partager notre emploi du temps avec toute la classe, et lorsque je l'ai fait, certaines personnes ont ri, pensant que ce n'était pas une bonne gestion du temps, que de passer 1h30 par jour à faire de l'exercice. Mais la personne qui dirigeait la classe a pris cet exemple et a dit « C'est un très bon exemple. Si vous ne passez pas du temps à prendre soin de vous et à faire de l'exercice, vous ne durerez pas assez longtemps pour atteindre tous vos objectifs. » Et elle a ajouté « C'est très bien de consacrer du temps à faire de l'exercice. » De même, il est bon de consacrer du temps à prendre des congés et à jouir des bonnes choses de la vie. Je ne dis pas qu'il ne faut pas profiter de la vie, mais de façon générale, vous ne pouvez pas non plus vous contenter de prendre votre retraite et de perdre toute raison d'être. Si vous vous contentez de passer vos journées à ne rien faire en attendant le jour où vous retournerez vers le Seigneur, votre vie est futile. Vous devez vivre pleinement. Sinon, vous prenez trop de place. Il faut avoir un but dans la vie. Et je sais que je m'adresse directement à certaines personnes en ce moment. Je ne vous connais peut-être pas personnellement, mais je sais que l'Esprit du Seigneur parle à travers moi. Et que Dieu dit qu'il a quelque chose de plus pour vous. Savez-vous que les meilleurs étudiants de notre école biblique sont des personnes plus âgées, qui ont déjà élevé leur famille, qui ont un revenu suffisant pour ne pas avoir à s'en soucier, qui ont l'expérience de la vie, qui ont appris beaucoup de choses. Beaucoup de choses à ne pas faire et beaucoup de choses à faire. Ils ont acquis de l'expérience et de la sagesse. Ce sont eux qui font les meilleurs étudiants parce que lorsqu'ils arrivent ici et qu'ils absorbent la parole, ils sont maintenant libres. Ils n'ont pas de jeunes enfants qui limitent ce qu'ils peuvent faire. Ils ont suffisamment de revenus disponibles pour pouvoir accomplir d'autres choses. Et c'est juste la situation idéale. En fait, certains des meilleurs étudiants qui sont sortis du programme et qui exercent le plus grand impact sont des personnes qui sont à l'âge de la retraite. Une de nos étudiantes avait 89 ans lorsqu'elle a obtenu son diplôme et lorsqu'elle est partie en voyage missionnaire. Et les autres étudiants partis avec elle ont dit à leur retour que personne ne pouvait la suivre et qu'elle les dépassait tous. Elle avait de l'énergie. Comme Moïse qui avait 80 ans lorsqu'il a trouvé la volonté de Dieu et commencé à l'accomplir. Je dis donc simplement qu'on ne peut pas se contenter de se croiser les bras et de ne rien faire. C'est ce qui m'est arrivé. Je m'étais battu pendant 32 ans et nous étions finalement arrivés au point où les choses allaient si bien que c'était presque comme si je pouvais me reposer sur mes lauriers, me reposer sur mes acquis. Et je n'avais pas envie de pousser les limites de ma foi et de croire en Dieu pour accomplir des choses plus grandes et meilleures avec tous les risques que cela peut comporter. Le risque d'échouer et de subir des pressions financières. Et pourtant, ma plus grande crainte était de m'exposer à la critique. J'atteignais beaucoup de gens, mais je n'étais pas encore assez important pour être pris pour cible. Je passais sous le radar et personne ne me critiquait vraiment. Et je savais qu'avec une plus grande visibilité, j'allais recevoir davantage de critiques et je voulais éviter cela et rester invisible. Et en fait, c'est ce que j'appellerais de la paresse, de la fainéantise. Et Dieu m'a dit, « Tu me limites avec cette attitude. » Permettez-moi de partager avec vous ce passage qui se trouve dans Ecclésiaste, chapitre 5, verset 3, qui dit « Car si les songes naissent de la multitude des occupations, la voix de l'insensé se fait entendre dans la multitude des paroles. » Donc, un rêve naît de la multitude des occupations. Saviez-vous que la version amplifiée de la Bible en anglais dit qu'un rêve ne se réalise qu'au prix de beaucoup d'activités et d'un effort douloureux? Il est question ici de douleur. Il faut fournir de vrais efforts. Et certains pensent que la volonté de Dieu dans leur vie se réalise automatiquement et sans effort, sans qu'il n'ait rien à faire. Mais ce n'est pas le cas. Certes, le changement se fait sans effort parce que vous plantez la parole et qu'elle change votre cœur. Mais pour réaliser ce rêve et le voir se concrétiser, je vous garantis qu'il va falloir fournir des efforts. Si vous voulez simplement attendre et vous reposer sans rien faire, alors vous savez quoi? Vous allez limiter Dieu. Vous ne verrez pas la volonté de Dieu s'accomplir dans votre vie. Mais si Dieu vous a donné un rêve, si vous comprenez qu'il a un but, un objectif pour votre vie, ce rêve se réalisera à travers votre activité. Cela nécessitera beaucoup d'efforts. Cela peut même entraîner une certaine douleur. Pas une souffrance que Dieu va vous faire subir, bien sûr, mais en raison des efforts qu'il faut déployer. Vous savez, pour gagner aux Jeux olympiques, vous ne pouvez pas faire comme tous vos amis qui sortent et font la fête. Vous devez vous coucher à une certaine heure, vous lever tôt, vous vous entraînez, vous vous disciplinez, vous suivez un certain régime alimentaire et vous vous privez de certaines choses. Il faut se discipliner si l'on veut gagner le prix. C'est la même chose dans le domaine spirituel. Il faut fournir des efforts. Et si vous voulez juste vous amuser, et si pour une raison ou pour une autre, vous pensez que ne rien faire est génial et que vous cherchez une vie facile où vous pouvez ne rien faire et n'avoir aucun but ni aucune responsabilité, eh bien, vous limitez Dieu. Les préoccupations de la vie et votre recherche d'une vie facile limiteront Dieu. C'est exactement ce que Dieu m'a dit, ce qu'il m'a parlé. J'avais atteint un point où je limitais Dieu simplement parce que je me laissais aller à la facilité. Et je ne vivais pas dans le péché, je continuais à voyager, je continuais à enseigner la parole, nous faisions de la télévision tous les jours, nous publions régulièrement. Mais je savais que Dieu avait plus pour moi que ce que je vivais. Et je ne voulais pas trop en faire. Je ne voulais pas courir le risque d'échouer. Et cela limitait Dieu et m'empêchait d'élargir mes horizons et d'aller de l'avant dans tous ces domaines. Et je sais que c'est également vrai pour vous. Et je suis convaincu que Dieu parle à certains d'entre vous par cette émission aujourd'hui. Je vous encourage à vous procurer ces ressources. Le livre est vraiment puissant. Il donne des explications que je n'ai pas pu donner ici à la télévision. Et vous aurez tout en une seule fois. Vous pouvez revenir en arrière et l'étudier. Nous avons également un guide d'études pour enseigner aux autres. Et à l'intérieur de ce livre, vous trouverez un petit autocollant statique que j'utilise pour garder cette vision sous les yeux. Il se détache et peut être collé sur un miroir, sur n'importe quoi. Et il dit « Ne limitez pas Dieu », psaume 78, 41. 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
2: 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Nous espérons avoir de vos nouvelles aujourd'hui.
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Ce que je veux vous expliquer présentement, c'est qu'avant l'établissement du royaume de Dieu sur toute la surface de la terre, comme j'ai expliqué précédemment dans la première partie de cet enseignement, il y aura au total 8 empires mondiaux qui se succéderont avant l'établissement du dernier royaume, l'incontournable dernier royaume, le royaume de Dieu sur la terre. Donc, il y aura eu 8 empires mondiaux qui auront été en relation avec Israël et dans lesquels nous avons beaucoup de versets dans la parole de Dieu qui nous parlent des interactions entre Israël et ces différents empires mondiaux qui vont se succéder. J'ai mentionné au début de cet enseignement le songe de Nabuchodonosor, le roi de Babylone, qui a été révélé au roi justement par Daniel, qui lui a reçu la révélation de Dieu lui-même. Et non seulement il lui a rappelé son songe, mais il lui en a donné l'explication. Mais ici, nous allons remonter un peu plus loin et aller avant la déportation du peuple juif à Babylone, alors que ce songe a eu lieu et l'interprétation a été donnée. Et nous trouvons, en fait, comme je viens de mentionner, qu'il y aura en tout 8 royaumes ou 8 empires mondiaux qui se succéderont juste avant l'établissement du dernier royaume, l'incontournable dernier royaume, le royaume de Dieu. Le premier royaume, c'est évidemment l'Égypte, c'est le plus ancien royaume. Et nous lisons effectivement de nombreux versets dans la parole de Dieu, dans le livre de la Genèse tout particulièrement, concernant les interactions entre Israël et l'Égypte. Alors, dans notre série de 8 empires mondiaux, c'est le premier. Premier royaume, c'est l'Égypte. Tout particulièrement, si vous lisez dans le chapitre 37 du livre de la Genèse, vous allez retrouver l'histoire de Joseph qui avait été vendu par ses frères. Ses frères étaient jaloux de lui parce qu'il était un peu le préféré de Jacob. Joseph était un des 12 fils de Jacob. Vous connaissez Abraham, Isaac, Jacob. Jacob a eu 12 fils qui ont formé les 12 tribus d'Israël. Et nous lisons dans ce chapitre un peu l'histoire de Joseph, qui était le préféré de Jacob jusqu'à un certain point. Et ses frères étaient déjà jaloux de cela. Mais la goutte qui a fait déborder le vase, c'est lorsque Joseph s'est mis à raconter à ses frères le songe qu'il avait fait. Et le songe qu'il avait fait, c'est qu'il avait vu le soleil, la lune et 11 étoiles qui se prosternaient devant lui. Bien sûr, les 11 étoiles faisaient référence à ses 11 frères. Et puis, ils ont compris que Joseph se prenait pour une personne supérieure à eux, parce que les 11 étoiles, c'est comme si elles se prosternaient devant lui, Joseph. Alors ça, ils ne l'ont pas accepté. Et ils ont formé des complots dans leur tête. Et finalement, ils ont arrêté des gens qui voyageaient dans une caravane et ont vendu leur frère. Et il a été transporté jusqu'en Égypte, a été vendu comme un esclave en Égypte. Et pour Jacob, Joseph était mort, c'est la nouvelle qui circulait à l'époque, mais il était en Égypte. Et là, vous pouvez suivre son histoire un peu en Égypte, comment ça a été très difficile au tout début. Il a même été jeté en prison, mais finalement, Dieu l'a honoré en Égypte, et il est devenu un personnage important dans le gouvernement égyptien, tout particulièrement à cause de cette grande famine qui est venue dans cette région et que Joseph avait compris par révélation que cette famine viendrait et a préparé les Égyptiens, justement, par ces 7 années d'abondance qui ont précédé la famine. Et lorsque cette famine, finalement, est survenue, ben, Jacob a envoyé ses autres fils
en Égypte pour aller chercher de la nourriture. Et puis plus tard, finalement, Jacob lui-même est monté en Égypte avec ses fils. Et puis ils ont vécu pendant plusieurs années dans le pays de l'Égypte. Ils ont prospéré jusqu'à ce qu'un nouveau pharaon qui ne connaissait pas Joseph est arrivé au pouvoir et il a donné des travaux forcés, des travaux très lourds aux Israéliens qui ont commencé à crier pour être délivrés d'Égypte. Alors, ils ont imploré Dieu et Dieu a entendu leur cri et a suscité un libérateur du nom de Moïse, comme nous le savons probablement, qui a permis au peuple juif de sortir d'Égypte et d'arriver jusqu'au pays de Canaan. Alors, il y a beaucoup d'histoires semblables que vous pouvez lire dans les premiers livres de la Bible, parce qu'on parle beaucoup d'interactions entre Israël et l'Égypte, parce que c'était en fait le premier empire mondial qui était vraiment en relation avec Israël. Le deuxième empire mondial, c'était l'Assyrie. L'Assyrie, c'était un ancien territoire de la Mésopotamie et un très, très grand territoire qui incluait des régions très importantes pour nous aujourd'hui qui vivons dans la fin des temps, régions comme l'Irak et la Syrie moderne et les endroits aux alentours. Alors, un très, très grand territoire. Et comme nous le disons aussi dans les Écritures, il y a eu beaucoup de guerres entre la Syrie et Israël. Alors autrefois, vous lisez dans les livres de la Bible beaucoup, beaucoup de conflits entre la Syrie et Israël. Ce territoire est intéressant aussi parce que c'est à cet endroit que les 10 tribus du Nord ont été déportées. Les 10 tribus du Nord ont été déportées en Assyrie autrefois. Si vous lisez la parole du Seigneur, autrefois, il n'y avait qu'un seul royaume, une seule royauté en Israël. Il n'y avait pas de division entre les tribus. Les 12 tribus adoraient le même Dieu et étaient soumis à un seul roi. Saül a été le premier roi, suivi de David, et il n'y avait pas de division. Mais à la mort de Salomon, il y a eu un jugement qui a été prononcé sur Salomon, comme nous le lisons dans les Écritures, mais qui a été exécuté après la mort de Salomon. Il y a eu cette division parmi les 12 tribus, alors que 10 tribus se sont séparées des deux autres. Les 10 tribus du Nord ont formé le royaume d'Israël, et les 2 tribus du Sud, Juda et Benjamin, ont resté sous le nom de le royaume de Juda. Alors, à partir de la mort de Salomon, vous avez 2 royautés en Israël, le royaume d'Israël au nord et le royaume de Juda au sud. Et à cause de l'idolâtrie vraiment des 10 tribus dans le royaume du nord, ou le royaume d'Israël, dirigé par Jéroboam, qui a établi des centres d'adoration à Bethel, par exemple, et à Dan, la tribu de Dan dans le nord d'Israël, afin d'interdire aux gens de monter sur Jérusalem pour célébrer les fêtes de l'Éternel et tous les accomplissements, tous les préceptes demandés par la loi de Moïse de cette époque, et a vraiment construit des veaux d'or et demandé au peuple d'adorer plutôt ces veaux d'or plutôt que d'adorer l'Éternel. Et à cause de tout cela,

0: qui sera l'Antéchrist et d'où viendra-t-il? De quel pays sortira-t-il? Et croyez-moi, ce n'est pas nouveau, parce qu'au temps biblique, à l'époque des Actes des Apôtres, on pensait déjà que Néron, l'empereur romain, était l'Antéchrist qui devait venir. Alors, on remonte au tout début, à la fondation de l'Église du Seigneur Jésus-Christ, alors qu'on tentait d'identifier qui serait l'Antéchrist. Alors, imaginez, 2000 ans plus tard, on est là encore avec des gens qui, de nos jours encore, tentent de prédire qui est l'Antéchrist, de quel pays sortira-t-il. Et la plupart des grands chefs politiques de ce monde y ont goûté. On a dit que Kissinger, c'était l'Antéchrist. Ici en Amérique, on a dit que l'ancien président américain Obama, c'était l'Antéchrist. Et puis, ça ne finit plus. On essaie continuellement d'identifier un personnage politique à l'Antéchrist et aussi de prédire ou annoncer par avance de quel pays il va émerger. C'est un peu comme les gens qui se permettent de prédire des dates pour l'enlèvement de l'Église du Seigneur Jésus-Christ. Ce n'est pas nouveau, ça non plus. De toutes les époques, de toutes les générations, il y a eu des gens qui ont calculé et ont annoncé avec assurance que le Seigneur viendrait telle date, tel mois, telle année. Et ils se sont tous trompés parce que c'est clair, c'est mentionné dans la parole de Dieu. C'est Jésus lui-même qui le dit, que personne ne peut connaître ni le jour ni l'heure de l'enlèvement de l'Église du Seigneur Jésus-Christ. Mais quand même, on le fait encore aujourd'hui. On le fait de toutes les générations. Et encore aujourd'hui, il y a des gens qui se permettent d'annoncer, vous les voyez sur Internet, c'est régulier, à chaque année presque, il y a quelqu'un qui se lève et qui dit avoir eu cette grande révélation, la date de l'enlèvement de l'Église, et va prédire un mois, même une journée et une année pour cet événement, mais ça ne fonctionne pas comme cela. Alors, c'est la même chose avec l'Antéchrist. On ne peut et on ne pourra identifier l'Antéchrist, qui est l'Antéchrist, aussi longtemps qu'il ne confirmera pas cette alliance pour une durée de 7 ans. Cette alliance est mentionnée justement dans le livre de Daniel, c'est Daniel chapitre 9 et le verset 27. Parlant de l'Antéchrist, Daniel dit « Il confirmera une alliance pour une durée de 7 années ». Alors, ce sera le moment où l'Antéchrist sera connu. À partir de ce moment-là, à compter de ce moment-là, nous saurons qui il est et nous saurons d'où il viendra. Mais nous savons d'avance d'où il viendra parce que dans Daniel, le chapitre 8 et au chapitre 11, nous avons une idée précise de l'endroit où l'Antéchrist va émerger. Et c'est ce que je vais partager avec vous. Je vais vous donner les versets. Et vous allez comprendre, parce que c'est simple à comprendre, dès que nous pouvons le lire dans la parole du Seigneur, nous savons que c'est certain. Encore une fois, comme j'ai mentionné, ces paroles, lorsqu'on parle de la parole de Dieu, ce sont des paroles certaines, ce sont des paroles véritables, parce que Dieu n'est pas un menteur. Alors, ce qu'il dit dans sa parole, il a la puissance de l'accomplir et il l'accomplira aussi.
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0: Alors, tel que je viens de mentionner, c'est dans le chapitre 8 et le chapitre 11 du livre de Daniel que nous trouvons cette information qui va nous permettre de savoir d'où l'Antéchrist va émerger, de quelle région du monde il sortira. Tout d'abord, dans le chapitre 8, vous allez trouver une vision que Daniel a reçue. Et dans cette vision, il a vu un bouc qui a attaqué un bélier. Le bouc, dans cette vision, représente la Grèce, l'empire de la Grèce, et le bélier représente l'empire

0: des Perses et des Mèdes. Vous vous souvenez dans la description ou l'explication que Daniel a donnée à Nabuchodonosor du songe qu'il avait fait, il lui a expliqué que la tête d'or de la statue le représentait, lui, Babylone, mais qu'un deuxième royaume va venir et va le renverser, et ce deuxième royaume était les Perses et les Mèdes. Et Daniel a ajouté que ce deuxième royaume, dans le contexte de cette vision, ne restera pas en place pour toujours non plus, puisqu'un troisième va venir, celui de la Grèce. Alors ici, dans le huitième chapitre, Daniel va recevoir des informations supplémentaires concernant la statue de Daniel, et il va voir cette vision du bouc et de le bélier. Le bouc qui attaque le bélier représente la Grèce qui va conquérir les Perses et les Mèdes, tel que Daniel l'avait déjà expliqué au roi de Babylone. On remarque que le bouc avait une grande corne, et la grande corne représente le leader, le chef militaire, qui à l'époque était Alexandre le Grand, qui était à la tête de l'armée de la Grèce et qui s'est emparé des Perses et des Mèdes. Mais Alexandre le Grand est décédé prématurément. Il était à Babylone, dans la ville de Babylone, et très jeune, dans la trentaine. Il est mort subitement. Et la parole de Dieu nous explique que la grande corne, lorsqu'elle fut brisée, a donné naissance à quatre grandes autres cornes qui représentaient les quatre généraux d'Alexandre le Grand. Et les quatre généraux se sont partagés l'empire qu'Alexandre le Grand avait gagné. Et ces quatre régions qui ont été distribuées à ces quatre généraux étaient la Turquie, la Grèce, l'Égypte et la Syrie. Donc, dans le chapitre 8 de Daniel, c'est une partie de l'histoire que vous pouvez vérifier dans les livres d'histoire. Alexandre le Grand a conquis les Perses et les Mèdes. Très jeune, il est mort subitement à Babylone. Son empire a été divisé parmi ses quatre généraux qui ont reçu en partage ces quatre régions du monde que je viens de mentionner. Mais dans le chapitre 11, on va aller un peu plus loin et nous allons lire au sujet de nombreuses guerres qui eurent lieu entre le roi du Nord, qui est la Syrie, et le roi du Sud, qui est l'Égypte. Alors, suivez-moi. L'empire de la Grèce a été divisé à ses quatre généraux, les quatre généraux d'Alexandre le Grand. C'était la Turquie, la Grèce, l'Égypte et la Syrie. Dans le chapitre 11 du livre de Daniel, on voit les paroles prophétiques qui sont annoncées concernant de nombreuses guerres qui auront lieu entre le Nord et le Sud. Le Nord, c'est la Syrie, le Sud, c'est l'Égypte. Donc, de nombreuses guerres entre deux régions de ces quatre régions. Et c'est tellement précis, les détails qui nous sont fournis dans ce 11e chapitre du livre de Daniel, que plusieurs commentateurs modernes doutent même que ce soit Daniel qui ait écrit ça à cette époque-là, parce qu'il a donné, disent-ils, trop de détails précis, parce que ces détails se sont accomplis textuellement lors de ces nombreux conflits entre le Nord et le Sud. Même les intrigues qui sont mentionnées dans le livre de Daniel, ben ça s'est produit exactement comme Daniel l'avait mentionné. Alors, dans ces nombreux conflits, au final, c'est le Nord qui est sorti vainqueur, donc le territoire de la Syrie. Maintenant, écoutez bien ceci. Dans Daniel chapitre 8 et au verset 9, nous lisons, « Le bouc devint très puissant. » Mais lorsqu'il fut puissant, sa grande corne se brisa, comme je viens de mentionner, et quatre grandes cornes s'élevèrent pour la remplacer aux quatre vents des cieux. Et regardez bien ceci au verset 9. L'une de ces quatre cornes sortit une autre corne qui s'agrandit beaucoup vers le sud, vers l'est et vers le plus beau des pays, entre guillemets, c'est Israël dont il est question ici. Alors, écoutez, tu as la grande corne qui représente Alexandre le Grand, Il meurt subitement, symbolisé par ce texte qui dit que la grande corne s'est brisée soudainement. Il y a quatre cornes qui ont émergé de cette grande corne parce que le territoire a été séparé en quatre parties parmi ces quatre généraux. Mais là, nous apprenons ici, dans Daniel chapitre 8 et le verset là, que de l'une de ces quatre cornes va sortir une autre corne. Donc, de l'un de ces quatre territoires va sortir une autre corne. Et cette plus petite corne qui va sortir d'un de ces quatre territoires que je viens de mentionner, c'est l'Antéchrist. Parce que lorsque Daniel avait vu dans le chapitre 7 de son livre la vision de l'Empire romain qui remplacerait l'Empire de la Grèce, il avait vu une bête qu'il ne pouvait pas identifier vraiment. Tout ce qu'il a dit, c'est comme un aspect terrifiant. Et elle avait 10 cornes. Et en examinant attentivement les 10 cornes, Daniel soudainement a vu une petite corne émerger parmi les 10 cornes. Et il nous explique plus loin dans son livre que cette petite corne représente le gouvernement de l'Antéchrist qui viendra dans les derniers jours. Alors ici, on apprend de façon très claire là, que d'une de ces quatre cornes ou de l'un de ces quatre territoires, soit la Turquie, soit l'Égypte, soit la Grèce ou soit la Syrie, il y a une petite corne qui va sortir. Donc, l'Antéchrist va venir de l'un de ces quatre territoires-là. Mais parce que nous apprenons ici que c'est la Syrie, le territoire du Nord, le territoire du Nord qui sort au final vainqueur de tous ces conflits, et surtout parce que ça dit que cette petite corne va s'avancer depuis les trois points cardinaux, exception du Sud, nous savons que la petite corne va sortir du nord, et comme j'ai mentionné, le royaume du nord, c'est la Syrie. Donc, nous savons de façon certaine que l'Antéchrist va émerger de ce côté-là, de l'est de la mer Méditerranée, plutôt que de l'ouest de la mer Méditerranée, va émerger de la région de la Syrie d'aujourd'hui, mais qui était plus agrandie, bien sûr, autrefois, et qui comprenait, par exemple, l'Irak et différentes places aux alentours. Donc, c'est de cette région-là que l'Antéchrist va émerger, comme nous venons de le constater dans les prophéties de Daniel. D'ailleurs, il est appelé de plusieurs noms dans la Bible. Un de ces noms mentionnés dans la Bible, c'est l'Assyrien. Dans le prophète Ésaïe, dans le livre de Michée, l'Antéchrist est identifié à ce personnage-là qui est appelé l'Assyrien. Et on peut confirmer par ces prophéties que je viens de vous citer dans le livre de Daniel qu'effectivement, l'Antéchrist émergera de cet ancien territoire de l'Assyrie. En réalité, comme on va le comprendre un peu plus tard dans cette série d'études, c'est quand même l'Empire romain, parce que l'Empire romain a été divisé en deux, représenté par les deux jambes de la statue, côté romain, qui représente l'Europe, côté byzantin, qui représente de l'autre côté de la mer Méditerranée. Et vous savez, on a entendu souvent des prédicateurs annoncer que l'Antéchrist va sortir de l'ancien Empire romain. Et c'est vrai, mais pas du côté de l'Europe, du côté byzantin, du côté de l'Assyrie, l'ancien territoire de l'Assyrie, puisque Daniel va identifier cette chose de façon très précise dans le chapitre 8 et le chapitre 11. Après l'Empire assyrien, c'est Babylone qui a pris charge et au déclin, justement, du territoire de l'Assyrie et le royaume de l'Assyrie, c'est Babylone qui est devenu à la tête des nations. Le territoire était situé au sud-ouest de l'Asie et tirait son nom de la capitale elle-même, la ville de Babylone, bien sûr. C'est un empire qui a grandi rapidement, qui a grandi en désobéissance à l'ordre que Dieu avait donné après le déluge. aux êtres humains de se répandre partout sur la planète. Et Nimrod a décidé que non, il ne se répandrait pas sur la Terre, mais plutôt il va bâtir quelque chose dans un lieu, va fortifier ce lieu et va rassembler tout ce qui peut rassembler à cet endroit. Alors, c'est Nimrod qui a construit la ville de Babylone et finalement l'empire babylonien. Et c'est sur cet empire-là que Nebuchadnezzar, que j'ai mentionné au début de cette série d'études, va régner, va avoir son songe et va avoir sa révélation qui lui fut donnée par Daniel. En réalité, toutes les sectes démoniaques, toutes les fausses religions tirent leurs origines de Babylone. Et encore de nos jours, son influence perdure. On est encore aux prises avec l'influence démoniaque babylonienne qui date de très nombreuses années avant nous, mais c'est encore très réel et son influence va atteindre son apogée durant les 7 années de tribulation. Et c'est à la fin des 7 années de tribulation que le jugement final tombera sur tout le système babylonien, tel que nous le lisons dans le chapitre 17 et le chapitre 18 du livre de l'Apocalypse, alors que dans le chapitre 17, nous assistons à la destruction du système religieux babylonien. Et au chapitre 18, nous assistons à la destruction de la ville de Babylone, qui, selon les prophéties bibliques, encore une fois, doit être reconstruite dans ces derniers jours. Il y a des versets très précis qui nous informent que Babylone, la ville de Babylone, sera reconstruite et sera détruite rapidement à la fin des 7 années de tribulation. Alors, c'est pour vous dire que ce royaume, cet empire, fut vraiment démoniaque, tellement dans le péché. C'est devenu le repère de tous les esprits démoniaques, comme c'est mentionné dans la parole du Seigneur. Et finalement, ça représente le royaume qui a succédé à la Syrie.
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1: Bonjour, les prix à la consommation ont progressé de 2,1% sur un an en juillet, confirme l'INSEE dans un contexte de guerre au Moyen-Orient et de difficultés d'approvisionnement en hydrocarbures. Les prix de l'énergie ont augmenté de 12,6% sur un an en juillet, après plus 11% en juin. Dans le détail, les prix du gaz ont fortement accéléré en juillet avec une hausse de 17,7%. Les prix des produits pétroliers, quant à eux, ont grimpé de 20,7% sur un an. L'incendie qui s'est déclenché hier soir dans la forêt des Landes prend de l'ampleur. Il a parcouru 1100 hectares et a provoqué l'évacuation de 525 personnes. Selon un point de la préfecture ce matin, les 15 prochaines heures seront déterminantes. Les pompiers doivent se mobiliser le 29 septembre. Un appel à mobilisation décidé après les discussions infructueuses avec le ministre de l'Intérieur hier. Un mineur de 15 ans a été mis en examen dans le cadre de l'enquête sur la mort de deux pompiers dans un incendie à Mérignac en Gironde le 21 juillet. Wilfried Schmitter et Anthony Bertom étaient âgés de 34 ans. Ils se sont retrouvés piégés dans leur engin d'intervention. Deux frères de 15 et 22 ans ont été interpellés mercredi et placés en garde à vue. L'aîné a été disculpé par son frère cadet et remis en liberté. Le jeune homme de 15 ans a été déféré quant à lui et mis en examen hier. Il a été placé en centre éducatif fermé. Prudent si vous prenez les routes en cette veille de 15 août, des difficultés de circulation importantes sont annoncées jusqu'à lundi, fait savoir Bison Futé. Les retours commencent à prendre le pas sur les départs en vacances. La journée de demain sera la plus chargée. Elle a été classée noire en Auvergne-Rhône-Alpes dans le sens des départs et rouge partout ailleurs, dans les deux sens. C'est la fin de ce flash, une très bonne journée à toutes et à tous.
2: Bonjour, athlétisme. Alice Finot a décroché l'argent sur le 3000 mètres steeple hier soir. C'est la cinquième médaille de la France au championnat d'Europe de Birmingham. Natation et de 6 médailles pour la France. Maxime Grousset en argent sur le 100 mètres papillon et Marie-Ambre Molu également en argent sur le 50 mètres dont continuait la moisson française au championnat d'Europe hier. Le nageur Florent Manoudou, champion olympique en 2012 à Londres, a profité de la soirée pour annoncer la fin de sa carrière. Football Monaco est fixé concernant son adversaire pour les barrages de la Ligue Conférence. Ce sera donc le Górnik Zabrze. Les Polonais ont échoué dans leur parcours de qualification en Ligue Europa contre les Hongrois de Ferencváros. Ils ont donc été versés en barrage de Ligue Conférence face au Monégasque dirigé par Philippe Luis. Foot toujours, en champion du monde arrive au Parc des Princes et en Ligue 1, Ferran Torres, sacré champion du monde 2026 avec l'Espagne, a vu le FC Barcelone et le PSG tomber d'accord. L'opération va se concrétiser pour 50 millions d'euros. Un alpiniste est mort hier suite à une chute de pierre survenue dans le massif du Mont Blanc. L'homme évoluait non loin de l'aiguille du Génépi, près du refuge Albert Ier dans le secteur du village de Tours, lorsqu'il a été percuté par des pierres qui dévalaient la pente. Hier, lors des quarts de finale du WTT Europe Postmatch à Malmö en Suède, les frères Lebrun ont éliminé les Chinois Ling Shidong et Wen Ruibio 3-7 à 0. Dans le dernier carré, les Français vont désormais défier les Belges Martin Allegro et Adrien Rassenfoss. C'est la fin de ce Flash Sport, une très bonne journée à toutes et à tous.
3: Épître aux Romains, chapitre 12, verset 12, au chapitre 13, verset 14. Soyez dans la joie à cause de votre espérance. Restez patient dans le malheur. Continuez à prier fidèlement. Aidez les chrétiens qui en ont besoin. Recevez bien ceux qui viennent chez vous. Souhaitez du bien à ceux qui vous font souffrir. Souhaitez du bien et non du mal. Soyez dans la joie avec ceux qui sont dans la joie. Pleurez avec ceux qui pleurent. Soyez bien d'accord entre vous. Ne cherchez pas de grandes choses, mais laissez-vous attirer par ce qui est simple. Ne vous prenez pas pour des sages. Ne rendez à personne le mal pour le mal. Cherchez à faire le bien devant tous. Autant que possible, si cela dépend de vous, vivez en paix avec tous. Amis très chers, ne vous vengez pas vous-même, mais laissez la colère de Dieu agir. En effet, dans les livres saints, le Seigneur Dieu dit « À moi la vengeance, c'est moi qui donnerai à chacun ce qu'il mérite. » mais il dit aussi « Si ton ennemi a faim, donne-lui à manger. S'il a soif, donne-lui à boire. Alors si tu fais cela, c'est comme si tu mettais des charbons brûlants sur sa tête. Ne te laisse pas vaincre par le mal, mais sois vainqueur du mal par le bien. Chacun doit obéir aux autorités placées au-dessus de nous. En effet, toute autorité vient de Dieu. Et c'est Dieu qui donne leur place à celles qui existent. Alors si quelqu'un lutte contre les autorités, il lutte contre l'ordre voulu par Dieu. Et ceux qui refusent de leur obéir seront condamnés. Quand on fait le bien, on ne doit pas avoir peur des autorités officielles, mais on doit avoir peur d'elles quand on fait le mal. Tu ne veux pas avoir peur des autorités? Alors fais le bien et tu recevras leurs félicitations. Oui, les autorités sont au service de Dieu pour te conduire au bien. Mais si tu fais le mal, tu dois avoir peur, car les autorités ont le pouvoir de punir, et ce n'est pas pour rien. Quand les autorités punissent, elles sont au service de Dieu. Elles montrent la colère de Dieu contre celui qui fait le mal. C'est pourquoi il faut leur obéir, non seulement pour éviter la colère de Dieu, mais encore parce que notre conscience nous le demande. C'est aussi pour cela que vous payez des impôts. En effet, les fonctionnaires qui les demandent sont chargés de ce travail par Dieu. Donnez à chacun ce que vous lui devez. Si c'est l'impôt, payez l'impôt. Si c'est une taxe, payez-la. Si c'est l'obéissance, obéissez. Si c'est le respect, soyez respectueux. N'ayez aucune dette envers personne, sauf la dette de l'amour que vous devez avoir entre vous. Celui qui aime les autres obéit parfaitement à la loi. En effet, vous connaissez les commandements. Ne commets pas d'adultère, ne tue personne, ne vole pas, ne désire pas ce qui ne t'appartient pas. Ces commandements, et tous les autres, sont contenus dans cette parole. Aime ton prochain comme toi-même. Quand on aime, on ne fait aucun mal à son prochain. Par conséquent, aimer, c'est obéir parfaitement à la loi. Vous connaissez le temps où nous sommes. C'est le moment de sortir de votre sommeil. En effet, quand nous avons cru au Christ, le salut était encore loin. Maintenant, il est plus près de nous. La nuit est bientôt finie. Le jour va se lever. Alors débarrassons-nous des actions mauvaises commises pendant la nuit. Prenons les armes utilisées en pleine lumière. Menons une vie honnête, comme en plein jour. Évitons de trop manger ou de trop boire. N'ayons pas une vie immorale. Ne nous conduisons pas n'importe comment. Évitons les disputes et les jalousies. Soyez semblables au Seigneur Jésus-Christ. Ne vous laissez pas entraîner vers le mal par vos mauvais désirs.

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Colossiens chapitre 4. Les devoirs des maîtres. Maîtres, traitez vos serviteurs avec justice et d'une manière équitable, car vous savez que vous avez, vous aussi, un maître dans le ciel. Dernières recommandations. Persévérez dans la prière. Soyez vigilants dans ce domaine et reconnaissants envers Dieu. Lorsque vous priez, intercédez en même temps pour nous afin que Dieu nous donne des occasions d'annoncer sa parole, de proclamer le secret de son plan qui concerne Christ. C'est à cause de ce message que je suis en prison. Demandez donc à Dieu que, par ma prédication, je puisse faire connaître clairement ce message, comme il est de mon devoir de le faire. Conduisez-vous avec sagesse dans vos relations avec ceux du dehors, en mettant à profit toutes les occasions qui se présentent à vous. Que votre parole soit toujours empreinte de la grâce de Dieu et pleine de saveur, pour savoir comment répondre avec à propos à chacun. Salutations. Tychique, notre cher frère, qui est un serviteur fidèle et notre collaborateur dans l'œuvre du Seigneur, vous mettra au courant de tout ce qui me concerne. Je l'envoie exprès chez vous pour qu'il vous donne de mes nouvelles et qu'ainsi il vous encourage. J'envoie avec lui Onésime, notre cher et fidèle frère, qui est l'un des vôtres. Ils vous mettront au courant de tout ce qui se passe ici. Vous avez les salutations d'Aristarque, mon compagnon de prison, et du cousin de Barnabas, Marc, au sujet duquel vous avez reçu mes instructions. S'il vient vous voir, faites-lui bon accueil. Jésus, encore appelé Justus, vous salue également. Ces hommes sont les seuls croyants d'origine juive qui travaillent avec moi pour le royaume de Dieu. Ils ont été pour moi un encouragement. Épaphras, qui est aussi l'un des vôtres et un serviteur de Jésus-Christ, vous envoie également ses salutations. Il combat sans cesse pour vous dans ses prières, pour que vous teniez bon, comme des adultes dans la foi, prêts à accomplir pleinement la volonté de Dieu. Je lui rends ce témoignage. Il se dépense beaucoup pour vous, ainsi que pour ceux de Laodicée et de Hiérapolis. Notre cher ami Luc, le médecin, et Démas vous saluent. Veuillez saluer de notre part les frères et sœurs de Laodicée, ainsi que Nympha et l'Église qui se réunit dans sa maison. Lorsque cette lettre aura été lue chez vous, faites en sorte qu'elle soit également lue dans l'église des Laodicéens. Et lisez vous-même celle qui vous sera transmise par les Laodicéens. Dites à Archip, veille sur le ministère que tu as reçu dans l'œuvre du Seigneur, pour bien l'accomplir. Moi, Paul, je vous adresse mes salutations en les écrivant de ma propre main. Ne m'oubliez pas alors que je suis en prison. Que la grâce de Dieu soit avec vous.

demeure à l'abri du Très-Haut. 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

0: La météo pour ce samedi 15 août, des orages sont attendus sur la Nouvelle-Aquitaine, sur le centre-Val de Loire et la région parisienne. Les températures pour ce samedi matin, 17 degrés pour Brest, 18 à Cherbourg, 20 degrés pour Lille, 21 pour Paris, 22 degrés pour Strasbourg, Bordeaux et Biarritz, 24 à Lyon et Toulouse et 25 degrés pour Nice. Et pour ce samedi après-midi, entre 23 et 37 degrés sur une moitié nord, il fera 23 en Bretagne, mais jusqu'à 37 encore sur le Grand Est, dans la moitié sud, entre 26 et 36 degrés. Il fera 26 sur la Nouvelle-Aquitaine, 31 sur l'Occitanie, 32 en Corse et 36 dans la vallée du Rhône.
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2: Une bêtise. Cher Yennifer, grâce à l'intervention de Mademoiselle Didelot, encore elle, j'obtiens un poste d'infirmière dans une clinique à Belfort. J'ai environ 21 ans. En visite chez Irène, j'ai le cœur gros. Tout d'un coup, je pleure. Comment lui raconter ce qui me fait mal? Comment lui avouer que j'ai commis une bêtise? Méfie-toi, Yennifer. Le diable rôde autour des croyants, cherchant qui dévorer. Une bêtise? Quelle bêtise? J'admire les gens dotés d'une intelligence logico-mathématique. Ils sont logiques et capables de résoudre rapidement des problèmes scientifiques complexes. Lors d'une promenade, en compagnie d'un jeune homme à l'identique personnalité, imagine des sentiers dans la campagne verdoyante. Hume les arbres et les fleurs qui embaument, entend les oiseaux qui gazouillent, admire le clair-obscur sous les feuillus, représente-toi une clairière ensoleillée. Nous nous éloignons peu à peu de toute présence humaine, sans que j'y prenne garde. Mais Dieu lit dans nos pensées et il sait quand nous lui tournons le dos. Soudain, le drame. À cette époque, nous gardions le silence sur ces choses. Aujourd'hui, cet acte est qualifié de tentative de viol. Je crie dans mon cœur « Seigneur, sauve-moi !» Aussitôt, je perçois le vol ultra rapide d'un être invisible qui intervient en ma faveur. Et l'homme méchant me relâche sans parvenir à ses fins. J'aime le Seigneur car il entend quand je l'appelle. Il a tendu vers moi une oreille attentive toute ma vie. Je ferai appel à lui. Parfois, Dieu nous laisse aller là où nous ne devrions pas aller. Il est important de savoir que le chrétien, au cours de sa vie, luttera sans cesse contre le péché et que les conséquences de ses mauvais choix peuvent être douloureuses. Mais le divin vigneron utilise cette souffrance pour nous façonner à son image. Je me sens coupable. Pourquoi suis-je sortie en compagnie de ce garçon incroyant ? Ma volonté et mes pensées corrompues exigeaient que je rencontre un amoureux coûte que coûte, et en voilà la raison. Après cela, je réalise l'horreur de la situation car j'ai manqué de confiance en mon père. J'ai oublié sa bonté, sa grâce, sa puissance et son intelligence. J'ai oublié qu'il est l'initiateur du mariage. Après la création d'Adam et Ève, Dieu dit « C'est pourquoi l'homme quittera son père et sa mère et s'attachera à sa femme, et ils deviendront une seule chair. » Livre de la Genèse, chapitre 2, verset 24. Ce projet merveilleux, il veut l'accomplir dans chaque union. De quelle manière? En résidant au cœur du couple, comme ciment et garant de son unité. En effet, le mariage est exposé à de grands dangers, car Satan cherche à le détruire par tous les moyens. Oui, j'ai oublié qu'il connaît mes besoins. Maintenant, je peux rester dans une attente paisible sur le chemin de la foi. Néanmoins, Dieu, dans son amour, nous adresse cet avertissement solennel à travers sa parole. Ne formez pas un attelage disparate avec des incroyants. En effet, quelle relation y a-t-il entre la justice et le mal? Ou qu'y a-t-il de commun entre la lumière et les ténèbres? 2 Corinthiens, chapitre 14, verset 6. Tu vois, cher ami, le piège a failli se refermer sur moi. Mais la culpabilité va continuer à me peser. Des jours? Des semaines? Que faire? Car depuis la désobéissance du premier Adam, Dieu considère tous les humains tels des pécheurs. Par bonheur, le sacrifice du Christ, le nouvel Adam, celui qui a parfaitement obéi à son Père, rend les coupables justes. Plus tard, chez Irène, le pasteur qui nous enseigne la Bible chaque semaine explique les versets 7 à 9 dans la première lettre de Jean au chapitre 1, en particulier le verset 9. Si nous confessons nos péchés, il est fidèle et juste pour nous les pardonner et pour nous purifier de toute iniquité. Je découvre la promesse sûre et certaine du pardon de Dieu, de la purification de mon cœur et de mon âme. Soulagée, enfin soulagée, je comprends que seul le sang de Jésus peut apaiser ma conscience. Quelle délivrance ! Je suis rempli d'amour pour toi, mon Sauveur. Je veux me souvenir que jamais je ne serai condamné pour mon péché. Étant justifié par la foi, nous avons la paix avec Dieu par notre Seigneur Jésus-Christ. Alors, tous ceux qui se confient en toi se réjouiront. Ils seront pour toujours dans l'allégresse et tu les protégeras. Tu seras un sujet de joie pour ceux qui aiment ton nom, car tu bénis le juste éternel. Tu l'entoures de ta grâce comme d'un bouclier. Psaume 5, verset 11. Merci aussi pour les promesses contenues dans ta parole, qui me mettent en garde contre le péché, le désespoir. Je rends grâce pour les anges visibles et invisibles que tu m'as envoyés en vue de ma protection, mon éducation et mon instruction. Cher Yennifer, nourris-toi de la sagesse de Dieu par une lecture régulière de l'Écriture et il te l'accordera sans reproche. Il te guidera par son esprit dans une intimité grandissante. Et de ton abandon va découler une obéissance proche de celle du Christ. Ainsi, tout au long de ta vie, tu sauras prendre les bonnes décisions conformes à sa volonté. Dans sa sagesse, notre Père Céleste a déjà tout prévu, et cela pour sa gloire. Pour finir, je te partage les paroles de ce chant, extrait de Ta bienveillance du groupe EXO. Fidèlement, je veux le suivre. Je veux marcher dans ses sentiers. Il est la main qui me délivre de la folie de mes projets. Dans les chapitres suivants, tu vas découvrir comment Dieu m'a préparé à rencontrer mon futur mari.

Ce n'est pas parce que tu es chrétien que tu dois arrêter de réfléchir. Beaucoup de croyants prennent aujourd'hui des décisions absurdes au nom de la spiritualité. Ils restent bloqués dans la galère, puis ils disent « c'est comme ça, Dieu l'a voulu ainsi ». Dans cette vidéo, je vais t'expliquer pourquoi marcher selon l'esprit ne signifie pas débrancher ton intelligence. Comment éviter les fausses doctrines, discerner les prédications et prendre de bonnes décisions bibliques sans tomber dans la passivité spirituelle. Si tu veux comprendre comment soumettre ton intelligence au Saint-Esprit, interpréter correctement la Bible et sortir des choix qui détruisent ta vie chrétienne, regarde cette vidéo jusqu'au bout. Dieu nous a donné un livre, la Bible. Et la Bible, ça se lit. Et pour lire un livre, il faut utiliser son cerveau, il faut réfléchir. L'un des plus grands dangers avec la Bible, c'est de lui faire dire ce qu'elle ne dit pas. Lorsqu'on arrête de réfléchir en lisant la Bible ou en écoutant des prédications, deux grands dangers apparaissent. Le premier, c'est de faire dire au texte ce qu'ils ne disent pas. Le second, c'est de produire des doctrines hérétiques à cause d'une mauvaise utilisation des principes d'interprétation. La Bible nous montre pourtant un modèle clair. Les Béréens écoutaient ce que l'apôtre Paul enseignait, mais ils vérifiaient ensuite dans les Écritures si ce qu'ils disaient était conforme. Ce n'est pas parce que quelqu'un a un micro, parle sur une estrade, qu'il se dit ouin ou tient une Bible ou qu'il a un titre particulier que ce qu'il dit vient forcément de Dieu ou est conforme aux Écritures. Il est donc nécessaire que tu aies ta Bible et que tu t'interroges si ce qui est dit est biblique. Tu dois continuer d'avoir un regard critique même quand tu écoutes la parole de Dieu. Nous sommes les brebis du Seigneur et nous devons écouter la voix du bon berger. Mais lorsqu'il s'agit d'un prédicateur, quel que soit son titre ou sa notoriété, il est de notre responsabilité de vérifier que ce qu'il enseigne est conforme aux Écritures. De la même manière, lorsque nous recevons une prophétie, la Bible nous demande d'examiner toute chose et de retenir ce qui est bon. Réfléchir, ce n'est pas un manque de spiritualité. C'est une responsabilité que Dieu nous a confiée. Est-ce que tu réfléchis lorsque tu écoutes la parole de Dieu ? Deuxièmement, je t'encourage à penser bibliquement pour te protéger des fausses doctrines. Si tu veux vérifier qu'une prédication est biblique, il y a plusieurs choses essentielles à mettre en place. Tout d'abord, il est indispensable que tu lises toi-même la Bible régulièrement, afin de connaître les Écritures. En effet, si tu ne connais pas la parole de Dieu, tu n'as aucun repère pour discerner si ce que tu entends est juste ou faux. Deuxièmement, lorsque tu écoutes une prédication, ouvre ta Bible et relis le texte par toi-même. Pose-toi cette question honnêtement. Si j'avais lu ce texte seul, sans commentaire, serais-je arrivé à la même conclusion ? Ou bien est-ce que ce texte a simplement servi de prétexte pour exprimer les opinions personnelles du prédicateur ? Quels sont les versets juste avant, juste après ? Se pourrait-il que ce verset ait été mal utilisé et que ce n'est pas du tout ce que ce texte dit ? Pire encore, est-ce que le texte a été tordu pour justifier quelque chose qui n'est pas biblique ? Tu as le droit de réfléchir. L'une des dérives les plus courantes consiste à prendre un texte narratif, c'est-à-dire une histoire qui raconte la vie d'un personnage biblique, et en tirer des conclusions spirituelles à partir de chaque détail du récit. Ou c'est pareil pour les paraboles. L'idée de la parabole, c'est la conclusion, c'est la chute, c'est Jésus qui veut transmettre quelque chose. Mais souvent, les prédicateurs vont s'arrêter sur chaque détail et en exagérant les détails, tirer des conclusions qui des fois sont tirées par les cheveux. Quand on a une mauvaise analyse du texte, on peut rapidement arriver à des absurdités. Par exemple, si tu lis la parabole du bon samaritain et que Jésus dit que le bon samaritain a pris le malheureux, il l'a mis sur son âne et l'a amené à l'aubergerie, eh bien, est-ce qu'on pourrait dire que si tu veux aimer ton prochain, tu as besoin d'acheter un âne pour pouvoir prendre soin des gens ? Est-ce qu'il est nécessaire de conduire les gens à l'hôtel ? Non. Donc, on voit ici que il est important que tu, par toi-même, tu penses. La prédication est là pour t'aider à mieux comprendre le texte biblique, pas pour superposer une interprétation déconnectée du texte. Il y a plusieurs niveaux de compréhension lorsqu'on lit un texte biblique. Le premier niveau consiste à se poser la question de ce que le texte raconte réellement, de quoi il s'agit. Deuxièmement, se dire, mais qu'est-ce que les auteurs et les premiers lecteurs à qui le texte était adressé comprenaient à l'époque, en fonction de leur contexte, en fonction de,
de leur vécu, de leur historique, de leur compréhension. Enfin, le troisième niveau consiste à discerner ce que le texte peut signifier pour nous aujourd'hui. Et là, il va être nécessaire de faire des interprétations. Pourquoi ? Eh bien parce que dans des contextes différents, il faut avoir des interprétations différentes. Prenons un exemple. Tous les textes dans le Nouveau Testament qui parlent des relations entre les maîtres et les esclaves. Eh bien aujourd'hui, par la grâce de Dieu, l'esclavage a été aboli, en tout cas dans la plupart des pays du monde. Et donc, il est intéressant de se poser la question, qu'est-ce qui s'applique dans notre relation entre employé et employeur ? Cela dit, tout ne s'applique pas, puisque nous sommes des employés et pas des esclaves. Et donc, c'est là que va être nécessaire d'avoir une bonne compréhension biblique pour ne pas faire de contresens. Ce n'est pas parce qu'une histoire ou une action est racontée dans une histoire biblique qu'elle constitue automatiquement un exemple à imiter. Oui, ces choses ont été écrites pour notre instruction, c'est ce que dit le texte du Nouveau Testament, mais ce n'est pas parce que c'était écrit pour notre instruction que ce sont forcément des exemples à imiter. Parfois, ce sont des exemples à éviter, justement. Les personnages bibliques n'étaient pas sans défaut, et nous ne devons pas justifier nos propres actions sous prétexte qu'un homme de Dieu a agi de telle ou de telle manière. D'ailleurs, certaines de leurs actions sont explicitement jugées par Dieu. Parfois, c'est l'auteur biblique lui-même qui tire une conclusion à la fin d'un chapitre ou d'un récit. D'autres fois, la Bible ne donne pas de conclusion explicite. Dans ce cas, ce sont les fruits et les conséquences des actions qui nous permettent de discerner si ce qui a été fait était juste ou non. Cela nous aide à savoir si nous devons imiter ou éviter un comportement. La Bible nous dit de considérer nos conducteurs spirituels afin d'observer quelle a été la fin de leur vie et d'imiter leur foi. Et très souvent, ce n'est qu'à la fin de l'histoire que l'on réalise si le chemin emprunté était le bon ou non. Imagine deux personnes, chacune dans sa voiture, qui roulent pendant des heures. Leur situation semble identique. Même vitesse, même essence dépensée, même durée de trajet. Pourtant, elles ne vont pas dans la même direction. Ce n'est qu'une fois arrivées à destination que l'on réalise si elles ont pris le bon chemin. De la même manière, lorsque tu écoutes une prédication ou que tu lis un livre chrétien, il est de ta responsabilité d'évaluer par toi-même si ce qui est enseigné est réellement appuyé par les Écritures et si c'est intellectuellement honnête. Un autre niveau d'interprétation concerne l'herméneutique. L'herméneutique, c'est comment interpréter les Écritures. Il existe des principes d'interprétation biblique qui nous protègent des fausses doctrines, des hérésies et des absurdités. Par exemple, l'un des principes fondamentaux consiste à interpréter la Bible par la Bible. Des fois, on prend un texte et on va aller chercher la signification de ce texte d'après nos propres pensées ou un contexte culturel actuel. Mais c'est la Bible qui doit interpréter la Bible. Il y a des tas de références parallèles dans les Écritures. Et donc, c'est important de s'assurer que ce que nous disons est conforme au reste des Écritures. Toutes les conclusions que nous tirons d'un texte ou d'une histoire biblique doivent être cohérentes avec l'ensemble du reste de la Bible. Une mauvaise connaissance biblique, une mauvaise connaissance du contexte, peut nous amener à tirer des conclusions complètement opposées au sens réel du texte. Il est également important de comprendre que la révélation divine est progressive dans les Écritures. Et donc, les textes les plus anciens doivent être lus à la lumière des textes les plus récents. Les attentes de Dieu envers son peuple n'étaient pas les mêmes dans les temps bibliques que dans notre époque, car leur connaissance de Dieu n'était pas la même. Parmi les exemples les plus frappants, on trouve certaines personnes qui affirment qu'il n'est pas nécessaire de se marier aujourd'hui, sous prétexte qu'Isaac aurait simplement pris sa femme pour une nuit et que cela suffisait pour être marié devant Dieu. Ceux qui utilisent ce type d'argument tordent les Écritures. Ils cherchent à spiritualiser une relation en trompant ainsi le futur conjoint sous couvert de spiritualité. Et donc, il ne s'agit pas là d'un mariage, mais simplement de fornication. Vous avez le droit de réfléchir. Vous avez le droit d'avoir un esprit critique. Avoir un esprit critique, ça veut dire s'interroger de la pertinence des choses. Ça ne veut pas dire que vous critiquez, que vous dites du mal de tout ce qui est dit. Mais vous avez le droit de vous poser la question, est-ce que c'est ce que dit le texte ? Et en réalité, il est nécessaire que vous ayez un esprit critique, parce que sinon, eh bien, vous êtes la proie de n'importe quelle personne qui va tordre les Écritures. Et il y en a, et il y en aura encore. Des personnes qui disent n'importe quoi, soit parce qu'elles sont mal intentionnées, elles manipulent, elles séduisent, soit des gens qui ont juste une mauvaise instruction, qui sont ignorants, et qui juste par ignorance disent n'importe quoi, il y en a aussi. Ce n'est pas parce que quelqu'un cite un ou deux versets bibliques que tout ce qu'il affirme est vrai. Réfléchir, ce n'est pas non plus de la rébellion.
C'est ce que Dieu attend de vous, car il vous a donné un cerveau afin de comprendre le livre qu'il vous a communiqué. Si un enseignement est biblique, alors il supporte facilement le questionnement. Il peut être remis en question, il peut être disséqué, et il va rester solide. Pourquoi ? Parce que c'est biblique, c'est solide, c'est fiable. On peut le tester. Maintenant, s'il est interdit de questionner, s'il est interdit d'examiner, alors il y a un problème. On n'est plus dans une prédication biblique, on est dans un argument d'autorité. On est dans quelqu'un qui déverse ses propres opinions. Je vous encourage donc à utiliser votre intelligence, à utiliser votre cerveau, à développer votre connaissance biblique et à prêter garde à ce qui est dit et à comment c'est dit et à pourquoi c'est dit lorsque vous lisez un livre ou que vous écoutez une prédication ou une vidéo sur YouTube. Le deuxième domaine dans lequel il est important que tu actives ton cerveau, c'est dans la prise de bonnes décisions. La Bible nous parle de l'exercice de la sagesse, de l'intelligence et de nos responsabilités. En tant que pasteur, j'ai mené des entretiens pastoraux, des temps de conseil, et on m'a souvent soumis de très nombreux sujets de prière. Il y a une chose qui revient constamment, il y a beaucoup de souffrance qui est directement liée aux conséquences de mauvaises décisions. La Bible nous dit dans les Proverbes d'appliquer notre cœur à la sagesse. Elle nous enseigne même que c'est par la sagesse qu'une maison se construit. Elle va même plus loin en nous exhortant à rechercher par-dessus tout l'intelligence, qui est un niveau supérieur à la sagesse. Si la sagesse nous montre le comment, l'intelligence nous aide à comprendre le pourquoi, la nécessité, les priorités et à éviter des problèmes sur le long terme. Prenons un exemple. Un homme sage sait comment construire une maison. Il va mettre toute son énergie, tout son argent et tout son temps à bâtir une maison immense et magnifique. Techniquement, il fait tout correctement. La maison est belle, elle est solide, elle est digne même de récompense. Mais l'homme intelligent lui se pose aussi d'autres questions. Il évalue si cette maison est réellement adaptée à sa famille. Il réfléchit à la manière de répartir son temps, son investissement financier, son énergie afin de ne pas être dans les dettes. Il réfléchit aussi afin de ne pas être complètement absorbé par son chantier, afin de ne pas se retrouver seul dans une maison vide, désertée par ceux qu'il aime, parce qu'il aurait fait de ce projet une idole qui aurait pris et absorbé toute sa vie. La parabole du riche insensé illustre parfaitement cette différence. Dieu ne lui reproche pas d'avoir manqué de sagesse. Vous savez, c'est cet homme qui dit « Voilà, j'ai bien travaillé, j'ai amassé la récolte, je vais bâtir des nouveaux greniers pour amasser la récolte parce que mes anciens greniers sont trop petits. » Donc cet homme était un homme sage. Il savait faire du business, il savait entreprendre, il savait cultiver, il savait diriger une exploitation agricole. Il avait de la sagesse. Pourtant, Dieu dit qu'il est un insensé. Parce qu'il va dire « Mon âme, réjouis-toi, tu as du bien en abondance. » Et Dieu va lui dire « Insensé, cette nuit même, ton âme te sera demandée. » Et tout ce que tu as amassé, pour qui ça sera ? Cet homme a été sage, mais il n'a pas été intelligent. Pourquoi ? Il a consacré son énergie, ses biens matériels, sans prendre soin de son âme. Il a vécu comme s'il n'allait jamais mourir, comme s'il ne paraîtrait jamais devant Dieu. Il était donc sage dans ses actions, mais insensé dans ses priorités. Pour appliquer ton cœur à la sagesse et à l'intelligence, tu dois utiliser ton cerveau. Mais si tu l'utilises sans la parole de Dieu, tes conclusions seront mauvaises. En effet, ton intelligence, doit être renouvelée par la parole de Dieu. Tu dois appliquer ton cœur à l'étude des Écritures afin de comprendre ce que Dieu attend de toi et de prendre de bonnes décisions. Lorsque tu connais la parole de Dieu et que tu observes les gens autour de toi qui vivent des difficultés constantes, tu constates souvent qu'ils n'ont pas respecté les enseignements bibliques. Très souvent, la raison pour laquelle ils sont dans la galère est directement reliée à ce non-respect des Écritures. Et Dieu veut nous aider, mais il est nécessaire que nous utilisions notre intelligence. Parfois, le Saint-Esprit nous inspirera une décision précise, mais la plupart du temps, Dieu attend que nous utilisions ce que nous avons compris des Écritures pour agir correctement. C'est cela que Dieu attend de nous. Donc, je lis les Écritures, je médite les Écritures. Lorsque je dois prendre une décision, j'examine ma décision d'après les principes bibliques. Sinon, je risque de me retrouver dans la difficulté. Un autre domaine dans lequel il est important d'utiliser son cerveau, c'est concernant les projets. On entend souvent dans le langage chrétien, j'ai à cœur de faire telle chose. Et très souvent, les personnes qui utilisent ces expressions sous-entendent que parce qu'elles ont quelque chose à cœur, cela viendrait automatiquement de Dieu.
Et cette expression devient alors une forme d'argument d'autorité pour spiritualiser et justifier toutes leurs décisions. Mais si tu as quelque chose à cœur, tu dois d'abord passer ce projet au crible de la parole de Dieu. Est-ce que c'est quelque chose de sage? Est-ce que c'est quelque chose de biblique? Est-ce que c'est quelque chose d'intelligent? Est-ce que ça s'oppose aux Écritures? Est-ce que c'est vraiment quelque chose qui vient de Dieu? Est-ce que, eh bien, c'est quelque chose que Dieu attend de moi? Parce que ça se peut que tu l'aies à cœur parce que ça te semble agréable, ça se peut que tu l'aies à cœur parce que ce sont tes propres désirs, mais est-ce que vraiment Dieu est dans l'affaire? Ensuite, tu peux

On finit alors par rejeter la faute sur Dieu. Seigneur, j'avais à cœur, pourquoi est-ce que tu m'as trompé? Seigneur, pourquoi tu m'as abandonné? On se met à prier pour avoir les finances alors qu'il n'y a pas de finances parce que ce n'est pas le projet de Dieu. On se met à prier pour avoir la force alors qu'il n'y a pas la force parce que ce n'est pas le projet de Dieu. Ce n'est pas parce que tu as à cœur quelque chose que pour autant ça vient de Dieu. Alors oui, Dieu peut tracer des chemins dans ton cœur. Oui, il met des chemins tout tracés dans nos cœurs. Oui, c'est biblique. Mais ce n'est pas parce que quelque chose est dans ton cœur que forcément ça vient de Dieu. C'est comme les rêves. Dieu peut te parler dans les rêves, mais ce n'est pas pour autant que tous les rêves que tu fais sont des rêves qui viennent de Dieu. Si tu es actuellement dans une situation difficile, prie bien sûr, mais prends aussi un temps pour réfléchir. Pose-toi ces questions. Est-ce que j'ai pris une bonne décision? Se pourrait-il que je sois dans cette situation à cause de mes propres choix? À quel moment ma situation a-t-elle déraillé? Quel principe biblique n'ai-je pas respecté? Par exemple, dans les Proverbes, la Bible nous met fortement en garde à plusieurs reprises contre le fait de se porter caution pour quelqu'un, car cela peut entraîner de graves problèmes. L'instruction est claire. Si tu es porté caution, fais tout ce que tu peux pour t'en dégager. Et donc ici, le concept de repentance est essentiel dans la Bible. On voit que peut-être tu as fait une erreur. Maintenant, dégage-toi de cette erreur. Fais demi-tour, repens-toi. Se repentir, ce n'est pas seulement regretter, mais c'est prendre conscience qu'on s'est trompé, changer sa manière de penser et faire demi-tour. Souvent, les gens se disent « je me suis trompé », mais ils ne font pas demi-tour, ils continuent, ils persévèrent dans l'erreur. Il y a des situations dont Dieu nous sortira souverainement. Il y a des situations où Dieu va intervenir dans la prière. Mais il y en a d'autres où c'est à nous, en ayant pris conscience qu'on s'est trompé, de faire demi-tour. Peut-être qu'il est nécessaire de changer de travail. Peut-être qu'il est nécessaire de revendre quelque chose, peut-être qu'il est nécessaire d'annuler un projet, peut-être qu'il est nécessaire d'annuler un partenariat, peut-être qu'il est nécessaire d'annuler une relation. Mais si tu ne prends pas le temps de réfléchir, tu vas persévérer dans la galère. Si tu acceptes de changer de direction, alors que tu prends conscience que la Bible te dit de faire le contraire de ce que tu as fait, ou te mettait en garde des conséquences, et tu dis mais oui, mais voici, je vis tel problème, mais si j'avais suivi la sagesse de Dieu, effectivement, je ne serais pas dans cette galère. Bien, fais demi-tour et Dieu va venir à ton secours. Il va t'aider à revenir sur le bon chemin. Pour ça, ne laisse pas l'orgueil et l'entêtement t'empêcher de te repentir. Si tu as fait quelque chose d'insensé, et ça t'arrivera encore, et ça m'est arrivé, et probablement ça m'arrivera encore, tu auras beau prier, ça va rester insensé. La prière ne sert pas à transformer la stupidité en prospérité. La mauvaise nouvelle, c'est que quoi que tu fasses, il t'en arrivera encore des erreurs. Il t'arrivera d'agir par ignorance, par impulsivité, par orgueil. Il t'arrivera d'être aveuglé par la convoitise ou séduit par un mensonge. Mais la bonne nouvelle, c'est que le Saint-Esprit est là pour t'éclairer et te montrer lorsque tu t'es trompé. Donc lorsque ça arrive, fais simplement demi-tour et remercie Jésus de t'avoir permis de t'arrêter avant de tomber dans un trou. Puis retiens la leçon et apprends de ton erreur. J'aimerais maintenant te donner un conseil important. Parle avec des personnes d'expérience et demande-leur quelles sont les erreurs qu'elles ont faites et ce qu'elles en ont appris. Tu éviteras ainsi énormément de souffrances et tu grandiras beaucoup plus vite. Si tu as commis des erreurs et que tu t'en es repenti, avertis les plus jeunes et ceux qui t'entourent. N'aie pas peur de dire qu'à un moment tu t'es trompé, car cette prise de conscience peut devenir une protection pour ceux qui accepteront de t'écouter. Un autre domaine dans lequel il est essentiel de rebrancher son cerveau concerne le passage de la passivité à l'action. J'entends souvent des personnes qui cherchent à spiritualiser tout ce qui leur arrive, comme si toute leur vie était entièrement dictée par Dieu, comme si tout ce qui se produisait était forcément sa volonté. Elles cherchent alors une raison cachée ou spirituelle à chaque problème, ce qui conduit parfois à des conclusions complètement farfelues, contraires même à la nature de Dieu et aux Écritures. Et surtout, ça les conduit dans une passivité qui les empêchent d'agir pour sortir de leur situation. Lorsque les disciples ont demandé à Jésus comment prier, il leur a donné un modèle, la prière du Notre Père. Et la prière sert à ce que la volonté de Dieu s'accomplisse. Si Jésus nous demande de prier pour que la volonté de Dieu soit faite sur la terre comme au ciel, c'est précisément parce que cette volonté n'est pas toujours accomplie ici-bas. Il y a donc énormément de choses qui se passent sur terre et qui n'en sont absolument pas la volonté de Dieu. L'une des plus grandes preuves d'amour que Dieu nous a données en nous créant, c'est le libre arbitre.

0: Nous avons la capacité de faire des choix. Et Dieu attend que nous exercions cette capacité. Si nous débranchons notre cerveau en pensant que tout ce qui arrive est voulu par Dieu, que nous n'y pouvons rien, que ce qui arrivera, arrivera, alors la passivité nous maintient dans les problèmes. Dieu s'attend à ce que tu te mettes en mouvement, il s'attend à ce que tu fasses des choix, que tu prennes des décisions. Je constate souvent deux extrêmes. Certains s'épuisent par leurs propres efforts, au lieu de compter sur Dieu lorsque c'est nécessaire. Tandis que d'autres restent dans une passivité toxique, alors que Dieu attend qu'ils se lèvent et qu'ils agissent. Si tu traverses une situation difficile, pose-toi cette question simple. Qu'est-ce qui est en mon pouvoir et qu'est-ce qui n'est pas en mon pouvoir? Ce qui n'est pas en ton pouvoir, confie-le à Dieu. Prie. Mais ce qui est en ton pouvoir, alors agis. Ne t'attends pas à ce que Dieu fasse à ta place ce qui relève clairement de ta responsabilité. Tu n'as pas la capacité, le pouvoir de forcer quelqu'un à t'engager, mais tu as la responsabilité de chercher du travail. Tu n'as pas le pouvoir de d'agir sur les éléments de la nature, mais tu as la responsabilité de t'en protéger. Si par exemple il y a un cyclone, à La Réunion il y a des cyclones, eh bien j'ai pas le pouvoir d'empêcher ce cyclone, même si Jésus a calmé la tempête. Je suis pas encore à ce niveau-là, au niveau d'arrêter les cyclones. Mais j'ai la responsabilité de protéger ma famille, de fermer les fenêtres, de ranger ce qui traîne dehors pour pas que ça s'envole. J'ai une responsabilité. Et donc, si tu es actuellement dans la difficulté, se pourrait-il que tu aies inversé les choses, c'est-à-dire que tu sois en train de prier pour que Dieu fasse ce qui est de ta responsabilité et que tu sois en train d'essayer de faire ce que tu n'es pas, ce qui n'est pas en ton pouvoir. Pour conclure, j'aimerais t'encourager à comprendre que si tu dois utiliser ton intelligence, c'est une intelligence régénérée par la parole de Dieu. Alors oui, c'est vrai, il y a des gens qui sont plus intelligents que d'autres. Mais je ne te parle pas ici du QI. Je ne te parle pas ici du fait d'être capable de faire des équations de mathématiques très compliquées ou d'avoir un doctorat en physique nucléaire. Ce n'est pas de ça que je te parle. Quand tu lis la parole de Dieu, ça renouvelle ton intelligence, ce qui te donne la capacité de voir les choses comme Dieu les voit. Dans le psaume 119, il y a un verset que j'affectionne beaucoup qui dit que « J'ai plus d'intelligence que mes maîtres parce que ta parole, tes préceptes me donnent de l'intelligence. » Et donc, l'idée c'est que tu n'as pas besoin d'être quelqu'un avec beaucoup d'instructions ou très éduqué, d'être quelqu'un d'avoir des capacités naturelles depuis la naissance hors normes. Mais alors que tu vas méditer les Écritures, que tu vas manger les Écritures, que tu vas les lire, tu vas te mettre à voir et à penser comme lui. Il va renouveler ton intelligence. Et là, tu vas pouvoir penser de la bonne façon et prendre des bonnes décisions. La bonne façon de raisonner, c'est d'avoir les Écritures, la Bible, comme fondation du raisonnement. Tout en acceptant que Dieu sait tout et qu'il peut nous conduire par la foi, dans le cadre des Écritures, faire des actions qui dépassent parfois les capacités naturelles de notre intelligence. Marcher par la foi, c'est aussi accepter de soumettre notre intelligence au Saint-Esprit. Cela dit, assure-toi d'avoir une intelligence renouvelée par les Écritures. Pourquoi peu de gens sont conduits par le Saint-Esprit? C'est pas que le Saint-Esprit ne veut pas les conduire. C'est que souvent on voit des personnes qui disent qu'elles ont été conduites par le Saint-Esprit, elles ont pris des décisions insensées, et ensuite elles refusent de reconnaître que les fruits sont mauvais. Elles sont dans le déni, parce qu'elle refuse de se remettre en question. Et qu'est-ce que ça produit? Ça produit un mauvais témoignage, parce que les gens se disent « Mais être conduit par le Saint-Esprit produit la faillite. Être conduit par le Saint-Esprit produit la galère et les difficultés. » Alors qu'en fait, ce n'est pas vrai. C'est juste que vous avez des personnes qui ont fait ce qu'ils avaient à cœur, qui n'ont pas appliqué les principes bibliques, qui ont cru n'importe quel enseignement qui n'était pas biblique, qui était erroné, qui était hérétique, se retrouvent dans la difficulté et refusent de le reconnaître. Et ce n'est pas un jugement, ce n'est pas mal de reconnaître que ce comportement est mauvais. Quand la Bible nous dit qu'on ne doit pas juger, ce sont les gens qu'on ne doit pas juger, mais on a le droit de juger les actions. Si quelque chose est stupide, on a le droit de dire que quelque chose est stupide. Parce qu'on peut très bien être intelligent et faire quelque chose de stupide. Moi, ça m'arrive. Ça m'arrive de faire des choses stupides. Ça ne veut pas dire que je suis stupide. Et vous, c'est pareil. Donc maintenant, j'aimerais vous inviter à demander au Saint-Esprit si vous êtes dans le déni dans un domaine de votre vie. Est-ce que ça se pourrait qu'il y ait un domaine de votre vie où vous avez fait quelque chose de stupide, vous avez fait quelque chose d'insensé, vous avez fait quelque chose qui n'était pas biblique et vous refusez de le reconnaître? Seigneur, montre-moi. Et Dieu est bon, il vous aime. Il va vous le montrer. Et il va vous aider. Et je vous encourage à faire demi-tour, à réparer ce que vous pouvez réparer. Et Dieu va vous bénir. Enfin, vraiment, je vous encourage à lire les Écritures, à vous en nourrir pour renouveler votre intelligence. Et une dernière mise en garde. Si tu te trouves dans un contexte où les gens réagissent avec hostilité lorsque tu poses des questions ou que tu cherches à réfléchir, attention, ça se peut que ce soit de l'abus spirituel. Parce qu'il est ton devoir de poser des questions pour comprendre et de t'interroger et de réfléchir. J'espère que cette vidéo t'a aidé. Et souviens-toi, tu dois agir par conviction en comprenant que ce que tu fais, eh bien, est biblique. Et pas seulement en suivant aveuglement un leader spirituel. Dis-moi dans les commentaires si ça t'a parlé, qu'est-ce qui t'a parlé. Je t'encourage à partager cette vidéo à quelqu'un et afin qu'il puisse aussi être béni. Merci de laisser un commentaire, de mettre un j'aime. 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Que Dieu te bénisse.
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2: Bonjour, les prix à la consommation ont progressé de 2,1% sur un an en juillet, confirme l'INSEE dans un contexte de guerre au Moyen-Orient et de difficultés d'approvisionnement en hydrocarbures. Les prix de l'énergie ont augmenté de 12,6% sur un an en juillet, après plus 11% en juin. Dans le détail, les prix du gaz ont fortement accéléré en juillet avec une hausse de 17,7%. Les prix des produits pétroliers, quant à eux, ont grimpé de 20,7% sur un an. L'incendie qui s'est déclenché hier soir dans la forêt des Landes prend de l'ampleur. Il a parcouru 1100 hectares et a provoqué l'évacuation de 525 personnes. Selon un point de la préfecture ce matin, les 15 prochaines heures seront déterminantes. Les pompiers doivent se mobiliser le 29 septembre. Un appel à mobilisation décidé après les discussions infructueuses avec le ministre de l'Intérieur hier. Un mineur de 15 ans a été mis en examen dans le cadre de l'enquête sur la mort de 2 pompiers dans un incendie à Mérignac en Gironde le 21 juillet. Wilfried Schmitter et Anthony Berthomme étaient âgés de 34 ans. Ils se sont retrouvés piégés dans leur engin d'intervention. 2 frères de 15 et 22 ans ont été interpellés mercredi et placés en garde à vue. L'aîné a été disculpé par son frère cadet et remis en liberté. Le jeune homme de 15 ans a été déféré quant à lui et mis en examen hier. Il a été placé en centre éducatif fermé. Prudence si vous prenez les routes en cette veille de 15 août, des difficultés de circulation importantes sont annoncées jusqu'à lundi, fait savoir Bison Futé. Les retours commencent à prendre le pas sur les départs en vacances. La journée de demain sera la plus chargée. Elle a été classée noire en Auvergne-Rhône-Alpes dans le sens des départs et rouge partout ailleurs dans les deux sens. C'est la fin de ce flash, une très bonne journée à toutes et à tous. Bonjour, athlétisme. Alice Fineau a décroché l'argent sur le 3000 mètres steeple hier soir. C'est la 5e médaille de la France au championnat d'Europe de Birmingham. Natation et de 6 médailles pour la France. Maxime Brousset en argent sur le 100 mètres papillon et Marie-Ambre Molu également en argent sur le 50 mètres dont continuait la moisson française au championnat d'Europe hier. Le nageur Florent Manoudou, champion olympique en 2012 à Londres, a profité de la soirée pour annoncer la fin de sa carrière. Football Monaco est fixé concernant son adversaire pour les barrages de la Ligue Conférence. Ce sera donc le Górnik Zabrze. Les Polonais ont échoué dans leur parcours de qualification en Ligue Europa contre les Hongrois de Ferencváros. Ils ont donc été versés en barrage de Ligue Conférence face au Monégasque dirigé par Philippe Luis. Foot toujours, en champion du monde arrive au Parc des Princes et en Ligue 1, Ferran Torres, sacré champion du monde 2026 avec l'Espagne, a vu le FC Barcelone et le PSG tomber d'accord. L'opération va se concrétiser pour 50 millions d'euros. Un alpiniste est mort hier suite à une chute de pierre survenue dans le massif du Mont Blanc. L'homme évoluait non loin de l'aiguille du Génépi, près du refuge Albert Ier dans le secteur du village de Tours, lorsqu'il a été percuté par des pierres qui dévalaient la pente. Hier, lors des quarts de finale du WTT Europe Match à Malmö en Suède, les frères Lebrun ont éliminé les Chinois Ling Shidong et Wen Ruibio 3-7 à 0. Dans le dernier carré, les Français vont désormais défier les Belges Martin Allegro et Adrien Rassenfoss. C'est la fin de ce Flash Sport, une très bonne journée à toutes et à tous.
3: Parlons famille. Ma famille a été blessée par l'Église. Bonjour à tous, bienvenue dans Parlons Famille, votre émission sur RFE, la radio de la foi et de l'espérance. Aujourd'hui, je m'adresse à ceux qui ont connu une souffrance qu'on évoque peu, quand c'est l'Église elle-même qui a blessé. Quand, au lieu d'être un refuge, un lieu de guérison, la maison de Dieu est devenue un lieu de rejet, de honte ou même de trahison. Et cette blessure ne vous a pas seulement touché vous. Elle a impacté votre conjoint, vos enfants, votre famille entière. Et depuis, peut-être que vous n'osez plus entrer dans un culte, peut-être que vos enfants refusent d'en entendre parler, peut-être que votre cœur se ferme, même quand on prononce le mot « église ». Reconnaître la blessure et l'oser devant Dieu. Ce que vous avez vécu est réel. Ce n'est pas un manque de foi, ce n'est pas de la faiblesse, c'est une blessure. Et Dieu ne vous demande pas de la cacher. Dans Ézéchiel chapitre 34, verset 4, Dieu adresse un reproche sévère au pasteur de son peuple. « Vous n'avez pas fortifié celle qui était faible, vous n'avez pas guéri celle qui était malade, ni bandé celle qui était blessée. » Le cœur de Dieu souffre quand l'Église blesse au lieu de guérir. Alors oui, vous avez le droit de dire « J'ai été blessé ». Vous avez le droit de le dire à Dieu, et même à voix haute. Séparez Dieu de ce que les hommes ont fait. L'erreur de beaucoup, c'est de croire que l'Église, c'est Dieu. Et quand des hommes ou des femmes dans l'Église font du mal, on pense que c'est Dieu lui-même qui nous a rejetés. Mais Dieu ne vous a jamais trahi. Dieu ne vous a jamais humilié. Il est resté, même quand les autres sont partis. Dans Deutéronome chapitre 31, verset 8, il est écrit « L'Éternel marche lui-même devant toi. Il sera avec toi. Il ne te délaissera point. Il ne t'abandonnera point. » Il est fidèle, même quand ses enfants ne le sont pas. Protégez la foi des enfants. Quand les enfants voient l'hypocrisie, le scandale ou la violence dans un cadre spirituel, ils peuvent en sortir profondément marqués. Mais ce n'est pas parce que des chrétiens ont mal agi que Christ est à rejeter. Et c'est notre rôle, en tant que parents, de les aider à faire cette différence, sans nier la vérité, mais sans leur laisser croire que Dieu ressemble à ceux qui ont mal représenté son nom. Si vous n'avez pas encore trouvé les mots pour en parler à vos enfants, commencez simplement par dire « Je sais que tu as été blessé, moi aussi, mais Dieu reste bon, et je crois qu'un jour, il nous montrera qu'il peut réparer, guérir, à votre rythme, mais ne pas s'enfermer, il faut du temps, il faut parfois beaucoup de silence, de recul, de pleurs. Mais n'en faites pas une prison, un jour, la confiance peut revenir, peut-être dans une autre communauté, un autre lieu, mais pas pour recommencer comme avant, pour goûter à nouveau à la vraie Église, celle qui console et restaure. Car oui, elle existe encore. » Conclusion. Si votre famille a été blessée par l'Église, sachez que Dieu n'a jamais quitté votre foyer. Il est resté là, silencieux parfois, mais présent. Et il veut guérir, il veut restaurer, il veut vous redonner la joie de croire sans peur. Alors, un pas après l'autre, ne fermez pas votre cœur, parce que Dieu n'a pas terminé son œuvre. Merci d'avoir été avec nous dans Parlons Famille sur RFE, la radio qui marche avec vous, même dans les blessures. À très bientôt.

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1 Pierre 1. Adresse et salutations. Pierre, apôtre de Jésus-Christ, à ceux qui sont étrangers et dispersés dans le pont, la Galatie, la Cappadoce, l'Asie et la Bithynie, et qui sont élus selon la préscience de Dieu le Père, par la sanctification de l'Esprit, afin qu'ils deviennent obéissants et qu'ils participent à l'aspersion du sang de Jésus-Christ. Que la grâce et la paix vous soient multipliées. Action de grâce au sujet de l'espérance du salut. Béni soit Dieu, le Père de notre Seigneur Jésus-Christ, qui, selon sa grande miséricorde, nous a régénérés pour une espérance vivante, par la résurrection de Jésus-Christ d'entre les morts. Un héritage vous est réservé dans les cieux, un héritage qui ne peut ni se corrompre, ni se souiller, ni se flétrir. Par la puissance de Dieu, vous êtes gardés par la foi pour le salut, prêts à être révélés dans les derniers temps. C'est là ce qui fait votre joie, bien que maintenant, puisqu'il le faut, vous soyez attristés pour un peu de temps par diverses épreuves. Ainsi, l'épreuve de votre foi, plus précieuse que l'or périssable, qui cependant est éprouvée par le feu, aura pour résultat la louange, la gloire et l'honneur lorsque Jésus-Christ apparaîtra. Lui que vous aimez sans l'avoir vu, en qui vous croyez sans le voir encore, vous réjouissant d'une joie ineffable et glorieuse, parce que vous obtiendrez le salut de vos âmes comme prix de votre foi. Les prophètes qui ont prophétisé sur la grâce qui vous était réservée ont fait de ce salut l'objet de leurs recherches et de leurs investigations. Ils voulaient sonder l'époque et les circonstances marquées par l'Esprit de Christ qui était en eux et qui attestaient d'avance les souffrances de Christ et la gloire qui devait les suivre. Il leur fut révélé que ce n'était pas pour eux-mêmes, mais pour vous, qu'ils étaient les dispensateurs de ces choses. Celles-ci vous ont été annoncées maintenant par ceux qui vous ont prêché l'Évangile par le Saint-Esprit envoyé du ciel, et dans lesquels les anges désirent plonger leurs regards. Exhortation à la sainteté. C'est pourquoi saignez les reins de votre entendement. Soyez sobres et ayez une entière espérance dans la grâce qui vous sera apportée lorsque Jésus-Christ apparaîtra. Comme des enfants obéissants, ne vous conformez pas aux convoitises que vous aviez autrefois, quand vous étiez dans l'ignorance. Mais puisque celui qui vous a appelé est saint, vous aussi soyez saints dans toute votre conduite, selon qu'il est écrit « Vous serez saints, car je suis saint ». Si vous invoquez comme Père celui qui juge selon l'œuvre de chacun, sans exception de personne, conduisez-vous avec crainte pendant le temps de votre pèlerinage. Sachez que ce n'est pas par des choses périssables, par de l'argent ou de l'or, que vous avez été rachetés de la vaine manière de vivre que vous aviez hérité de vos pères, mais par le sang précieux de Christ, comme d'un agneau sans défaut et sans tache, prédestiné avant la fondation du monde et manifesté à la fin des temps à cause de vous. C'est par lui que vous croyez en Dieu, qu'il a ressuscité des morts et lui a donné la gloire, afin que votre foi et votre espérance reposent sur Dieu. Ayant purifié vos âmes en obéissant à la vérité, pour avoir un amour fraternel sincère, aimez-vous ardemment les uns les autres, de tout votre cœur. Vous avez été régénérés, non par une semence corruptible, mais par une semence incorruptible, par la parole vivante et permanente de Dieu. Car toute chair est comme l'herbe, et toute sa gloire comme la fleur de l'herbe. L'herbe sèche et la fleur tombe, mais la parole du Seigneur demeure éternellement. Et cette parole est celle qui vous a été annoncée par l'Évangile.

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La météo pour ce samedi 15 août, des orages sont attendus sur la Nouvelle-Aquitaine, sur le centre-val de Loire et la région parisienne. Les températures pour ce samedi matin, 17 degrés pour Brest, 18 à Cherbourg, 20 degrés pour Lille, 21 pour Paris, 22 degrés pour Strasbourg, Bordeaux et Biarritz, 24 à Lyon et Toulouse et 25 degrés pour Nice. Et pour ce samedi après-midi, entre 23 et 37 degrés sur une moitié nord, il fera 23 en Bretagne, mais jusqu'à 37 encore sur le Grand Est, dans la moitié sud, entre 26 et 36 degrés. Il fera 26 sur la Nouvelle-Aquitaine, 31 sur l'Occitanie, 32 en Corse et 36 dans la vallée du Rhône.

0: Donner la voix à ceux qui n'en ont pas, ça n'a jamais été aussi littéral que dans cette vidéo. Aujourd'hui, je vais vous rapporter le témoignage ultra édifiant des chrétiens, persécutés, sourds et malentendants, d'Asie centrale. Oui, ça peut paraître très niche, mais c'est pas parce que vous savez pas placer ces pays sur la carte que ces gens n'existent pas et que leurs difficultés ne touchent pas l'Église universelle. Allez, je vous aide. Voilà, ça se passe globalement dans ces pays-là. Comme vous vous en doutez, on ne peut pas vous donner plus de précisions géographiques pour la sécurité des personnes interviewées et celle de nos partenaires terrains qui leur viennent en aide. Donc, déjà, pour poser le contexte, qu'est-ce que ça fait d'être sourd et malentendant en Asie centrale ?
1: Les sourds ne sont pas acceptés par la société. Si quelqu'un est sourd, aveugle, muet ou atteint d'un handicap quelconque, il n'est pas accepté. Les gens pensent qu'ils sont maudits par Dieu. Et c'est aussi la façon dont ils sont traités dans leur famille. Lorsqu'une personne sourde naît dans une famille, elle n'est pas prise au sérieux. Elle n'est pas valorisée. Elle est tout simplement cachée. C'est ainsi que ces enfants grandissent. Ils se sentent constamment humiliés et indésirables.
2: Quand le monde nous regarde, il ne nous comprend pas. Nous, les sourds, sommes exclus partout. Par exemple, nous ne pouvons pas avoir de travail tranquille et posé. Nous devons toujours chercher du travail, généralement un travail pénible et sale. C'est parce que nous sommes sourds, nous le savons bien. Et c'est pourquoi personne ne nous engage, et peu de gens veulent même nous laisser les approcher. S'ils savent que nous sommes chrétiens, c'est encore pire. Mes proches voyaient bien que j'étais sourd, mais mes frères sont tous entendants. Mes parents n'ont même pas essayé d'apprendre la langue des signes. Ils n'essaient pas de communiquer avec moi.
0: Aktash l'a évoqué. C'est déjà dur d'être sourd et malentendant dans une société qui ne fait rien pour t'intégrer. Mais si en plus tu te convertis au christianisme, alors l'isolation et le rejet sont décuplés.
3: Mon père me suivait partout et surveillait mes allées et venues. Il m'a vu rentrer dans un bâtiment et il s'est aperçu que c'était une église. Quand je suis rentrée à la maison, il m'attendait. Il m'a dit « Si tu y retournes, tu vas passer un sale quart d'heure ». Il était très en colère. « Je te l'interdis, tu ne dois pas y aller. C'était la dernière fois, je ne te laisserai plus sortir. » Et puis avec le temps, tous mes proches l'ont appris et ils se sont tous retournés contre moi. Ils disaient « Tu es sourde et tu es en Asie centrale, tu dois être musulmane. Pourquoi fais-tu ça ?» C'était très difficile pour moi. Je me sentais de plus en plus faible. Je me sentais vraiment mal. S'il n'y avait pas eu mes frères et sœurs en Christ, je ne sais pas ce que je serais devenue.
4: Quand ils ont vu que je devenais sourde, ils me répétaient « tu es maudite, Allah t'a maudite ». Quand je suis devenue chrétienne, tout allait bien au début. Mais mes parents ont fini par l'apprendre et ils m'ont dit « c'est fini, tu es définitivement maudite par Allah. Tu ne participeras plus à nos réunions de famille et à nos fêtes d'anniversaire. Tu n'existes plus pour nous ». Mais quand ils m'ont dit cela, j'ai répondu « je continuerai à vous aimer et à prier pour vous ».
0: Et parfois, cette violence psychologique se transforme en violence physique. Neira, notre partenaire terrain que vous avez vu en début de vidéo, en est témoin.
1: Nous avons eu beaucoup de cas similaires. Lorsque des maris ont découvert que leur femme allait à l'église, ils ont commencé à les battre. Ils les battaient vraiment fort. Il y a beaucoup de femmes dans cette situation. Quand elles commencent à nous en parler, cela finit toujours dans les larmes. Nous remercions Jésus d'aider notre équipe à les écouter et à les réconforter, de nous donner la sagesse nécessaire. En effet, les sourds et malentendants aiment beaucoup cette communauté.
0: Le problème des maris qui battent leurs femmes, souvent sous l'emprise de l'alcool, c'est un véritable fléau en Asie centrale. On a beaucoup de témoignages à ce sujet, ça pourrait faire l'objet d'une vidéo à part entière. En tout cas, on l'a vu, ces sourds et malentendants qui deviennent chrétiens finissent très souvent complètement ostracisés de leur famille, car ils vivent dans des sociétés à majorité musulmane, où la conversion à une autre religion est très mal acceptée. Mais ce qui fait la particularité de ces pays d'Asie centrale, c'est que ce sont aussi des États post-communistes, et on y retrouve cette paranoïa typique envers les chrétiens de la part du gouvernement. En effet, ils sont souvent qualifiés d'extrémistes par l'État, et sont accusés de vouloir espionner et détruire le système politique. C'est dur pour ces chrétiens, doublement voire triplement rejetés par leur société. Certains, après leur conversion, choisissent de revenir en arrière et de retourner à leur ancienne religion, car la pression est vraiment trop forte. Mais d'autres, comme Rana, Lola et Aktash, tiennent bon. Bien plus, non seulement leur foi est solide, mais ils veulent même la partager autour d'eux.
3: Je ne me sens à l'aise nulle part. Ce n'est que lorsque nous rencontrons les sourds, que nous échangeons, que nous lisons la Bible, que je me sens moi-même, que je me sens calme. Mon être intérieur est rempli de paix.
4: En tant que chrétienne, j'ai compris que je devais transmettre ma foi. Je connaissais beaucoup de sourds autour de moi qui ne connaissaient pas Jésus. Et j'ai eu envie de leur prêcher, de leur parler du Christ pour qu'ils changent eux aussi et que leur vie devienne meilleure.
2: Si je n'allais pas voir les sourds, personne ne leur parlerait de Jésus. Pas les entendants ni personne d'autre. Je connais leur cœur, je sais comment ils vivent, parce que je suis moi-même sourd. Beaucoup de sourds sont abandonnés, humiliés et seuls. Et j'ai dit à Dieu, « Jésus, je te remercie d'avoir permis que je croie en toi, de m'avoir trouvé. Mais maintenant, je veux aller parler de toi aux sourds pour que tu les trouves à travers moi. »
0: Vous allez me dire, pourquoi faire ça? Ces gens sont déjà bien assez marginalisés à cause de leur handicap. À quoi ça sert de vouloir les convertir au christianisme si c'est pour qu'ils soient encore plus rejetés?
3: Parfois, je leur parlais de Jésus et ils me demandaient « Pourquoi est-ce que j'aurais besoin de Jésus? Qui est-il d'ailleurs? Et pourquoi faire? Nous sommes rejetés, nous ne sommes bons à rien, nous ne sommes que des sales sourds. » Alors je leur ai dit que ce n'était pas vrai, que Jésus nous aimait, qu'il nous acceptait tels que nous sommes. Et quand ils ont entendu qu'ils étaient vus, que Jésus les aimait, qu'ils étaient acceptés, ils ont immédiatement commencé à se repentir et à accepter le Christ. Ils me disaient, avant, il n'y avait personne qui nous aimait et nous acceptait.
0: En se convertissant, ces gens seront peut-être rejetés encore plus par le monde, mais ils trouveront celui qui les aimera toujours, inconditionnellement. Celui qui a fait d'eux des créatures merveilleuses, comme il est dit dans la Bible. Et dans la Bible, on trouve aussi ce verset où Dieu s'adresse solennellement à Moïse pour l'envoyer sauver son peuple de l'esclavage. Qui a donné une bouche à l'homme? Qui rend muet ou sourd, capable de voir ou aveugle? N'est-ce pas moi l'Éternel? Maintenant, vas-y. Je serai moi-même avec ta bouche et je t'enseignerai ce que tu devras dire. Quand on se met à la place d'une personne handicapée, ce verset peut paraître choquant. Comment Dieu pourrait être à l'origine de quelque chose qui rend la vie tellement difficile? Je prétends pas répondre à cette question. Mais ce passage reste fascinant quand on se souvient que Moïse avait lui-même très certainement un handicap. Il avait du mal à parler. Il dit « j'ai la bouche et la langue embarrassées ». Et pourtant, c'est lui que Dieu appelle pour devenir le sauveur du peuple hébreu. C'est lui qu'il qualifie et qu'il envoie, handicap ou non. Et ce « vas-y » ordonné par Dieu, Aktash l'a très bien entendu. Ça fait maintenant plus de 20 ans qu'il fait des kilomètres à vélo et à moto, par monts et par vaux, pour apporter la bonne nouvelle de l'Évangile.
2: Je suis d'abord allé voir des sourds qui vivaient non loin de chez moi, à 1 ou 2 kilomètres. Je pouvais y aller à pied et évangéliser. Mais je connaissais des sourds qui vivaient plus loin, 50, 60 kilomètres. Je savais que je ne pouvais pas y aller à pied. Et puis Dieu m'a béni en m'offrant un vélo. J'ai parcouru 50, 60 kilomètres à vélo, là où il n'y avait pas de route, où les voitures ne passaient pas. J'ai voyagé jusque là-bas. Je savais qu'il y avait là des sourds qui avaient faim de Jésus, qui voulaient accepter le Christ. Pendant 10 ans, j'ai voyagé à vélo. J'ai roulé sur des terrains difficiles, je suis tombé, j'ai eu peur, mais je savais qu'il y avait des sourds à qui je devais prêcher la parole de Dieu. Grâce à Dieu, il y a maintenant plusieurs petits groupes de sourds qui sont chrétiens. 10 ans plus tard, Dieu m'a donné un scooter, ce qui m'a facilité la tâche. J'ai commencé à voyager plus loin, pas 50-60 km, mais plutôt 100-150 km à la rencontre des sourds. C'est difficile d'arriver dans un nouveau village. Les gens ne vous connaissent pas, ils sont méfiants. Mais chez nous, quand un sourd rencontre un autre sourd, il est heureux. C'est pourquoi je remercie Dieu d'être sourd. Les entendants ne peuvent pas vivre ça. Quand une personne entendante voit une autre personne entendante, c'est normal. Mais quand un sourd voit un autre sourd, il est heureux. Il est tout content de l'inviter chez lui. Et donc, je peux leur rendre visite dans leur maison.
0: Ça ne veut pas dire que c'est sans danger. Quand ils veulent se rassembler, les chrétiens sourds et malentendants choisissent désormais de se rendre de nuit dans les villages. De jour, ils se feraient trop remarquer.
2: Soudain, quelqu'un a frappé à la porte. Nous ne l'avons pas remarqué. Tout à coup, 2 policiers sont entrés et ont demandé « Que se passe-t-il ? » J'ai eu peur et j'ai commencé à prier. Mais Dieu merci, nous n'avions pas de Bible sur nous. Les policiers nous demandaient « D'où venez-vous ? » Ça tombait bien, j'étais de la région. Mon ami a dit « Nous sommes camarades de classe, nous nous sommes rencontrés et nous voulions parler. » Il y avait de la nourriture sur la table. La nourriture, ça nous sauve toujours. Parce que là où il y a de la nourriture, les sourds viennent. Et nous pouvons échanger. Si la situation devient dangereuse et que la police arrive, ils verront la table bien garnie et ils penseront qu'il s'agit simplement d'un anniversaire ou d'une soirée entre amis. Un autre jour, un policier est venu nous arrêter. Il nous a demandé ce que nous faisions et a vérifié nos téléphones portables. Dieu merci, il n'y avait rien de compromettant. Nous avons été interrogés pendant 2 heures. Mais ce qui est bien, c'est que les policiers ne comprenaient pas la langue des signes. Il n'y avait pas de traducteur et nous étions tous sourds. Au bout de 2 heures, ils nous ont laissés partir. Nous étions reconnaissants à Dieu. C'est par des situations comme celle-ci que Dieu m'a fait comprendre la grâce que j'avais d'être sourd et de pouvoir ainsi conduire les gens à lui.
0: Waouh ! Moi aussi, je suis reconnaissante pour nos frères et sœurs qui répandent l'amour de Dieu avec tellement de courage et une foi à toute épreuve. Alors juste au cas où, je tiens à préciser que Portes Ouvertes n'est pas une organisation missionnaire ayant pour but direct l'annonce de l'Évangile. Notre travail, c'est de soutenir les chrétiens persécutés dans tous leurs droits, y compris celui de parler de leur foi. Ainsi, si nous ne soutenons pas directement des actions d'évangélisation, nous sommes heureux de voir que les chrétiens persécutés à qui nous venons en aide peuvent à leur tour changer des vies. Et nous voulons être présents pour soutenir ces nouveaux convertis, qui auront certainement à faire face à des persécutions. Vous pouvez contribuer à ce soutien par des dons, mais également par vos prières. C'est ce qu'ils nous demandent le plus.
4: Je demande la prière pour nos parents qui sont encore musulmans. J'aimerais qu'ils trouvent Jésus. Et je vous demande de prier pour notre ministère. Que davantage de sourds croient en Jésus et soient sauvés.
1: Je voudrais vous demander de prier pour les familles, pour les sourds et malentendants, pour tous les musulmans, afin que la parole de Dieu leur parvienne. Priez que Dieu protège ceux qui parlent de lui au péril de leur vie.

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1: Je sais que ça en vaut la peine. Je sais que Dieu me parle. Je sais que là, il y a quelque chose de puissant qui vient de se passer. Est-ce que je le fais, ou est-ce que je, en fait, quitte à tout perdre, en fait, de le suivre, peu importe le prix. Donc on y réfléchit à deux fois, et humainement on pèse le pour et le contre, et après, bah, en fait, il y a l'humain, mais il y a aussi le spirituel.
2: Bonjour et bienvenue sur la radio RFE, bienvenue dans notre studio. Aujourd'hui, nous avons une rencontre particulière. J'ai la joie d'accueillir donc Ilyes. Bonjour Ilyes.
3: Bonjour tout le monde.
2: Comment vas-tu ?
3: Ça va, merci beaucoup.
2: En tout cas, merci d'être avec nous dans les studios RFE. Je pense que ton histoire mérite vraiment d'être entendue. Tu n'étais pas du tout à la recherche d'une nouvelle religion, mais pendant la période du Ramadan, il se passe quelque chose de particulier, c'est que ta vie bascule. Alors que tu es à genoux sur ton tapis de prière, une vie intérieure, donc une voix pardon intérieure traverse ton cœur et tu te dis « Et si l'islam n'était pas la vérité ?» Cette phrase te fait entrer dans 5 mois de lutte intérieure, comparaison entre la Bible, entre le Coran, entre Issa, entre Christ, des nuits d'angoisse, de peur, de mourir sans savoir où tu iras, jusqu'au jour où tu oses faire une prière, on va dire radicale à Dieu. Tu dis au Seigneur, je ne te connais pas, révèle-toi à moi d'une manière où je ne douterai plus jamais et je te donnerai ma vie entière. Dieu va répondre à cette prière de façon surnaturelle, donc une rencontre avec un pasteur qui va en détail te décrire plus ou moins ta vie et surtout cette prière secrète que tu as fait devant Dieu. Il t'annonce l'évangile et en plus de ça, tu vis une expérience surnaturelle que tu vas nous parler tout à l'heure. Tu arrives à un moment où non seulement tu reconnais que Jésus n'est pas seulement un prophète, mais qu'il est aussi le Fils de Dieu et qu'il est mort et ressuscité pour toi. Ce choix de suivre Jésus va te coûter cher au niveau relationnel, familial. Il va y avoir de la solitude, du déchirement, mais aussi une paix surnaturelle que Dieu va te donner, une compassion nouvelle, d'où va naître un ministère. Tu es aujourd'hui pasteur, prédicateur. Tu es à la tête d'une conférence annuelle, donc elle est bien annuelle, cette conférence qui s'appelle « Save the Soul ». Qui est une belle conférence qui a pour but de réconcilier les âmes avec Dieu. C'est la grande mission de l'évangile et c'est celle que Christ nous a donnée. Donc tu es aujourd'hui avec ta femme Sarah qui est parmi nous. On a la joie de la voir avec nous. Et vous servez Dieu dans AMLK, donc une superbe église. Et vous faites un travail extraordinaire, même si je sais que vous venez d'entrer dans... Mais je sais que ça va être super et c'est vraiment un très, très joli témoignage. Et aujourd'hui, je suis vraiment contente. Je voulais vraiment t'inviter parce que je voulais entendre ton témoignage. Moi, ce qui m'intéresse de savoir, c'est parle-nous un petit peu de ce jour où tu vas à la mosquée, tu te retrouves sur ton tapis de prière, dans cet endroit qui est un endroit musulman où il n'y a pas le christianisme, aucune marque, rien du tout, mais Dieu te parle.
3: Alors déjà, cette introduction est waouh.
2: c'est la tienne, hein,
3: j'ai
2: c'est
3: compris
2: ta vie.
3: Que ça me touche énormément et ça ressource beaucoup de souvenirs. Ça me rappelle beaucoup de choses. Pour cette rencontre avec Dieu, en fait, j'étais sur mon tapis de prière, mais chez moi, à domicile.
2: Ok, autant pour moi. Okay.
3: Et c'était pendant le mois du Ramadan et j'ai vraiment entendu une voix qui m'a comme traversé. Et j'ai compris que cette voix n'était pas intérieure, que c'était vraiment quelque chose de surnaturel qui venait de se passer. Et cette voix-là m'a posé une question qui a remis toute ma foi en fait en question. Et ça vient vraiment chercher qui tu es, ton identité, et ça te chamboule en une phrase. Ouais. Et si l'islam c'était pas la vérité, cette phrase te détruit sur le moment, parce que c'est toute ta vie en fait qui s'écroule.
2: Tu es né dans l'islam,
3: foi, c'est ça. Donc tu perds pied en une phrase, en quelques secondes, et tout est chamboulé.
2: Waouh. Eh bien. Écoute, alors aujourd'hui, Christ, enfin en l'islam, Jésus est appelé Issa, c'est ça, nous on l'appelle Christ, hein, Jésus, Yeshua, Mashiach. Donc. Dis-nous la différence entre Issa du Coran et Jésus de la Bible, parce que effectivement, j'imagine, ça a basculé, ça a dû être vraiment un chamboulement pour toi, parce que je sais qu'on ne devient pas musulman, on est musulman, quand on vient d'une famille musulmane, donc tout ce que tu connaissais de la religion, c'était l'islam, et tu entends cette voix, d'ailleurs, tu n'es pas obligé de croire en la voix, mais tu dis qu'elle t'a traversé intérieurement, donc c'était vraiment quelque chose de surnaturel. Et quelle est la différence? Comment t'as basculé en disant bah, Issa, finalement, Jésus? Parce que je sais que dans l'islam, vous dites que Christ, Jésus était un bon prophète. Il était vraiment, c'était une bonne personne, mais il n'était surtout pas le fils de Dieu. Quelle est la différence pour toi aujourd'hui entre Issa, qui est le bon prophète, qui est dans le Coran, hein, et Jésus-Christ, qui est le sauveur mort et ressuscité pour tes péchés et les miens?
3: C'est une belle différence. En étant né musulman, en fait, ce qu'on nous dit de Issa, de Issa ibn Maryam, donc Jésus, okay, fils de Marie.
2: Okay.
3: Donc, il y a cette notion où il y a un grand prophète qui fait des grands miracles, et des miracles qui sont même pas écrits dans la Bible, des miracles qu'il agissait déjà en tant qu'enfant. Ouais. Donc, il parlait déjà dans le ventre de sa mère, etc. Vraiment des miracles. Et ce qui se passe, c'est que donc on parle de lui comme Issa ibn Maryam, renforcé du Saint-Esprit. Donc ça, c'est la définition qui est dans le Coran, c'est son identité. Wow. Mais j'ai eu beau lire, chercher, j'ai jamais compris ce qu'était le Saint-Esprit dans le Coran, en tout cas.
2: D'accord.
3: Et c'est quand j'ai fait cette comparaison entre la Bible et le Coran que j'ai vu qu'il y avait deux facettes pas totalement pareilles, pas identiques. D'un côté, j'avais un prophète qui ne pouvait pas être le fils de Dieu, parce que Dieu ne pouvait pas engendrer un fils de par charnel, de manière physique, ce qui est vrai. Et on nous dit que Jésus est né de l'esprit de Dieu quand même dans le Coran.
2: Bien sûr.
3: Et en fait, c'est ce qui fait que, en tant que chrétien, on croit qu'il est le fils de Dieu, parce qu'il est né de son esprit. La manière dont Jésus a été créé est la même, que ce soit dans le Coran ou dans la Bible, mais son identité n'est pas la même. On dit qu'il est prophète dans l'islam.
2: D'accord.
3: Et dans le christianisme, on dira qu'il est le fils de Dieu, qu'il est Dieu incarné sur terre. Donc, la plus grande différence, moi, je pense qu'elle est surtout sur l'identité, parce que dans le christianisme, on reconnaît vraiment sa divinité. Il a beau faire des miracles qui sont juste inhumains, même si Dieu te permet de faire un miracle, là, il y a vraiment des caractéristiques divines. Le pardon des péchés, qui est totalement divin. Et même tout ce qui est résurrection des morts, d'avoir autorité sur la vie, etc. Donc, toutes ces choses-là sont vraiment presque du divin, quoi. Et on le voit dans l'islam, sans donner cet attribut de divin. Ça reste vraiment un prophète qui annonce un Dieu monothéiste. Donc il atteste que Dieu n'est qu'un, il est là pour donner quelque chose où il n'y a pas de notion de trinité. On atteste qu'il y a un seul Dieu, et en fait c'est là qu'il y a des grosses confrontations entre les deux bords. Mais voilà, en tout cas on parle de lui en tant que Issa ibn Maryam, Jésus, fils de Marie,
2: d'accord,
3: renforcé du Saint-Esprit.
2: D'accord.
3: Et on l'annonce aussi comme Messie, c'est aussi lui qui va revenir à la fin,
2: d'accord,
3: pour le jugement dernier.
2: Ok. Moi, j'avais une petite question un peu personnelle, parce que ça m'est déjà arrivé de parler de l'évangile avec des musulmans, etc. Et c'est vrai qu'on arrive toujours sur cette partie où on dit Myriam. Bon, on est d'accord que Dieu n'a pas d'épouse, donc il n'a pas d'enfant charnellement, etc. Là-dessus, il n'y a pas de débat. Après, c'est compliqué d'expliquer la Trinité, l'Esprit Saint et tout. Mais pourtant, dans le Coran, il est dit que Myriam a été revêtue de l'Esprit Saint. C'est comme ça que c'est dit, et qu'elle a enfanté par l'Esprit Saint. Et moi, c'est l'argument que j'ai toujours en face, et que je me dis, mais si, selon toi, Myriam, elle a été couverte par l'Esprit Saint, c'est que l'enfant qui est en elle est surnaturel. Donc, vous êtes, sans vous en rendre compte, vous êtes en train de dire que finalement, Jésus vient vraiment d'en haut. Qu'est-ce que tu en penses de cet argument?
3: C'est une réalité. Pour nous, pour les musulmans, en tout cas, Jésus vient d'un fait surnaturel. C'est quelque chose de...
2: D'accord, c'est reconnu dans l'islam de toutes les façons.
3: Il est né par l'Esprit Saint. Mais en fait, cette notion d'Esprit Saint ne caractérise pas chez lui d'être le fils de Dieu. Parce que Dieu ne peut pas avoir un enfant.
2: Bien sûr, oui.
3: Donc
2: oui,
3: en fait, il y a cette notion. Il est né de la même manière, mais pour... En fait, les deux définitions, excuse-moi, sont totalement différentes. C'est
2: d'accord,
3: deux visions,
2: oui,
3: qui s'opposent. C'est pas
2: d'accord
3: parce qu'il est né du miraculeux qu'il l'est. Parce qu'ils te diront, par exemple, c'est ce que je disais comme argument à l'époque, et beaucoup de mes confrères l'utilisent encore aujourd'hui, et c'est normal, et ça se conçoit un peu, mais par exemple, quand Dieu a créé Adam, il l'a soufflé, donc il a aussi cette connexion,
2: ouais,
3: le souffle de vie que Dieu en personne a donné, donc Adam serait aussi son enfant,
2: ouais,
3: comme Jésus, donc lui aussi... Et en fait, ça rentre dans des débats.
2: Oui, c'est
3: infinis.
2: Vrai que on n'avait pas pensé l'histoire d'Adam. Il y a aussi le souffle qui est l'esprit.
3: Mais là,
2: de
3: on
2: Dieu.
3: Parle vraiment d'une naissance, ouais, miraculeuse, de l'esprit de Dieu lui-même. Donc ouais, oui, c'est.
2: Et personnellement, moi, je crois que lorsque Dieu rencontre quelqu'un, c'est vraiment le Saint-Esprit. En fait, ce qu'on réalise pas, c'est que c'est vrai que même si on a tous ces arguments, on a chacun nos dogmes. Moi, j'étais catholique avant. Et on est né dans une famille catholique, mon frère est là, etc. On a fait notre petite communion, mais franchement, moi, Dieu, c'était le Dieu, le petit Jésus de la crèche, jusqu'au jour où je suis arrivée. Il y avait un endroit où il y avait des évangéliques avec une tente et il y avait des jeunes qui parlaient que Dieu les avait délivrés et donné des super témoignages. Et moi, je suis là, moi, je comprends pas parce que moi, j'ai, toute ma vie, j'ai entendu parler de Dieu, j'ai fait ma petite communion et tout ça. Et puis, voilà, il s'est rien passé. Moi, je disais, écoute, dans mon cœur, je me suis dit, si vraiment tout ça, c'est vrai, montre-le-moi. Et quand je me suis approchée, le pasteur a prié pour moi. Il m'a imposé la main et j'ai senti de l'huile qui est descendue comme ça jusqu'à mon cœur. Et franchement, je suis née de nouveau, mais franchement, je me rappellerai toute ma vie, j'avais envie d'acheter une Bible. J'ai acheté une Bible et d'un coup, comme ça, j'ai lu le livre des Actes. Et je sentais la parole de Dieu entrer en moi et je me suis rendu compte qu'en fait, même si des fois on a des super arguments, etc. Moi, je sais que des fois, j'essaie de comprendre un petit peu certaines religions en disant, oh, mais là, bon, bah, y a un point par rapport à la Bible que je peux dire. Mais en fait, je réalise que ta rencontre sur ce tapis de prière, elle est surnaturelle. C'est vraiment la révélation du Saint-Esprit. Et si c'est pas le Saint-Esprit qui fait naître, parce que c'est ton expérience, mais j'ai entendu aussi parler d'imams qui sont nés de nouveau radicalement, qui, jusqu'au péril de leur vie. C'est vraiment... Et donc, je me dis, cette expérience-là, elle est vraiment surnaturelle, elle est vraiment donnée par le Saint-Esprit. La question suivante que j'avais à te poser, c'est qu'effectivement, tout à l'heure, on a parlé du fait que cette voix surnaturelle, qui est la voix de Dieu, t'a transpercée. Est-ce que lorsque tu étais musulman, tu avais vécu aussi des expériences similaires ? Est-ce que Dieu, c'est fréquent que Dieu parle comme ça directement, ou on fait que la prière, on lit le Coran, mais est-ce qu'il y a une interaction par l'Esprit ? Tu vois ce que je veux dire ? Direct avec Dieu qui nous parle, qui nous dirige, que ce soit pour un ministère, une conversion ou autre. Est-ce que tu as vécu ça dans l'islam ?
3: Auparavant, c'est... Non. En fait, c'est vraiment la première fois que ça m'est arrivé. D'accord. Parce que, en fait, il y a une mentalité qui fait que... Ça rejoint tout ce qu'on se disait là, mais... on a cette mentalité où c'est vraiment une soumission d'être... C'est être soumis à Dieu.
2: Ouais. D'ailleurs, en fait, comme... islam, ça veut dire soumission,
3: c'est
2: je crois.
3: Ça. Et ouais. Donc, en fait, comme on est soumis à Dieu... On ne considère pas qu'il doit nous parler, qu'il doit nous toucher. D'accord. En fait, on est ses créatures, c'est notre créateur, et on est soumis. Et alors que là, il y a vraiment cette notion, quand on devient chrétien, où Jésus a payé pour nous, on devient co-héritier. Donc on a un héritage, on a une relation avec lui. Jésus nous appelle ses amis. Et là, c'est totalement différent, parce qu'on parle avec un ami.
2: C'est ça.
3: Et alors que moi, j'ai jamais... oser croire que j'étais légitime,
2: que Dieu
3: devait
2: digne,
3: me parler.
2: Oui.
3: Et là, il y a deux notions qui sont totalement différentes.
2: C'est intéressant ce que tu dis, vraiment, c'est super intéressant. C'est-à-dire qu'on peut vivre une religion sans avoir du tout une relation, d'ailleurs. Et c'est même presque interdit d'avoir une relation dans une religion, si je peux dire. Est-ce que le christianisme, c'est pas la seule religion, comme tu dis, qui nous appelle friends, amis ?
3: Moi, les premières fois que j'entendais le mot relation, j'étais choqué.
2: Je me suis dit,
3: c'est fort quand même, c'est osé. C'est trop curieux de dire j'ai une relation avec Dieu.
2: Ouais, c'est vrai.
3: Oui, si tu veux, la religion est un biais pour avoir une relation.
2: Et
3: on est
2: d'accord.
3: Non, j'ai une relation avec Dieu.
2: En direct.
3: C'est trop.
2: Ouais.
3: Et ça peut paraître comme une folie, je pense.
2: Ouais. Mais je pense que quand tu vis cette révélation et qu'elle passe dans ton cœur, tu peux pas la nier, en fait.
3: Du tout.
2: Tu te dis, moi, je me rappelle aussi de ma conversion et c'est ça qui m'a fait me tourner. Mais franchement, j'étais pas une mauvaise personne. Hein. J'étais jeune, j'avais 18 ans, j'allais en boîte, donc je faisais pas particulièrement des bêtises, mais je vivais ma vie, franchement, en dehors de Dieu, même si on avait tous une notion de Jésus-Christ. Mais franchement, cette révélation, elle m'a transformée de l'intérieur et je crois que cette transformation, franchement, elle est là à vie. Et c'est important quand même de réaliser que le Saint-Esprit, il a vraiment un rôle incroyable. Alors, je sais que dans ton parcours, Ilyes, tu es passé aussi par du déchirement, etc. Tu as aussi ressenti une espèce d'amour, quelque chose qui s'est passé en toi, peut-être que tu n'avais pas avant. Parle-nous un petit peu de ça, de ce que tu t'es retrouvé, de passer d'un bord à l'autre, en fait.
3: Malgré que en fait, la situation humainement était catastrophique, excuse-moi, je m'explique, c'est que humainement, ça dépassait mon contrôle humain. En fait, humainement, j'étais d'un coup... Celui avec qui on avait mis des espoirs religieux.
2: Wow. Alors, excuse-moi de t'arrêter, tu devais devenir imam, c'est ça ?
3: Non, du tout. Okay. Juste d'avoir le rôle d'être l'aîné.
2: Tu es l'aîné, d'accord.
3: L'aîné d'une famille, donc il y a aussi ce bagage religieux
2: bien
3: de transmission
2: sûr,
3: qui est fort. Et moi qui avais aussi dans mon cœur des ambitions d'être quelqu'un de vraiment pieux et qui transmet aussi la foi. Donc ce qui se passe, c'est que d'un coup, tes propres ambitions, ce qu'on met aussi sur toi, et là tu te dis, ok, je dois me retourner et là, tout ça.
2: T'as une grosse croix à porter là.
3: Tout ça, c'est. Il faut faire stop. C'est, wow. Et tourner la page. Et c'était trop compliqué parce qu'il y a un bagage spirituel, traditionnel, culturel. Ouais. Et là, tu te dis, est-ce que je choisis le côté familial, culturel, traditionnel, ou est-ce que je choisis la révélation que Dieu vient de me faire? Donc c'est très très fort et contradictoire à choisir.
2: Il y a eu un déchirement. Donc oui. Intérieurement, je pense que tu as lutté pendant un temps pour choisir, ou ça a été tout de suite, tu as fait le choix sans réfléchir?
3: Ça a été. J'ai eu quand même un moment de doute, si je peux dire ça, d'hésitation plutôt. Un moment d'hésitation où j'étais vraiment. Je sais que ça en vaut la peine. Je sais que Dieu me parle. Ouais. Je sais que là, il y a quelque chose de puissant qui vient de se passer. Est-ce que je le fais? Est-ce que je. En fait, quitte à tout perdre, en fait, de le suivre, peu importe le prix. Donc, on y réfléchit à deux fois. Et humainement, on pèse le pour et le contre. Et après, bah, en fait, il y a l'humain, mais il y a aussi le spirituel.
2: Bien sûr.
3: Et là, Dieu te donne une paix, Dieu te donne la joie.
2: Bien sûr.
3: Et Dieu te comble, alors qu'humainement, c'est catastrophique.
2: Mais en fait, il faut du courage pour suivre Christ. Hein. Et encore, nous, on est en Occident, mais on voit, bon, malheureusement, dans les nouvelles, un peu partout sur les réseaux sociaux, certains pays où les gens perdent leur vie à chaque instant pour la cause de Christ. Et je me dis, nous, en Occident, on n'est pas très persécutés pour notre foi, même s'il y a une persécution, elle est latente, mais bon, il y a, voilà. Mais je me dis, bah, en fait, des fois, c'est jusqu'à la mort, quoi. Des fois, c'est la mort physique, mais c'est aussi la mort, on va dire, intérieure, moralement. Enfin, non, il y a quand même un prix, une croix que l'on porte et un prix qui est là, que l'on paye. Dans la continuité de ma question, je voulais que tu nous parles un petit peu comment tu as vécu ce déchirement, cette transformation, ce basculement au niveau professionnel, familial, relationnel. Ton entourage te connaît comme

0: comportement, dans ta manière d'être. Ouais. Parce que moi, il y a eu vraiment cet avant, cet après. Je suis passé de la personne très renfermée, timide, à celle qui ose.
1: Est-ce que tu étais avant ? T'étais plutôt réservée ?
0: Très, très. Et donc, je n'hésite plus à me montrer, à manifester tout ce que Dieu a mis en moi, de la joie de vivre, de l'amour, aider encore plus son prochain.
1: Super.
0: Donc, il y a une transformation aussi qui est visible. Et ce qui se passe, c'est que ça commence à se voir, finalement. Et quand tu ne fais plus ce que tu faisais avant, tu ne fréquentes plus le même lieu de culte, etc. Donc, il y a des questionnements. Je pense que dans les trois branches, en tout cas, que ce soit amical, familial et professionnel, il y a des questionnements. Parce qu'on se pose des questions sur qui tu es, on a besoin de te mettre dans une case.
1: Et puis, ils voient la transformation comportementale, tout ça et tout, et ils se disent « qu'est-ce qui se passe ?»
0: Exactement. Et ce qui se passe, c'est que côté familial, forcément, en tout cas, je pense que quand on passe d'un milieu aussi ancré, avec une influence aussi forte, à un autre, il y a un déchirement qui se fait, il y a de l'incompréhension qui se passe. Moi, ça a été mon cas. Niveau familial, en tout cas, il y a eu beaucoup d'incompréhension des deux sens, etc. Mais il y a eu un rejet et un déchirement. Côté amical, il y a eu beaucoup de questionnements. Donc, comme il y a moins ce côté sentimental que dans le familial, côté amical, en tout cas, il y a eu beaucoup de questionnements, beaucoup d'amis à moi qui se sont questionnés et qui ont mis aussi en cause leur propre foi, qu'est-ce qu'ils devaient faire, ne pas faire, où ils devaient aller, pas aller, etc. Et après, en fait, sur le côté aussi professionnel, là, c'est beaucoup, mais beaucoup de questionnements, mais de la curiosité.
1: Oui, bien sûr.
0: Donc, on est très curieux et ça engendre aussi à des conversations dont j'aurais jamais imaginé qu'elle allait se passer dans le milieu professionnel.
1: Ouais.
0: On s'isole dans des bureaux et raconte-moi, je veux vraiment comprendre ton histoire.
1: Wow.
0: Et c'est, ça a été de la curiosité. Des fois mal placée, mais des fois ça a été de la curiosité qui a engendré de la bénédiction.
1: Peu importe, tant que l'évangile est prêché, comme dit Paul, peu importe le mobile des gens, leurs questions, etc.
0: Ça.
1: Ils ne pourront pas dire qu'ils n'ont pas entendu. En tout cas, c'est super, c'est vraiment c'est magnifique. Et quel petit conseil pourrais-tu donner à quelqu'un qui est dans ta situation, qui bascule en fait, qui est en pleine transition entre le Seigneur et puis ce qu'il suivait avant, même s'il était athée ou peu importe. Parce que c'est vrai que des fois, on est peut-être tenté de vouloir faire demi-tour. Comme tu dis, il y a des doutes. Quel petit conseil donnerais-tu dans ce déchirement ? T'es sur la croix, quoi, en fait, un petit peu.
0: Exactement. En fait, même quand je pense, avec le recul maintenant, mais quand t'es dans la situation, c'est totalement différent. Mais avoir ce recul et de se dire, déjà, si je vis ça, c'est pas pour rien. Dieu permet.
1: C'est ça.
0: Et quand lui, il était sur la croix, qu'il était déchiré, il a dit pardonne-leur car ils ne savent pas ce qu'ils font.
1: L'amour.
0: Et moi, c'est une prière que j'ai faite aussi. J'ai dit pardonne-leur car ils ne savent pas ce qu'ils font et je veux avoir ce même cœur en fait. Et c'est là qu'il y a quelque chose qui se passe. Parce qu'on dit à Dieu en fait, finalement, je vais faire ta volonté, pas la mienne. Humainement, c'est catastrophique, c'est vrai. Mais spirituellement, on gagne. On y gagne parce qu'il y a un fruit, il y a des fruits qui sont déposés, il y a quelque chose qui se passe réellement en fait. Là où tu devrais être en colère, tu es en paix. Là où tu devrais être dans la compréhension, tu es dans l'amour de ton prochain. Et là, il y a quelque chose qui se passe. Et ce qu'on s'aime, c'est pour l'éternité finalement. Parce que si tu es en colère, ça va durer X temps et tu vas rien y gagner. Mais si là où tu pourrais être en colère, tu donnes de l'amour à ceux qui te condamnent, à ceux qui te mettent à mort.
1: Donc tu as souffert, puis tu as dû faire des choix en fait.
0: Oui, concrètement, oui. Et ce qui se passe, c'est que quand ceux qui te pointent du doigt, tu leur donnes de l'amour, le monde entier te regarde en te disant « mais c'est pas normal ce que tu fais ». Et ça impacte.
1: Ouais.
0: Donc je pense qu'il y a un vrai sens finalement à faire ce que Jésus faisait, de dire là où on va me haïr, je vais aimer.
1: Wow.
0: Et je pense que quand on vit ce rejet-là, qu'on est dans, si c'est un conseil que je peux donner, c'est quand on vit ce genre de situation-là, tout remettre à Dieu en disant je veux pas faire ça de manière humaine, je veux faire ça avec toi, et je veux pas faire ma volonté à moi, et je veux faire la tienne.
1: T'as choisi l'amour alors.
0: C'est pas une prière facile.
1: Ah, ça, je pour continuer dans cette interview, je voulais te poser la question, que dirais-tu ? Alors, je ne vais pas dire pour convaincre, parce que nous, on fait notre part, c'est Saint-Esprit qui convainc, etc. Mais une petite parole en toute simplicité, pour expliquer à un musulman, tout simplement, que Jésus est le chemin, la vérité, la vie. Parce que tout à l'heure, on parlait d'enjeu, mais l'enjeu, c'est la vie éternelle, en fait. Et alors on se dit, moi c'est ce que je me dis, il y a des gens, ils sont sincères, mais sincèrement dans l'erreur malheureusement. Après, on ne va pas leur dire ça comme ça, mais ce que je veux dire par là, c'est que toutes les religions sont censées nous amener à Dieu, même si bon, c'est une façon de dire. Et à la fin, alors je sais que dans l'islam, on se dit Dieu est miséricorde. On a l'arrogance de dire je suis sauvé, j'ai l'assurance de mon salut, si je perds ma vie, je vais au ciel, c'est le christianisme. Et souvent on me dit, mais t'es arrogant, non, tu ne peux pas dire ça, etc. Mais je dis toujours aux gens, mais c'est le plus important, si tu suis un Dieu, tu fais tout ce qu'il y a à faire, tu lis ta Bible, tu vas à l'église et qu'à la fin, tu ne sais même pas sûr d'être sauvé, tu perds ton temps. Et je me dis, c'est un peu l'histoire de la plupart des religions, sauf que les gens ne le savent pas, ils n'ont pas la révélation. Donc que dirais-tu à une personne, mais pas uniquement musulmane, qu'elle soit bouddhiste, peu importe la religion.

0: religion, que lui convaincre qu'il y a la religion que l'homme nous impose. Qu'est-ce que tu pourrais lui dire pour lui expliquer que Jésus est le chemin, en fait, vers la vie éternelle? Parce que c'est ça l'enjeu.
1: Tu sais que moi, le premier, et beaucoup d'entre nous, une foi qui est... On a envie de transmettre, on a envie de partager. Et c'est notre devoir.
0: Amen.
1: Mais en le faisant, il ne faut pas se dire que c'est un homme qui peut convaincre un homme ou une femme qui peut convaincre une femme.
0: Mmh.
1: On a compris l'idée, mais c'est le Saint-Esprit qui convainc les cœurs. C'est Dieu lui-même qui vient convaincre. Moi, si aujourd'hui je suis là, c'est un honneur encore une fois.
0: Ah, merci en tout cas, nous aussi.
1: Et si je suis là, c'est pas parce qu'on m'a convaincu d'être là. Si je suis là, c'est parce que j'ai décidé de suivre Dieu.
0: Amen.
1: Et c'est lui qui est venu me convaincre. Mmh. Et moi, les seules questions que je peux poser, c'est à partir du moment où ta religion a des limites, elle te met dans un cadre. La relation avec Dieu, si on a vraiment été créé pour avoir une relation avec lui, les limites que pose la religion, en fait, finalement, viennent mettre un frein entre toi et Dieu.
0: Okay.
1: Parce qu'on va t'imposer de te dire, il faut prier 5 fois, il faut prier 16 fois, il faut être propre avant de faire ci, il faut être propre avant de faire... Si Dieu est ton créateur, quand tu lui parles, il s'en fiche que tu sois propre ou sale. Il s'en fiche que tu viennes le voir 6 ou 12 fois par jour. Ce qu'il veut, c'est entendre ce que tu as à lui dire.
0: C'est ça.
1: Donc si on a vraiment été créé par ce créateur, revenons à la base. Et moi, je pense vraiment que le seul, et c'est ça qui me marque aussi, le seul qui a payé pour nous, le seul qui est venu régler ce problème du péché, que toutes les religions n'ont pas réglé. Toutes les autres religions ont ce problème du péché, ont ce besoin de pardonner, d'être pardonné.
0: Mais ils le font par les œuvres.
1: Et le seul qui est venu régler ça, c'est Jésus. Donc reconsidérer ça, toujours peser le pour et le contre et se dire, la personne, la figure religieuse que je suis, est-ce qu'elle a ce pouvoir de me pardonner de mes péchés?
0: Très belle déduction, franchement, super. Ça résume qu'en fait, nos œuvres ne nous sauvent pas. Qu'on soit catholique, qu'on soit musulman, qu'on soit bouddhiste, Christ a porté, la Bible ne dit pas qu'il a annulé, il a aboli, il n'a pas aboli la loi, c'est-à-dire que maintenant, c'est plus toutes ses œuvres, mais les œuvres, c'est en lui, c'est d'être en lui, et c'est vraiment... en fait, Christ, c'est difficile de le suivre dans certains cas, mais parfois c'est très facile parce qu'en fait, il a tout payé. Le plus difficile, il l'a réalisé pour nous. Et quand on a cette révélation, c'est facile de lâcher sa religion pour suivre une relation avec Christ. Alors moi, quand j'ai entendu ton témoignage sur YouTube, je crois que c'était sur Holy Production, j'ai vraiment été, parce que j'aime beaucoup tout ce qui est surnaturel, bibliquement, bien sûr, tout ce qui reste dans le cadre de la Bible, etc. Et j'avais entendu ton témoignage que j'ai beaucoup aimé, etc. Je dirais, il faut que j'invite Ilyes. Tu as parlé par un moment, quand tu étais dans le cheminement de la conversion, etc., tu as eu une vision d'un grand escalier blanc qui menait vers le ciel. Est-ce que tu peux nous parler un petit peu de cette expérience qui est surnaturelle, entre guillemets?
1: Ça ne m'arrive pas tous les matins.
0: Imagine.
1: Je tiens à le préciser.
0: Ouais.
1: Mais c'était un soir où je demandais beaucoup. C'était une période de ma vie où je demandais beaucoup de choses à Dieu parce que j'avais vraiment besoin d'avoir des réponses.
0: Ouais.
1: Parce que je me sentais un peu seul, etc., et isolé. Donc. Je faisais souvent ces prières-là de plus de toi, plus de toi, montre-moi que t'es là, montre-moi que t'es au contrôle. Et en fait, un soir où je me suis endormi, d'un coup, j'ai senti cette sensation de me réveiller. Et pour moi, j'étais vraiment en train de me réveiller, mais sauf qu'il fait tout noir.
0: Wow.
1: Et au bout de ce couloir, cette pièce, je vois un escalier, mais en lumière. Et je vois, plus je m'approche, qu'il manque 2 marches. Et à l'intérieur de moi, quand je vois qu'il manque ces 2 marches-là, je ressens vraiment, c'est parce que ta marche n'est pas finie. Je ne comprends pas ce qui se passe. Et je me dis, mais c'est la seule issue qu'il y a dans cette pièce, donc je suis obligé de sortir de là. Donc je commence à monter 1 marche, 2 marches, 3 marches, et là, il y a ce trou. Et j'essaye d'atteindre, parce que je vois une porte avec des grandes gravures, des grosses inscriptions immenses, et je me dis, je suis obligé d'ouvrir cette porte pour sortir d'ici.
0: Mais oui.
1: Impossible pour moi d'atteindre la porte, et là cette porte s'ouvre, une main m'attrape, elle me tire, et là en fait je me retrouve à côté d'une personne qui est immense, avec un visage lumineux, et j'ai l'impression de regarder le soleil, et en fait je comprends, je ressens tout de suite dans mon cœur que c'est Jésus, et donc là je me tourne instinctivement, et je vois vraiment un champ immense, des gens qui moissonnent, des bâtiments en or, des arcs-en-ciel. Et là, je comprends où je suis. Et là, pour moi, je me suis dit, c'est aujourd'hui. Ça y est, je suis mort, je suis au paradis.
0: Ça y est, le Seigneur m'a répondu.
1: Et la réalité te rattrape.
0: Ouais.
1: Et tu te
0: réveilles. Oui, bah oui, tu t'es réveillé. C'est super. Franchement, c'est vraiment... Donc, le ciel existe.
1: Oui, et j'ai été marqué, parce que moi, c'est la première fois que j'ai eu ce genre d'expérience-là.
0: Ouais.
1: Et tout de suite, je me suis senti en paix. Et Et je pense qu'on a tous un temps à vivre ici, ouais. Mais il y a quelque chose de bien plus grand qui nous attend là-haut.
0: La vie n'est qu'une vapeur, hein, de toute façon. Puis je crois aussi que notre vie est une semence dont la récolte se fait au ciel, entre guillemets. Hein. C'est pour ça qu'il nous faut vraiment œuvrer pour Christ et puis faire tout ce qu'on peut pour marcher sur ses pas. Alors aujourd'hui, tu es pasteur avec ta merveilleuse épouse Sarah et vous avez un beau ministère. Et parle-moi un petit peu des conférences que tu organises Save the Soul, donc sauver les âmes, hein, c'est bien ça. Réveille-toi, toi qui dors, amen. Et guérison, délivrance, vie transformée, tu peux nous parler un petit peu de ce ministère ?
1: Alors c'est un vrai pas de foi, puisque on est parti avec 0, 0, 0 partout, 0, ouais. 0, 0 abonnés, zéro confiance ouais. en nous. Mais ouais. on avait la confiance en Dieu et ce que lui avait
0: amen,
1: dit.
0: Amen.
1: Et c'était juste beau parce que en fait, c'est tout part d'une vision, d'un songe, encore une fois, où on a vu, en fait, moi puis Sarah après, mais deux rêves consécutifs où on voyait qu'on devait organiser une conférence de jeunes. Et pour nous, c'était impossible puisqu'on était déjà responsable de jeunes dans notre petite église locale, etc. Donc, c'était déjà une grosse charge. Et les mois passent, on décide de le faire. Et en fait, on fait ce pas de foi. Donc la première version, en tout cas, a eu lieu le 30 août 2025. Et donc on reçoit le prénom, le nom, l'association. On veut tout faire dans les règles. Super. Et finalement, le 30 août 2025, la première conférence, Réveille-toi, toi qui dors, de Save the Soul, donc une association reconnue, etc., a lieu. Et on attendait plus de 1000 personnes. Il y a plus de 500 personnes qui sont venues.
0: Wow.
1: Malgré les 1000 et quelques inscriptions.
0: Grand pas de foi. Hein.
1: Incroyable, en sachant qu'on est parti de zéro de partout. Une salle qui coûtait extrêmement cher. Ouais. Et Dieu l'a payée à 100%.
0: Wow.
1: Nous, on avait vraiment dans notre cœur de... On ne va pas inviter de guests ou de VIP ou de grosses figures.
0: Oui.
1: Parce que c'est Jésus qui invite.
0: Amen, oui.
1: Et en fait, les gens qui se déplaceront pour lui.
0: Wow.
1: Et ils ne savent pas à quoi s'attendre. Et nous aussi. Et en fait, pendant presque un an, on préparait ça dans la prière. Et on disait, amen. Seigneur, sois à l'aise et fais ce que tu veux.
0: Mmh.
1: On le fait. Et ce jour-là, nous-mêmes, on est juste ébahis, choqués de ce que Dieu est en train de faire. Et on voit des personnes dans la louange. Dès qu'on s'approche d'eux, les équipiers de prière arrivent, ils tombent.
0: Wow.
1: Guérison, rempli du Saint-Esprit, délivrance. Donc des gens qui vivent le surnaturel. Et pour nous, c'était juste une réponse de Dieu. Et ce pas de foi a eu... Et on s'est tous regardés ce jour-là, parce qu'il y avait 100 bénévoles. Et on s'est tous dit, Dieu l'a fait.
0: Amen. Bah, c'est encourageant. Alors, à quand a lieu la prochaine conférence ? 26 ?
1: C'est un beau sujet de, c'est un beau sujet de prière. Nous, on attend de recevoir cette date-là. À chaque fois qu'on nous demande, on dit la même chose. Dieu a parlé pour la première, il parlera pour la deuxième.
0: C'est important de ne pas rentrer dans un mécanisme et de s'assurer de suivre ce que Dieu nous demande si on veut vraiment voir son fruit. En tout cas, c'est super. C'est un très beau ministère. Et tu es aussi, vous êtes tous les deux pasteurs des jeunes à MLK. Et il y en a des jeunes là-bas. Il y a vraiment des besoins et
1: il y a
0: du travail.
1: Il y a beaucoup de monde et c'est une belle grâce que Dieu nous fait de pouvoir être à l'église MLK avec une belle vision, un beau pasteur à la tête.
0: Ouais.
1: Et c'est vraiment pour nous juste
0: waouh. C'est une belle promotion que Dieu vous fait. En tout cas, un beau clin d'œil. Il y a du boulot, mais ça, il y a vraiment quelque chose de formidable à réaliser. On arrive au terme de cette interview. Je voulais te poser la question. On en a parlé un petit peu tout à l'heure avant de commencer l'interview. Quel conseil donnerais-tu ? Alors, on n'est pas là pour donner des conseils de façon prétentieuse au pasteur, à l'église, etc. Mais pour un musulman qui se reconvertit au christianisme, au niveau de l'accueil, du suivi, est-ce qu'il y a des lacunes ? Est-ce que l'église peut faire mieux ? Est-ce que tu peux nous en parler un petit peu ?
1: Moi, je pense vraiment qu'il y a des lacunes, oui. Mais je pense que c'est ça aussi la force de l'église avec un grand E. On se remet en question.
0: Ouais.
1: Et il y a des lacunes. Moi, le premier, hein, j'ai pas, quand je suis arrivé dans le corps du Christ, comme on dit, quand je suis arrivé dans cette belle famille, j'ai été bien accueilli, mais pas bien accompagné.
0: Ah, okay.
1: Parce qu'en fait, il y a une grosse transition qui se fait entre... je suis en train de dire non à ma culture, finalement. Je suis en train de dire non à beaucoup de traditions de ma vie. Je suis en train de dire non à plein de choses pour dire oui à Dieu. Et j'ai besoin que ceux qui ont choisi le même Dieu que moi, cette même foi, m'aident et me poussent dans ça. Et je pense vraiment que l'Église en elle-même a beaucoup d'axes d'amélioration à faire. Et je ne veux pas non plus jeter la pierre, mais il y a plein de choses qu'on pourrait mettre en place. Et je ne suis pas aujourd'hui là pour faire ce décret en disant qu'on va le faire. Il faut savoir que quand une personne qui a une autre croyance vient, elle est déjà en train de vivre la plus grosse épreuve de sa vie.
0: C'est ça.
1: Moi, je prône tout le temps avec cette phrase de... l'épreuve, c'est le plus grand cœur à cœur que tu as avec Dieu.
0: Ouais.
1: Mais en fait, du coup, quand tu es dans ce plus grand cœur à cœur, tu as beaucoup d'attentes.
0: Ouais.
1: Et finalement, tu as des attentes envers Dieu, mais tu as aussi des grosses attentes envers l'Église. Et aujourd'hui, je sais qu'il y a plein de ministères qui commencent à naître justement pour accompagner et former les églises à avoir des outils.
0: Alors, ça consisterait en quoi ? C'est-à-dire, quelqu'un qui a vécu la même chose accompagne cette personne, c'est ça ? Qui sort de la même religion, par exemple ?
1: Il y a ce biais-là, mais aussi, je pense qu'il y a ne pas négliger justement ceux qui ont un vécu, qui ont été rejetés, de pouvoir mettre en place dans l'église justement des points accueil, des centres de conversation, etc., où on peut, ok, tu es rejeté, comment on peut faire des cellules
0: bien
1: où
0: sûr,
1: on peut vraiment accompagner ces personnes-là. Je sais qu'il y a une sœur qui crée justement aussi un podcast qui s'appelle Restaurer. Et ils invitent justement des anciens musulmans, par exemple, à parler pour équiper les églises. Donc, il y a plein de choses qui sont en train de se faire.
0: Super.
1: Et moi, je pense vraiment qu'il faut qu'en tant qu'église avec un grand E, on s'ouvre encore plus à l'extérieur et qu'on apprenne de notre
0: bien
1: prochain.
0: Sûr.
1: Qu'on apprenne de où les gens qui rentrent. En fait, les gens qui rentrent dans l'église, d'où ils viennent concrètement.
0: Bien sûr.
1: Que ce soit anciens musulmans ou non, hein, mais de où ils viennent et qu'on apprenne à connaître la culture, connaître même la croyance dans laquelle ils étaient, pour mieux les accompagner.
0: En fait, créer des cellules qui vont pouvoir... des cellules dont la personne qui est à la tête connaît anciennement la religion pour mieux les aiguiller. C'est vrai que c'est un sujet... en fait, j'avais jamais pensé. Et je me dis, après je ne connais pas tout l'état des églises, etc. Mais quand quelqu'un sort d'une religion, peu importe qu'elle soit même témoin de Jéhovah, en fait il faut connaître quand même un peu le sujet pour pouvoir accompagner les personnes. Il faut avoir connu la culture, donc il faut forcément que ce soit des gens qui soient sortis du même endroit, de la même... oui, c'est une belle perspective, c'est vraiment quelque chose d'important. Si on ne veut pas que les gens se découragent et que le tiraillement n'aille pas trop loin. Mmh. Puis arrivé à un moment, il faut... écoute, en tout cas, c'était une très belle... vraiment super, intéressant. On aurait continué à discuter pendant un moment. Je vais terminer cette interview, Ilyes, en te demandant de, si tu veux bien, prier.
1: Avec plaisir.
0: Pour ceux et celles, alors, pas forcément pour des chrétiens, mais pour des gens, quelle que soit leur religion, pas forcément musulmans, mais... qui n'ont pas pris encore leur décision pour Christ, que ce soit parce qu'il y a une religion, à cause de la famille, à cause de leur milieu professionnel. Si tu veux bien prier pour eux et les encourager, leur donner de la force par cette prière pour qu'ils prennent la décision de se tourner vers Jésus-Christ. Amen.
1: Yes.
0: Alléluia.
1: Seigneur, merci déjà pour cette invitation, pour ce moment, et merci aussi pour celui et celle qui regarde cette vidéo. Et aujourd'hui, si toi tu nous entends, je prie vraiment pour toi. Seigneur, viens vraiment agir dans la vie de ceux et celles qui écoutent. Aujourd'hui, tu dis dans ta parole que celui qui a des oreilles pour entendre, entende. Aujourd'hui, cette émission n'est pas là par hasard. Aujourd'hui, toi, tu es au contrôle de tout. Et tu es au contrôle aussi de la vie de ceux qui écoutent cette émission. Aujourd'hui, je te prie vraiment pour ceux qui n'ont pas pris ce pas de foi, cette conviction que tu étais le tout de leur vie. Parce que tu ne peux pas être le juste un peu. Tu prends toute la place. Je te prie vraiment de prendre toute la place dans chacune de nos vies, dans chacune de nos décisions. Parce qu'on n'est pas là pour te faire passer simplement en premier, mais pour que tu sois celui qui prenne toutes les décisions.
0: Amen.
1: On veut vraiment que tu sois le seul qui est assis sur le trône de nos vies, que tu prennes toutes les décisions. Et aujourd'hui, même si humainement ta situation est catastrophique, lui est au volant. Lui contrôle la situation. Aujourd'hui, même lui, dans la tempête, il dort. Parce qu'il sait ce qui va se passer. Aujourd'hui, je te prie vraiment, Seigneur, de venir bénir, de venir consoler, de venir restaurer. Là où il y a aussi des pleurs, Seigneur, d'hésitation, des pleurs de tristesse, que tu viennes consoler les cœurs et qu'il y ait des pleurs de joie. Parce que la vie avec toi est une vie d'abondance dans ta joie, dans ta grâce, dans ton amour. Aujourd'hui, je te prie que là où il y a aussi de l'incompréhension, de la colère, des amertumes, viens vraiment consoler les cœurs. Viens vraiment mettre de la crainte en toi, pas de la crainte dans notre avenir, de la crainte du lendemain, mais de la crainte en qui tu es, et viens vraiment restaurer chaque cœur, que chaque personne qui nous écoute aujourd'hui, il y ait un avant et un après dans sa vie. Merci pour qui tu es, merci pour ce que tu fais, et que tu prennes vraiment toute la place.
0: Amen.
1: Dans le nom de Jésus, amen.
0: Amen. Merci Ilyes, merci Sarah.
1: Merci à vous.
0: On a été contents de vous recevoir, et puis je te souhaite un beau ministère, avec de beaux fruits pour Jésus-Christ, parce que c'est lui qui est vraiment à l'honneur et c'est lui que nous cherchons à élever et à honorer. Je vous remercie. Hein. Mettez-nous des commentaires si vous avez des questions à poser à Ilyes. Et puis, si vous avez aimé aussi ce témoignage, abonnez-vous. Que Dieu vous bénisse sur la radio RFE. À bientôt. Au revoir.
1: Soyez bénis.
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0: Bonjour, nous sommes mardi dans cette nouvelle série avec cette question: quelle a la place de la vérité dans ton cœur? C'est bon de revenir aux profondeurs de la parole et aux questions profondes, questions réelles, l'importance de la vérité dans ton cœur. Et avant de commencer cette émission, je veux partager avec toi un verset des psaumes 111, le psaume 111 au verset 7 où il est écrit: « Les œuvres de ses mains, ce sont la vérité et le droit. Toutes ses ordonnances sont dignes de foi. » À toujours inébranlable, faite avec vérité et droiture. Toutes les ordonnances, j'aimerais te rappeler ça de la part du Seigneur, toutes ces ordonnances sont dignes de foi. La parole de Dieu, du premier verset de la Genèse jusqu'au dernier verset de l'Apocalypse, est digne de foi. Tu peux mettre toute ta foi dans cette parole parce qu'elle est vivante. Elle n'est pas morte, elle est vivante. Jésus dit: mes paroles sont esprit et vie. Et c'est pourquoi peut-être tu lis la Bible depuis longtemps, mais il faut la lire non pas comme un livre d'histoire, mais la lire en recherchant l'auteur de cette parole vivante, et que cette parole vivante soit inscrite dans ton cœur par la vérité de l'Évangile pour une véritable nouvelle naissance. Et cette semaine, on a la joie de recevoir celui qui a été mon pasteur plusieurs années dans un moment très particulier de ma vie. Voilà, entre le 19, 22 ans, c'est quand même un moment important, charnière de notre vie, le pasteur Philippe Bach. Je vous ai raconté plusieurs fois, certainement, et je t'ai raconté, si tu suis les émissions régulièrement, cette fameuse expérience que j'avais faite le 1er janvier 2003 dans ma voiture, où j'ai reçu la révélation de l'amour de Dieu. J'appartenais déjà au Seigneur et c'était cette expérience le fruit des prières de mon pasteur qui priait pour moi, et je ne le savais pas. Et c'est quand j'ai pu raconter ce que j'avais vécu. Auparavant, j'avais un regard qui était dur. Je regardais les gens, les hommes, de manière dure. Les femmes, c'était autre chose avant que le Seigneur puisse me sanctifier. Il y avait un regard qui était dur sur moi. Et après cette expérience avec le Seigneur, suite à cette prière, ces prières, parce que c'était un temps de prière, un long temps de prière pour moi. Merci.
1: Que Dieu soit béni.
0: Amen. Il a changé mon regard. Il a changé mon regard. Et dans cet encouragement aujourd'hui, on va t'encourager à ce que ton cœur ne soit pas troublé. Et dans cette pensée, comme chaque mardi, on partage la particularité d'un personnage biblique. Et aujourd'hui, bien sûr, les plus grands des personnages, Jésus-Christ. Et la particularité, une des particularités de Jésus, c'est qu'il est la vérité. Je te laisse la parole.
1: Merci, Jérémy. Et c'est merveilleux de savoir, lorsque quelqu'un est rempli de l'amour de Dieu, ça transforme sa vie. Son regard, son attitude, ses paroles. Et aujourd'hui, on en voit le fruit au travers de ces prières inspirées que Jérémy anime. On sent son cœur qui bat. Et Jésus est la vérité. Et quand vous lisez les évangiles, quand tu lis les évangiles, on est surpris de voir qu'il est celui qui a, plus qu'aucun autre, osé affirmer qui il est. « Je suis », dit-il. Je suis le bon berger, le chemin, la vérité, la vie, on va le voir dans quelques instants. Je suis la porte qui te permet d'entrer dans le salut, dans l'éternité, dans la gloire, dans les expériences bénies avec le Seigneur. Il est, et il affirme qui il est, moi et le Père, Dieu, nous sommes un. Que de déclarations! Nul autre personnage a osé affirmer de telles choses le concernant et concernant sa relation avec Dieu, le Créateur. Moi et le Père, nous sommes un. Quelle révélation! Je suis. La vie, je suis la résurrection. Celui qui croit en moi ne mourra point, mais il aura et il a la vie éternelle. Quelle déclaration! Jésus est la vérité. Il l'est non pas simplement parce qu'il le déclare, parce qu'il le dit, mais il l'est, et cela se vérifie au travers de sa vie, son ministère. Il l'est parce qu'il bénit, il l'est parce qu'il agit, il libère les gens des ténèbres, il les sort du mensonge, il les amène à la lumière, il fait passer des ténèbres à la lumière. Il est la vérité se vérifie dans ses paroles, qui sont saines, qui sont justes, qui sont pures, qui sont droites. Elles se vérifient de tant de manières dans la vie des uns et des autres. Oui, tu as dans la personne de Jésus celui qui a affirmé « Je suis » et « Il est véritablement le chemin, la vérité et la vie. » Amen. Gloire à toi, Jésus.

0: Alléluia. Tu t'es révélé, tu te révèles, Seigneur Jésus. De pas de plus grand bonheur que de vivre cette révélation de Jésus dans sa vie. Révèle-toi, Seigneur, à quelqu'un aujourd'hui, Seigneur. Révèle-toi, lève-toi dans sa vie, lève-toi dans son cœur, Seigneur. Et à toi toute la louange, toute la majesté dans sa vie. Alléluia. Gloire à Dieu. Oui, bien-aimé, que ton cœur ne se trouble point. Tu as, avec et en la personne de Jésus, un ami formidable. La vérité, dans nos sociétés aujourd'hui, c'est une expression un peu vague. Ce sont des philosophies, ce sont des idéologies, ce sont toutes sortes de pensées que les uns et les autres vont affirmer pour eux-mêmes. Chacun finit même par, parfois, avoir sa propre vérité. Il peut y avoir là, pour ta vie, un mensonge. Car en te formant ou te forgeant uniquement ta propre vérité, tu risques fort de t'éloigner de la vérité et de t'éloigner de ce qui sauvera ta vie et te gardera du mal. On va lire un texte dans l'Évangile de Jean où à la fois le Seigneur affirme et t'encourage à ne pas te troubler devant tout ce que tu peux entendre, toutes les philosophies qui peuvent exister, les idéologies qui peuvent surgir d'ici et de là, et entendre en même temps la déclaration de qui il est pour toi. Jean 14.
1: Que votre cœur ne se trouble point. Croyez en Dieu et croyez en moi. Il y a plusieurs demeures dans la maison de mon Père. Si cela n'était pas, je vous l'aurais dit. Je vais vous préparer une place. Et lorsque je m'en aurai allé et que je vous aurai préparé une place, je reviendrai et je vous prendrai avec moi, afin que là où je suis, vous y soyez aussi. Vous savez où je vais et vous en savez le chemin. Thomas lui dit, « Mais Seigneur, nous ne savons où tu vas. Comment pouvons-nous savoir le chemin ?» Jésus lui dit, « Je suis le chemin, la vérité et la vie. Nul ne vient au Père que par moi. »
0: Je suis le chemin, la vérité et la vie. Thomas a posé une simple question à Jésus, « Mais Seigneur, nous ne savons pas où tu vas. » Et le Seigneur Jésus a posé une des vérités qui a traversé les siècles et qui permet à tant d'hommes et tant de femmes, tant de jeunes et d'adultes, de découvrir le chemin, la vérité et la vie. Sache que la vérité, ce n'est pas d'abord un concept, c'est d'abord une personne. C'est la personne de Jésus-Christ. Il est la vérité. On peut parler du chemin, bien sûr, on peut parler de la vie. Et certainement que les trois vont ensemble, le chemin, la vérité et la vie. Et si tu désires avoir la vie, il te faut connaître la vérité qui est en Jésus-Christ et il te faut aussi accepter de marcher dans ses voies. Alors, tu verras que tout ce qui est en Jésus se réalisera dans ta vie. Il te conduira, il t'enseignera et tu vivras d'une vie formidable et extraordinaire. C'est merveilleux de vivre avec Jésus-Christ. Mais quand Jésus a affirmé qu'il est le chemin, la vérité et la vie, certains ont contesté, avec raison. Puisque c'était quand même surprenant que quelqu'un ose s'affirmer ainsi être le chemin, la vérité et la vie. Alors nous lisons un autre texte dans Jean chapitre 8 sur la réaction des gens qui l'écoutent.
1: Jésus leur répondit, « Quoique je rende témoignage de moi-même, mon témoignage est vrai, car je sais d'où je suis venu et où je vais, mais vous, vous ne savez d'où je viens ni où je vais. » Vous jugez selon la chair, moi je ne juge personne. Et si je juge, mon jugement est vrai, car je ne suis pas seul, mais le Père qui m'a envoyé est avec moi. Il est écrit dans votre loi que le témoignage de deux hommes est vrai. Je rends témoignage de moi-même et le Père qui m'a envoyé rend témoignage de moi.
0: C'est vrai que Jésus affirme des paroles surprenantes et en même temps, si lui, nous le disions hier, a rendu témoignage de son Père, qui est le Dieu vivant et vrai, Dieu, son Père, va rendre témoignage à son Fils, Jésus-Christ. Et dans les évangiles, nous lisons quelquefois des récits surprenants. Lorsque Jésus accepte d'être baptisé par Jean-Baptiste dans le Jourdain, il nous est dit qu'une voix retentit du ciel pour proclamer que Jésus est vraiment le Fils bien-aimé. Un témoignage qui vient de Dieu. Quelque temps plus tard, Jésus sera sur ce qu'on appelle la montagne de la Transfiguration. Et de la même manière, du ciel, la voix d'en haut, la voix de Dieu va retentir pour une même affirmation concernant ce Fils bien-aimé qu'est Jésus le Christ. Et lorsque Jésus va connaître la croix, va être crucifié, 3 jours après, il sera ressuscité par la puissance de Dieu. Et l'Écriture nous dit que là, Dieu l'a déclaré comme Fils, Fils de Dieu, d'une manière éternelle, glorieuse, supérieure. Dieu lui a donné le nom qui est au-dessus de tout nom, afin qu'au nom de Jésus, tant de choses se passent, des exaucements à la prière, l'exaucement à ta prière, des miracles par l'autorité souveraine du Seigneur Jésus. Et aujourd'hui, bien des siècles après ces événements qui ont rendu témoignage que Jésus est vraiment le chemin, la vérité et la vie, aujourd'hui encore, tant d'hommes, tant de femmes, tant de gens, simplement invoquent le nom de Jésus et ils sont bénis. Il y a pour eux un miracle, il y a pour eux une grâce qui intervient. Le Seigneur Jésus est vraiment la vérité. Dieu en a rendu témoignage. Les Écritures aussi rendent témoignage que Jésus est vraiment ce qu'il dit être. Savez-vous que lorsque Jésus a été crucifié dans cette journée si particulière et si spéciale, quelques auteurs ont relevé que 24 prophéties de l'Ancien Testament qui révélaient la venue du Messie, 24 prophéties se sont accomplies ce jour-là. Oui, en Jésus s'accomplit la parole et rend témoignage qu'il est vraiment celui qu'il dit être. Je suis le chemin, la vérité et la vie. Tu peux avoir confiance. Tout ce qui est accompli et tout ce qui s'est réalisé en la personne de Jésus, c'est vrai, c'est la vérité et c'est le fruit de l'amour de Dieu pour chacun et chacune d'entre nous. Oui, l'Écriture rend témoignage. Le Dieu du haut du ciel, Dieu a rendu témoignage à son Fils bien-aimé. Les œuvres, aujourd'hui, au nom de Jésus, rendent témoignage qu'il est vraiment qui il est et il est celui qui peut te bénir maintenant et t'accorder tant de grâces maintenant. Alors, nous l'avons lu, que votre cœur ne se trouble point. Ne cherche pas la vérité dans les philosophies qui s'éloigne de Dieu, qui vous éloigne de Dieu, qui t'éloigne de Dieu, mais trouve dans la personne de Jésus, en lisant les évangiles, trouve celui qui est ton ami, celui qui est ton sauveur. L'expression « je suis », cette affirmation si simple, « je suis », suffit à ta vie. « Je suis ». Je suis ton ami, je suis ton sauveur, je suis celui qui veille sur toi, je suis là. Tous les jours, Jésus a déclaré à ses disciples, au moment de remonter vers son Père dans la gloire, « Je suis avec vous, tous les jours, jusqu'à la fin des temps. » Il est avec toi, il suffit d'invoquer son nom, il te suffit de te mettre à l'écart un instant et de laisser la grâce de Dieu te revêtir de son onction, de sa paix, béni soit le Seigneur, qui ne manque jamais à la parole de vérité. S'il est un personnage dans les Écritures qui m'impressionne et qui ne peut que vous impressionner, c'est Jésus-Christ de Nazareth. Toute l'étendue des paroles prophétiques réalisées en lui, toute la dimension des miracles L'Écriture dit que s'il fallait écrire tout ce qu'il a fait, tout ce qu'il a accompli, le monde même ne suffirait pas pour avoir et recevoir tous les livres qu'on pourrait écrire. Et depuis ce temps-là, tant de témoignages. Tout à l'heure, quelqu'un de Madagascar rendait témoignage de la grâce de Dieu et dans le monde entier. Tu fais partie de cela? Ne doute jamais, ne crains rien, ne te trouble pas parce que tu traverses l'épreuve, ne te trouble pas alors que tu traverses la maladie, ne te trouble pas alors que tu traverses un passage difficile dans ta vie, mais invoque le nom du Seigneur Jésus. Il est le chemin, il va t'ouvrir une porte d'espérance. La vérité, il va t'éclairer sur ta vie, sur le pourquoi tu passes par là maintenant, afin que tu saches pourquoi. Et puis il est la vie, parce qu'il te fera vivre à nouveau. Oui, mets ta confiance en Jésus, à lui la gloire et la majesté.
2: Amen. Il y a une personne, tu es profondément troublé après avoir écouté toutes sortes justement de philosophies. Tu as été dans l'ésotérisme et des philosophies et des choses astrales, et depuis tu es troublé, ton âme est troublée, depuis si longtemps tu es troublé dans ton cœur, tu n'arrives pas, tu ne réussis pas à avoir la paix et à trouver cette vérité, et tu es à la recherche vraiment de cette vérité. Aujourd'hui elle t'est exposée, cette vérité est une personne, c'est Jésus-Christ. Et je t'encourage, là où tu es, à recevoir Jésus-Christ dans ton cœur. Il ne s'agit pas d'une religion, il s'agit de mettre ta foi et ton espérance en lui, il s'agit de faire appel à lui, de répondre à l'appel qu'il te fait aussi. Il veut entrer dans ton cœur. Il est là, prêt, à la porte de ton cœur, il veut entrer dans ton cœur, demeurer dans ton cœur. Depuis longtemps, tu as tourné ici et là, tu as cherché, quelqu'un a voyagé, tu as fait toutes sortes de pays et de voyages pour trouver la vérité. Tu as été dans plusieurs religions pour trouver la vérité. Jésus-Christ est la vérité, il parle à ton cœur avec une telle force en cet instant. Et maintenant, il s'agit de l'ouvrir, ton cœur, en l'invitant dans ton cœur, en disant « Jésus-Christ, aujourd'hui, j'accepte que tu es la vérité. J'accepte que c'est toi la vérité. » Et que tu es le chemin vers Dieu. Alors Jésus-Christ, pardonne-moi. Pardonne-moi d'avoir couru en vain. Pardonne-moi d'avoir été mon propre maître. Pardonne-moi d'avoir essayé de me sauver par moi-même. Mais Jésus, merci pour ta vie donnée à la croix pour moi. Je crois que tu es la vérité. Et je t'invoque, j'invoque ton nom. Je t'appelle, sauve-moi entièrement. Et délivre-moi du péché, délivre-moi du mensonge, délivre-moi de toute superstition mensongère qui s'est attachée à ma vie. Délivre-moi de toute malédiction, tout ce que j'ai pu recevoir, toutes les incantations, toutes les pratiques et tous les actes spirituels qui n'avaient rien à voir avec toi. Dis-lui, je m'en repens, j'y renonce maintenant. Pour te recevoir, toi et toi seul. Amen. Continue à prier là où tu es, Père. Je te remercie pour ces personnes maintenant qui reçoivent dans leur cœur la vérité de l'Évangile. Je te loue et je te glorifie parce qu'il y aura un avant et il y aura un après. Tu as dit, Père, que tu nous protégerais, tu nous tiendrais par la main. Tu empêcherais aux voleurs, Seigneur, de te ravir, de nous ravir à toi. Tu vas garder cette personne. Merci, oui, Père, que son cœur ne se trouble point. Tu seras fidèle. Tu seras fidèle. Tu seras fidèle et tu la tiendras par la main. Merci pour la paix dans son cœur au nom de Jésus.
0: Et quelle que soit l'épreuve que tu traverses, quelle que soit l'épreuve, il y aura pour toi la présence du Seigneur. Et ça, c'est une garantie. J'ai traversé moi-même une longue et dure épreuve. Mais dans ce temps-là, la présence du Seigneur n'a jamais fait défaut. C'est aussi ça la vérité qui est en Jésus-Christ. Il a dit « Je suis avec toi tous les jours, jusqu'à la fin. » Quelle que soit la longueur de l'épreuve, il est avec toi. Il t'accompagne. Et tu verras le bonheur surgir tout à nouveau dans ta vie, dans ta santé. Et je pense à quelqu'un qui a un foyer difficile, une maison où il y a tant de difficultés. Tu pleures et tu gémis à cause de la situation malheureuse de ta maison. Il y a auprès de Jésus, en lui, une paix qui surpasse toute intelligence. Et jusqu'au moment où tu verras son intervention et ta famille se être relevée par la grâce de Dieu. Il aime ta maison. Il aime tes enfants. Il aime ta maison et tes enfants. Il t'aime et ne te manquera jamais. Il ne fera jamais défaut auprès de toi. Invoque-le et sois béni. Alléluia. Tu bénis cette maison, Seigneur. Je prie au nom de Jésus qu'elle soit visitée par ta grâce, que le malheur s'éloigne de cette maison et que la vie et la santé y retrouvent le droit divin à cause de Jésus. Amen. Soyez bénis, chers amis, soyez bénis.
2: Amen. Il y a un homme, tu es un homme et tu as tout perdu. Tu as vu, ça a été une descente et une descente financière. Tout ce que tu avais, tu l'as perdu. Tu as vu ces choses s'effondrer. Et aujourd'hui, tu es à genoux, au bord du gouffre. Mais Jésus-Christ est la solution pour toi. Fais appel à lui. Il va prendre ta vie et il va te relever. Ce n'est pas l'extérieur d'abord. C'est l'intérieur, dans ton cœur. C'est là que le drame a commencé. Ce n'est pas à l'extérieur, mais c'est à l'intérieur. L'effondrement, même si tu le subis, tu le vis aujourd'hui à cause de l'extérieur, c'était d'abord intérieur. Aujourd'hui, Christ veut restaurer ta vie intérieure, te donner la vie et la vie intérieure. Et tu as entendu cette prière. Reçois Jésus-Christ dans ton cœur. Fais appel à lui. Il a dit qu'il ne rejettera pas. Il dit, je ne rejetterai pas celui qui vient à moi. Il t'accueille, il va te relever. Père, merci pour la vie de cet homme. La vie de cet homme, il fait appel à toi maintenant. Sa vie sera transformée. Là, il est tombé sur cette émission, là, comme par hasard. Mais ce n'est pas un hasard, c'est toi qui l'as attiré pour qu'il entende les paroles de la vie. Merci Père, il rejoindra une maison de Dieu qu'on appelle l'Église, avec des frères, des sœurs de la même foi que lui, et il sera sauvé, relevé, fortifié, et sa famille. Je te glorifie Seigneur.
0: Alléluia. Amen. Jésus soit loué. Jésus, c'est toi qui le fais maintenant. Seigneur Jésus, c'est toi que nous avons prié, c'est toi que nous invoquons pour tous ces bien-aimés. Et Seigneur Jésus, tu te glorifies. Tu te glorifies en intervenant dans la vie de tous ces bien-aimés. Oh, à toi la gloire et à toi la louange. Nous voulons avec vous, bien-aimés, exprimer cette joie et cette foi de l'intervention surnaturelle, souveraine de Jésus dans votre vie. Amen. Il le fait parce qu'il est fidèle. Et la vérité, c'est cela, c'est être fidèle dans ce qu'on dit. Et Jésus est fidèle à sa parole. Alors il agit et il te bénit et il vous bénit. Et avec nous, vous pouvez dire « À toi la gloire, Seigneur. À toi la louange, mon Dieu et mon Sauveur. » Amen. Gloire à toi, Seigneur.
2: Alléluia. Merci, Alléluia. Seigneur. Alléluia. Écoute à qui. On pourrait chanter ce chant « à toi la gloire », c'est possible. Alléluia. Merci, Seigneur.
3: À toi la gloire.
2: Disons, Seigneur, à toi la gloire.
3: À toi, toi, toi la gloire.
2: En toute simplicité, nos cœurs ouverts.
3: Alléluia.
2: À toi la gloire.
3: À toi, toi, toi la gloire.
2: Oui, Seigneur.
3: Alléluia.
2: Oui, dis-lui.
3: À toi, toi, toi la gloire.
2: Encore une fois.
3: À toi, toi, toi, la gloire.
2: Oui, Seigneur.
3: Alléluia.
2: Oui, avec ce chant.
3: À toi, toi, toi.
2: Plusieurs personnes à l'intérieur, c'est le moment.
0: Fais, Seigneur.
2: Le moment de ce choix.
3: À toi, toi, toi.
2: Ce choix
3: toi,
2: pour la vérité.
0: Dis-le-lui, je t'aime, Seigneur.
2: Plusieurs personnes sont entre
3: toi,
2: les deux,
3: toi,
2: dans l'hésitation
3: toi,
2: depuis longtemps. C'est le moment de lui donner toute la gloire, toute ta vie. Oui, Seigneur, dis-lui, je t'aime, Seigneur. Je t'aime, Seigneur. Je te reçois dans mon cœur.
0: Amen. Amen. Alléluia. Je t'aime, Seigneur.

ne reste pas seul. Dieu va te donner des frères, des sœurs, ne reste pas seul. Il y a une famille pour toi. Dieu a une famille pour toi. Alléluia. Merci Seigneur. Père, je prie pour terminer ce moment. Ton serviteur l'a rappelé, tu es aussi le Dieu des expériences bénies. Je prie, Père, pour ces expériences bénies, dans cette relation et cette communion avec toi. Merci pour ces expériences. Au-delà des mots, au-delà des sensations humaines, ces expériences spirituelles profondes qui nous amènent à toi, à une révélation plus grande de Jésus. Merci, Père. Merci, je bénis mes frères et sœurs dans leur relation avec toi. Je bénis leur intimité avec toi, leur communion avec toi, leur recherche de toi. Tu te laisses trouver par ceux qui te cherchent, par ceux qui te cherchent de tout leur cœur. On te glorifie, Seigneur.

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1: Psaume 91. Celui qui demeure sous l'abri du Très-Haut repose à l'ombre du Tout-Puissant. Je dis à l'Éternel, « Tu es mon refuge et ma forteresse, mon Dieu en qui je me confie, car c'est lui qui te délivre du piège de l'oiseleur et de la peste dévastatrice. Il te couvrira de ses plumes, et sous ses ailes tu trouveras refuge. Sa fidélité est un bouclier et une armure. Tu ne craindras ni les terreurs de la nuit, ni la flèche qui vole de jour, ni la peste qui se propage dans l'ombre, ni la contagion qui ravage en plein midi. Que 1000 tombent à ton côté et 10 000 à ta droite, tu ne seras pas atteint. De tes yeux seulement tu regarderas et tu verras la rétribution des méchants. Car tu as fait de l'Éternel ton refuge, tu as choisi le Très-Haut comme ta demeure. Aucun malheur ne t'atteindra, aucun fléau ne s'approchera de ta tente. Car il ordonnera à ses anges de te garder dans toutes tes voies. Ils te porteront sur leurs mains, de peur que ton pied ne heurte contre une pierre. Tu marcheras sur le lion et sur la vipère. Tu fouleras le lionceau et le dragon. Puisqu'il m'aime, dit l'Éternel, je le délivrerai. Je le protégerai, car il connaît mon nom. Il m'invoquera et je lui répondrai. Je serai avec lui dans la détresse. Je le délivrerai et je l'honorerai. Je le rassasirai d'une longue vie et je lui ferai voir mon salut.

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1: La météo pour ce samedi 15 août, des orages sont attendus sur la Nouvelle-Aquitaine, sur le Centre-Val de Loire et la région parisienne. Les températures pour ce samedi matin, 17 degrés pour Brest, 18 à Cherbourg, 20 degrés pour Lille, 21 pour Paris, 22 degrés pour Strasbourg, Bordeaux et Biarritz, 24 à Lyon et Toulouse et 25 degrés pour Nice. Et pour ce samedi après-midi, entre 23 et 37 degrés sur une moitié nord, il fera 23 en Bretagne, mais jusqu'à 37 encore sur le Grand Est, dans la moitié sud, entre 26 et 36 degrés. Il fera 26 sur la Nouvelle-Aquitaine, 31 sur l'Occitanie, 32 en Corse et 36 dans la vallée du Rhône.

Lorsque Jésus eut achevé tous ses discours, il dit à ses disciples : Vous savez que la Pâque a lieu dans 2 jours et que le Fils de l'homme sera livré pour être crucifié. Alors les principaux sacrificateurs et les anciens du peuple se réunirent dans la cour du souverain sacrificateur appelé Caïphe et ils délibérèrent sur les moyens d'arrêter Jésus par ruse et de le faire mourir. Mais ils dirent que ce ne soit pas pendant la fête afin qu'il n'y ait pas de tumulte parmi le peuple. Comme Jésus était à Béthanie dans la maison de Simon le lépreux, une femme s'approcha de lui tenant un vase d'albâtre qui renfermait un parfum de grand prix et, pendant qu'il était à table, elle répandit le parfum sur sa tête. Les disciples, voyant cela, s'indignèrent et dirent « À quoi bon cette perte ? On aurait pu vendre ce parfum très cher et en donner le prix aux pauvres. » Jésus, s'en étant aperçu, leur dit « Pourquoi faites-vous de la peine à cette femme ? Elle a fait une bonne action à mon égard, car vous avez toujours des pauvres avec vous, mais vous ne m'avez pas toujours. » En répandant ce parfum sur mon corps, elle l'a fait pour ma sépulture. Je vous le dis en vérité, partout où cette bonne nouvelle sera prêchée dans le monde entier, on racontera aussi en mémoire de cette femme ce qu'elle a fait. Alors, l'un des 12 appelé Judas Iscariot, alla vers les principaux sacrificateurs et dit « Que voulez-vous me donner ? Et je vous livrerai. » Et lui payèrent 30 pièces d'argent. Depuis ce moment, ils cherchaient une occasion favorable pour livrer Jésus. Le premier jour des pains sans levain, les disciples s'adressèrent à Jésus pour lui dire « Où veux-tu que nous te préparions le repas de la Pâque ?» Il répondit « Allez à la ville, chez un tel, et vous lui direz, le maître dit, mon temps est proche. Je ferai chez toi la Pâque avec mes disciples. » Les disciples firent ce que Jésus leur avait ordonné et ils préparèrent la Pâque. Le soir étant venu, il se mit à table avec les 12. Pendant qu'il mangeait, il dit « Je vous le dis en vérité, l'un de vous me livrera. » Ils furent profondément attristés et chacun se mit à lui dire « Est-ce moi, Seigneur ?» Il répondit « Celui qui a mis avec moi la main dans le plat, c'est celui qui me livrera. » Le Fils de l'homme s'en va selon ce qui est écrit de lui, mais malheur à l'homme par qui le Fils de l'homme est livré. Mieux vaudrait pour cet homme qu'il ne fût pas né. » Judas, qui le livrait, prit la parole et dit « Est-ce moi, Rabbi ?» Jésus lui répondit « Tu l'as dit. » Pendant qu'il mangeait, Jésus prit du pain et, après avoir rendu grâce, il le rompit et le donna aux disciples en disant « Prenez, mangez, ceci est mon corps. » Il prit ensuite une coupe et, après avoir rendu grâce, il leur donna en disant « Buvez-en tous, car ceci est mon sang, le sang de l'Alliance qui est répandu pour plusieurs, pour la rémission des péchés. Je vous le dis, je ne boirai plus désormais de ce fruit de la vigne jusqu'au jour où j'en boirai de nouveau avec vous dans le royaume de mon Père. » Après avoir chanté les cantiques, ils se rendirent à la montagne des Oliviers. Alors Jésus leur dit « Je serai pour vous tous cette nuit une occasion de chute, car il est écrit « Je frapperai le berger, et les brebis du troupeau seront dispersées. Mais après que je serai ressuscité, je vous précéderai en Galilée. » Pierre, prenant la parole, lui dit « Quand tu serais pour tous une occasion de chute, tu ne le seras jamais pour moi. » Jésus lui dit « Je te le dis en vérité, cette nuit même, avant que le coq chante, tu me renieras 3 fois. » Pierre lui répondit, « Quand il me faudrait mourir avec toi, je ne te renierai pas. » Et tous les disciples lui dirent la même chose. Là-dessus, Jésus alla avec eux dans un lieu appelé Gethsémané. Et il dit aux disciples, « Asseyez-vous ici, pendant que je m'éloignerai pour prier. » Il prit avec lui Pierre et les 2 fils de Zébédée, et il commença à éprouver de la tristesse et des angoisses. Il leur dit alors, « Mon âme est triste jusqu'à la mort. Restez ici et veillez avec moi. » Puis, ayant fait quelques pas en avant, il se jeta sur sa face et pria ainsi, « Mon Père, s'il est possible que cette coupe s'éloigne de moi, toutefois, non pas ce que je veux, mais ce que tu veux. »
Et il vint vers les disciples et il les trouva endormis. Et il dit à Pierre, « Vous n'avez donc pu veiller une heure avec moi ? Veillez et priez, afin que vous ne tombiez pas dans la tentation. L'esprit est bien disposé, mais la chair est faible. » Il s'éloigna une seconde fois et pria ainsi, « Mon Père, s'il n'est pas possible que cette coupe s'éloigne sans que je la boive, que ta volonté soit faite. » Il revint et les trouva encore endormis, car leurs yeux étaient appesantis. Il les quitta en s'éloignant, il pria pour la troisième fois, répétant les mêmes paroles. Puis il alla vers ses disciples et leur dit, « Vous dormez maintenant et vous vous reposez. Voici l'heure est proche et le Fils de l'homme est livré aux mains des pécheurs. Levez-vous, allons. Voici celui qui me livre s'approche. » Comme il parlait encore, voici Judas, l'un des douze, arriva, et avec lui une foule nombreuse, armée d'épées et de bâtons, envoyée par les principaux sacrificateurs et par les anciens du peuple. Celui qui le livrait leur avait donné ce signe, « Celui que je baiserai, c'est lui, saisissez-le. » Aussitôt s'approchant de Jésus, il dit, « Salut, Rabbi !» Et il le baisa. Jésus lui dit, « Mon ami, ce que tu es venu faire, fais-le. » Alors ces gens s'avancèrent, mirent la main sur Jésus et le saisirent. Et voici, un de ceux qui étaient avec Jésus étendit la main et tira son épée. Il frappa le serviteur du souverain sacrificateur et lui emporta l'oreille. Alors Jésus lui dit, « Remets ton épée à sa place, car tous ceux qui prendront l'épée périront par l'épée. Penses-tu que je ne puisse pas invoquer mon Père, qui me donnerait à l'instant plus de 12 légions d'anges ? Comment donc s'accompliraient les Écritures d'après lesquelles il doit en être ainsi ?» En ce moment, Jésus dit à la foule, « Vous êtes venus comme après un brigand, avec des épées et des bâtons, pour vous emparer de moi. J'étais tous les jours parmi vous, vous enseignant dans le temple, et vous ne m'avez pas saisi. Mais tout cela est arrivé afin que les écrits des prophètes fussent accomplis. Alors tous les disciples l'abandonnèrent et prirent la fuite. Ceux qui avaient saisi Jésus l'emmenèrent chez le souverain sacrificateur Caïphe, où les scribes et les anciens étaient assemblés. Pierre le suivit de loin jusqu'à la cour du souverain sacrificateur. Il entra et s'assit avec les serviteurs pour voir comment cela se finirait. Les principaux sacrificateurs et tout le Sanhédrin cherchaient quelques faux témoignages contre Jésus suffisants pour le faire mourir. Mais ils n'en trouvèrent point, quoique plusieurs faux témoins se fussent présentés. Enfin, il en vint deux qui dirent « Celui-ci a dit « Je puis détruire le temple de Dieu et le rebâtir en 3 jours. » Le souverain sacrificateur se leva et lui dit, « Ne réponds-tu rien ? Qu'est-ce que ces hommes déposent contre toi ?» Jésus garda le silence. Et le souverain sacrificateur, prenant la parole, lui dit, « Je t'adjure, par le Dieu vivant, de nous dire si tu es le Christ, le Fils de Dieu. » Jésus lui répondit, « Tu l'as dit. De plus, je vous déclare, vous verrez désormais le Fils de l'homme assis à la droite de la puissance de Dieu et venant sur les nuées du ciel. » Alors le souverain sacrificateur déchira ses vêtements, disant, « Il a blasphémé. Qu'avons-nous encore besoin de témoins ? Voici, vous venez d'entendre son blasphème. Que vous en semble ?» Ils répondirent, « Il mérite la mort. » Là-dessus, ils lui crachèrent au visage et lui donnèrent des coups de poing, des soufflets en disant, « Christ, prophétise. « Dis-nous qui t'a frappé !» Cependant, Pierre était assis dehors dans la cour. Une servante s'approcha de lui et dit, « Toi aussi, tu étais avec Jésus, le Galiléen. » Mais il le nia devant tous, disant, « Je ne sais pas ce que tu veux dire. » Comme il se dirigeait vers la porte, une autre servante le vit et dit à ceux qui se trouvaient là, « Celui-ci était aussi avec Jésus de Nazareth. » Il le nia de nouveau avec serment, « Je ne connais pas cet homme. » Peu après, ceux qui étaient là, s'étant approchés, dirent à Pierre, « Certainement, tu es aussi de ces gens-là, car ton langage te fait reconnaître. » Alors il se mit à faire des imprécations et à jurer, « Je ne connais pas cet homme. » Aussitôt, le coq chanta. Et Pierre se souvint de la parole que Jésus avait dite, « Avant que le coq chante,
tu me renieras 3 fois. » Et étant sorti, il pleura amèrement. Dès que le matin fut venu, tous les principaux sacrificateurs et les anciens du peuple tinrent conseil contre Jésus pour le faire mourir. Après l'avoir lié, ils l'emmenèrent et le livrèrent à Ponce Pilate, le gouverneur. Alors Judas, qui l'avait livré, voyant qu'il était condamné, se repentit et rapporta les 30 pièces d'argent aux principaux sacrificateurs et aux anciens, en disant « J'ai péché en livrant le sang innocent. » Ils répondirent « Que nous importe ? Cela te regarde. » Judas jeta les pièces d'argent dans le temple, se retira et alla se pendre. Les principaux sacrificateurs les ramassèrent et dirent « Il n'est pas permis de les mettre dans le trésor sacré, puisque c'est le prix du sang. » Et, après en avoir délibéré, ils achetèrent avec cet argent le champ du potier pour la sépulture des étrangers. C'est pourquoi ce champ a été appelé « champ du sang » jusqu'à ce jour. Alors s'accomplit ce qui avait été annoncé par Jérémie le prophète. Ils ont pris les 30 pièces d'argent, la valeur de celui qui a été estimé, qu'on a estimé de la part des enfants d'Israël, et ils les ont donnés pour le champ du potier, comme le Seigneur me l'avait ordonné. Jésus comparut devant le gouverneur. Le gouverneur l'interrogea en ces termes : « Es-tu le roi des Juifs ?» Jésus lui répondit : « Tu le dis. » Mais il ne répondit rien aux accusations des principaux sacrificateurs et des anciens. Alors Pilate dit : « N'entends-tu pas de combien de choses ils t'accusent ? » Et Jésus ne lui donna aucune réponse, sur aucune parole, ce qui étonna beaucoup le gouverneur. À chaque fête, le gouverneur avait coutume de relâcher un prisonnier, celui que demandait la foule. Il avait alors un prisonnier fameux nommé Barabbas. Comme ils étaient assemblés, Pilate leur dit : « Lequel voulez-vous que je vous relâche ? Barabbas ou Jésus, qu'on appelle Christ ?» Car ils savaient que c'était par envie qu'ils avaient livré Jésus. Pendant qu'ils étaient assis sur le tribunal, sa femme lui fit dire : « Qu'il n'y ait rien entre toi et ce juste, car aujourd'hui j'ai beaucoup souffert en songe à cause de lui. » Les principaux sacrificateurs et les anciens persuadèrent à la foule de demander Barabbas et de faire périr Jésus. Le gouverneur, prenant la parole, leur dit : « Lequel des deux voulez-vous que je vous relâche ? » Ils répondirent : « Barabbas. » Pilate leur dit : « Que ferai-je donc de Jésus qu'on appelle Christ ? » Et tous répondirent : « Qu'il soit crucifié. » Le gouverneur dit : « Mais quel mal a-t-il fait ? » Et ils crièrent encore plus fort : « Qu'il soit crucifié ! Qu'il soit crucifié !» Pilate, voyant qu'il ne gagnait rien, mais que le tumulte augmentait, prit de l'eau, se lava les mains en présence de la foule et dit : « Je suis innocent du sang de ce juste. Cela vous regarde. » Et tout le peuple répondit : « Que son sang retombe sur nous et sur nos enfants. » Alors Pilate leur relâcha Barabbas et, après avoir fait battre de verge Jésus, il le livra pour être crucifié. Les soldats du gouverneur conduisirent Jésus dans le prétoire, et ils assemblèrent autour de lui la cohorte. Ils lui ôtèrent ses vêtements et le couvrirent d'un manteau écarlate. Ils tressèrent une couronne d'épines qu'ils posèrent sur sa tête et lui mirent un roseau dans la main droite. Puis, s'agenouillant devant lui, ils le raillaient en disant : « Salut, roi des Juifs !» Et il crachait contre lui, prenait le roseau et frappait sur sa tête. Après s'être ainsi moqué de lui, ils lui ôtèrent le manteau, lui remirent ses vêtements. Ils l'emmenèrent pour le crucifier. Lorsqu'ils sortirent, ils rencontrèrent un homme de Cyrène appelé Simon, et ils le forcèrent à porter la croix de Jésus. Arrivé au lieu nommé Golgotha, ce qui signifie « lieu du crâne », ils lui donnèrent à boire du vin mêlé de fiel. Mais quand il l'eut goûté, il ne voulut pas boire. Après l'avoir crucifié, ils se partagèrent ses vêtements en tirant au sort, afin que s'accomplisse ce qui avait été annoncé par le prophète : « Ils se sont partagés mes vêtements, et ils ont tiré au sort ma tunique. » Puis ils s'assirent et le gardèrent.
Pour indiquer le sujet de sa condamnation, on écrivit au-dessus de sa tête « Celui-ci est Jésus, le roi des Juifs ». Avec lui furent crucifiés deux brigands, l'un à sa droite et l'autre à sa gauche. Les passants l'injuriaient et secouaient la tête en disant « Toi qui détruis le temple et qui le rebâtis en 3 jours, sauve-toi toi-même, si tu es le Fils de Dieu, descends de la croix !» Les principaux sacrificateurs avec les scribes et les anciens se moquaient aussi de lui et disaient « Eh, il a sauvé les autres et il ne peut se sauver lui-même. S'il est le roi d'Israël, qu'il descende de la croix et nous croirons en lui. Il s'est confié en Dieu. Que Dieu le délivre maintenant s'il l'aime, car il a dit « Je suis fils de Dieu ». Les brigands crucifiés avec lui l'insultaient de la même manière. Depuis la 6e heure jusqu'à la 9e, il y eut des ténèbres sur toute la terre. Et vers la 9e heure, Jésus s'écria d'une voix forte « Élie, Élie, lama sabachthani !» C'est-à-dire « mon Dieu, pourquoi m'as-tu abandonné ?» Quelques-uns de ceux qui étaient là l'ayant entendu dire « Il appelle Élie ». Et aussitôt, l'un d'eux courut prendre une éponge qu'il remplit de vinaigre, et l'ayant fixée à un roseau, il lui donna à boire. Mais les autres disaient « Laisse, voyons si Élie viendra le sauver ». Jésus poussa de nouveau un grand cri et rendit l'esprit. Et voici, le voile du temple se déchira en deux, depuis le haut jusqu'en bas. La terre trembla, les rochers se fendirent, les sépulcres s'ouvrirent, et plusieurs corps des saints qui étaient morts ressuscitèrent, étant sortis des sépulcres après la résurrection de Jésus. Ils entrèrent dans la ville sainte et apparurent à un grand nombre de personnes. Le centenier et ceux qui étaient avec lui pour garder Jésus, ayant vu le tremblement de terre et ce qui venait d'arriver, furent saisis d'une grande frayeur et dirent « Assurément, cet homme était fils de Dieu ». Il y avait là plusieurs femmes qui regardaient de loin et qui avaient accompagné Jésus depuis la Galilée pour le servir. Parmi elles était Marie de Magdala, Marie, mère de Jacques et de Joseph, et la mère des fils de Zébédée. Le soir étant venu, arriva un homme riche d'Arimathée, nommé Joseph, lequel était aussi disciple de Jésus. Il se rendit vers Pilate et demanda le corps de Jésus, et Pilate ordonna de le remettre. Joseph prit le corps, l'enveloppa d'un linceul blanc et le déposa dans un sépulcre neuf qu'il s'était fait tailler dans le roc. Puis il roula une grande pierre à l'entrée du sépulcre et il s'en alla. Marie de Magdala et l'autre Marie étaient là, assises, vis-à-vis du sépulcre. Le lendemain, qui était le jour après la préparation, les principaux sacrificateurs et les pharisiens allèrent ensemble auprès de Pilate et dirent « Seigneur, nous nous souvenons que cet imposteur a dit, quand il vivait encore, « Après 3 jours, je ressusciterai. Ordonne donc que le sépulcre soit gardé jusqu'au 3e jour, afin que ses disciples ne viennent pas dérober le corps et dire au peuple « Il est ressuscité des morts ». Cette dernière imposture serait pire que la première. Pilate leur dit « Vous avez une garde, allez, gardez-le comme vous l'entendez ». Et ils s'en allèrent et s'assurèrent du sépulcre au moyen de la garde, après avoir scellé la pierre. Après le Shabbat, à l'aube du 1er jour de la semaine, Marie de Magdala et l'autre Marie allaient voir le sépulcre. Et voici, il y eut un grand tremblement de terre, car un ange du Seigneur descendit du ciel, vint rouler la pierre et s'assit dessus. Son aspect était comme l'éclair et son vêtement blanc comme la neige. Les gardes tremblèrent de peur et devinrent comme morts. Mais l'ange prit la parole et dit aux femmes, « Pour vous, ne craignez pas. Car je sais que vous cherchez Jésus qui a été crucifié. Il n'est point ici, il est ressuscité comme il l'avait dit. Venez, voyez le lieu où il était couché, et allez promptement dire à ses disciples qu'il est ressuscité des morts. Et voici, il vous précède en Galilée, c'est là que vous le verrez. Voici, je vous l'ai dit. » Elles s'éloignèrent promptement du sépulcre avec crainte,
et avec une grande joie, et elles coururent porter la nouvelle aux disciples. Et voici, Jésus vint à leur rencontre et dit « Je vous salue ». Elles s'approchèrent pour saisir ses pieds, et elles se prosternèrent devant lui. Alors Jésus leur dit « Ne craignez pas. Allez dire à mes frères de se rendre en Galilée, c'est là qu'ils me verront. » Pendant qu'elles étaient en chemin, quelques hommes de la garde entrèrent dans la ville et annoncèrent aux principaux sacrificateurs tout ce qui était arrivé. Ceux-ci, après s'être assemblés avec les anciens et avoir tenu conseil, donnèrent aux soldats une forte somme d'argent en disant « Dites, ces disciples sont venus de nuit le dérober pendant que nous dormions. Et si le gouverneur l'apprend, nous l'apaiserons et nous vous tirerons de peine. » Les soldats prirent l'argent et suivirent les instructions qui leur furent données, et ce bruit s'est répandu parmi les Juifs jusqu'à ce jour. Les 11 disciples allèrent en Galilée sur la montagne que Jésus leur avait désignée. Quand ils le virent, ils se prosternèrent devant lui. Mais quelques-uns eurent des doutes. Jésus, s'étant approché, leur parla ainsi. « Tout pouvoir m'a été donné dans le ciel et sur la terre. Allez, faites de toutes les nations des disciples, les baptisant au nom du Père, du Fils et du Saint-Esprit, et enseignez-leur à observer tout ce que je vous ai prescrit. Et voici, je suis avec vous tous les jours, jusqu'à la fin du monde. »

Psaume 34. Je bénirai l'Éternel en tout temps, sa louange sera toujours sur mes lèvres. Que mon âme se glorifie en l'Éternel, que les humbles l'entendent et se réjouissent. Célébrez l'Éternel avec moi, exaltons ensemble son nom. J'ai cherché l'Éternel et il m'a répondu. Il m'a délivré de toutes mes frayeurs. Ceux qui regardent vers lui rayonnent de joie et leur visage ne se couvre pas de honte. Quand un malheureux crie, l'Éternel entend et il le sauve de toutes ses détresses. L'ange de l'Éternel campe autour de ceux qui le craignent et il les délivre. Goûtez et voyez combien l'Éternel est bon. Heureux l'homme qui trouve en lui un refuge. Craignez l'Éternel, vous ses saints, car ceux qui le craignent ne manqueront de rien. Les lionceaux connaissent la disette et la faim, mais ceux qui cherchent l'Éternel ne manquent d'aucun bien. Venez, mes enfants, écoutez-moi, je vous enseignerai la crainte de l'Éternel. Qui donc aime la vie et désire voir des jours heureux? Garde ta langue du mal et tes lèvres des paroles trompeuses. Détourne-toi du mal et fais le bien. Recherche la paix et poursuis-la. Les yeux de l'Éternel sont sur les justes et ses oreilles sont attentives à leurs cris. Mais l'Éternel tourne sa face contre les méchants pour effacer de la terre leurs souvenirs. Les justes crient et l'Éternel entend. Il les délivre de toute leur détresse. L'Éternel est proche de ceux qui ont le cœur brisé et il sauve ceux qui ont l'esprit abattu. Le malheur atteint souvent le juste, mais l'Éternel l'en délivre toujours. Il veille sur tous ses os. Aucun d'eux ne sera brisé. Le malheur tue le méchant et ceux qui haïssent le juste seront châtiés. L'Éternel rachète l'âme de ses serviteurs et tous ceux qui se réfugient en lui seront préservés.

La météo pour ce vendredi 14 août, la vague de chaleur caniculaire se poursuit partout en France. Les températures pour ce vendredi matin, 19 degrés sur Brest et Cherbourg, 20 degrés pour Strasbourg, 23 pour Lyon et Paris, 23 également pour Bordeaux et Biarritz, 25 à Nice et 26 en Corse. Et pour ce vendredi après-midi, comptez 25 degrés sur la Normandie et la Bretagne, 34 sur les Hauts-de-France, 37 sur le Grand Est. Il fera 38 sur la vallée du Rhône, l'Occitanie et la région parisienne.

Bonjour, les prix à la consommation ont progressé de 2,1% sur un an en juillet, confirme l'INSEE dans un contexte de guerre au Moyen-Orient et de difficultés d'approvisionnement en hydrocarbures. Les prix de l'énergie ont augmenté de 12,6% sur un an en juillet, après plus 11% en juin. Dans le détail, les prix du gaz ont fortement accéléré en juillet avec une hausse de 17,7%. Les prix des produits pétroliers, quant à eux, ont grimpé de 20,7% sur un an. L'incendie qui s'est déclenché hier soir dans la forêt des Landes prend de l'ampleur. Il a parcouru 1100 hectares et a provoqué l'évacuation de 525 personnes. Selon un point de la préfecture ce matin, les 15 prochaines heures seront déterminantes. Les pompiers doivent se mobiliser le 29 septembre. Un appel à mobilisation décidé après les discussions infructueuses avec le ministre de l'Intérieur hier. Un mineur de 15 ans a été mis en examen dans le cadre de l'enquête sur la mort de deux pompiers dans un incendie à Mérignac en Gironde le 21 juillet. Wilfried Schmitter et Anthony Bertom étaient âgés de 34 ans. Ils se sont retrouvés piégés dans leur engin d'intervention. Deux frères de 15 et 22 ans ont été interpellés mercredi et placés en garde à vue. L'aîné a été disculpé par son frère cadet et remis en liberté. Le jeune homme de 15 ans a été déféré quant à lui et mis en examen hier. Il a été placé en centre éducatif fermé. Prudence si vous prenez les routes en cette veille de 15 août, des difficultés de circulation importantes sont annoncées jusqu'à lundi, fait savoir Bison Futé. Les retours commencent à prendre le pas sur les départs en vacances. La journée de demain sera la plus chargée. Elle a été classée noire en Auvergne-Rhône-Alpes dans le sens des départs et rouge partout ailleurs, dans les deux sens. C'est la fin de ce flash, une très bonne journée à toutes et à tous. Bonjour, athlétisme. Alice Finot a décroché l'argent sur le 3000 mètres steeple hier soir. C'est la cinquième médaille de la France au championnat d'Europe de Birmingham. Natation et de 6 médailles pour la France. Maxime Grousset en argent sur le 100 mètres papillon et Marie-Ambre Molu également en argent sur le 50 mètres dont continuait la moisson française au championnat d'Europe hier. Le nageur Florent Manoudou, champion olympique en 2012 à Londres, a profité de la soirée pour annoncer la fin de sa carrière. Football Monaco est fixé concernant son adversaire pour les barrages de la Ligue Conférence. Ce sera donc le Górnik Zabrze. Les Polonais ont échoué dans leur parcours de qualification en Ligue Europa contre les Hongrois de Ferencváros. Ils ont donc été versés en barrage de Ligue Conférence face au Monégasque dirigé par Philippe Luis. Foot toujours, en champion du monde arrive au Parc des Princes et en Ligue 1, Ferran Torres, sacré champion du monde 2026 avec l'Espagne, a vu le FC Barcelone et le PSG tomber d'accord. L'opération va se concrétiser pour 50 millions d'euros. Un alpiniste est mort hier suite à une chute de pierre survenue dans le massif du Mont Blanc. L'homme évoluait non loin de l'aiguille du Génépi, près du refuge Albert Ier dans le secteur du village de Tours, lorsqu'il a été percuté par des pierres qui dévalaient la pente. Hier, lors des quarts de finale du WTT Europe Postmatch à Malmö en Suède, les frères Lebrun ont éliminé les Chinois Ling Shidong et Wen Ruibio 3-7 à 0. Dans le dernier carré, les Français vont désormais défier les Belges Martin Allegro et Adrien Rassenfoss. C'est la fin de ce Flash Sport, une très bonne journée à toutes et à tous.

Bonjour à tous, je suis Dina Bioménil et vous êtes sur la radio RFE dans la rubrique Dina Care. À travers ces podcasts, je souhaite m'adresser à vos parents et à vos enfants pour vous encourager, vous conseiller et vous accompagner dans le domaine de la famille. Aujourd'hui est la deuxième partie du podcast qui s'intitule « Les caractères des disciples ». Dieu peut aussi t'utiliser. Dans la première partie, je vous ai parlé des 6 disciples avec leur caractère. On a parlé de Philippe qui était celui qui voulait des réponses concrètes, de Barthélemy appelé Nathanaël qui était sincère et n'aimait pas les faux-semblants. On a eu Jacques, fils d'Alphée, qui était discret, on ne le remarquait pas beaucoup. Simon, le zélote, était passionné et voulait que les choses changent, il était vraiment zélé. Jude, appelé Daté, posait des questions profondes. Quant à Judas Iscariote, il a laissé grandir de mauvaises choses dans son cœur. Les disciples de Jésus étaient très différents les uns les autres. Dieu ne les a pas choisis parce qu'ils étaient parfaits, mais parce qu'il voulait les transformer et les utiliser. Donc parents, Dieu peut se servir de vous et de vos enfants dans vos caractères, tout en vous aidant à grandir dans votre personnalité. Ou du moins, il veut vous utiliser dans votre personnalité, vous servir dans votre personnalité, tout en vous aidant à grandir dans votre caractère. Le 7e disciple est Pierre, le disciple impulsif et en même temps courageux. Pierre était un homme qui parlait souvent avant de réfléchir. Nous sommes nombreux comme cela, je dirais. Il était enthousiaste, généreux et très courageux, mais parfois il agissait trop vite. Il a promis à Jésus qu'il ne l'abandonnerait jamais, pourtant il a renié 3 fois, mais par peur. Après la résurrection, Jésus ne l'a pas rejeté, ça c'est merveilleux. Il l'a pardonné, il lui a pardonné, il l'a relevé aussi, il lui a confié une grande mission, prendre soin de son église. Pierre est devenu un leader rempli de foi et de courage. Personnellement, Pierre est celui qui me fait le plus rire et le plus réfléchir parmi tous les disciples. Si votre enfant ressemble un peu à Pierre, votre enfant doit aimer parler, prendre des initiatives, mais faire des erreurs ou regretter certaines paroles. La bonne nouvelle, c'est que Dieu ne rejette pas les enfants qui se trompent. Il peut transformer leur énergie en courage, leur enthousiasme en fidélité et faire d'eux des enfants qui encouragent les autres. Dieu ne regarde pas seulement à nos erreurs, il voit ce qu'il peut, que nous pouvons devenir avec son aide. 8e disciple, Jean, bien connu, le disciple au grand cœur. Jean était le frère de Jacques, l'un des premiers disciples appelés par Jésus. Au début, il avait un caractère très énergique. Avec son frère, ils étaient appelés les fils du tonnerre, car ils réagissaient parfois avec colère et impatience. Mais en vivant chaque jour avec Jésus, Jean a appris à aimer comme lui. Jean est devenu le disciple qui est resté près de Jésus jusqu'au pied de la croix. C'est aussi à Jean que Jésus a confié le soin de sa maman, de sa mère Marie. Plus tard, Jean a écrit l'évangile de Jean, 3 lettres aussi de la Bible et les livres de l'Apocalypse. Dans ses écrits, il parle très souvent de l'amour. Votre enfant est quelqu'un qui aime les gens, donc qui ressemble à Jean. Il est sensible, il remarque même quand quelqu'un est triste. Dieu peut transformer son cœur. L'amour est une force en lui que Dieu veut faire grandir absolument encore plus. Et Jean nous montre que Dieu peut transformer un caractère fougueux en un cœur rempli d'amour. En restant proche de Jésus, bien sûr, nous apprenons à aimer comme lui. Le 9e disciple, c'est Jacques, le fils de Zébédée, le disciple passionné. Jacques était le frère de Jean. Tous les deux étaient des pêcheurs lorsque Jésus les a appelés à le suivre. Ils avaient un caractère très fort. Petite anecdote, un jour, un village a refusé d'accueillir Jésus. Et Jacques et Jean se sont tellement mis en colère qu'ils ont demandé « Seigneur, veux-tu que nous demandions que le feu descende du ciel pour les détruire ?» À cause de leur tempérament, Jésus les avait surnommés les « fils du tonnerre ». Mais Jésus n'a pas rejeté Jacques, il a transformé son caractère. Sa passion et son énergie sont devenues un amour profond pour Dieu. Jacques serait même le premier des 12 disciples à donner sa vie pour Jésus. Si votre enfant déborde d'énergie, il défend facilement ce qu'il semble juste, il réagit parfois et très vite, très fort lorsque les choses lui déplaisent, Dieu veut vraiment
ne veut pas enlever, je dirais, cette énergie. Dieu veut le transformer pour qu'il puisse utiliser, pour aimer les autres, hein, une grande passion entre les mains de Dieu peut accomplir de grandes choses, des choses merveilleuses. Dixième disciple, Thomas, le disciple qui voulait comprendre. Thomas est souvent appelé Thomas le sceptique, hein, parce qu'il voulait voir les preuves avant de croire que Jésus était ressuscité. Lorsque les disciples lui ont annoncé « Nous avons vu le Seigneur », Thomas a répondu qu'il ne croirait que s'il voyait lui-même les marques des clous dans les mains de Jésus. Quelques jours plus tard, Jésus est venu à sa rencontre. Et il ne l'a pas rejeté. Au contraire, il l'a invité à regarder ses mains et son côté. Thomas s'est alors écrié « Mon Seigneur et mon Dieu ». Malheureusement, Thomas est aussi resté dans les annales avec cette expression qu'on dit souvent, bah, « Toi, t'es comme Thomas lorsque quelqu'un est sceptique. » Mais nous ne devrions pas oublier qu'après cela, Thomas a bâti une foi ferme en lui. Jésus a transformé ses doutes en une foi solide. Sûrement que votre enfant pose peut-être beaucoup de questions dans le doute. Hein. Il veut comprendre ce que dit la Bible et pourquoi il faut croire en Jésus. Dieu aime les enfants qui cherchent tout simplement la vérité. Il n'a pas peur de leurs questions. Il veut les aider et construire une foi solide en eux. Bien sûr, une foi basée sur la parole de Dieu. Dieu peut utiliser le doute de votre enfant pour l'aider à mieux le connaître. Onzièmement, André. André était le disciple qui emmenait les autres à Jésus. André était le frère de Pierre. Il avait, avant de suivre Jésus, il était pêcheur. C'était un homme aussi discret qui ne cherchait pas à être le plus connu. Pourtant, il a joué un rôle très, très important. Lorsqu'André a rencontré Jésus, la première chose qu'il a fait a été d'aller chercher son frère, Pierre, pour lui dire « Nous avons trouvé le Messie ». Puis il l'a amené à Jésus. Plus tard, c'est encore André qui a présenté à Jésus le petit garçon qui avait 5 pains et 2 poissons, ce qui a conduit à un miracle de la multiplication des pains. André ne cherchait pas les applaudissements, il aimait simplement conduire les personnes vers Jésus. Peut-être que votre enfant n'aime pas être au centre de l'attention, hein. Il préfère aider les autres dans l'ombre plutôt que de recevoir des compliments par exemple. Dieu aime aussi les enfants comme lui. Il n'a pas besoin d'être le plus fort, le plus populaire, celui qui parle le plus. Dieu peut se servir de lui pour conduire d'autres personnes vers Jésus ou vers les bonnes personnes. Les personnes discrètes peuvent accomplir de grandes choses pour Dieu. André nous enseigne que Dieu se sert souvent des personnes humbles et discrètes pour accomplir de grandes choses. Même si personne ne te remarque ou nous ne remarque, Dieu voit son cœur et peut utiliser chacun de ses petits gestes pour bénir les autres. Le dernier disciple, hein, ce n'est pas le moindre, le disciple transformé par la grâce. Avant de devenir disciple, Matthieu était collecteur d'impôts. Beaucoup de personnes ne l'aimaient pas, car les collecteurs d'impôts à l'époque étaient souvent considérés comme malhonnêtes et égoïstes. Pourtant, lorsque Jésus est passé devant lui, il lui a simplement dit « Suis-moi ». Matthieu a tout quitté pour suivre Jésus. Sa vie a été complètement changée. Plus tard, Dieu l'a même choisi pour écrire l'évangile de Matthieu, afin que des millions de personnes puissent connaître Jésus. Matthieu était intelligent, il était organisé, un vrai comptable, hein, transformé par la grâce de Dieu, prêt à repartir de zéro. Si votre enfant ressemble à Matthieu, dites-lui qu'il a peut-être fait des erreurs, peut-être que des personnes lui rappellent souvent ses bêtises et pensent qu'il ne changera jamais, mais Jésus ne regarde pas seulement au passé, son passé, il voit ce qu'il deviendra. Aucune erreur n'est trop grande pour son amour lorsque nous venons à lui avec un cœur sincère. Parents, vous pourrez aussi dire, vous pourrez aussi prier pour vos enfants par rapport à son caractère, que vous voulez mettre entre les mains de Dieu si vous pensez que votre enfant a besoin de changer ou que son cœur soit transformé. Voici une petite prière. Seigneur Jésus, merci parce que tu m'as créé avec cette personnalité unique. Aide-moi à utiliser mes qualités pour te servir et transformer ce qui ne te plaît pas. Je veux te ressembler chaque jour davantage. Au nom de Jésus, amen. Pour finir, j'aimerais vous encourager, hein, et surtout que vous encouragiez à vos enfants à lire le Nouveau Testament où il est parlé des disciples, où l'on peut voir aussi les exploits des disciples de Jésus-Christ.
C'était Dina Biominil sur la radio RFE, dans la rubrique Dina Care. Des podcasts pour vous conseiller, vous encourager, vous bénir dans le domaine de la famille et des enfants. Je vous dis au revoir et à la prochaine.

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Le stress, c'est la vie déséquilibrée. Nous sommes censés mener une vie équilibrée où nous faisons suffisamment de choses, mais pas trop. Cela va d'un régime alimentaire équilibré à un budget équilibré. En fait, la Bible dit dans 1 Pierre 5:8, dans la Bible amplifiée, « Soyez sobres, restez vigilants, votre adversaire, le diable, rôde comme un lion rugissant, cherchant qui attaquer et qui dévorer. Résistez-lui avec une foi inébranlable. » Donc, le manque d'équilibre ouvre une porte à l'ennemi pour qu'il vienne nous attaquer. Je suis sûr que certains d'entre vous pourraient penser à des domaines de leur vie où ils manquent d'équilibre. Ils travaillent trop. Ils ne s'amusent pas assez, ils ne rient pas assez. Ils dépensent trop d'argent pour eux-mêmes, ils ne dorment pas assez. Et je pense que l'un des domaines les plus difficiles à équilibrer est de garder cette ligne fine entre vivre une vie sainte et être légaliste. Je veux vraiment vivre une vie sainte, mais j'ai été légaliste et je ne veux pas y retourner. Il faut donc prier, passer du temps avec Dieu et l'écouter pour savoir quand on est en train de perdre l'équilibre. Et pour rester en équilibre, nous devons toujours faire des ajustements. Personne ne reste en équilibre. Nous devons toujours nous réajuster. Beaucoup de gens me demandent, « Comment fais-tu pour rester en équilibre avec tout ce que tu as à faire ?» Et je me suis entendu dire une fois, « Je suis toujours en train d'équilibrer les choses. » Et c'est ce que nous devons faire. Passez un peu de temps avec Dieu, au moins une fois par mois, et demandez-lui de vous montrer s'il y a des domaines de votre vie où vous êtes en déséquilibre. Mon mari a une théorie merveilleuse sur les finances. Suivez-la et vous n'aurez jamais de problème financier. Tout d'abord, vous devez rester dans vos limites. Quiconque dépense plus que ce qu'il a aura des problèmes. Donc, en gardant à l'esprit ce que vous avez, vous économisez un peu, vous dépensez un peu et vous donnez un peu. Ce n'est pas bon pour vous si vous travaillez trop et vous ne faites jamais rien pour vous. Vous devez dépenser de l'argent pour faire des choses que vous aimez, qui peuvent sembler frivoles, mais qui sont importantes pour vous. Vous méritez, après avoir travaillé,